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1: Combien tu veux d'enfants ?
2: Je sais pas. Un, deux,
3: trois, quatre, c'est déjà pas mal, hein ?
4: Ah, c'est ouais, dès qu'on est majeur, on met la graine. Hein ?
2: Moi, mère de famille nombreuse, je sais pas, je suis pas vraiment convaincue. Hein.
5: J'en veux 10, ça. Enfin, on en veut 10.
6: Et plus, si on peut.
7: Là, déjà, ce sera pas mal.
4: Mais pas plus, quoi. On a des potes qui ont des triplés, mon Dieu, au secours, quoi. Nous toutes, on a 64 enfants.
8: Moi, j'en ai 4.
9: Moi, j'en ai 5, 6, 7,
10: 8, 9.
11: Moi, j'en ai 10.
12: Ouais, t'as tenu une promesse.
11: Chapeau. Bravo, monsieur. Merci.
13: Je trouve que c'est trop bien, notre nombre. C'est pile ce qu'il nous fallait.
14: Plus il y a d'enfants, moins c'est reposant. Hein.
15: J'ai vraiment l'impression d'être animatrice de colo.
16: La journée va être longue.
17: Les disputes et les chamailleries, c'est épuisant.
18: Mon lit est nul. Moi, ça perd, Robin. Descends de là.
19: Éteins la lumière. Allez vous préparer. Une fois, deux fois, trois fois, 10 fois.
4: C'est sport.
7: C'est un barouf.
4: Ah ouais.
7: Incroyable.
20: Ça fait 9 mois qu'il entend crier dans le ventre. Il était préparé.
21: Moi, je me fais pas trop au bruit, donc je mets un casque quand c'est bruit.
22: Petits enfants, petits problèmes, grands enfants, grands problèmes.
23: Il doit faire attention, il y a une voiture juste là.
24: Arrête où tu vas.
23: Mais arrête de me stresser.
24: Je dis rien, je dis rien.
25: Mais il va avoir les résultats du bac.
26: T'as l'impression, ouais, si je suis pas bien.
27: On est en train de traverser une période un peu spéciale. J'ai perdu mon emploi il y a maintenant quelques mois.
28: Qui

0: On a quand même 6 enfants.
1: Il faut que je travaille. Nous sommes une famille recomposée heureuse et on va se marier. On va devenir une seule et même famille nombreuse.
0: Moi, je vais pleurer, oui, je vais pleurer.
2: On va être 5.
3: Mon projet, cette fois-ci, ce sera d'accoucher à la maison.
4: Elle est là. Elle va bien, elle est belle, elle est magnifique. Oh là là.
2: C'est cool, une famille nombreuse.
5: C'est une aventure que je souhaite à n'importe qui, quoi.
6: C'est quelque chose qu'on sait qu'après, en fait.
2: Moi, quand je ferai grandir vos amis, l'enfant.

0: fini de préparer ce qu'on avait commencé. Vous voulez cuisiner avec moi?
1: Oui.
0: Ouais, on y va, on épluche. Ça, et il nous faut le baroma. Hop. Ok, vous êtes prêts, c'est parti?
1: Oui.
0: Je m'appelle Axel, j'ai 26 ans, je suis femme au foyer.
2: Moi, je m'appelle Florian, j'ai 28 ans et je suis conducteur de travaux.
0: On est à la tête d'une famille nombreuse de 4 et très très bientôt 5 enfants. Être femme au foyer, c'est vrai que je me complais totalement dans ce rôle. Ma famille nombreuse, ça va être ma priorité. Et à la maison, je fais tout. J'adore. Qui c'est qui va venir nous voir aujourd'hui?
1: Babouchka.
0: Babouchka, t'as raison. C'est qui Babouchka? C'est la maman de qui?
1: Toi.
0: Babouchka, c'est la maman de...
1: Toi.
3: Maman.
0: De maman. Babouchka, ça veut dire grand-mère en russe. J'ai aucune origine russe. Mais à 12 ans, j'ai pris une lubie qui m'a tenue pendant jusqu'à maintenant pour la langue russe. Je pense que ce qui m'a déclenché, ça devait être le dessin animé Anastasia. Quand j'étais petite, c'était ma princesse préférée. Donc j'ai appris toute seule à parler russe. Je l'ai passé en candidat libre au bac. J'ai eu 20 sur 20 alors que je n'avais jamais parlé à personne. Aujourd'hui, je l'utilise dans ma vie quotidienne.
4: Babouchka, elle vient à peu près 2 à 3 fois par mois et puis elle reste en général la journée avec nous. Vous aimez bien quand Babouchka vient à la maison?
1: Oui, une moto.
4: Elle a une moto, Babouchka. Oui, c'est vrai, t'as raison.
2: Elle est grosse, sa moto?
1: Oui.
2: Bah oui. Oui, moi aussi, j'ai une moto.
0: Avec ma maman, on se ressemble sur pas mal de points. Mais par contre, sur le côté vestimentaire, on se ressemble pas trop. On est un peu les opposés. 10h02. Je vais regarder si j'ai pas un message de Babouchka pour savoir quand est-ce qu'elle arrive. Est-ce qu'on a un message? Pas de message. À mon avis, elle va bientôt arriver, Babouchka.
2: Faites coucou.
0: Waouh.

0: embrouillé de pas toucher. J'avais tout préparé.
1: Il n'y a pas de chaussures par terre là.
2: On est la famille Riquelme. On est invité au mariage de Mélanie et Laurent. Mélanie, c'est comme une soeur pour moi.
3: Donc là, les filles, préparez-vous. Kélia va vous préparer.
4: Non, oh, tu es trompé de bouton, papa.
5: Alors là, c'est, on est mort, on est en retard.
3: Il faut prendre la bouteille de lait, Nana, s'il te plaît.
6: Ah, le lait.
3: Les claquettes à maman, elles sont sur toi.
7: Ah, donc mes chaussures sont à la maison?
8: Oui.
7: Ben maintenant, je fais comment?
2: Allez, on y va, venez, on avance.
9: Les retours que vous ne voulez pas faire, on peut le faire.
2: Alors, au niveau timing, on était bon. Mais vu que Julian a touché mes chaussures, Jérémy est reparti chercher mes chaussures et il revient.
10: On a oublié les talons de maman.
11: Julian, il a dit qu'il a pris les talons et les a mis dans la voiture. Il les avait pas mis dans la voiture, il les a pris et les a laissés en dessous de la table. C'est la faute de Julian.
10: La faute de Julian.
9: Ce matin, partout,

0: gosse carré. J'avais tout préparé. Après aussi, maman l'avait calé mal.
1: Est-ce que j'habillerai pas Lévi avant qu'ils arrivent et que je dois donner les pompons? Attends, Lévi, 5 secondes. Tiens-moi le costume de ton frère. On s'habille dans la rue. Ça a son charme d'être habillé devant la mairie. On aurait pu l'habiller à la maison, mais il aurait tout levé. Il n'aurait rien voulu garder. Lévi, si vous vous ennuyez, il faut avoir un Lévi dans votre vie, vraiment. Super capricieux.
2: C'est la petite terreur de la famille.
1: Vraiment, j'ai pas le temps pour ça. Donc, système D devant la mairie, c'est parfait. Tiens-toi, maman, sans me décoiffer. Fais voir, mets-toi debout, ma vie. Voilà, nickel.
3: Ils sont pas à côté de la table? À côté de la table.
1: Jérém, normalement, il ne devrait pas tarder. Après, je sais pas, écoute. Ah, mais il est là-bas, Lolo. Salut! Oh, déjà, j'ai pas mis le pile. Eh? Non, Lévi, par contre, je viens là.
3: On prend le salon, maman?
2: Ouais.
1: Ah, Jérém, il est là, donc on est à l'heure. Changement d'ambiance.
2: Venez là, les garçons. 1, 2, 3, 4, 5, 6. Nana, viens.
1: Tiens, on va distribuer ça.
3: Allez.
1: C'est pour faire les bulles.
4: Ah, c'est en forme de cœur.
1: C'est pour la sortie des mariés.
5: Voilà, la mariée.
6: Elle est là.
1: Elle est là. Ouais, qu'est-ce qu'elle est belle.
2: Allez, go.
1: Allez, on y va.
2: Lévi.
1: Mais
2: pas
1: maman.
2: Mais pas la
1: bouche. Oui, il a bu le truc de bulles. Ah ouais?
7: Il a renversé tout ça.
1: Tout sur lui? Ah ben voilà.

0: levé à 6h57.
1: Moi, à 18h.
2: T'es levé à 18h?
1: Oui.
2: C'est pas possible, Maninou.
0: Il est 8h.
3: On est sœurs.
2: C'est moi la plus petite.
3: Et avec nos deux familles, on est à la tête de 10 merveilleux enfants.
2: Voilà. Donc moi, j'en ai 4.
3: Et moi, 6. On fait tout en famille. Nos enfants sont dans les mêmes écoles.
4: On peut dire que nos vies sont entremêlées.
2: Demain, je la prends ou pas, Nina, pour l'école?
5: Oui, s'il te plaît.
2: Alors, j'ai l'habitude d'aider ma sœur quand les plannings sont compliqués parce que tous les deux ont des horaires atypiques. Ma sœur est aide-soignante donc à l'hôpital. Elle travaille soit de matin, où elle commence à 6h30, soit elle travaille d'après-midi, et dans ces cas-là, elle termine à 21h30. Et Stéphane est conducteur de tramway, il peut commencer à 5h du matin. Doucement, doucement. Alors moi, dans la vie, je suis comptable. Du coup, moi, au niveau des horaires, c'est des horaires plus cool. Donc, heureusement que ma sœur m'a dans sa vie pour l'appuyer dans son quotidien. De toute sa famille nombreuse. Allez, go! À ce soir, Jade! Allez, on y va! Go! Maintenant, on va à la maternelle. Le lien de sœur, il est très fort. On a un lien tellement fusionnel que c'est comme si on était jumelles, ouais. En fait.
4: Très souvent, d'ailleurs, on va dire les mêmes mots au même, moment. Voilà.
2: Venez là, venez là! Doucement, doucement!
3: Nina et Luca, ils ont 5 ans.
2: Ils ont tellement une relation fusionnelle tous les deux.
3: C'est tic et tac.
2: Mais Ninou, ne lui fais pas peur. Mais non, il n'y a pas de chien. Non, non, non. Descendez de là. Arrêtez vos bêtises là. Souvent, on pense que c'est des frères et sœurs.
4: Le nombre de fois qu'on m'a eu dit...
2: C'est des jumeaux.
4: C'est des jumeaux. Voilà. Moi, à la fin, je disais oui.
2: Ils sont toujours de bonne humeur le matin.
6: Lucas, je veux être que ça soit vraiment mon frère.
7: Mais c'est ton frère, hein.
3: C'est comme ton frère.
7: C'est ton frère.
3: C'est juste que vous habitez pas dans la même maison.
7: Voilà.
2: Bah, en même temps, 6 jours d'écart, voilà.
3: On a eu nos quatrièmes à 6 jours d'écart.
4: Mais c'était magique. On a vécu toutes les étapes de la grossesse ensemble.
2: En même temps.
4: Et nos rendez-vous génicaux ensemble. Donc toujours... Toujours plus ensemble.
2: Plus, plus, plus.
4: On nous a même accusé d'un complot de sœurs.
3: Pas du tout.
2: Non.
3: Mais
4: pas du
3: franchement,
4: tout.
3: On aurait voulu, on n'y serait pas arrivé.
2: Allez, en avant.
8: Bonjour.
2: Bonjour. À ce soir. Maintenant, je file chez ma sœur, m'occuper des jumeaux. Voilà, et la journée continue.
3: Allez, en route.

0: On est prêt jusqu'à la corde. Parasol, athlée. Place au moment XXL.
1: Nous, on est contre qui, nous?
2: Ceux qui sont en blanc et rouge, là.
1: C'est quoi, c'est des athlètes?
2: Je sais pas.
1: Cinquième épreuve, c'est la corde. Alors là, c'est l'épreuve fatidique. Comme on a une défaite, si on perd l'épreuve 5 de la corde, il n'y a pas de finale. C'est bye bye les poteaux, bye bye la compétition. Et là, on va essayer de tout donner.
3: On met Mélanie en première. Mélanie en première.
1: Et c'est Mélanie la première.
3: Mélanie en première parce qu'elle vient de Bayonne. Elle a la technique pour tirer chez eux. Là-bas, ils tirent plein de trucs.
4: Voilà, la bayonnaise, elle a la technique.
5: Cette fameuse épreuve de la corde. Alors, on a vu Soussou l'année dernière tomber. On l'appréhende quand même un petit peu.
6: Beaucoup.
5: Beaucoup, ouais.
1: La corde, cette année...
3: Elle te fait pas tomber.
1: Écoute-moi, mais ils ont l'air costauds quand même.
5: Mais on est quand même contre l'équipe athlétique de Tarascon qui doit s'entraîner, à mon avis, deux fois par semaine.
6: C'est, ça fait tout quatre.
5: C'est des athlètes, en fait. Il faut vraiment te mettre en arrière le dos et faire comme ça.
1: Deux.
5: Tirer tout ensemble.
3: Et en fait, c'est le mouvement. Comme ça, tu déstabilises.
6: Moi, personnellement, c'est une première.
7: Moi aussi.
6: Sachant qu'on ne s'est jamais entraîné et qu'on a juste l'habitude de tirer... Les canapés, les chaises pour nettoyer, quoi.
1: C'est qui, c'est les plus fortes devant? Toi, là? Toi, la première?
3: Tu fais là? Allez, cul en arrière, comme ça, pas un pied devant de l'autre.
4: Mais elles sont très près, hein, nous, on est très loin. Oui. Avancez-vous,
3: non, mais avance.
8: Allez, on y va. 3, 2, 1, stop!
1: On tient le coup quand même, on tient un peu, ils ont du mal, ça force et tout. Bon, là-bas, en face, ça lâche pas. Il faut bouger un peu, dit le corps. Mais nous, avec notre corps, si on bouge, on bouge partout. Ça fait des vols planés, ça tombe devant.
3: Comme les dominos.
6: 14 secondes, hein.
1: C'est pas vrai.
6: 14 secondes.
1: Ça a été l'élimination la plus rapide de ma vie. Oh, la corde, les filles, retournons à nos couches et les titines.
3: Mais franchement, bravo à elle. Bravo à vous, hein. Bravo les filles. Vous nous avez mis une tannée, hein.
1: On avait espéré d'aller sur les poteaux et là, c'est fini. Tirer à la corde nous a éliminés. En fait, on a bien commencé et on a fait une ascension du mont d'Everest. Mais en descendant, on est arrivé dernière, quoi. On n'est même plus dans la poule, quoi. Là, on est rentré au poulailler.
6: J'ai tout donné. Et je ne sais pas comment je vais faire quand je vais rentrer chez moi. Parce que je sais que je vais avoir courbature avec les 10 enfants. Ça va être chaud.
1: En tout cas, je suis très heureuse que vous avez pu participer et faire plein de choses et en même temps vous détacher de vos enfants.
6: Ouais, c'est ça.
3: Là, aujourd'hui, j'avais 20 ans.
4: Et voilà.
6: Enfin, dans le corps d'une femme
3: qui n'a pas 20 ans.
1: Et bien maintenant, c'est pas fini, quoi. La journée, elle ne fait que commencer. Ce soir, c'est repas solidaire à l'association Cœur XXL avec toutes les mamans XXL. Et elles vont m'aider à tout mettre en place avec mes bénévoles. Ils vont mettre les mains à la pâte, le pied à l'étrier. Allez les meufs, allez, oh.
3: Moi, j'ai besoin de me reposer, j'ai plus l'âge. Hein.
1: Beyoncé, de Monaco.
3: Tiens, je suis là, attends. Allez, un peu, pop. On se motive, là, on continue.
1: Allez, si, attention à la barrière. Attends pas la vachette. Hein.

0: Il dort ?
1: Ouais.
0: Il est à peu près 9h et je reviens chez ma sœur, du coup, Timéo part au collège. Et comme ça, je prends le relais sur les jumeaux, qui font encore dodo.
2: Coucou mon bébé, t'es déjà réveillé ? Oui.
0: Il est réveillé, j'adore. J'adore parce qu'on fait plein de bisous, on câline. Ouais, non, j'adore.
2: Tu vas d'abord ton frère ?
3: Oui.
0: Ses jumeaux tout petits, ouais. C'est chouette, mais chez ma sœur.
4: T'exagères quand même.
0: Moi, c'est fini, je n'en veux plus. Moi, 4, c'est déjà beaucoup pour moi.
1: Allez. On va aérer là un peu. Hop, on va ranger ça là. Et oui.
0: Allez, là c'est bon.
1: Hop, on fait le lit.
0: Je fais le minimum pour que ma sœur n'ait pas trop à faire en rentrant du travail après sa matinée, sachant qu'elle s'est réveillée très tôt ce matin. Donc j'essaye de l'aider au mieux, que je sois chez moi ou chez ma sœur. En fait, je fais les mêmes tâches, entre guillemets, ménagères. Pour moi, c'est logique qu'en fait, je refasse les lits, que j'aère les chambres, que j'ouvre les volets, que, comme chez moi, en fait.
5: C'est l'aspirateur, Sophie, comme ma reine.
0: Allez, on range. Je fais comme si j'étais à la maison, dans mon quotidien à moi.
4: Et à l'inverse, pareil. On est chez soi, l'une chez l'autre. Mm.
0: Allez, on va faire chauffer les pâtes. Ah, ça y est, t'as faim, hein ? Mina, mina. Les jumeaux, quand ils veulent manger, ils disent mina, mina. Donc, qui veut dire on a faim.
4: Et là, il faut dégainer.
0: Et là, il faut dégainer parce qu'ils ont faim en même temps. Oui. Non, mais attendez 2 minutes. C'est vrai que ça fait 6 mois que vous n'avez pas mangé. Les jumeaux, c'est une sacrée logistique. Il faut savoir qui prendre en premier, c'est tout organisé. Mais heureusement, je les connais aussi. Ça m'aide. Après, c'est toi, d'accord ?
3: Non !
0: Mais si ! Ma reine, elle peut pas faire tous les deux en même temps. On fait Tilio et après on fait Tilia. D'accord ?
3: Non !
0: Non, t'es fâchée ?
3: Non !
0: Chacun son tour.
3: Non.
0: Oui ! Allez.
3: Non.
0: Oui, je sais. Ah ! Tous en même temps, c'est qui? C'est maman, ça?
3: Maman.
0: Eh oui, c'est maman. C'est maman qui veut vous voir. Oui. Ça va?
6: Oui. C'est l'heure de manger?
0: Ben oui.
6: Ah.
0: Sauf que j'ai commencé par Tilio, alors elle n'est pas contente.
6: Oui, pas comme ça. C'est une grosse coquine.
0: Ne me la contrarie pas. Elle est déjà contrariée.
6: Allez, je t'aime. Bisous d'un bon, maman, on se voit tout à l'heure. Bisous, bisous. Et mon fils. Où mon fils?
0: Il est là.
6: Oh, vous manquez à
3: maman.
0: Allez, bisous, ma soeur. Ciao.
6: Ciao.
0: Oui. Et voilà. À ton tour.
4: Ils sont parfaits, malgré leur sale caractère.
0: Oui, voilà. Dans 5 minutes, t'as fini, toi?
3: Oui.
0: T'as fait caca?
3: Oui.
0: Ah oui, nickel. Hop là. Voilà. Vous, c'est fait. On va aller changer la couche?
3: Oui.
0: Ah ben oui. Ah, c'est qui?
7: Coucou.

0: C'est qui?
1: Où est beau gosse?
0: Avec mon beau-frère, on va passer le relais, donc moi je vais rentrer à la maison. C'est bon, j'ai délivré le colis.
2: Allez.
0: Voilà.
2: Salut.
0: À papa. Tilia, il faut lui faire la couche.
3: Ouais, ok.
0: Parce qu'elle n'a pas fait caca. Et Tilio a la couche propre.
3: Ok, donc du coup, j'ai plus qu'à. Okay, ça marche. Pas de soucis.
0: Et il y a des pâtes et du jambon.
3: Ah, bah c'est gentil. C'est toi qui l'as fait?
0: Bah oui.
3: Magnifique.
0: Donc, de côté gauche, on part. Voilà.
3: Ah, bah nickel, bah merci en tout cas.
0: Bah, dis de rien.

0: Les enfants, il y a Babouchka qui arrive, regardez.
1: Babouchka ! Babouchka ! Babouchka !
2: Je m'appelle Valérie, j'ai 45 ans. Je me suis retrouvée mamie à 39 ans. Maman à 18 ans et mamie à 39 ans. Pour ma plus grande surprise et mon plus grand bonheur.
1: C'est pas toi notre maman.
3: Ah bah non, moi je suis pas ta maman, je suis la maman de qui moi ?
1: C'est maman.
2: Ouais, c'est ça. C'est un cadeau de la vie en fait. Hein. C'est vraiment. Moi, c'est quatre trésors. J'ai de la chance à mon âge de connaître ça et de. Et d'être assez jeune, entre guillemets, pour en profiter. Oui, je suis jeune. 45 ans, c'est jeune. J'ai personne de mon âge qui est mamie. J'ai plus des copines qui deviennent maman à 40 ans. Donc ça, c'est très drôle. Je les envie pas du tout. Je dis pas que c'est facile d'être maman jeune, mais par contre, c'est beaucoup plus facile d'être mamie jeune. On a la force, on a la pêche pour s'en occuper.
1: Babouchka, il peut faire de la moto.
2: Je vais lui faire...
3: Oui, on va lui faire faire de la moto. Parce
2: qu'il va faire de la moto. Ça sera un biker plus tard.
1: Pourquoi
2: tu veux conduire?
1: Oui.
2: On va faire comme si. Comment on fait la moto? Broum, broum. Allez, viens, Brad. Viens, mon chaton. Tu te tiens, hein. T'es prêt?
1: Hop. Oui.
2: Waouh, les gars. On part en balade?
4: Elle est très différente en tant que grand-mère qu'en tant que maman. Ma maman, ça a été, je dirais, quasiment l'opposé de moi. C'est vrai qu'elle, elle travaillait beaucoup.
2: Et pour moi, c'est vraiment une chance de revivre des moments que j'ai pas eu avec mes enfants. J'en ai eu deux jeunes, donc à 18 ans et 23 ans. Donc il a fallu assurer la vie du quotidien, la maison, le travail. Et on n'a pas le temps forcément de prendre du temps avec ses enfants. Moi, j'ai pas beaucoup de souvenirs d'Axel petite parce qu'elle était gardée peut-être 10 heures par jour, 6 jours par semaine. Je me souviens à peine des premiers pas d'Axel. J'ai vraiment loupé plein de moments. Et ça, je les rattraperai jamais. C'est une deuxième chance, moi je le vois comme ça. La vie me rend ce que j'ai pas pu vivre avec mes enfants.
5: Fais un bisou.
2: Qu'est-ce qu'il y a mon bébé? Qu'est-ce qu'il y a? Oh, t'as rappelé.
4: J'en ai jamais voulu à ma maman de pas pouvoir être là, parce que tout simplement elle avait pas le choix. Mais c'est aussi pour ça qu'aujourd'hui j'ai fait le choix de rester à la maison avec mes enfants, parce que je voulais pas faire revivre à mes enfants ce qui moi m'avait été difficile en tant qu'enfant.
2: Qu'est-ce qu'elle est belle ma fille. Voilà, des talons dans son jardin, des talons normal, tout va bien.
3: Mais on est bien dedans, hein,
2: tout est normal.
3: C'est, on est vachement bien dans celle-ci. Hein.
2: Ouais, mais dans celle-ci, on est super bien aussi, tu sais.
3: Oui. Ça ferme un peu les pieds, non?
2: À deux salles, deux ambiances. Elle est toujours comme ça, c'est la panoplie. Je suis fière d'elle aujourd'hui parce qu'elle assume complètement ce qu'elle est. Et voilà, elle n'a pas peur des quand dira-t-on et elle a son style et elle le porte super bien. J'ai souvent la remarque, on me dit « Mais ça t'inquiète pas, que ta fille, elle travaille pas, qu'elle a pas de carrière. » Non, parce qu'en fait, elle est heureuse, donc moi, c'est le but. Je suis fière de ma fille, je suis fière de mon gendre aussi, parce qu'il fait un boulot admirable. Je suis fière de mes quatre petits. Voilà, je trouve qu'on a une chance incroyable, ouais. Voilà, moi, je suis fan de ma fille, quoi.
3: Non, trop chou. <C'est... rire> On va finir par pleurer comme des nièces.
2: Ouais. Fière de cette belle femme qui, voilà, cette belle maman.
3: Pour l'instant, je suis une pastèque
2: qui va arriver.
3: Une pastèque sur talon aiguille.
2: J'essaie de lui parler pour commencer à l'habituer à ma voix. Va falloir venir parce
3: oui,
2: que là,
3: ça marche. Il y a
2: un petit pied là.
3: Il y en a de partout, j'ai l'impression qu'elle a 15
2: ans. 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
2: sortir.
3: Ça marche, je te paye le resto, mais avec les sous de Florian parce que moi, j'en ai pas.
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0: Madame. Cette boîte, je peux l'ouvrir?
1: La clé est là, dans le tiroir.

0: qu'est-ce qui se passe?
1: Eh bien, Adrian m'accuse d'avoir tiré sur Virgilio. La police cherche des preuves pour soutenir son accusation.
0: S'il n'avait pas la moindre base pour faire une telle accusation, Adrian n'aurait pas émis un mandat de perquisition.
1: Je ne suis pas une criminelle, mon ami. Je suis sûre qu'Adrian veut juste m'impliquer pour que personne ne le soupçonne. Et puisque la presse a décidé de venir ici aujourd'hui, je pense qu'il est préférable de laisser la police fouiller la maison. Au moins, ils verront que c'est ridicule. Je suis la victime.
2: Où est Adrian?
3: Monsieur, nous n'avons rien trouvé à l'arrière.
4: Monsieur, la voiture n'est pas non plus dans le garage.
3: C'est impossible. Je suis sûr que cette voiture est à Celestina. Rares sont les gens qui ont ce genre de voiture à El Paraiso.
5: Monsieur, je n'ai pas trouvé l'arme.
1: Pourquoi aurais-je une arme, d'ailleurs? Je n'ai pas d'ennemis, sauf toi. Mais même ainsi, les gens de El Paraiso ont été témoins que je t'ai pardonné. Je ne comprends pas. Pourquoi tu fais ça?
3: Je te connais, Celestina. Tu as une immense influence sur El Paraiso. Tu peux dissimuler tes crimes pour le moment. Mais pas pour toujours, Celestina. Quand je trouverai la preuve que tu as tiré sur Virgilio, je m'assurerai que tu sois puni.
2: Attends une minute. Tu exagères tes accusations contre ma mère? On peut te poursuivre pour ça.
3: La nuit où Virgilio a été blessé, sais-tu où était ta mère? Elle était à la maison?
2: J'essaye d'appeler ma mère, mais elle ne se décroche pas. Amber non plus. Où sont-elles? Avaient-elles des plans?

0: Aussi, il m'envoie des textos.
1: Ice,
2: oh,
1: Jess.
2: Mitch.
1: Je suis vraiment désolée, les filles. Je sais que vous devez retourner au travail. Mais j'ai peur que... Tante Celestina essaye de vous rechercher et... ne vous blesse pour nous avoir aidés.
0: Écoute, Mitch, ne t'inquiète pas, d'accord? Nous avions assez de congés pour prendre des vacances. D'ailleurs, regarde notre vêtement. Prête pour les vacances!
2: Comme si c'était toujours l'été.
1: C'est vrai, mais vous... n'avez rien apporté de moins sexy que d'habitude? Ice, c'est vraiment à toi? Ça ne me va pas.
0: Mitch, ce n'est pas à moi, c'est à
2: Jessica.
0: C'est à moi. C'est pour ça que c'est large. Tu vois ce que je veux dire?
2: C'est bien large.
1: Oh, d'accord.
2: Non, je rigole, je me sens enfoncée. Je suis vraiment enfoncée. C'est pourquoi nous changeons de sujet. J'espère qu'Adrian pourra mettre la tante Celestina en prison.
0: Elle est la méchante sorcière de ton histoire d'amour. Ouh, c'est ton prince charmant.
1: Non, c'est David.
3: Allez, je veux savoir si ça va.
0: Maintenant, ça doit être le prince charmant.
1: Encore David.
0: Je veux juste savoir si tout va bien. Pour être honnête, David est très inquiet et bien sûr qu'il t'aime bien.
2: Ou peut-être qu'il devrait arrêter. Je veux dire, il devrait pas tomber amoureux de quelqu'un qui est déjà en couple, non?
0: C'est vrai. Mais s'il tombait amoureux de moi, il n'aurait pas du tout ce problème avec moi.
1: C'est pourquoi... j'espère que David restera à l'écart. Parce que je suis sûre que ni lui ni personne ne peut me convaincre de ne pas aimer Adrienne.
0: Nous le savons. Vous êtes inséparables. Vous vous méritez l'un l'autre.
2: Ice, tu as raison.
3: Mitch, s'il te plaît, réponds à mes appels. J'ai abandonné l'amour une fois et je le regrette encore aujourd'hui. Je ne le ferai plus jamais. Je ferai tout ce que je peux pour te retrouver, Mitch. Je te prouverai que je t'aime.
4: Je suis désolée pour tout ce qui vient de se passer. Notre entretien a été interrompu.
5: Nous comprenons bien, tante Celestinas. C'est bon.
4: Oh, Army?
0: Oui, madame.
4: Voici un petit cadeau de remerciement pour votre temps et votre fort soutien.
5: On ne peut pas accepter ça, tante.
4: Acceptez-le. Ce n'est pas bon de refuser les cadeaux du cœur.
5: D'accord, tante. Merci beaucoup.
6: Merci.
4: J'espère vraiment que vous pourrez m'aider à retrouver Virgilio et Anna Vida.
5: Ne vous inquiétez pas, nous trouverons un moyen.
7: Je suis sûr que Celestina a découvert notre plan et a demandé à quelqu'un de s'occuper de la voiture. Mais cela ne m'empêchera pas d'enquêter sur elle et sur ses complices. Qui que ce soit, je veillerai à ce que cette personne soit bien punie.
4: Allô, Amber?
8: J'ai réglé le problème. J'ai mis le feu à la voiture.
4: Tu as intérêt à avoir été discrète.
8: Maman. Je dois te demander quelque chose. Où étais-tu la nuit où on a tiré sur Virgilio? Parce que je sais que tu n'étais pas là.
4: Oui, je les cherchais. Tu te souviens de cette nuit-là? Quand Virgilio s'est échappé de l'hôpital avec Mitch? Mais... Mitch m'a menti seulement pour s'enfuir avec Adrian. C'est toute la vérité.
8: Mais comment l'as-tu su? Les as-tu suivis?
4: Attends une minute. Tu doutes de moi? Et je pensais que tu étais de mon côté.
8: Je veux juste savoir la vérité, maman.
4: La vérité est que je n'ai rien à voir avec ce qui est arrivé à Virgilio. Je ne pourrai jamais blesser quelqu'un que j'aime.
8: Quoi? Tu es amoureuse de Virgilio? Mon frère?

0: Oui, tu as bien entendu. Je suis amoureuse de lui.
1: S'il te plaît, maman, tu es sérieuse? Comment est-ce possible?
0: C'est une longue histoire.
1: Dis-moi tout. Je dois savoir.
0: Virilio était mon premier amour. Je n'oublierai jamais notre première rencontre. Et il m'a sauvée de la vie que j'avais. Je ne te l'ai jamais dit. Parce que c'est un terrible souvenir. Avant lui, je n'avais jamais ressenti l'amour de qui que ce soit. Même pas de ma famille. Quand je n'étais qu'une enfant, j'ai été abandonnée et jetée de famille. En famille, ils me voyaient tous comme un porte-malheur, un terrible fardeau. Mais j'ai dû travailler dur pour pouvoir terminer mes études. Alors j'ai commencé à travailler comme escorte. Je ne voulais pas le faire, mais c'était ma seule option. Même si je me sentais toujours comme moins que rien. Mais tout a changé quand j'ai rencontré Virilio. Car il était le premier homme qui me traitait avec tellement de respect. C'était le premier homme qui m'a fait sentir que j'étais une personne digne d'être aimée. Nous aurions pu être très heureux si Ariette n'avait pas été là. Elle s'est mise entre moi et Virilio. Elle a volé l'homme que j'aimais. J'avais le cœur brisé quand ils se sont mariés. Je voulais mettre fin à mes jours. Mais heureusement, ton père m'a sauvée. Et m'a aimée quand j'en avais le plus besoin. Alors j'ai tourné la page. Mais quand j'ai découvert qu'Adrian avait tué Harriet, et Virilio était dévasté, j'étais là pour lui. Et j'ai réalisé que j'étais toujours amoureuse de lui. Que nous étions faits l'un pour l'autre. Je sais que ça semble égoïste, mais j'étais heureuse quand Harriet est morte.

exactement ce que j'ai ressenti quand Mia est morte. Je sais que tu te soucies de Mitch parce qu'elle est la fille de Viril, Léo. Mais j'aurais tellement aimé qu'elle puisse mourir avec Harriet.

0: Luna, espèce de monstre. Tu as réussi à laver le cerveau de ta propre fille. Si tu as quelque chose à avoir avec ce qui t'est arrivé à Virgilio, comme le prétend Adrian, il est temps de révéler la terrible vérité.
1: Si Célestine a tué Henriette, il est possible qu'elle ait aussi tué Vicente et Lupe pour empêcher Ana Vida de retourner à El Paraiso. Ça veut dire Gardo et April ont été des victimes innocentes.
2: Bien sûr, Célestina ferait tout pour empêcher le retour d'Ana Vida ici, car cela exposerait tous les crimes qu'elle a commis.
1: Et cela prouverait que ce n'est pas moi qui ai tué Henriette et Ana Vida. Étant plus jeune, cela signifie aussi que Conchita a menti dans les déclarations qu'elle a faites à la police. Nous devons lui parler.
2: Peut-être qu'elle a été menacée, comme ce qui m'est arrivé.
3: C'est fou! Célestina devient pire à chaque histoire que j'entends.
1: Il est possible que Conchita fasse semblant d'être folle. Et que Célestina la manipule aussi. Nous devons la trouver.

vous filer de l'eau, mais ne criez pas, d'accord?

0: Célestina qui vous garde ici?
1: Faites attention à Célestine. Elle vous trahira aussi. Croyez-moi, elle ruinera votre vie. Quand vous ne lui serez plus utile, elle viendra vous chercher. Elle vous tuera.
0: Je suis désolée, mais je dois le faire.
1: Non, non, non.

0: Bonjour mon ami. Je suis désolée de ne pas t'avoir dit au revoir avant de partir. Je devais m'occuper de quelque chose d'important. Je voulais te tenir au courant de mes recherches sur Mitch. J'ai essayé d'appeler de ses amis, mais personne ne m'a répondu.
1: Merci de m'avoir aidée à les chercher. Tu es une très bonne amie.
0: Mais j'ai aussi un mauvais côté. Hormis les fausses nouvelles, je déteste avoir de faux amis.
1: Et c'est pourquoi on s'entend si bien.

0: lui manque déjà.
1: Oui, c'était déjà leur mois d'anniversaire.
0: Déjà? Waouh, où est passé le temps? Alors quel est le plan? Choisir une date?
1: Ice, tu es si insensible. Pourquoi tu lui demandes ça? Rappelle-toi, personne ne peut quitter cet endroit, ils ne peuvent pas se voir. N'oublie pas.
0: J'étais juste optimiste.
2: Chérie, joyeux anniversaire!
3: Oh, merci, mon chéri. Bon anniversaire. Attends, demandons un goût d'eau.
4: Bon, c'est mon anniversaire! Attends, j'ai un cadeau d'anniversaire pour toi. Attends. Tada! À partir de maintenant, c'est comme ça qu'on devra s'appeler. D'accord? D'accord, monsieur?
5: Oui, patronne.
1: Il te manque?
0: Heureuse.
3: Merci de me réconforter.
0: Nous essayons parce que nous savons très bien que tu ne peux pas rester loin de lui.
3: Oui, il me manque vraiment beaucoup. Mais on est mieux comme ça pour l'instant. Au moins, nos familles sont aussi en sécurité. Adrienne m'appelle en vidéo.
0: Dépêche-toi, décroche, avant que je ne réponde pour toi.
1: Allez, décroche.
3: Tu crois?
0: Oui.
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0: Pourquoi tu pleures? J'ai pensé que ça te ferait sourire.
1: Bien sûr, ce sont juste des larmes de bonheur.
0: Je préfère te voir sourire, mais même dans ce cas, tu es belle.
1: Tu me manques tellement.
0: Tu me manques encore plus.
2: Super, maintenant je suis jalouse. Je vais sur internet pour trouver quelqu'un qui sera aussi romantique.
3: Vas-y, utilise son portable.
4: Mieux encore, donnons-leur un peu d'intimité.
2: Salut. Bye. Amusez-vous bien.
1: Je peux te demander quelque chose?
0: N'importe quoi.
1: D'abord, mets ta main droite sur ton épaule gauche.
0: D'accord.
3: Place maintenant ta main gauche sur ton épaule droite.
0: D'accord.
3: Maintenant, ferme les yeux et imagine que ce sont mes bras.
0: Je voudrais que ce soit pour de vrai. J'ai vraiment hâte de te voir et de t'embrasser à nouveau. Mais ça ne sera pas possible tant que je n'aurai pas trouvé suffisamment de preuves pour qu'on puisse arrêter Célestina. Pour que nous puissions être ensemble, sans crainte ou inquiétude.
1: C'est aussi ce pourquoi je prie pour vous.
0: Je voudrais seulement retrouver Conchita.
1: Tu sais quoi? Depuis que mon père est revenu...
3: Je ne l'ai jamais revue nulle part. J'espère que rien ne lui est arrivé.
0: Moi aussi.
3: Sois prudent, d'accord?
0: Toi aussi.
3: Je t'aime à la folie.
0: Je t'aime aussi. Peux-tu épargner tes baisers pour que je puisse les avoir tous? Quand on se verra?
3: Quoi, comme une récompense, tu veux dire?
0: C'est juste une suggestion.
5: Bon, je dois y aller. Hé!
6: Oui?
5: Rappelle-toi ce que je t'ai dit.
6: Je ne peux pas rencontrer ou même essayer de parler à Jed Allegre.
5: Très bien.
6: Mais... et si on se croise par hasard?
5: Évite-le!
6: Et s'il s'approche de moi?
5: Il va lui botter le cul.
6: Papa!
5: C'était une blague. J'espère que tu comprends de quoi il s'agit. Je ne veux pas que tu sois impliqué dans des problèmes.
6: Papa, tu sais que Jed est une bonne personne.
5: Il l'est. Mais qu'en est-il de sa mère? Nika, ce n'est que temporaire. Après la fin du semestre, tu pourras aller dans une autre université, ok?
6: Oui, papa.
5: D'accord, je dois y aller. Hé, hey, attendez.
7: Oui, monsieur.
5: Si quelqu'un essaie de la suivre, frappez-le. Une, deux, trois, bang! Compris?
6: Allez, ça c'est... Merci, papa.
5: C'est moi qu'ils doivent éviter.
8: La prochaine fois, ne soyez pas en retard.
9: Oui, monsieur.
6: Hey, Niga.
10: Salut, Chang.
11: Tu as fait tes devoirs, hein? La rédaction.
6: Pour le cours d'anglais?
11: Oui, je n'ai pas encore fini mes devoirs.
9: Je rêve?
11: Salut.
9: La belle Nika est de retour.
7: Mademoiselle?
6: Oui?
7: Laissez-moi porter ça.
6: Oh, pas besoin, Marc. Merci, je peux le faire.
7: Votre père pourrait être en colère, mademoiselle.
6: Ok, mais arrête de m'appeler mademoiselle. Appelle-moi Nika.
7: Ok, mademoiselle, je veux dire Nika.
6: Oui, c'est beaucoup mieux. Ok, merci. Allons-y.
9: Qui est-il? Bien sûr, il a le plus gros bras. Mais je suis plus beau. Est-ce que c'est un prétendant? Non, c'est juste un ami. Non, il ne l'est pas. Quand les gars traitent les filles comme ça, c'est parce qu'ils veulent quelque chose. Je suis sûr qu'il est appris. Je ne reculerai pas. Pas question.
0: Savez-vous où se trouve Conchita? L'avez-vous vu?
12: On ne l'a pas vu depuis des semaines. Désolé.
0: Excusez-moi. Merci. Savez-vous où se trouve Conchita?
11: Non, désolé.
0: Ok. Excusez-moi, vous savez où est Conchita? Vous l'avez vue?
11: Non, désolé.
12: Un gâteau de riz, s'il vous plaît.
11: Combien?
0: Vous êtes sûr?
12: Juste un... C'est Adrian?
0: Vous ne l'avez pas
12: vue? Qu'est-ce qu'il cherche?
0: C'est
12: il cherche Conchita, cette folle femme. Vous savez pourquoi?
11: Je ne sais pas.
0: Avez-vous vu Conchita quelque part?
10: Cette femme folle? Je suis désolée, elle ne vient plus ici.
13: Ah, je vois. Si elle passe par là, s'il vous plaît, veuillez m'appeler. C'est mon numéro. Voilà. Merci.
10: D'accord. Adriane?
13: Tante Amanda?
10: J'allais justement à Tranquilla pour te voir. Mais je t'ai vu ici. Est-ce que je peux te parler? En privé, s'il te plaît. J'ai quelque chose d'important à te dire.
13: Bien sûr, pas de problème. Je vous retrouve à Tranquilla. Je serai bientôt là-bas.

0: Il nous reste encore des roulés de bananes qu'on a fait cet après-midi.
1: Tu sais quoi? C'était le plat préféré de ta mère, roulés de bananes.
0: Vraiment? En fait, ce sont mes préférés aussi. Papa, peux-tu m'en dire plus sur les choses que maman aimait faire et adorer comme passe-temps?
1: Elle aimait bien l'art. Et c'était une bonne peintre. Et Pablo Picasso était l'un de ses peintres préférés.
2: Un de mes artistes préférés, Pablo Picasso, a dit un jour « La peinture n'est qu'une autre façon de tenir un journal. »
0: C'est drôle, papa. Ça m'a fait penser à Tante Amanda.

0: Et elle aimait aussi la musique.
1: Oui, Adrienne m'en a parlé aussi. Et comment maman lui a appris à jouer de la guitare.
0: Mais elle était bien meilleure au piano.
1: Le piano, hein? Waouh!
0: C'est seulement... Ta mère était encore avec nous maintenant.

0: Où avez-vous appris ce morceau?
1: Je ne suis pas sûre. Je ne sais pas quand, où comment j'ai appris à le jouer. C'est juste naturel.
0: Je ne comprends pas. Je ne comprends pas. Attendez. Dites-moi. Pourquoi vouliez-vous me voir seul en privé ?

0: C'est pas possible. Comment? Harriet? C'est vous? Vous êtes Harriet?
1: Oui. C'est moi, Harriet.
0: Êtes-vous encore en vie?
1: Lucas m'a sauvé la vie cette nuit-là. C'est ce qu'il m'a dit. Il m'a sauvé, puis il m'a emmené en Espagne.
0: Lucas?
1: Selon lui, j'ai été amnésique. Et il a fait de la chirurgie sur moi.
0: Ça veut dire que vous ne vous souvenez de rien?
1: Mais je sais que ce n'est pas toi qui as essayé de me tuer. C'était Célestina. Lucas m'a tout raconté. Parce qu'il a tout vu.
0: Donc, est-ce que Mitch et Verilio sont au courant de ça?
1: Pas encore. C'est pourquoi je suis venue ici. J'espérais que tu saurais où ils sont. Je veux juste être avec eux pour pouvoir leur dire.
0: Harriet, ce ne sera pas facile. Parce que Célestina surveille tous mes mouvements.
1: Alors que pouvons-nous faire?
0: Je vais m'en occuper. J'ai un plan.
2: Ça a intérêt à être une bonne nouvelle, Amber.
3: J'ai vu Adrian en ville. Il recherchait activement Conchita. Il la cherche. Mais vous devriez vous inquiéter pour autre chose. Je l'ai vu parler à Amanda. Vous pensez que cette femme peut vous poignarder dans le dos? Et si elle restait avec vous car c'est l'espionne d'Adrian?
2: Ce n'est pas bon, Amber. Je suis sensible aux attaques et je ne peux faire confiance à personne, sauf à toi. Je pense qu'il est temps d'utiliser mon arme secrète.
3: Arme secrète? De quoi vous parlez ?

0: Chef, vous avez un appel.
1: Tenez, chef.
2: Célestina?
3: Il est temps pour toi de sortir, Franco. J'ai besoin de toi.
2: Finalement! Tu m'as manqué.

0: J'aime bien l'air par ici, Celestina. C'est complètement différent de la cellule puante dans laquelle j'étais coincé. Ah, tu m'as manqué. Je ne veux jamais retourner en prison, Celestina. Et maintenant que je suis libre, rien ne viendra entre nous.
1: Je suis désolée, Franco, pour ne pas t'avoir fait sortir plus tôt.
0: C'était à cause de cet homme ?
1: S'il te plaît, pardonne-moi, Franco.
0: Je vais être honnête. Quand j'ai découvert votre relation, j'étais en colère. Parce que tu m'as bien trompé, hein ? Mais je t'aime trop pour être en colère contre toi. Alors je t'ai pardonné.
1: Merci, Franco.
0: Mais j'ai une condition, Celestina. Dès que je rencontre cet homme, je le tue. Compris ? Parce que je refuse de te partager avec quiconque.
1: Je suis tout à toi, Franco. Virgilio a joué avec mes sentiments. Il m'a menti et m'a brisé le cœur.
0: Ne t'inquiète pas, chérie. Je vais lui faire payer pour ça.
1: Merci, Franco. Merci. Tu es le seul à m'aimer. Et Virgilio, pendant qu'Amber et moi gardons un œil sur tous les mouvements d'Adrian et d'Amanda aussi.
0: Je vais les chercher pour toi. Mais d'abord, laisse-moi te donner du plaisir.
2: Oh, qui est-ce ?
3: Harriet ? Harriet ! Harriet ? Harriet !
2: Adrian, qu'est-ce que tu fais ici ?
3: Celestina a déjà retrouvé Mitch. Nous devons partir maintenant pour les sauver. Mitch ? Tim ?

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0: Bonjour à tous, très heureux de vous retrouver donc dans ce 6-8 ensemble des vacances. Vous le savez, on est ensemble jusqu'à 8h. D'ailleurs, c'est l'heure de l'information. Il est 6h, votre journal. Et dans l'actualité de ce mardi, forcément admis, repêché ou recalé, c'est le jour J pour les résultats du bac à La Réunion. 12 170 candidats attendent bien évidemment le verdict. Dans ce journal également, une policière municipale stagiaire victime d'agression et harcèlement sexuel lors d'une formation la semaine dernière. Un fonctionnaire a été mis en examen. On vous expliquera tout dans un instant. Et puis, les aveux de Cédric Jubilard dans l'Hexagone. Après 5 ans de déni, il a reconnu avoir tué sa femme, Delphine, en décembre 2020. Il se dit prêt à indiquer l'endroit où il a dissimulé le corps. Il doit être jugé en appel au mois de septembre prochain. Et c'est donc la fin d'un long calvaire pour plus de 12 000 étudiants à La Réunion, en tout cas candidats au baccalauréat. Les résultats vont tomber aujourd'hui, ce sera donc à 9h dans les différents établissements scolaires, mais aussi sur le site que vous connaissez, l'info.re. À la veille d'ailleurs du grand jour, Anna Leroy a suivi Mathis, 18 ans. Il est en filière STMG Mercatique au lycée des Avirons et vous allez le voir, la confiance règne.
1: Devant sa console, Mathis attend avec impatience les résultats du bac. Déjà admis en licence d'économie-gestion à l'université du Tampon, ces résultats représentent pour lui la dernière étape avant de pouvoir tourner la page du lycée et commencer une nouvelle année. Mais certaines épreuves l'ont davantage stressé que d'autres.
2: Sur la première semaine après les épreuves, moi et mes amis, on était stressés. Parce qu'on s'était dit, sur les épreuves, on était tranquille. Mais là, sur la suite, on a commencé à stresser. Mais je me suis dit, ça sert à rien de stresser au final. Si j'ai le bac, je vais me faire un bon repas. Un magret de canard, frites de patates douces, sauce roquefort et un bon champagne quand même.
1: Selon Anémone, sa mère, le repas de la victoire sera célébré

0: Quel que soit le résultat, mais elle n'en reste pas moins anxieuse, elle qui a été très présente tout au long des examens.
1: Il veut faire de grandes études, donc il faut commencer par là. Donc c'est son petit sésame, quoi. Et là, à la veille des résultats, je ne cache pas à vous dire que l'attention y est. La maman que je suis est confiante, mais il reste quand même une petite part de moi qui est un petit peu terrifiée.
0: De son côté, sa grand-mère se montre sereine pour son petit-fils.
2: Moi, je suis pas stressée, c'est eux qui me font stresser avec leurs attentes. Non, moi, je suis relax, j'attends, je sais que je croise les doigts, mais je sais qu'il l'aura avec la grâce de Dieu, hein, parce que c'est un petit-fils studieux.
0: Comme Mathis, ils seront plus de 12 000 demain à 9h dans leur lycée pour découvrir les résultats du bac et peut-être tourner une page importante de leur vie.
3: S'en approcher est strictement interdit. L'épave du Tresta Star échoué au pied de la coulée de 2007 offre un bien triste spectacle depuis 4 ans maintenant. Un expert a été détaché sur place hier par les assureurs. L'objectif est d'établir l'ampleur des dégâts, aussi bien environnementaux que financiers. Alors que la commune de Saint-Philippe, elle, avoisine à plus d'un demi-million d'euros la somme engagée depuis l'échouage de ce bateau-citerne mauricien. Julie Lerman et Didier Payette.
4: Du navire échoué il y a 4 ans, il ne reste plus que ses deux morceaux rouillés. La proue et la poupe, immuablement battues par les vagues. Ce lundi, les experts mandatés par les assureurs sont sur place. L'un d'eux a fait le déplacement depuis les Pays-Bas. Objectif, constater les dégâts, mais aussi l'état de décomposition du Tresta Star.
5: Faire un constat physique, parce que ça s'est pas fait depuis pas mal d'années, donc faire un constat physique de l'état actuel de l'épave. Et puis après, les démarches, les discussions vont continuer entre les différents services de l'État, l'assureur qui représente les intérêts de l'armateur, et puis aussi les différents avocats, puisque maintenant c'est un dossier qui se traite devant le tribunal à cause des préjudices encourus.
4: Autour des experts, tous les acteurs concernés sont réunis. Préfecture, DMSOI, UNF, Parc National, Gendarmerie et Mairie. Sur ce site classé au patrimoine mondial de l'UNESCO, ces constats serviront à évaluer le montant des indemnisations.
6: Ça nous a coûté environ 612 000 euros de dépenses pour la simple collectivité et commune de Saint-Philippe. Donc nous entendons avoir réparation sur ces matériels engagés, sur le fonctionnement des personnes, le fonctionnement des personnes dont la police municipale, qui se sont rendues sur le site pour protéger les personnes.
4: Les années passent, mais le démantèlement naturel espéré n'a toujours pas eu lieu. Sur cette côte préservée, les vestiges du Tresta Star continuent de s'accrocher au littoral.
3: C'est une affaire que vous nous révélions hier. Un policier municipal agressant, menaçant et harcelant une autre fonctionnaire stagiaire donc de la possession. Les faits se sont déroulés jeudi dernier lors d'une journée de formation. Alors le suspect, c'est vrai, a été interpellé par les gendarmes avant d'être placé en garde à vue et aussi sous contrôle judiciaire. Candice Vessier.
7: Une journée de formation qui devait être banale, mais qui tourne au cauchemar pour cette policière. Ce jeudi 2 juillet, deux agents suivent une formation initiale d'application de police municipale au Centre national de la fonction publique territoriale à Saint-Leu. Selon nos informations, l'agression se serait déroulée à la sortie des cours. Caché derrière une porte dans les couloirs du bâtiment, l'homme aurait attendu la jeune femme pour la prendre à partie. Prise de peur, elle se serait ensuite mise à courir avant d'être rattrapée dans les escaliers. Alors qu'elle l'appelait à l'aide, le policier l'aurait embrassée de force. Elle aurait ensuite essayé de s'enfuir tout en se débattant. La scène se serait terminée lors de l'arrivée d'un témoin. Le lendemain, la policière municipale dépose plainte auprès de la gendarmerie de la possession pour agression sexuelle, harcèlement sexuel et menace de mort. Éric Fontaine, maire de la possession, condamne fermement les faits et soutient la jeune policière employée dans sa commune.
8: Il y a un traumatisme, c'est normal, malheureusement. Et je peux vous affirmer, en tout cas, qu'il faut effectivement que la justice passe. On mettra tous les moyens nécessaires pour l'accompagner, tant sur le plan humain, bien sûr, que juridique.
7: La mairie de Saint-Denis répond à nos sollicitations à travers ce communiqué.
9: Face à des accusations aussi graves, il importe de protéger et de soutenir celles et ceux qui déclarent avoir été victimes et de prendre les mesures nécessaires. Ainsi, la maire de Saint-Denis, Erika Barège, a engagé une procédure de suspension de l'agent mis en cause.
7: Suite à cette agression, la policière municipale a reçu 10 jours d'ITT. Ce signalement a permis au service de gendarmerie d'ouvrir immédiatement une enquête. Plusieurs auditions réalisées, le policier est interpellé. À l'issue de sa garde à vue, il est déféré devant la justice et placé sous contrôle judiciaire. Dans l'attente de son jugement, l'homme, présumé innocent, a interdiction d'entrer en contact avec la victime.
3: Dans l'Hexagone, à présent, c'est une affaire qui avait choqué la France en décembre 2020 et elle pourrait bientôt connaître son dénouement. Cédric Jubilard a donc enfin reconnu le meurtre de son épouse. Condamné à 30 ans de réclusion criminelle, il se dit prêt à coopérer avec la justice. Il a reconnu les faits par écrit dans un courrier adressé à ses avocats. Un véritable coup de théâtre. Maureen Bajac et Perrine Mislange.
10: Derrière ses murs, dans sa cellule à l'isolement depuis 5 ans, Cédric Jubilard aurait voulu soulager sa conscience auprès de ses deux avocats. Le plaquiste a rédigé des aveux écrits, adressés à la justice.
11: Il y a quelques semaines, il m'a dit, écoutez maître, il faut que je vous dise la vérité, c'est moi. C'est moi qui suis à l'origine de la disparition de ma femme. C'est dans le cadre d'une énième dispute conjugale que les choses ont mal tourné. Il a pris la décision de déplacer le corps de Delphine avec le véhicule.
10: Des aveux mais beaucoup de questions. Cédric Jubilard ne livre pas toutes les réponses. Il réserve ses précisions à la justice. Des confessions inattendues et inespérées pour les proches de Delphine Jubilard qui ont déjà cru à un dénouement après des aveux à des compagnes ou des co-détenus. Aujourd'hui, la famille de l'infirmière s'adresse à lui.
12: Pas de chèque en blanc. Si c'est vous et que ce sont des aveux authentiques, je vous encourage à les prolonger. Et surtout, vous nous indiquez effectivement ce qui constitue l'interrogation essentielle pour vos enfants, c'est où est enterrée leur maman.
10: Même prudence pour les amis de Delphine Jubilard, résignés.
13: Je ne crois pas que ce soit les aveux extrêmement sincères de quelqu'un qui n'en peut plus de garder ça pour lui et qui veut coûte que coûte offrir une sépulture à ses enfants. Voilà, je pense que c'est l'amorce d'une deuxième stratégie qui a beaucoup plus de chances d'ailleurs de jouer en sa faveur.
10: En septembre dernier, ses anciens avocats défendaient devant la cour d'assises en tout autre homme.
14: Aujourd'hui, cet homme a décidé de libérer sa conscience. C'est une bonne chose, mais c'est totalement différent de l'homme que nous avions en face pendant 5 ans.
10: Condamné à 30 ans de réclusion criminelle, Cédric Jubilard change d'avocat 3 mois plus tard. Eux ont réussi ce qui semblait impossible, mais ils n'y sont pas arrivés seuls. Selon nos informations, une neuropsychologue les aurait grandement aidés. Elle rend visite au plaquiste tous les mois. Ses aveux tardifs et très rares pourraient remettre en question son procès en appel prévu le 21 septembre. C'est désormais à la présidente de la cour d'assises de Haute-Garonne d'en décider.
3: Un mot sur une autre affaire criminelle. Jérôme Barella, mis en examen pour le meurtre et le viol de la petite Liana dans le Gers, a été extrait de sa cellule hier. Une centaine de gendarmes ont perquisitionné son domicile en sa présence. Le corps de la jeune fille de 11 ans, a été retrouvé le 4 juillet près de la commune de Florence, dans le Gers. Dans l'Hexagone toujours, ce combat acharné contre les flammes continue à cause de plusieurs incendies sur une bonne partie sud de l'Hexagone, vous le savez principalement les Pyrénées-Orientales, où près de 5000 hectares ont brûlé, plus de 800 pompiers sont toujours mobilisés. Le bilan ce matin fait état d'au moins 11 blessés, dont 7 soldats du feu, alors que des renforts sont attendus sur place aujourd'hui. Mais pourquoi ces feux se propagent-ils aussi rapidement, Caroline Philippe et Élise Kousmak.
15: Ces flammes, puissantes, progressent très rapidement face aux pompiers dans les Pyrénées-Orientales. Pour mesurer l'étendue de cet incendie, voici l'île sur tête, vue du ciel, avant et après le passage du feu qui a déjà ravagé près de 5000 hectares en 2 jours. Dans l'Aude, à Pouzol-Minervois, en quelques heures, l'étendue des dégâts est tout aussi impressionnante. Pourquoi ces incendies se propagent si vite? Les seuils météo, normalement reconnus comme critiques, sont déjà bien dépassés. Dans certaines régions, l'humidité dans l'air est tombée à 10%. Les températures dépassent largement les 30 degrés et le vent souffle.

0: C'est ce qui s'est passé à Lédenon dans le Gard, où 500 hectares ont été brûlés en seulement 8 heures.
1: On a eu des propagations du feu jusqu'à 3 km/h, ce qui est énorme. Et c'est effectivement expliqué par les conditions météo de ces derniers jours qui sont très défavorables pour nous.
0: Et elles le sont toujours. L'incendie ne progresse plus depuis.

0: Cette sécheresse inquiète tout le pays. Voici les images de la végétation avant et après la canicule exceptionnelle du mois de juin. Alors qu'un nouvel épisode caniculaire s'abat sur le pays, les départs de feu se multiplient. Sur cette carte, les incendies en cours.
1: On voit qu'avec le dérèglement climatique, les feux remontent significativement au nord. On voit là notamment des départs de feu en Bretagne ou dans le nord de la Loire qui montrent que voilà, cette activité feu de forêt tend à se modifier considérablement.
0: Dans certains départements, comme le Gard, actuellement, les pompiers dénombrent jusqu'à 30 départs de feu par jour.
2: Pourra-t-elle se présenter en avril prochain à la présidentielle ? Réponse ce mardi pour Marine Le Pen. Elle sera fixée dans la journée sur son sort judiciaire. Vous le savez, la Cour d'appel de Paris rendra sa décision dans l'affaire des assistants parlementaires du Rassemblement national. Une peine de plus de 2 ans d'inéligibilité l'obligerait à renoncer et à laisser évidemment la place à Jordan Bardella. Mathieu Desmoulins et Xavier Boucher.
3: Du duo, il est le seul à s'être affiché publiquement aujourd'hui. Le visage impassible de Jordan Bardella, à la veille d'une décision capitale pour l'avenir politique de Marine Le Pen, et le sien par la même occasion.
4: Serein et prêt à assumer les conséquences de ce qui sera demain la décision de la Cour d'appel.
3: Car de cette décision dépend l'identité du prochain candidat du Rassemblement national à l'Élysée. Si Marine Le Pen est empêchée de se présenter, son successeur est déjà tout désigné.
5: Je soutiendrai évidemment tous les jours et jusqu'à sa victoire la candidature de Jordan Bardella.
3: Et à Montargis, ville de 15 000 habitants passée sous pavillon RN au printemps, cela ne semble pas déboussoler les électeurs.
6: Si c'est elle, ben ça sera elle. Si c'est lui, ça sera lui. Voilà.
7: Dans les deux cas, vous allez quand même vous mobiliser ?
6: Oui, tout à fait.
8: L'un ou l'autre, je m'en fiche. Du moment que c'est le RN... Voilà, ça ne me dérange absolument pas.
7: Et sa jeunesse peut être un atout ou au contraire lui être défavorable ?
9: C'est à double tranchant, si c'est Jordan Bardella. Moi, ça, le fait qu'il soit jeune, ça ne me pose pas de problème.
3: Peu importe que Jordan Bardella la devance de quelques points dans les sondages, peu importe aussi les divergences de ces dernières semaines, le parti tient à minimiser l'impact politique de cette décision sur la campagne.
10: Vous avez deux personnalités, un homme, une femme, des âges différents, une vie différente, mais une complémentarité qui va continuer, quel que soit le candidat. Les deux travailleront ensemble, main dans la main.
3: Pour que Marine Le Pen puisse rester candidate, il faudrait que sa peine d'inéligibilité de 5 ans soit ramenée à 2 ans au maximum pour s'arrêter juste avant le premier tour en 2027. Elle exclut aussi toute candidature en cas de condamnation à de la prison ferme demain, même sous bracelet électronique. Une peine que le parquet général a pourtant réclamée lors du procès en appel.
2: Un parfum de corruption tient en pleine Coupe du Monde de football. La décision de la FIFA de suspendre un carton rouge infligé à l'attaquant américain Balogun a provoqué une véritable tempête bien au-delà du monde du ballon rond. L'UEFA, l'Union européenne, entre autres, donc, qui ont protesté contre une ingérence de Donald Trump, qui a appelé directement au téléphone le patron de la FIFA pour lui demander de suspendre, évidemment, la sanction. Suzanne Prez et Julien Clouzou.
11: Les crampons dans le talon de son adversaire bosnien. L'arbitre siffle la faute de l'attaquant des États-Unis et après vérification, carton rouge pour Folarin Balogun. Privé des quarts de finale contre la Belgique. Mais 4 jours plus tard, coup de théâtre, la FIFA suspend son carton.
12: Évidemment, aujourd'hui, la presse américaine se réjouit de ce retournement de situation qu'elle qualifie tout de même d'étonnant. Après ce carton rouge, les États-Unis ont sorti leur joker. La carte Trump.
11: Car oui, Donald Trump l'assume. Il lui a suffi d'un coup de téléphone. Au bout du fil, Gianni Infantino, président de la FIFA, ici à gauche, avec qui il s'affiche régulièrement.
13: Tout ce que j'ai demandé, c'est un réexamen. Parce que je ne pense pas que c'était une faute. Et cet arbitre, il est un peu

0: suspendre totalement ou partiellement l'exécution d'une mesure disciplinaire, et ce, sans se justifier.
1: Il n'y a jamais eu un tel niveau de collusion sur un événement sportif. Il faut vraiment que cette ingérence, cet incident au Balogun ne fasse pas jurisprudence.
0: De son côté, la France espère autant de clémence pour le carton jaune reçu par Olise contre le Paraguay. Aucune intervention politique, la Fédération française de football a déposé une requête pour montrer l'absence de faute. La décision est attendue demain.
2: Réponse donc ce mardi. D'ailleurs, ce carton rouge discuté ne changera pas l'avenir des États-Unis lors du mondial, puisque les Américains se sont inclinés 4-1 contre la Belgique il y a à peine quelques instants. Donc éliminée dès les huitièmes de finale, la Belgique de Rudy Garcia retrouvera les quarts de finale. Sachez qu'un peu plus tôt, une légende du foot avait fait ses adieux. Cristiano Ronaldo et son Portugal ont pris la porte également cette nuit. Défaite 1-0 contre l'Espagne en toute fin de match. C'est la fin de ce journal. Merci de l'avoir suivi. À suivre tout de suite un point sur le trafic. Et pour ce point trafic, on retrouve bien évidemment Lloyd du CRGT. Bonjour Lloyd, alors dites-nous comment démarre cette journée sur les routes réunionnaises.
3: Bonjour Jonathan, bonjour à toutes et à tous. Eh bien écoutez, ça démarre plutôt bien, puisque nous n'avons pas d'embouteillage, pas d'événement en tout cas signalé sur l'ensemble du réseau routier. Bien sûr, quelques trafics denses du côté du nord-est en direction du nord ou encore dans l'ouest à Saint-Paul en direction du port. On a voilà, ce trafic assez dense, un petit peu plus de monde ce matin, mais pas d'embouteillage pour le moment signalé. Restez donc prudents sur l'ensemble du réseau routier. Bonne route à vous et puis moi je vous dis donc à tout à l'heure.
2: Merci beaucoup Lloyd du CRGT et à tout à l'heure, avec plaisir. Votre prochain rendez-vous, c'est à 6h30, mais tout de suite, on va faire un point sur la météo. Excellent début de journée à tous et à tout à l'heure.
4: Bonjour à tous et ravi de vous retrouver pour votre météo. L'élément marquant aujourd'hui, ce sera le vent. Pas mal de rafales attendues, que ce soit sur le sud-ouest ou encore l'est de la Réunion, et voire même les crêtes exposées. Mais regardons le temps qui nous attend pour ce matin. Alors ce matin, de l'humidité sur le sud de la Réunion et puis plus au nord, malgré des débordements, on conserve un ciel très ensoleillé. Pour l'après-midi, toujours ces nuages qui persistent sur le sud et toujours ces éclaircies qui signent sur l'est, également sur le nord de la Réunion. Le vent, je vous le disais, restera l'élément marquant. Vous allez le retrouver aussi tout au long de cette journée. Et pour les températures, entre 7 et 10 pour les minimales, 5 du côté des plaines, et on terminera avec le volcan avec 3 degrés. Pour les maximales, 26 degrés à Saint-Denis, également pour la pointe des Trois-Bassins, entre 19 et 20 du côté des cirques, on terminera avec Piton-Sainte-Rose avec 24 degrés. Aujourd'hui, nous sommes le mardi 7 juillet. Des bisous à vous, les Raoul, et le soleil nous quittera à 17h51. Excellente journée à vous tous sur Antenne Réunion.

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0: Regarde ça, comment elle est mignon, t'es... Hey, ça, les... Bien avec les chiens, c'est que quand les bébés, les mignons, mais après quand ils grossissent, là, il est trop gros dans la main.
1: Bah
0: oui. Mais quel veut, Brice?
2: Ah, moi, il veut un marque le chien, il appelle Dog Libertin.
0: Pourquoi?
2: Parce qu'en fait, quoi, le chien est libre, vivant contre toi.
0: Non, c'est mais gros, chihuahua, ça, ben, prends un chihuahua, nous prends un chihuahua.
2: Un quoi?
0: Un chihuahua.
2: Un chihuahua?
0: Oui, au moins, il n'a pas de problème, les petits dans la case, ils courent partout.
3: Là, ça, tu veux un chien. Hein, si tu veux occuper d'un chien, mais occupe deux autres même, si tu gagnes pas. Pardon. Tu penses que c'est ça, gagner, occuper un chien?
4: Excusez-moi, madame, m'occupe bien de moi.
0: Désolé, Joe, ça, mais moi, me dis, si nous apprenons un chien là, et ben pour aller faire pipi, Brice y emmène. Pour aller faire caca, Brice y emmène. Ou pour aller faire seulement toilette, Brice y emmène. Donc Brice sera là pour
2: non,
0: le chien.
2: Non, par contre, tu n'as fait, non, non. Maladie, tout ce qui est toilettage, on a fait comme pipi, caca, c'est où?
0: Ah, moi, Brice, ben, j'avais dit, c'était pas moi, c'était où?
3: Ah, ben, non, vous. De t'y vois, mais t'as
0: eh ben, dans ce cas-là, prends pas le chien.
3: Prends le chat.
0: Non, non,
3: Il te fait des petites caresses.
0: On prend de l'affection avec un chat. Le chat, il
2: en fout
0: de
2: nous. Ben ouais, il en fout de nous. On s'arrête tout seul.
0: Vous croyez qu'il est là, il est chez le voisin.
2: Ben oui.
0: Il tourne, un peu comme ton ex. Alors arrête.
2: Ah, ça, c'est pas. C'est lui qui a dit, m'en pas de
0: ben oui.
2: M'en pas de ça.
0: Le chat, il aime pas de monde.
2: Ben ouais.
3: Mais les bons, il veut plus.
2: Voilà. Moi, on a l'idée.
0: Ouais.
2: On prend un poisson.
0: Ouais, wow, on sauve même pas la nature. Pour que le poisson et tout en rond dans ce bocal.
2: Ben non, ça veut. Non, ben nous prenons l'aquarium carré. Au moins, il tourne en carré, comment.
3: On peut boire en silence, s'il te plaît.
0: Ouais, on va mettre Saint-Valentin comme un laisse tomber, les gars. Laisse tomber, ah oui.
3: Quoi, flou de date
0: ouais, fais croire à moi, les gars. Ma nettoyer mon auto, tout est ma mettre propre mon auto. Ma commande mon américain en avance. Ma petite rappel, bon, m'a déconné dans le message. M'a dit à elle comme ça, mets-toi en bombe. M'aurait pas dû, m'aurait dit à elle, viens comme tu es. Mon bon tissu, je suis choix, tout est bon, ma roue, le coffre, ma mettre ça en place. Américain, limonade, le tantine, t'es en collé à la France, mon souillé talon, la partie a fait, ah, plus jamais.
3: C'est ça ou date, Thierry?
0: Ben oui.
3: Ou là, on mène à elle, c'est un parking.
2: Jamais, pas la fait comme
3: la Saint-Valentin.
0: Ben c'est la tradition créole, ça, t'es un petit américain, un petit limonade, on connaît tout restaurant, les dieux pour gagner,
2: ben
0: les
2: gars. Ben oui, justement, mais faut prendre en avance.
0: Mais ma prends en avance, ma réserve le parking. Parking, t'es plein, les gars.
2: Mais est-ce que le bon monde de Jupe dans le parking, t'es là pour ça?
0: Même que pas mal, on avait la musique à fond, bon, t'es dérangé un peu, ne t'entends pas nous. Mais à moi, mais on fout, mal, l'Américain, t'es là.
3: Mais il est nul comme date, il fait pas ça pour la salle.
0: Non, mais c'est des modes qui achètent, moi, Américain à terre. Ça, il fait pas.
2: Après, moi, il comprend, elle, franchement.
3: Moi
2: même, il trouve que là, où là, elle était complètement déplacée sur le plafé, on invite pas un monde place à Valentin comme ça, dans un parking. On
0: pas,
2: désolé.
0: On n'aurait pas fait ça.
2: Ben non, on n'aurait pas fait ça, moi.
0: On est intentif, nous, Brice?
2: Non.
0: Ben voilà, ben justement, on n'aurait pas fait. Je dois pas être intime. Déjà, on commence par Rod intentime, il n'y a pas où faire rien à faire. Hein? Et en tant qu'où aussi, Rod ou un gars, peut-être va faire une affaire. Bon, bref, allez, moi, on a un ricain dans mon chambre.
5: Voilà, Audrey, tu laisses monter. Tu vois tes peurs, tes frustrations. Clac, tu fais un switch, tu vas me transformer ça en joie. Clac!
3: Waouh! C'est dingue! C'est incroyable! Là, je me sens légère, je me sens libre. Ouais, même les autres têtes, ils fatiguent même pas moins.
6: Bonjour, Brice.
3: C'est qui? C'est mon coach en développement personnel. Il aide à moi à évacuer toutes mes frustrations et à être plus heureuse, libérée, tout ça.
6: Ah ouais?
3: Ouais.
0: Justement.
3: Oui,
6: tombe bien.
0: Brice, ça vous a dit, voilà.
2: Voilà, en fait, mais tu profites qu'on a le sourire, tout ça, ou le sacral ouvert.

0: ça, oui. Que en fait, que voilà, l'envoyer nous fait course, tout ça.
1: Bon, bref, l'argent que la donne nous fait course, oui. Nous l'a dépensé parce qu'on a trouvé un camarade, nous a boire le coup.
0: Mais ah, pas tout grave. L'argent, il reste un euro.
1: C'est vrai.
2: Non, non, il fait pas moins rien.
0: Ah ouais.
2: Ouais.
0: Et en plus, on a vu de l'axe aussi là-bas.
1: Ah, de l'axe, c'est on a eu de bonnes affaires, qu'on l'a dit, donne pas.
2: Oh, mais c'est pas grave, c'est du passé, ça, je m'en fous.
1: Ok, chef, bravo. Mais incroyable ce que vous faites. Migrate ton numéro.
0: Tu es marabout, toi.
1: Et la maison, c'est plus calme.
3: Mon métier.
1: La maison, c'est calme. La maison, c'est bien.
3: Je suis fier de toi.
2: Je suis fier de moi. Oui. Parce qu'on fait tout ça pour eux. La fond marché. La mini est plus là.
4: Attends.
2: T'as rien vu, moi, là.
4: En descendant.
2: Mais encore plus, c'est vu que t'as le là. Non, mais on voulait au gâteau parce qu'on connaît plus.
4: Oui,
2: 400 euros la séance là. Mais on connaît, vu, là. Mais on comprend plus, vite, là. La maison, le gâteau, après, on s'en fout.
4: Switch.
2: Switch, pas le mien.
5: Théodrie, il est né avant moi, mais nous, mon Dieu, pète pétard, un par un là. Vous entendu? Voilà, voilà. Et là, pef. Pef, pef, pef, à un moment donné, ma joie n'a fait yéné avant moi.
2: Brice,
5: franchement.
2: Nous l'est à la Réunion. À la Réunion, on a des traditions et il nous fait pef pétard. Il fait partie de nous, de l'identité, de notre culture en fait.
5: Audrey, mais elle est d'accord avec vous, mais à un moment donné, on fait pète pour Noël, on fait pète un seul coup, et on fait pète pour jouer de l'an, on fait pète un seul coup. Là, nous, en février, quand on fait pète, à un moment donné.
2: Mais
5: rien.
2: Alors, bah, c'est les restos, et Nena, à la Saint-Valentin, on peut faire pète pétard si nous.
5: Ah,
2: on
5: est jolie, la ma finie.
2: Et où les rabat-joie.
5: Moi, les rabat-joie.
2: Où les rabat-joie. T'es sûr, t'es mis ça.
1: Eh, ma lance, comme le bouc a couru, la pâte de yéné. Ça tombe.
2: Mais
1: ça là, autre magasin, ça là.
2: Ça là.
1: 12 coups, ça là, il fait des étincelles dans le ciel. Ah, les dangereux, gars.
0: C'était où, tu tombes sur pas de pétard, un par un?
1: Ben oui. Pourquoi?
0: Comme ça.
1: Ben Brice, depuis tant petit. Ah, ou depuis tant petit, m'a toujours adoré faire ça, Brice. On lance pétard, ça, depuis tant petit, ça, c'est de mon. Les ancrés en moins, ça, Brice. Les ancrés en moins, fait pète pétard.
2: Ah,
1: oui,
2: c'est comme ça.
1: Ah, oui, c'est comme ça. Ça fait pète quand même, donc, quand même, on peut.
0: Moi, comment il fait là? Moi, t'as tu me connais.
1: Comment jamais été? Ben Brice, vous connaissez pas, fait pète. Voilà, mèche là, fais attention.
0: D'accord.
1: Donc, ouais, lui m'a dit, ouais. Mais on tient pas les plus de 3 secondes de okay, main. Okay. On compte 1, 2, 3. Quand il commence, c'est pich. Tu vois, c'est un sale, il arrive là. Ou là, on s'en dit, on veut.
0: Ok, d'accord.
1: Allons en bas sous.
0: Ah non,
1: c'est pas terrible, dangereux ça. Viens.
0: Cours, parce qu'il me mettre à d'autres
1: parties. Brice, fais pas ça.
0: Fais ce suspect
1: là. Fais pas ça.
0: Brice, fais pas ça. Mais t'as 2, 3.
3: Très bon début de journée à tous, il est 6h30. Et l'actualité forcément, c'est la délivrance pour plus de 12 000 candidats au baccalauréat à La Réunion. Les résultats vont tomber ce mardi, ce sera à partir de 9h tout à l'heure, admis, repêché ou encore recalé. Bref, c'est le jour J. D'ailleurs, tous les résultats seront disponibles sur notre site linfo.re. Les notes, les mentions, le rattrapage, hein, vous saurez tout dès 9h tout à l'heure. Il va falloir faire 100 pendant au moins un mois. Le Papang sera à l'arrêt jusqu'au 6 août prochain. C'est confirmé, hein, le temps de la révision des 30 000 heures est arrivé pour le téléphérique dionysien. Un mois de fermeture, mais pourquoi faire? Écoutez justement ces usagers, mais aussi ceux qui travaillent au micro de Joanne Mazard.
6: Je devais prendre le téléphérique justement pour aller au Chaudron, mais vu que j'ai raté les deux seuls bus qui y allaient, je me suis dit je vais barrer ce téléphérique qui passe souvent. Mais là, comme vous dites, il est fermé. Je ne savais pas avant.
7: Des dérangeants par rapport aux des horaires, le bus n'est pas là en retard, et il est plein. Il n'y a pas assez de place pour entrer, le téléphérique ça va plus vite.
8: Les transports sont diminués et les heures, si on a rendez-vous, il peut être en retard à cause de ça. Tout simplement. Parce que le bus, là, il attendait un bus, deux bus de 7 la fin de passée, mais pas le bus 6.
9: C'est un petit peu comme votre voiture où, en fait, vous arrivez au niveau du changement de la courroie de distribution. Donc, c'est une grosse maintenance qu'on doit effectuer. L'idée, c'est vraiment de contrôler que tout le système mécanique n'est pas abîmé ou n'est pas assez usé. Donc, du coup, on va changer des axes pour être sûr. Et on va faire beaucoup de contrôles en magnétographie. Donc, là, on va vraiment aller voir au fond du métal s'il y a des petites fissures ou ce genre de choses.
3: Dans l'actualité également, un policier municipal de Saint-Denis soupçonné d'agression et d'harcèlement sexuel, mais aussi de menaces de mort à l'encontre d'une autre policière stagiaire de la possession. Les faits remontrés à jeudi dernier lors d'une journée de formation. Le suspect a été interpellé le lendemain par les gendarmes, placé en garde à vue, puis déféré et placé sous contrôle judiciaire en attendant d'être jugé. Un policier de Saint-André, lui par contre, lui comparé aux assises à Mayotte cette semaine. Le fonctionnaire doit répondre des faits de violence.

0: ayant entraîné la mort sans intention de la donner, mais aussi de privation de liberté illégale. Selon nos confrères du quotidien, le policier avait fait feu lors d'une interpellation d'un individu soupçonné de viol sur plusieurs mineurs en juillet 2022 dans un village de Dambéni. Dans l'Hexagone, cette fois, vous le savez, on en a beaucoup parlé hier soir, on en parle aussi beaucoup ce matin. C'est une affaire qui avait choqué la France, un fait divers qui avait complètement bouleversé notre pays en 2020 et il pourrait bientôt connaître son dénouement. Cédric Jubilard a enfin reconnu le meurtre de son épouse, condamné à 30 ans de réclusion criminelle. Il se dit prêt à coopérer avec la justice. Il a reconnu les faits par écrit dans un courrier adressé à ses avocats. Alors comment les habitants de Cagnac-les-Mines, près de Albi, ont réagi justement à ces aveux alors que le couple Jubilard avait une maison dans cette commune plus de 5 ans après? Les lieux n'ont pas changé. Sur place, Léa Merlier.
1: Jamais pensé qu'il aura avoué parce qu'il tenait tellement tête à tous les juges.
2: Les larmes aux yeux, c'est vrai que ça m'a ému, oui, de savoir. J'ai été surpris quand j'ai allumé la télé, je joue là.
3: C'est une bonne nouvelle, ouais, notamment pour la famille et pour les enfants. Enfin, si on peut appeler ça une bonne nouvelle, parce que les enfants, ils ne retrouveront jamais leur maman.
4: On est traumatisés.
5: Les gens du village.
4: On est traumatisés. Les gens du village sont traumatisés.
5: C'est vrai.
6: Je crois que les Cagnacois se sont réfugiés derrière un silence et attendaient justement le dénouement de cette histoire.
7: Les aveux seront peut-être plus explicatifs, plus dans le détail. Et on espère tous, bien évidemment, que voilà, on va retrouver le corps. Ça va être le point le plus important, quoi. Retrouver le corps.
0: C'est le jour J pour le baccalauréat, mais aussi le jour J pour Marine Le Pen. Et oui, elle sera fixée dans la journée sur son sort judiciaire. Eh bien, la Cour d'appel de Paris rendra sa décision aujourd'hui, donc dans l'affaire des assistants parlementaires du Rassemblement national. Une peine de plus de 2 ans d'inéligibilité l'obligerait à renoncer et à laisser sa place à Jordan Bardella. Toujours dans l'Hexagone aussi, le combat acharné contre les flammes, il continue à cause de plusieurs incendies, vous le savez, sur une bonne partie sud donc du territoire national. Près de 5000 hectares ont brûlé, plus de 500 pompiers ont été mobilisés. Plusieurs salles communales d'ailleurs accueillent des voisins, des élus, mais aussi des sinistrés qui n'ont pas pu regagner leur logement. Écoutez certains d'entre eux au micro de Théo Thomas et de Audrey Delattre.
8: Ça fait du bien, mais c'est émouvant aussi de voir que la population, elle est vraiment avec nous, quoi. Tous ces dons-là vont servir pour les pompiers sur le terrain.
9: Oui, ça fait chaud au cœur, bien sûr. Bien sûr, ça fait chaud au cœur. Moi, je suis venue là il y a une heure pour déposer, et finalement, je les aide.
10: Tous les dons qui arrivent, c'est incroyable. Ça arrive par carton, par paquet. Et donc, voilà, il y a beaucoup de travail à faire au niveau du triage.
0: Et plus légèrement à présent, du football, pour terminer avec, après cette polémique lancée après la demande de Donald Trump d'annuler un carton rouge d'un joueur américain, eh bien les États-Unis se sont fait éliminer donc de leur mondial. C'était il y a quelques heures des fêtes. 4-1 contre la Belgique de l'entraîneur français Rudy Garcia. Les Belges qui retrouveront l'Espagne donc au prochain tour en quart de finale. La Rora qui a éliminé le Portugal de Cristiano Ronaldo cette nuit 1-0. Un but en toute fin de rencontre que vous apercevez ce soir. Dernier 8e entre l'Argentine et l'Égypte ou encore la Suisse et la Colombie. C'est la fin de cette édition. Merci de l'avoir suivi. On se retrouve bien évidemment à 7h tout à l'heure pour votre journal. Tout de suite, donc, c'est votre petite chronique jardin avec donc Victoria Assil-Coré, Tous au jardin.
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0: Ah, vous êtes là.
1: Bonjour La Réunion. Aujourd'hui, on est invité chez Jean-René Latibel pour aller découvrir son jardin.
0: Vous venez ?
1: On a déjà pas mal de verdure aujourd'hui. Bon...

0: Bonjour.
1: Merci beaucoup de nous accueillir.
0: C'est avec plaisir.
2: Comment on commence à jardiner ?
0: Ben comment on commence à jardiner ? Ben quand on voit par exemple des fleurs qui commencent à bourgeonner, commencer à fleurir, ben on a envie d'en faire plus, quoi.
1: Mmh. C'est au fur et à mesure, ça donne encore plus envie.
0: Oui.
2: Alors moi j'ai été intriguée par quelque chose dans votre jardin. On en a parlé un petit peu brièvement. C'est ces plaques qui sont un petit peu partout. On les retrouve derrière nous. Il y en a un peu partout dans votre jardin justement. Ces plaques, c'est vous qui les fabriquez ?
0: Voilà, exactement.
2: Comment on fait ?
0: Alors, je prends des anciens carreaux, mm-hmm, et avec une peinture de céramique, je fais la peinture et les écritures, et puis j'ai les cuits au four.
2: On a des petites notes de musique, un rappel à la symphonie. Là-bas, on a encore une autre note de musique sur la porte, etc.
0: Exactement, oui.
2: Vous êtes artiste.
0: Voilà, je suis aussi musicien et chanteur. D'où ces petites notes de musique.
2: Est-ce qu'on peut dire que le jardinage, c'est un peu une forme d'art en soi ?
0: Exactement. Disons que c'est dans le jardin, comme dans la musique, on retrouve un calme. Et on fait des choses qui nous apaisent, donc c'est un peu ce que je recherche. En fin de compte.
2: Et vous créez un petit peu au fur et à mesure comme ça, ou il y a une idée à chaque fois derrière ?
0: Non, comme ça. Ça vient comme ça. À l'instinct, comme ça, un peu plus.
2: Vous avez la casquette, mais j'ai vu non loin, marqué un petit peu dans le jardin, sous le chapeau du jardinier, toujours se cache sagesse et
0: c'est
2: vérité.
0: Vrai, c'est vrai,
2: c'est
0: vrai.
2: C'est vous qui choisissez ce que vous mettez sur vos plaques.
0: Voilà, exactement.
2: Est-ce que vous pouvez m'expliquer cette citation ?
0: Ben, je sais pas, parce que quand on est jardinier, mm-hmm, quand on aime jouer le jardin, ben, la sagesse, j'ai dit, bon, ben, se cache sagesse et vérité. La sagesse, ben, je sais pas, on s'occupe des choses simples, mm-hmm, hein, déjà. Et ben, je crois que c'est ça, la réponse. Hein.
2: Alors, vous n'avez un papa que tu es agriculteur, en
0: oui,
2: même.
0: Exactement.
2: Est-ce que vous pensez qu'il y a une influence à où dans le choix de faire un jardin ? Est-ce que vous pensez que peut-être, si papa n'avait pas été agriculteur, on aurait pris une différente direction ?
0: Je pense que le fait qu'il ait été agriculteur, ça m'a aidé aussi à aimer la nature et puis tout, mm-hmm, ce qui est plantes et tout, je pense. Hein.
2: Et est-ce que vous créez à chaque fois donc des choses nouvelles, ou est-ce qu'on a à peu près toutes les mêmes plantes sur le long terme ?
0: Non, j'essaye de créer des choses nouvelles aussi. Et j'aime bien aussi, des fois, faire revenir des fleurs anciennes qu'on ne voit plus.
2: D'accord.
0: Par exemple, j'avais des pois de senteur, dommage, elles sont déjà fleuries, il ne reste, mm-hmm, que les graines. Les coquelicots qu'on ne voit plus trop, pas trop non plus, donc j'en avais aussi. J'aime bien les choses anciennes, les remettre au jour, quoi.
2: Ah, c'est bien. Vous essayez de les trouver comment, les choses anciennes, justement ? Parce que c'est difficile parfois d'en trouver encore ici.
0: Ben, des fois, c'est difficile, mais dès que je vois, par exemple, des plants, ben, je les achète.
2: Alors là, on est au tampon. Au tampon, on a quand même un climat qui est bien pour les jardins en général.
0: Ouais.
2: Mais on a beaucoup de pluie, c'est positif. Mais est-ce que parfois, ça peut être négatif, au contraire ?
0: Ben, pour certaines plantes, c'est négatif. Parce qu'il y a des plantes qui n'aiment pas trop l'eau non plus.
2: Est-ce que vous en avez des plantes où c'est un petit peu plus compliqué de s'en occuper ici ?
0: S'en occuper, difficile à s'occuper, c'est les impatiences, parce qu'il faut tout le temps arroser, quoi.
2: Ah, donc vous aimez bien ce qui est complexe, du coup, un peu de difficulté partout.
0: Exactement.
2: Et donc, quand on choisit différents univers, parce que là, on a le gazon qui est ici, mais il y a aussi une partie des plantes qui sont un petit peu dans la maison, où il y a un univers
0: voilà,
2: un petit peu intérieur.
0: J'aime bien avoir les plantes dans un lieu où je vis.
2: Mm-hmm.
0: Ça donne une certaine gaieté et une certaine paix, et c'est ce que je recherche.
2: Aujourd'hui, qu'est-ce que vous recherchez vraiment dans le jardin ? Vous dites, vous cherchez la paix, ça c'est un apaisement, etc. Mais est-ce que c'est une forme aussi d'expression peut-être pour vous ? Parce qu'à travers la musique, on s'exprime beaucoup,
0: voilà, aussi,
2: à travers
0: voilà,
2: la création que vous faites,
0: voilà,
2: etc.
0: Exactement. Et oui, c'est une forme d'expression aussi pour moi, de création, voir où je vais mettre telle plante et disposer, je crois que c'est important aussi.
2: Et est-ce que vous avez par exemple des fruits aussi dans le jardin ? Est-ce qu'on a, ou on a que des fleurs ?
0: Il y a des fruits, mais pas. Moi, je ne suis pas trop potager, je n'ai pas la main trop pour le potager. Par contre, j'ai des fruits de la passion,
2: mm-hmm,
0: qui commencent à donner. J'avais des citrons, mais je ne sais pas beaucoup de fruits en général.
2: Oui, on est vraiment plus sur l'esthétique.
0: Plus sur l'esthétique, voilà.
2: Regarder, ouais, etc. Depuis combien de temps vous avez ce jardin ?
0: Depuis une quinzaine d'années à peu près.
2: Et vous me disiez tout à l'heure que vous aimiez la peinture. Est-ce que le jardin, ça va vous inspirer dans vos peintures, ou est-ce que c'est vraiment deux choses complètement séparées ?
0: Ben, je crois que ça relie un petit peu les deux pour moi, le jardin et la peinture.
2: Qu'est-ce que vous peignez un petit peu ?
0: Moi, au départ, je faisais plus tout ce qui était paysage,
2: mm-hmm,
0: tout ce qui était paysage, de mer et tout. Et après, je me suis mis un petit peu sur l'abstrait. Je trouvais que c'était quelque chose de super, et puis on peut exprimer plein de choses à travers l'abstrait.
2: En tout cas, on ressent beaucoup la fibre artistique. Merci beaucoup.

0: beaucoup, Jean-René, de nous avoir accueillis.
1: Merci.
0: On a découvert ensemble le jardin de Jean-René et on se retrouve très vite pour en découvrir un nouveau.

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2: Kylian! Il est 19h30, t'étais où?
3: Nulle part. Enfin, j'étais dehors.
2: Dehors, ça veut dire quoi? Tu traînes, tu deals, tu fais la pousse?
3: Non, je deal pas. Je fais juste des trucs.
2: Des trucs. Il rentre de plus en plus tard et il refuse de dire où il va.
4: Comportement suspect. Il faut enquêter.
5: Mon frère mène une double vie, c'est sûr.
3: Laissez-moi tranquille. J'arrive même pas à avoir une simple vie.

0: Alors, départ 16h. Retour 19h30. Ça fait...
1: 3h30 ?
0: 3h30 d'absence. Qu'est-ce qu'on fait en 3h30 ?
1: Mais il peut se passer énormément de choses en 3h30 ! Des mauvaises choses !
2: Reportage exclusif. Mon frère a-t-il une double vie ? Enquête au cœur d'une famille en crise. Ça commence maintenant.
0: J'ai pensé à la géolocalisation. On le suit à la trace.
1: Oui, avec une puce GPS.
0: Ouais.
3: Vous êtes sérieux, là ? Vous êtes vraiment des malades, hein ? Je peux pas avoir ma vie privée, moi ?
1: Mais Kylian, on s'inquiète ! Tu pourrais nous dire où tu vas, au moins ?
3: C'est compliqué, voilà.
2: Ah ! Il avoue que c'est compliqué, quand même, hein ?
0: Oui.
2: Ouais, on continue le reportage. Vas-y.
0: Mon garçon, à 6h. Tu vas nous dire où tu vas. Phase 2. Interrogatoire serré.
1: Il cache quelque chose, c'est sûr.
4: Le mystère s'épaissit.
3: Mais je suis dans le groupe. Je vois vos messages. Hein. Ok, c'est bon. J'aide Mamie Madeleine. Voilà. J'aide Mamie Madeleine.
1: Tu aides Mamie.
3: Oui. Elle ne parle qu'à moi depuis que vous avez oublié d'aller à la cérémonie de son association.
0: Cérémonie ? Quelle cérémonie ?
3: La cérémonie où elle devait recevoir sa médaille d'honneur. Pour l'association des bénévoles seniors. Elle vous a invité à 3 semaines.
1: Oh ! Le truc là, à la salle des fêtes là.
3: Oh, mardi dernier. C'est...
1: Oh, la boulette !
0: J'avais un truc important, c'est...
3: Un truc important ? 50 ans de bénévolat, papa ! Elle était si fière !
2: Ok, super. Donc là, t'es en train de nous dire que mamie, elle est en train de nous faire la guerre froide, c'est ça ?
3: Exactement. Elle parle qu'à moi, mamie. Elle me dit « Hey, Kylian, ou papa, c'est vraiment un grain, ça ?» Et bien là, elle peut toujours courir pour aller avoir mes recettes.
1: Elle a dit ça ?
3: Elle a dit ça.
1: Oh non !
0: Bon, là, laissez aïeux, là. Bon, Kylian, négociation. Tu l'appelles pour nous excuser.
3: Ah non, hein ? C'est bon ! Je suis pas votre ambassadeur, moi !
1: Si, Kylian, non. Si.
0: Tu l'appelles.
3: Non.
0: Tu l'appelles. Si. Tu l'appelles. Tu l'appelles. Tu l'appelles.
3: Tu l'appelles ?
0: Oui, tu l'appelles.
1: Oui.
3: Non, je l'appelle pas, c'est bon.
1: Si, si.
0: Daniel.
3: Je l'appelle pas.
5: J'envoie des fleurs de réconciliation.
0: Et moi, je vais enfin réparer sa porte.
2: Je peux interviewer mamie ?
0: Elle vous parle plus. Moi seul peux la voir.
3: Bon, c'est bon, j'en ai marre là. Je vais pas être votre diplomate à vie, alors on appelle Mamie Madeleine maintenant. Et tous ensemble.
0: Quoi ?
3: On appelle Mamie.
0: T'es sûr de toi, là ?
3: Oui, je suis sûr.
1: Mais elle va raccrocher, non ?
3: Mais non, faites-moi confiance. Oui, allô, Mamie ?
6: Oui, allô, mon Kylian ?
3: Oui, Mamie, je suis avec toute la famille, là.
0: Oui, maman, on s'excuse hein, pour ta cérémonie.
1: Oui, comment il est, mamie ? On est vraiment désolés, hein, nous l'avait oublié, en fait.
6: Ouais, ouais. Bon, mais viens dimanche. Si Didier répare enfin mon pote.
0: Oui, quête pas, maman. Pas de problème, promis.
6: Et Béa, prépare ton curry. Le vrai, pas d'expérience culinaire.
1: Oui, bah, elle est bon, ma fée.
3: Merci, mamie. Gros bisous. Ouh ! Ben voilà, mission accomplie. Et plus jamais de diplomatie familiale.
1: Non, non, non, la famille, c'est important. Il faut serrer les coudes, tout le temps. Hein.
2: Mon reportage se termine bien. Réconciliation familiale grâce au diplomate Kylian.
0: Bien joué. Je vais chercher ma boîte à outils.
7: Recette de carré traditionnel, recherche Google.
3: Enfin, je peux rentrer à une heure normale.

0: Direction chez mamie. Enfin, chez maman. Réparation de porte.
1: Et moi, carré traditionnel tchèque. J'ai trouvé la recette de monsieur Christian Antou et je vais la tester aujourd'hui pour la refaire dimanche. En tout cas, Kylian, je voulais te dire que je suis très fière de toi. D'avoir aidé ta mamie comme ça, je trouve ça super.
2: En tout cas, ce qui est cool, c'est qu'on n'a plus de petits secrets à se transmettre, donc c'est principal.
3: Au fait, Kylian, tu te souviens du truc hyper important que papa devait faire mardi soir ?
2: Papa ? Papa ?
0: C'était un documentaire sur les paperboards, un truc hyper révolutionnaire avec pointeur laser et tout.
2: Non, attends, t'as loupé la cérémonie de mamie pour un documentaire sur les paperboards ?
0: Mais je savais pas que c'était si important, moi.
3: Papa !
1: Alla ! Tu galines, donc, non ?
0: On en parle, toi, de ton carré tchèque, là, il faut faire un carré créole, n'importe quoi, non. Avec ce monsieur fort en tout, là.
3: J'aurais pas aimé, hein.
2: Ça tire à balles réelles, hein.
0: Ah, vous allez encore là. Et attends, Nazop.
1: Toutes les infos sur le département de La Réunion et sur tout ça que l'est mentionné dans cet épisode, les disponibles juste là.
4: Ou en description de la vidéo, si Zoti veille à nous sur le banc de réseaux sociaux.
0: Qu'est-ce créole, c'était alors ?
4: Toujours, papa.
3: Ben oui, on est là.
5: Cette saison, Défi Déco sort des studios. Nous allons à la rencontre d'artistes et d'artisans. Et pour cette nouvelle aventure, je vous embarque avec moi. Aujourd'hui, Défi Déco a pris la direction du Sud. On se retrouve à la Plaine des Cafres. On va rencontrer Josian qui travaille le bois et la lave, parfois en combiné. Et alors, il fait plusieurs choses, des pilons, des bijoux, des porte-clés. Je vous propose de le rejoindre dans son atelier. Nanmoun ?
6: Bien où ? Ça va bien ?
1: Ça va et toi, Josian ?
6: Oui, bien. Bienvenue.
1: Merci de m'accueillir chez toi, dans ton atelier. Punaise, le pilon, je me permets. Hein.
6: Oui, un petit pilon, 300 ans.
1: Non mais regardez ça, 300 ans le pilon.
6: Mais là, il est en fin de vie. On va le laisser reposer, il ne touche pas ce que le fond, c'est la roche typiquée.
1: Bon, on va le laisser se reposer comme tu m'as dit. Hein,
6: oui.
1: Parce qu'aujourd'hui, on ne va pas parler de pilon.
6: Donc on va parler de bijoux, porte-clés, le mariage, bois, là.
1: Ok, bon, avant de rentrer dans les détails, bien qu'il y en a qui veulent déjà avoir des détails, j'entends, on va parler surtout de ton histoire. Comment ça a commencé, en fait, tout ça ?
6: Ben, depuis l'âge de 8 ans, j'avais ça dans les mains sans vraiment savoir.
1: Ouais.
6: 20 ans après, je suis canalisé, on va dire.
1: Ouais.
6: Et retourné aux sources, et on commence à fabriquer. Maintenant, je vis que de ça.
1: Comment tu fais pour te fournir en lave ?
6: Ben, j'ai un fournisseur en carrière.
1: Ouais.
6: Une carrière.
1: Ah, ça s'achète ?
6: Oui, ça s'achète.
1: D'accord.
6: Dans la carrière, c'est vraiment des gros blocs.
1: Et après, c'est toi qui tailles ?
6: Moi, je retaille, je redonne la forme. Là, c'est des petits socles, c'est monté sur le bois de tamarin. Donc, le bois, j'achète avec l'ENF.
1: Ouais.
6: En mètre cube, c'est brut aussi. Hein. Après, moi, je retransforme, je coupe en planches.
1: Mais tu travailles pas seul, tu travailles en collaboration ?
6: Là, je travaille, j'ai une collègue, Kelly.
1: Oui.
6: Ça fait déjà une douzaine d'années, je l'ai formée. Aujourd'hui, elle arrive à faire des bijoux. En plus, on a des bonnes matières durables dans le temps.
1: Bah oui.
6: Autant retransmettre aux gens.
1: Et bah, c'est une très bonne chose. Et d'ailleurs, c'est ce que vous allez faire. Bah, Kelly, elle va nous rejoindre. Puis on va se mettre au défi. Vous allez me montrer un petit truc.
6: Voilà, bah, on va donner à Kelly. Elle va découper une petite carte de La Réunion dans le bois de Tamarin.
1: Donc là, Kelly, elle a déjà fait le tracé de la petite carte. On va passer à la découpe. Sur les conseils de Josian et de Kelly, là, du coup, j'ai récupéré la pièce que Kelly a découpée et je dois poncer la surface. Alors, vois bien si je le fais bien. Faut frotter fort ou pas ?
6: Ouais, juste sentir l'appui. Le va-et-vient d'arriver, moi, de là à là. Voilà, ça change, hein.
1: Grave, et c'est beaucoup plus lisse. Alors là, c'est énorme.
6: Donc, quand on travaille,
1: ouais.
6: On ne souffle pas sur
1: les... Ah bon ?
6: Sinon, on ressort toute la poussière.
1: Ok. Mais du coup, tu fais comment pour enlever alors ?
6: Pour l'enlever ?
1: Juste, tu ramènes et tu... Ah oui, à l'ancienne, quoi.
6: Donc avec ça, on va faire un petit porte-clés.
1: Ouais, ok.
6: Après, on va le percer.
1: Là, ça va, là ?
6: Ouais, pas mal. Pour une débutante, c'est pas mal.
1: Ça me va.
6: Et là, on va passer au perçage.
1: Ouais, d'accord.
6: Donc Et comme on n'aura pas le temps entièrement de...
1: Oui, bien sûr. Comme dit Josian, il y a beaucoup de temps de travail. Et d'ailleurs, sur toutes les autres émissions, ce que vous voyez, c'est vraiment un dixième, en fait. Hein. On est d'accord que l'artiste s'adapte à moi. Ça prend beaucoup plus de temps de réaliser une œuvre, et peu importe l'œuvre, même celle que vous avez vue auparavant.
6: Voilà, en mode Arbidos.
1: Oui.
6: Là, on va installer le forêt, on va le placer.
1: Oui, je t'enlève ça, du coup.
6: Je vais faire un petit point pour toi, pour centrer la carte de la Réunion.
1: D'accord. Ah, c'est moi qui fais le perçage. Ah ouais.
6: Tu remontes un petit bout, tu redescends. Ce mouvement de va-et-vient permet d'enlever les petites bavures qu'il y a.
1: Ah,
6: comme ça, le forêt ne reste pas coincé.
1: Je crois que c'est percé. Oui, là, c'est percé.
6: Attention au doigt avec ça.
1: Ouais. Voilà. Là, j'attache la petite chaîne avec l'anneau pour faire le porte-clés, en fait.
6: Alors, tu prends la pince comme ça, tu tiens l'anneau et tu fais rentrer.
1: Ok. Et voilà! Et voilà le petit porte-clés! Mais je vois que tu as fait d'autres bijoux là, super sympa! Mais regardez ça, c'est fait avec de la lave et du safran. Alors Josian, défi validé?
6: Oui, validé pour moi, super, joli.
1: Merci de nous avoir reçus une fois de plus dans ton atelier, c'était un véritable plaisir, une belle découverte.
6: Merci à vous.
1: Et si vous aussi, vous avez envie de découvrir toutes les créations de Josian, voici toutes ses coordonnées. Merci d'avoir suivi cet épisode et à bientôt pour un nouveau défi déco.

0: Bonjour à tous. Nous sommes à Paris sur l'événement Tech VivaTech, le plus grand salon européen de la tech et de l'innovation. Le village by Serre Réunion vous propose de découvrir de belles innovations et quelques très belles startups sur le salon.
1: Tech Bioénergie répond à la problématique de gestion et de traitement des déchets en apportant une solution innovante qui va pouvoir traiter les déchets au plus près de leur source de production et ne pas produire de résidus ultimes, mais simplement une énergie valorisable.
2: Ici à VivaTech, on présente notre solution de clôture de jardin qui permet de stocker l'eau de pluie. On va gérer l'eau de pluie de façon complètement gravitaire, donc on n'a pas besoin de pompe et pas de consommation d'électricité. Pour moi, cette solution, elle est tout à fait adaptée à La Réunion où il y a des régimes de pluie qui sont favorables. Nous venons à VivaTech aujourd'hui pour présenter un bateau électrique à foil qui a les mêmes performances qu'un bateau à moteur thermique, qui vole à 45 nœuds avec 100 000 nautiques d'autonomie. Extrêmement rapide, confortable, décarboné. On vole 1,50 m au-dessus de l'eau, donc du coup, il n'y a pas de tangage, pas de roulis, pas de mal de mer. On peut emmener tout le monde sur un véritable tapis volant.
0: Focus maintenant sur deux startups présentes sur VivaTech et accélérées au village by Serre Réunion. Eliaco travaille sur la cybersécurité et AgentVox sur l'intelligence artificielle appliquée à la relation client.
3: Eliaco, avec son moteur IA, va permettre au RSSI de générer automatiquement des documents, de générer automatiquement des workflows, de préparer des checklists de choses à réaliser pour mettre en sécurité l'entreprise. On répond à tous les besoins des responsables cybersécurité des entreprises, essentiellement des petites et moyennes entreprises qui ont besoin d'organiser leur cybersécurité de façon simple, pragmatique et efficace. VivaTech, c'est le plus gros salon de l'innovation et c'est hyper important pour nous de pouvoir montrer qu'à La Réunion, on est capable d'aider les entreprises du monde entier.
4: AgentVox, c'est une solution qui permet de rapprocher la voix du client de l'entreprise. On pourra faire en sorte qu'un panel de population qui appartient à une entreprise puisse être appelé sous différents canaux, que ce soit téléphonique via des agents IA, afin de faire remonter très rapidement un ensemble d'informations à l'entreprise pour qu'ils prennent des décisions. Ensuite, les données sont récoltées, agrégées pour faire des rapports statistiques et des analyses sur quelles décisions doivent être prises rapidement pour changer la trajectoire de l'entreprise par rapport à sa clientèle. Le but, c'est de convertir un mois de travail en une journée de travail.
0: Vous l'avez découvert avec nous. Derrière chaque innovation se cache la réponse à un besoin et sans doute la solution pour demain. Avec ces startups, La Réunion montre qu'elle a toute sa place sur ce grand rendez-vous de la tech. Et ces entreprises nous rappellent une chose, c'est que l'innovation n'est pas si loin de nous. Elle est même partout dans notre quotidien.

Ravi de vous retrouver si vous nous rejoignez à l'instant. Bonne journée, bon réveil, il est 7h. Et tout de suite, votre journal. Avec à la une de l'actualité, bien évidemment, de ce mardi, trois options: admis, repêché ou recalé. C'est le jour J pour les résultats du baccalauréat. À La Réunion, 12 170 candidats attendent, bien évidemment, le verdict. Dans ce journal également, cette policière municipale stagiaire victime d'agressions et harcèlement sexuel lors d'une formation la semaine dernière. Un fonctionnaire, lui, a été mis en examen. On vous expliquera tout dans un instant. Et puis ce coup de théâtre dans l'affaire Jubilard dans l'Hexagone. Après 5 ans de déni, Cédric Jubilard a reconnu avoir tué sa femme Delphine en décembre 2020. Il se dit prêt à indiquer l'endroit où il a dissimulé le corps. Il doit être jugé en appel en septembre prochain. Et c'est donc avant tout la

0: La fin d'un long calvaire pour plus de 12 000 réunionnais, donc candidats au baccalauréat ce mardi, puisque les résultats vont tomber dans environ 2 heures dans les établissements scolaires, bien sûr, mais aussi sur le site linfo.re. À la veille d'ailleurs du grand jour, Anna Leroy a pu suivre Mathis, 18 ans. Il est en filière STMG Mercatique au lycée des Avirons et vous allez le voir, la confiance règne.
1: Devant sa console, Mathis attend avec impatience les résultats du bac. Déjà admis en licence d'économie-gestion à l'université du Tampon, ces résultats représentent pour lui la dernière étape avant de pouvoir tourner la page du lycée et commencer une nouvelle année. Mais certaines épreuves l'ont davantage stressé que d'autres.
2: Sur la première semaine après les épreuves, moi et mes amis, on était stressés. Parce qu'on s'était dit, sur les épreuves, on était tranquille. Mais là, sur la suite, on a commencé à stresser. Mais je me suis dit, ça sert à rien de stresser au final. Si j'ai le bac, je vais me faire un bon repas. Un magret de canard, fête de patates douces, sauce roquefort et un bon champagne quand même.
1: Selon Anémone, sa mère, le repas de la victoire sera célébré quel que soit le résultat. Mais elle n'en reste pas moins anxieuse, elle qui a été très présente tout au long des examens.
3: Il veut faire de grandes études, donc il faut commencer par là. Donc c'est son petit sésame, quoi. Et là, à la veille des résultats, je ne cache pas à vous dire que l'attention y est. La maman que je suis est confiante, mais il reste quand même une petite part de moi qui est un petit peu terrifiée.
1: De son côté, sa grand-mère se montre sereine pour son petit-fils.
4: Moi, je ne suis pas stressée, c'est eux qui me font stresser avec leurs attentes. Non, moi, je suis relax, j'attends, je sais que je croise les doigts, mais je sais qu'il l'aura avec la grâce de Dieu, hein, parce que c'est un petit-fils studieux.
1: Comme Mathis, ils seront plus de 12 000 demain à 9h dans leur lycée pour découvrir les résultats du bac et peut-être tourner une page importante de leur vie.
0: Et on croise les doigts, bien évidemment, pour eux. L'actualité, c'est aussi cette épave du Tresta Star, échouée, vous le savez, au pied de la coulée de 2007, donc, qui offre un bien triste spectacle depuis 4 ans maintenant. Un expert a été détaché sur place hier. L'objectif, c'est d'établir l'ampleur des dégâts, aussi bien environnementaux que financiers, alors que la commune de Saint-Philippe, elle, avoisine à environ plus de 1,5 million d'euros. La somme engagée depuis l'échouage de ce bateau mauricien. Julie Lerman et Didier Payette.
5: Du navire échoué il y a 4 ans, il ne reste plus que ces deux morceaux rouillés. La proue et la poupe, immuablement battues par les vagues. Ce lundi, les experts mandatés par les assureurs sont sur place. L'un d'eux a fait le déplacement depuis les Pays-Bas. Objectif, constater les dégâts, mais aussi l'état de décomposition du Tresta Star.
6: Faire un constat physique, parce que ça s'est pas fait depuis pas mal d'années, donc faire un constat physique de l'état actuel de l'épave. Et puis après, les démarches, les discussions vont continuer entre les différents services de l'État, l'assureur qui représente les intérêts de l'armateur, et puis aussi les différents avocats, puisque maintenant c'est un dossier qui se traite devant le tribunal à cause des préjudices encourus.
5: Autour des experts, tous les acteurs concernés sont réunis. Préfecture, DMSOI, UNF, Parc National, Gendarmerie et Mairie. Sur ce site classé au patrimoine mondial de l'UNESCO, ces constats serviront à évaluer le montant des indemnisations.
7: Ça nous a coûté environ 612 000 euros de dépenses pour la simple collectivité et commune de Saint-Philippe. Donc nous entendons avoir réparation sur ces matériels engagés, sur le fonctionnement des personnes, le fonctionnement des personnes dont la police municipale, qui se sont rendues sur le site pour protéger les personnes.
5: Les années passent, mais le démantèlement naturel espéré n'a toujours pas eu lieu. Sur cette côte préservée, les vestiges du Tresta Star continuent de s'accrocher au littoral.
0: C'est une affaire dont nous vous révélions hier, un policier municipal agressant, harcelant et menaçant de mort une autre fonctionnaire stagiaire de la possession. Les faits se sont déroulés jeudi dernier lors d'une journée de formation. Alors le suspect a depuis été bien évidemment interpellé par les gendarmes avant d'être placé en garde à vue et sous contrôle judiciaire. Candice Vessier.
8: Une journée de formation qui devait être banale, mais qui tourne au cauchemar pour cette policière. Ce jeudi 2 juillet, deux agents suivent une formation initiale d'application de police municipale au Centre national de la fonction publique territoriale à Saint-Leu. Selon nos informations, l'agression se serait déroulée à la sortie des cours. Caché derrière une porte dans les couloirs du bâtiment, l'homme aurait attendu la jeune femme pour la prendre à partie.

0: sortie. Prise de peur, elle se serait ensuite mise à courir avant d'être rattrapée dans les escaliers. Alors qu'elle appelait à l'aide, le policier l'aurait embrassée de force. Elle aurait ensuite essayé de s'enfuir tout en se débattant. La scène se serait terminée lors de l'arrivée d'un témoin. Le lendemain, la policière municipale dépose plainte auprès de la gendarmerie de la Possession pour agression sexuelle, harcèlement sexuel et menace de mort. Éric Fontaine, maire de la Possession, condamne fermement les faits et soutient la jeune policière employée dans sa commune.
1: Il y a un traumatisme, c'est normal, malheureusement. Et je peux vous affirmer, en tout cas, qu'il faut effectivement que la justice passe. On mettra tous les moyens nécessaires pour l'accompagner, tant sur le plan humain, bien sûr, que juridique.
0: La mairie de Saint-Denis répond à nos sollicitations à travers ce communiqué.
2: Face à des accusations aussi graves, il importe de protéger et de soutenir celles et ceux qui déclarent avoir été victimes et de prendre les mesures nécessaires. Ainsi, la maire de Saint-Denis, Erika Barège, a engagé une procédure de suspension de l'agent mis en cause.
0: Suite à cette agression, la policière municipale a reçu 10 jours d'ITT. Ce signalement a permis au service de gendarmerie d'ouvrir immédiatement une enquête. Plusieurs auditions réalisées, le policier est interpellé. À l'issue de sa garde à vue, il est déféré devant la justice et placé sous contrôle judiciaire. Dans l'attente de son jugement, l'homme, présumé innocent, a interdiction d'entrer en contact avec la victime.
3: Dans l'Hexagone, à présent, c'est un fait divers qui avait beaucoup choqué en décembre 2020 et il pourrait bientôt connaître son dénouement. Cédric Jubilard a enfin reconnu le meurtre de son épouse condamnée à 30 ans de réclusion criminelle. Il se dit prêt à coopérer avec la justice. Il a reconnu les faits par écrit dans un courrier adressé à ses avocats Maurice Bajac et Perrine Mislange.
4: Derrière ses murs, dans sa cellule à l'isolement depuis 5 ans, Cédric Jubilard aurait voulu soulager sa conscience auprès de ses deux avocats. Le plaquiste a rédigé des aveux écrits, adressés à la justice.
5: Il y a quelques semaines, il m'a dit « Écoutez, maître, il faut que je vous dise la vérité, c'est moi. C'est moi qui suis à l'origine de la disparition de ma femme. » C'est dans le cadre d'une énième dispute conjugale que les choses ont mal tourné. Il a pris la décision de déplacer le corps de Delphine avec le véhicule.
4: Des aveux mais beaucoup de questions. Cédric Jubilard ne livre pas toutes les réponses. Il réserve ses précisions à la justice. Des confessions inattendues et inespérées pour les proches de Delphine Jubilard qui ont déjà cru à un dénouement après des aveux à des compagnes ou des co-détenus. Aujourd'hui, la famille de l'infirmière s'adresse à lui.
6: Pas de chèque en blanc. Si c'est vous et que ce sont des aveux authentiques, je vous encourage à les prolonger. Et surtout, vous nous indiquez effectivement ce qui constitue l'interrogation essentielle pour vos enfants, c'est où est enterrée leur maman.
4: Même prudence pour les amis de Delphine Jubilard, résignés.
7: Je ne crois pas que ce soit les aveux extrêmement sincères de quelqu'un qui n'en peut plus de garder ça pour lui et qui veut coûte que coûte offrir une sépulture à ses enfants. Voilà, je pense que c'est l'amorce d'une deuxième stratégie qui a beaucoup plus de chances d'ailleurs de jouer en sa faveur.
4: En septembre dernier, ses anciens avocats défendaient devant la cour d'assises en tout autre homme.
8: Aujourd'hui, cet homme a décidé de libérer sa conscience. C'est une bonne chose, mais c'est totalement différent de l'homme que nous avions en face pendant 5 ans.
4: Condamné à 30 ans de réclusion criminelle, Cédric Jubilard change d'avocat 3 mois plus tard. Eux ont réussi ce qui semblait impossible, mais ils n'y sont pas arrivés seuls. Selon nos informations, une neuropsychologue les aurait grandement aidés. Elle rend visite au plaquiste tous les mois. Ses aveux tardifs et très rares pourraient remettre en question son procès en appel prévu le 21 septembre. C'est désormais à la présidente de la cour d'assises de Haute-Garonne d'en décider.
3: Toujours dans l'Hexagone, cette fois ce combat acharné contre les flammes qui continue à cause de plusieurs incendies, vous le savez, sur une bonne partie sud donc du territoire national. Principalement dans les Pyrénées-Orientales. Près de 5000 hectares ont brûlé, plus de 10 000 même sur tout le territoire national. Alors que le bilan ce matin est de au moins 11 blessés, dont 7 soldats du feu. Des renforts sont attendus sur place aujourd'hui. L'Hexagone qui traverse aussi en ce moment une période sans précédent. Et oui, pour la troisième fois en 6 semaines, le pays subit la canicule, ce qui n'était jamais arrivé, en tout cas depuis les premiers relevés météo. 61 départements sont placés en vigilance orange, donc à partir d'aujourd'hui. Mais combien de temps encore va durer cet épisode ? Didier Périsky et Anaël Chambon.
9: Comme dans une chasse au trésor, on cherche l'ombre. 39 degrés annoncés, 43 affichés. Alors à température extrême, mesure extrême, l'exil.
10: J'ai dit que je voulais partir en Scandinavie bientôt, donc c'est mon objectif. Franchement, Bordeaux, ça a pu être possible.
9: Boutade ou pas, l'arrivée de cette nouvelle canicule épuise d'avance les Bordelais.
11: Le corps en prend un coup, je trouve, au niveau du choc thermique. On ne s'habitue pas à la chaleur.
12: Je pense que dans quelques années, ce sera juste plus du tout possible de vivre sans clim. Mais comme dans plein de pays où il y a des chaleurs comme celle-ci. Juste nous, là, ça nous fait très très bizarre en France parce qu'on n'est pas préparé à ça, quoi.
9: À défaut de clim, on modifie ses habitudes pour moins subir la chaleur.
13: Eh ben, on va au cinéma à 16h30 pour se rafraîchir un peu. Moi, je peux travailler à distance, donc je travaille dans des cafés où il y a la clim.
14: On essaie de garder le plus possible la fraîcheur à l'intérieur de la maison. Et on aère beaucoup moins, quitte à mettre un réveil la nuit pour pouvoir aérer à partir de 4h, 4h30.
9: La canicule va se propager demain sur une grande partie ouest. Du Pays Basque jusqu'au Val-de-Loire, il fera entre 38 et 40 degrés. Pour vivre sous les 30, il faudra se trouver dans l'extrême sud-est ou sur une fine bande allant de la pointe bretonne au département du Nord. Scénario similaire mercredi, même si la chaleur glisse vers le pourtour méditerranéen avec des pointes à 42 degrés et de nouvelles nuits tropicales en perspective. Le responsable de cette nouvelle vague de chaleur, c'est le fameux effet Oméga.
15: Un courant d'altitude qui part d'ouest en est. Et puis tout d'un coup, il est un petit peu dévié. Il forme cette lettre Oméga. Ce qu'on appelle un dôme de chaleur se produit et qui bloque l'air chaud en basse couche, donc quasiment au sol.
9: Au plus chaud de la dernière canicule en juin, il a fait en moyenne 38,5 degrés en journée. Ce jeudi, le thermomètre devrait afficher 3 degrés de moins, mais ne vous réjouissez pas trop vite. Météo France ne s'avance pas sur la suite. Les températures peuvent encore grimper. Seule certitude, les hôpitaux restent en alerte. Leurs services d'urgence sont toujours en tension.
3: Et elle sera fixée sur son sort judiciaire aujourd'hui. Marine Le Pen sera donc dans la journée, si elle peut, se présenter en avril prochain à l'élection présidentielle. La Cour d'appel de Paris rendra sa décision dans l'affaire des assistants parlementaires du Rassemblement national. Une peine de plus de 2 ans d'inéligibilité l'obligerait finalement à renoncer et à laisser sa place à Jordan Bardella. Mathieu Desmoulins et Xavier Boucher.
16: Du duo, il est le seul à s'être affiché publiquement aujourd'hui. Le visage impassible de Jordan Bardella, à la veille d'une décision capitale pour l'avenir politique de Marine Le Pen, et le sien par la même occasion.
17: Serein et prêt à assumer les conséquences de ce qui sera demain la décision de la Cour d'appel.
16: Car de cette décision dépend l'identité du prochain candidat du Rassemblement national à l'Élysée. Si Marine Le Pen est empêchée de se présenter, son successeur est déjà tout désigné.
18: Je soutiendrai évidemment tous les jours et jusqu'à sa victoire la candidature de Jordan Bardella.
16: Et à Montargis, ville de 15 000 habitants passée sous pavillon RN au printemps, cela ne semble pas déboussoler les électeurs.
19: Si c'est elle, ben ça sera elle. Si c'est lui, ça sera lui. Voilà.
20: Dans les deux cas, vous allez quand même vous mobiliser ?
19: Oui, tout à fait.
21: L'un ou l'autre, je m'en fiche. Du moment que c'est le RN... Voilà, ça ne me dérange absolument pas.
20: Et sa jeunesse peut être un atout ou au contraire lui être défavorable ?
19: C'est à double tranchant, si c'est Jordan Bardella. Moi, ça, le fait qu'il soit jeune, ça ne me pose pas de problème.
16: Peu importe que Jordan Bardella la devance de quelques points dans les sondages, peu importe aussi les divergences de ces dernières semaines, le parti tient à minimiser l'impact politique de cette décision sur la campagne.
22: Vous avez deux personnalités, un homme, une femme, des âges différents, une vie différente, mais une complémentarité qui va continuer, quel que soit le candidat. Les deux travailleront ensemble, main dans la main.
16: Pour que Marine Le Pen puisse rester candidate, il faudrait que sa peine d'inéligibilité de 5 ans soit ramenée à 2 ans au maximum pour s'arrêter juste avant le premier tour en 2027. Elle exclut aussi toute candidature en cas de condamnation à de la prison ferme demain, même sous bracelet électronique. Une peine que le parquet général a pourtant réclamée lors du procès en appel.
3: au Mondial de foot en Amérique cette fois. Sachez que malgré la polémique, eh bien les États-Unis se sont fait éliminer donc ce matin de leur Mondial finalement.

0: à 20h. Il y aura ensuite le match qui opposera la Suisse à la Colombie. Ce sera à minuit. C'est la fin de ce journal. Merci de l'avoir suivi. On va faire un point tout de suite sur le trafic routier. Et pour ce point trafic, nous rejoignons Lloyd du CRGT. Alors, rebonjour Lloyd, dites-nous s'il a eu des petites évolutions sur le trafic ce matin.
1: Oui, rebonjour Jonathan, rebonjour à toutes et à tous. Effectivement, quelques évolutions. On a un petit peu plus de monde sur le secteur nord avec ce bouchon qui est en train de se former du côté de l'échangeur du Verger. On est à Sainte-Marie. Pour atteindre le chef-lieu Saint-Denis, c'est un petit peu compliqué pour le moment. Bon, ça reste tout de même assez vaste. Restez prudent donc si vous quittez l'est direction le chef-lieu. Dans l'ouest, rien à signaler. Dans l'est, pareil. En revanche, dans le sud, on signale tout d'abord de la pluie, de Saint-Pierre allant jusqu'à l'étang Salé. Donc les chaussées sont assez glissantes. Restez vigilant si vous êtes sur ces différents secteurs. Il y a un trafic donc un petit peu dense du côté de Pierrefonds en direction de Saint-Louis. Oui, mais voilà, pas d'embouteillage signalé. Bonne route, prudence, je vous souhaite une belle journée et puis moi je vous dis à demain.
0: Eh bien, excellente journée à vous aussi Lloyd et à demain, merci beaucoup. Votre prochain rendez-vous d'information, c'est à 7h30 tout à l'heure, mais avant ça, on va faire un point sur la météo avec Harmonie Peria. Excellent début de journée à tous et à tout à l'heure.
2: Bonjour à tous, c'est ravi de vous retrouver pour votre météo. L'élément marquant aujourd'hui, ce sera le vent. Pas mal de rafales attendues, que ce soit sur le sud-ouest ou encore l'est de la Réunion, et voire même les crêtes exposées. Mais regardons le temps qui nous attend pour ce matin. Alors ce matin, de l'humidité sur le sud de la Réunion et puis plus au nord, malgré des débordements, on conserve un ciel très ensoleillé. Pour l'après-midi, toujours ces nuages qui persistent sur le sud et toujours ces éclaircies qui signent sur l'est, également sur le nord de la Réunion. Le vent, je vous le disais, restera l'élément marquant. Vous allez le retrouver aussi tout au long de cette journée. Et pour les températures, entre 7 et 10 pour les minimales, 5 du côté des plaines, et on terminera avec le volcan avec 3 degrés. Pour les maximales, 26 degrés à Saint-Denis, également pour la pointe des Trois Bassins, entre 19 et 20 du côté des cirques, on terminera avec Piton-Sainte-Rose avec 24 degrés. Aujourd'hui, nous sommes le mardi 7 juillet. Des bisous à vous, les Raoul, et le soleil nous quittera à 17h51. 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

0: qui m'aime trop. Oui, elle s'appelle Tactile Tour. Et 19 litres quand même. Ouais, fait que, bon, on peut manger dans la boussole. Ça, ça change à nous la vie, moi, Midiao. Hein.
1: Ouais,
0: allez, mettre le petit programme.
1: Oh là là.
0: 20 minutes, 180 degrés.
1: Ouais.
0: Tac.
2: Attends, la couleur. Ça, il fait que manger comme ça?
0: Oui. Bah oui, tout seul.
2: Et là, vous êtes fait confiance, ça, vous êtes ça mange ça?
3: Bien sûr, c'est le Cookstation, frère, Cookstation.
0: Mais ça, c'est la technologie, ça, Thierry. En dans là où mettre la viande, le légume, le riz, ou bat tout en dents, ou fait mal, il nous a fait écrire tout seul.
2: Et là, tu fais ça confiance. Bah, et le petit réchaud, le petit gaz, le petit feu.
3: Ben, bah, continue, fais avec, quoi.
0: Bah, allez, tu fais, voilà. Personne n'a fait ça bah, aussi, ça.
3: Reste dans le passé.
0: Reste dans le passé.
2: Non, allez, ben, bon.
0: Mange de sa fée à la baffe. Et viens pas crier à nous quand la nôtre sera prête. Hein.
3: Ah, frère, viens pas goûter, hein, je te dis. Hein.
0: Allez, les bons, nous on fait un aller.
3: Cookstation.
0: Allez. Oh, c'est quoi l'arrivée? Hey, on a plus courant là.
3: Vas-y, moi, celui-là, fume trop fort.
0: Je sais pas.
3: Non, celui-là, du fume trop fort.
0: C'est ouais, pas
3: c'est ça cause de où ça?
0: Non, attends, mais refais peut-être.
3: Non, parce qu'on dirait la
0: courroie.
2: Quoi fait? Il y a un problème?
3: Hein?
2: Ah, il marche pas.
3: Non, c'est pas ça.
2: Mina, juste un truc à des autres. Viens pas prendre mon œuf frite. On sort ta zote exotechnologia. Hé, hey, viens pas rendre moi.
3: Non, mais c'est juste un petit problème technique. Ça, c'est, ça va être rétabli. Hein.
0: Après, un petit œuf frite est bien aussi. Sur le gaz.
3: T'as vu, mais t'es sûr, ça dans le Cookstation. Non, ça fait incroyable.
2: Il cuit toutes bonnes affaires.
3: Toutes affaires, frère. Alors, moi, ce que je propose, mettre toujours le poulet dedans.
2: Oui.
3: Mettre le poulet dedans. Mais ça hache toujours les épices et après, nous remettre dedans.
2: Ok, d'accord. Super. Bah, vas-y, PPT.
3: T'inquiète pas.
2: PPT, t'es là, allez, valable, les gars. Bon, alors. À la place. Ils rentrent toutes. Ils rentrent toutes direct. Alors, PPT.
3: Salut, c'est quoi les ordres là?
2: Mais oui, c'est le affaire, mais il marche plus.
3: C'est quoi les passé?
2: Vous voulez mettre le poulet dedans?
3: Mais le poulet
2: dedans. Il faut appuyer ma pub maximum.
3: Thierry, où c'est le sachet?
2: Hein?
3: Le sachet
2: d'un. Mais mettre tout dedans ou la dit mettre le poulet? Ben, c'est
3: avec
2: pas.
3: Le sachet?
2: L'autre fois, ça l'a dit, il sait pas.
3: N'a pas dit, il sait pas. Mais vous êtes pas beaucoup, mais pas sachet de la machine, Thierry.
2: Ben, ah bon?
3: Mais il est con. Mon Dieu, Seigneur.
0: Et c'est quoi l'autre là? C'est quoi l'autre? C'est quoi ça de la fée? C'est quoi ça de la fée, machine?
2: Audrey.
0: C'est quoi ça de la fée?
2: Assieds-toi, faut que je te parle. Tu vas passer ta journée dans le noir.
0: C'est où ça passe une journée dans le noir? Parce que ça crée votre dieu.
2: Non, mais c'est pas moi ça. C'est.
3: Les amis, on a trouvé un nouveau travail. Il appelle ballonneur. En fait, quand on fait bonne ballon, on fait bon petits animaux, bon petits trucs comme ça, avec ça.
2: Oui, mais Brice, il appelle pas ballonneur, c'est il appelle clown.
3: Hein?
2: Il appelle
3: non,
2: clown.
3: Non, clown, c'est notre travail, ça c'est ballonneur, ça.
0: On a déjà les cheveux.
2: Oui, ah,
3: c'est
2: clown, ballonneur.
3: Fait rire, fait rire. Non, mais écoute alors, qu'est-ce qu'on veut comme animaux? Qu'est-ce qu'on veut?
2: L'argent, on les payait pour faire bonne.
3: Oui, après, ils vendent le ballon, 10 euros. Ben, tu m'as même acheté des couillons, gars.
2: Vas-y, m'a donné mon petit frère, fais un genre de chien pour moi.
3: D'accord, un chien. Allez, c'est parti. Attends, mais comprends.
2: Non, détendre en haut, Brice. Il faut détendre le ballon déjà de 1. C'est déjà un métier. Détendre le ballon et en même temps détendre en haut. Et après, on souffle d'un coup. Allez.
0: Hé, hey, arrête. Tout ça fait un AVC. C'est d'un instant, ça tombe. Fais
3: là. Non, mais attends. Regarde, c'est ça là. Miguel, fais un
2: pampou et un tomate pour.
3: Bon, attends. Ça, c'est la pomme.
2: C'est la. Tu connais quoi, Brice? On fait une courte, ma pointe, frère, moi. On connaît, donc pas besoin, fais pour moi. Ouais, mais pas grave, il veut pas. Fais pour elle.
0: Si j'ai pas d'enfant autour de moi, donc c'est pas grave, t'inquiète.
2: Sinon, on connaît quoi? Garde pour le bonnement, maillot, ça avant.
0: Voilà.
2: Et continue, garde mon tito, peut-être va apprendre un peu plus.
1: Je veux pas.
2: Ok, mais sinon, on peut laisser un garde télé, parce que là, il y a un vrai clown en train de faire bon vrai ballon. On comprend? Après.
0: Vraiment, ça monte tout ce que je là. S'il te plaît, merci.
2: Parce que le casse plus de l'argent, je te demande ballon. Allez les gars, Minahat, alors,
0: les ans, pour la nouvelle année, nous offre à nous des petits cadeaux. Ouais. Et bien là, c'est le moment d'ouvrir. Minahat, elle a bien joué le jeu, franchement.
2: Ben, justement, Tamoula ne commence pas à où?
0: Allez, je trouve.
2: Allez, c'est parti.
3: En plus, l'année dernière, il n'y a pas joué parce qu'il était au qui vous rappelle.
0: Oui,
2: mais oublie ça, elle est bonne, la nouvelle année.
0: Merci les garçons, mais connais pas c'est qui, mais où?
2: Mais le but, c'est pas de savoir c'est qui. Donc voilà, c'est une surprise.
0: J'aime trop, petite pochette, c'est trop dans ma tête, dans ma vision. Ah, j'aime. Mais connais pas c'est qui, mais merci beaucoup.
3: C'est en fibre de bread chouchou.
0: On n'a pas rien dedans, mais pas grave.
3: C'est naturel, un fibre de.
2: C'est à où de mettre dedans.
0: Ah oui. Merci, j'aime trop.
2: Allez, suivant, les gars. Alors, à moi.
0: Oui, vas-y.
2: Allez, à moi.
3: Ça fait moi.
2: Tosh, t'es les gars.
3: Ah oui.
2: Merci. Je ne sais pas c'est qui, mais merci. Je connais un.
0: Ah, merci. Non, mais merci, c'est au plaisir. C'est le plus
2: merci,
0: important.
2: Les gars. Oui, c'est ce que tu veux en plus. Ça va être direct, là, ah, oui. Direct avec
0: c'est
2: mon joli, collection.
0: C'est joli, là, c'est joli.
2: Allez, à oublier,
0: allez,
2: s'envoyer.
0: Vas-y, Brice, à toi. Vas-y, vas-y, allez.
3: Je n'en ai plus une.
0: Franchement.
3: Ah, moi, j'aime bien tout ce qui est secret, bien fait, comme on connaît, comme
0: oui,
3: vous voyez.
0: Oui, oui, mais on sait, ouh, on sait. On avait la vision pour ton cadeau. Franchement, on a vu.
3: Allez.
2: Alors ?
0: Alors ?
2: Et si vous regardez bien, il y en a toute l'écriture de famille dessus.
0: Oui, en fait, nous, la monte d'autres quartiers et nous a fait signe balin N par N.
2: Toute la signée, même où tonton Jean-Claude, regardez là.
0: Là.
2: Allez, essaye.
0: JC, VB.
2: Toute la signée, gars. Hein ? La couleur, il va pas où ?
0: Ah. La vidéo, où t'es, trop petit ?
2: La vidéo prend un bob aussi. On n'écoute pas.
1: Il est 7h30, c'est l'heure de votre flash. Toute l'actualité, c'est forcément cette délivrance pour plus de 12 000 candidats au baccalauréat à La Réunion. Les résultats tombent dans à peu près une heure et demie, donc ce sera à partir de 9h tout à l'heure, admis, repêché, recalé. Bref, c'est le jour J. D'ailleurs, tous les résultats seront disponibles sur le site l'info.re, les notes, les mentions, les rattrapages. Hein, vous saurez tout, bien évidemment, dès 9h tout à l'heure. Il va falloir faire sans pendant au moins un mois. Le Papang sera à l'arrêt jusqu'au 6 août prochain. C'est confirmé. Le temps de la révision des 30 000 heures est arrivé donc pour le téléphérique dionysien. Alors, un mois de fermeture, mais pourquoi faire ? Eh bien, écoutez justement la directrice générale de la société, Karine Unrotel, et certains usagers recueillis donc par Joanne Mazard.
4: Je devais prendre le téléphérique justement pour le Chaudron, mais vu que j'ai raté les deux seuls bus qui y allaient, je me suis dit, je vais sur ce téléphérique qui passe souvent. Mais là, comme vous dites, il est fermé. Je ne savais pas avant.
5: Il est dérangeant par rapport aux horaires. Le bus n'est pas là en retard. Il est plein. Il n'y avait pas assez de place pour entrer. Le téléphérique, ça va plus vite.
6: Les transports sont diminués. Et les heures, si on a rendez-vous, il peut être en retard à cause de ça. Tout simplement. Parce que le bus, là, il attendait un bus, deux bus de 7 la fin de passée, mais pas le bus 6.
7: C'est un petit peu comme votre voiture où, en fait, vous arrivez au niveau du changement de la courroie de distribution. Donc, c'est une grosse maintenance qu'on doit effectuer. L'idée, c'est vraiment de contrôler que tout le système mécanique n'est pas abîmé ou n'est pas assez usé. Donc, du coup, on va changer des axes pour être sûr. Et on va faire beaucoup de contrôles en magnétographie. Donc, là, on va vraiment les voir au fond du métal s'il y a des petites fissures ou ce genre de choses.
1: Dans l'actualité également, un policier municipal de Saint-Denis soupçonné d'agression et harcèlement sexuel et menace de mort à l'encontre d'une autre policière municipale stagiaire de la possession. Les faits remontrés à jeudi dernier lors d'une journée de formation. Le suspect a été interpellé le lendemain par les gendarmes, placé en garde à vue, puis déféré et placé aussi sous contrôle judiciaire en attendant d'être jugé. Dans l'Hexagone, à présent, c'est une affaire qui avait choqué, bien évidemment, la France en 2020 et elle pourrait bientôt connaître son dénouement. Cédric Jubilard a donc enfin reconnu le meurtre de son épouse, Delphine, condamnée à 30 ans de réclusion criminelle. Il se dit prêt à coopérer avec la justice. Il a reconnu les faits par écrit dans un courrier adressé à ses avocats, mais comment les habitants de Cagnac-les-Mines, près de Albi, ont-ils réagi à ces aveux alors que le couple Jubilard, justement, habitait une maison dans cette commune? Écoutez justement ces propos recueillis par Léa Merlier.
8: Jamais pensé qu'il aura avoué parce qu'il tenait tellement tête à tous les juges.
9: Les larmes aux yeux, c'est vrai que ça m'a ému, oui, de savoir. J'ai été surpris quand j'ai allumé la télé, là.
10: C'est une bonne nouvelle, ouais, notamment pour la famille et pour les enfants. Enfin, si on peut appeler ça une bonne nouvelle, parce que les enfants, ils retrouveront jamais leur maman.
11: On est traumatisés.
12: Les gens du village.
11: On est traumatisés. Les gens du village sont traumatisés.
12: C'est vrai.
13: Je crois que les Cagnacois se sont réfugiés derrière un silence et attendaient justement le dénouement de cette histoire.
14: Les aveux seront peut-être plus explicatifs, plus dans le détail. Et on espère tous, bien évidemment, que voilà, on va retrouver le corps. Ça va être le point le plus important, quoi. Retrouver le corps.
1: Tout autre chose dans l'Hexagone, bien évidemment, ce combat acharné contre les flammes qui continue à cause de violents incendies hein, en ce moment sur une bonne partie sud donc, du territoire national, principalement dans les Pyrénées-Orientales, où près de 5000 hectares ont déjà brûlé. De quoi rassembler, bien évidemment, voisins, élus et sinistrés, alors que plusieurs salles communales ont été ouvertes hein, à ceux qui ont dû évacuer leur logement. Écoutez, certains d'entre eux au micro de Théo Thomas et Audrey Delattre. Voilà, peut-être ces réactions que l'on retrouvera tout à l'heure dans notre journal. Jour J, cette fois pour les résultats du bac, jour J aussi pour Marine Le Pen, et oui, puisqu'elle sera fixée dans la journée sur son sort judiciaire. La Cour d'appel de Paris rendra sa décision aujourd'hui donc dans l'affaire des assistants parlementaires du Rassemblement national. Une peine de plus de 2 ans d'inéligibilité l'obligerait à renoncer donc à la présidentielle au mois d'avril prochain et à laisser sa place à Jordan Bardella. Au mondial de football, tiens, pour terminer, sachez que après la polémique lancée par Donald Trump, les États-Unis sont éliminés de la Coupe du Monde, défaite 4-1 contre la Belgique entraînée par le Français Rudy Garcia. Sachez que les Belges retrouveront eux l'Espagne en quart de finale puisque la Roja a battu le Portugal 1-0, un but en toute fin de rencontre. Ce soir, dernier huitième entre l'Argentine et l'Égypte. Ce sera à 20h à suivre, bien évidemment sur Antenne Réunion à partir de 19h45. Et puis il y aura aussi à minuit, Suisse-Colombie. Sachez que tout le débrief de ces matchs sera bien évidemment à suivre dans la Minute Foot à 12h25 et dans l'Instant Foot juste après le journal de 19h, Yusha Assenji et Lionel Massard. C'est la fin de cette édition. Merci de l'avoir suivi. À suivre tout de suite Tous en Jardin avec Victoria Assil-Coré.
12: 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Il y a quelqu'un?
15: Oui, Grant.
12: Bonjour les amis, comment il est? Très content de vous retrouver pour une nouvelle saison de Tous sur la route sur Antenne Réunion. On est parti pour 20 émissions ensemble et on va découvrir aujourd'hui des vannes aménagées par Vincent. Venez avec moi, je vous emmène tout de suite. Bonjour Vincent.
15: Bonjour Greg.
12: Merci de nous accueillir chez toi.
15: Avec plaisir.
12: Dans ton atelier, dans ton environnement où tu prépares des vannes, ça fait combien de temps que tu fais ça?
15: Professionnellement parlant, ça fait 4 ans, mais sinon ça fait bien plus longtemps.
12: Et là, on est devant donc un van aménagé, et plutôt bien aménagé, j'ai envie de dire, avec du bois et pas mal de petites choses. Quel est le type de personne qui te commande ce genre de van aménagé?
15: Il y a vraiment tout type de personnes. Ça peut être aussi bien des gens qui veulent profiter un week-end ou des gens qui veulent investir pour un véhicule qu'ils vont louer ensuite.
12: Sur la route, avec ce type de véhicule, est-ce que c'est un peu plus galère? Est-ce qu'il faut faire un peu plus attention? Ou est-ce que ça roule comme une voiture normale?
15: Celui-là, il a un gabarit plutôt petit. C'est plutôt un moyen même, on va dire. Ouais. Donc ça reste encore presque comme une voiture, on va dire une grande berline.
12: Tu prends en moyenne combien de temps pour construire un van comme celui-là? Un moyen, on va dire.
15: Pour un véhicule comme ça, en général, on met à peu près 1 semaine, 10 jours.
12: Ah ouais, c'est super rapide en fait.
15: Oui, ben, grâce à notre nouvelle machine, la CNC, qui fait toutes les découpes pour nous. C'est plus rapide, plus précis, et ça fait même des découpes qu'on serait incapable de faire à la main.
12: Je sais que tu fais aussi des peintures spéciales. Hein.
15: Oui. La peinture Raptor.
12: La peinture Raptor. Alors, quel est l'avantage de cette peinture?
15: L'avantage de cette peinture, c'est que c'est une base polyuréthane. Donc, c'est une peinture très dure qui résiste mieux aux rayures qu'une peinture classique, qui résiste mieux au soleil surtout. C'est le problème ici.
12: Ouais.
15: On voit souvent les peintures qui ternissent, le vernis qui devient mat.
12: Ouais, bien sûr.
15: Donc là, on n'a pas ce problème-là. Et surtout, c'est le style. Ça donne un look bois odeur.
12: Un petit look bois odeur.
15: C'est ça.
12: Quelles sont les choses qui sont obligatoires lorsqu'on aménage un van?
15: Obligatoire, moi je dirais un lit déjà.
12: Ouais.
15: Et pour pouvoir dormir correctement dedans, une des choses les plus importantes, je dirais, c'est les aérations.
16: D'accord.
15: Très important d'avoir une aération basse et des aérations hautes, d'accord, bien dimensionnées.
16: Bah Vincent, est-ce que tu peux nous montrer un peu comment ça se passe, comment c'est aménagé et qu'est-ce qu'il y a à l'intérieur d'un van aménagé ?
15: Bien sûr, bien sûr.
16: Allez, c'est alors, parti.
15: Bah déjà, pour commencer, là-dessus, j'avais fait un petit prototype. Donc lui, c'était le prototype pour pouvoir caser une cuisine dans un petit espace, parce que ce véhicule, il n'est pas très long.
16: Ouais.
15: Donc le principe, c'était une porte, la partie ici qui se soulève avec le réchaud qui normalement est fixe.
16: D'accord.
15: Donc ça permet d'avoir un espace cuisson. Et dessous, on a la partie évier, une petite douchette qui sert pour la
16: vaisselle. Ça pour l'eau, quoi.
15: Et la même douchette qui peut servir pour la douche de l'autre côté. On a une partie lit. Hop.
16: Ah ouais, tout simplement.
15: Tout simplement.
16: Ouais, ça se déverrouille. Ah ouais, mais il y a de l'espace, hein.
15: Oui, ça fait un lit, je crois que celui-là, il fait 130 de large sur 190 de long.
16: On peut dormir à deux facilement, quoi.
15: Ah oui, facile.
16: Et puis, bah tiens, moi j'ai envie de rentrer, j'ai envie de
15: voir.
16: Donc là, on peut s'asseoir aussi,
15: ouais.
16: et puis manger, non?
15: C'est ça.
16: Je crois que c'est une petite table, ça, c'est ça?
15: Ça, c'est une...
16: petite tablette, quoi.
15: C'est un rangement, et on utilise...
16: Ah, il y a aussi un rangement derrière.
15: C'est un rangement derrière.
16: Ah ouais, c'est pratique.
15: Et après, on utilise ces petites...
16: D'accord. D'accord, on peut manger tranquille, voilà. Se poser. Je voulais qu'on parle aussi de l'électricité, du oui. côté courant. Mm-hmm. Tu fais comment? Tu utilises quoi exactement?
15: Sur celui-là, j'ai mis une batterie nomade. Par rapport à mon utilité perso, moi je pars uniquement en week-end.
16: Ouais.
15: Et j'arrive à gérer l'électricité, donc ouais. Ça me suffit largement. En général, je fais toujours un package électricité avec un coupleur séparateur qui d'accord. fait que quand tu roules, le moteur recharge aussi la batterie auxiliaire.
16: Ah ouais, ça c'est bien ça. Voilà.
15: Donc tant que tu roules un peu tous les jours, t'as de l'électricité en permanence.
16: D'accord. Je propose de retrouver comme à chaque fois, et pour la première fois dans notre émission, l'expert du jour, c'est Malik Ounia. Regardez.
17: Alors au volant, c'est surtout le manque de concentration des conducteurs. C'est ce qu'on relève le plus souvent. C'est dû effectivement à tout ce qu'on peut faire au volant, autre chose que de conduire, c'est-à-dire utiliser l'écran tactile, téléphone au volant, les stupéfiants, l'alcool. Tout ça crée une mauvaise gestion de l'environnement routier et malheureusement, les conducteurs se font piéger. Donc il faut vraiment se concentrer sur la conduite quand on est au volant d'un véhicule.
16: Vincent, avant de nous laisser, est-ce que tu aurais un petit conseil à donner aux gens qui hésiteraient encore peut-être à investir dans ce type de véhicule ?
15: Bah oui, mon meilleur conseil, je pense, ce serait de ne pas hésiter. Franchement,
16: ouais.
15: Moi, je garantis que c'est une expérience vraiment enrichissante.
16: Mm-hmm.
15: Et voilà, ceux qui hésitent encore, foncez, investissez dans un van aménagé. Et franchement, ça change la vie.
16: Eh ben écoute, merci de nous avoir reçus, Vincent.
15: Merci à toi d'être venu.
16: Et puis au plaisir, à bientôt.
15: À bientôt.
16: À bientôt, les amis. On se retrouve très vite dans Tous sur la route avec encore de nouveaux portraits, de nouvelles personnes à découvrir, de nouveaux métiers. Soyez au rendez-vous, ça se passe bien sûr sur Antenne Réunion. À très vite tout le monde, bye bye.
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4: Et mon bande, sort d'Imi Partaz Exot, un secret millénaire, ancestral. Les gars, le pouvoir de l'eau chaude, enfin tiède, enfin il dépend.
5: Béa! Béa! Ah, Didier!
4: Oui.
5: Tu peux me garder le petit, s'il te plaît, j'ai un rendez-vous hyper important. Salut, hyper important. Je te remercie. Je rentre ce soir.
4: Ok, bah, elle est bon, mais j'adore les bébés. T'es les gars, là, elle est importante, là. Vous pouvez me faire une recherche. Alors, comment bien s'occuper d'un bébé? Oh, les 1000 premiers jours. Chaque minute compte pour son développement. Ok. 9h12. Premier sourire de la journée, significatif de son développement social.
6: Didier garde le bébé de Sylvie.
7: Et il a découvert les 1000 premiers jours.
8: Papa en mode scientifique fou.
9: Chaque minute compte pour son développement.

0: Éveil sensoriel, 9h30, 15 minutes exactement, mais c'est formidable. Nous sommes passés ensuite à la stimulation auditive, 8 minutes, ce qui est exceptionnel. Température. J'ai oublié. 37,2. C'est optimal, Timal. Incroyable. Si vous le voulez bien, maintenant, nous allons passer à l'exercice de préhension pine. Veuillez attraper mon petit doigt. La coordination œil-main est remarquable. Le benchmark va exploser, je vous le dis. Je vais noter ça tout de suite. Oh là là ! Exercice 15. Si là on met 8, 15 divisé par 8, nous arrivons à 9h38. Mais c'est du jamais vu. C'est du jamais vu. Je pense qu'on est plus tard. Sieste optimisée. 1h47.
1: Il fait quoi avec ce bébé ?
2: De la science !
3: Il va finir par réveiller le petit.
0: Chérie, les enfants! Ah, vous êtes là.
4: Je vous montre un truc. Qu'est-ce que tu fais, papa?
0: Sur ses 1000 premiers jours, il en est à 678. Bon, il se comporte plutôt comme un 691.
5: Benchmark dépassé, tu t'échapperas.
6: Benchmark? Papa, c'est un bébé.
0: Oui, justement, j'ai complètement raté vos 1000 premiers jours. On va tout reprendre. Kylian, position fœtale. On va refaire ta motricité.
6: Papa, j'ai 15 ans.
0: Ben justement, on a un paquet retard à rattraper. Et en plus, j'ai découvert les ateliers. Papa. Des moments privilégiés avec père-enfant.
5: C'est trop cool.
4: Oh, c'est super ça.
0: Ah oui, mais les calculs. Du coup, si on part sur l'éveil sensoriel, ça on a déjà fait, mais c'est la stimulation auditive. Ben ça augmente, et forcément, ça augmente, forcément. Ils sont passés où?
4: Ils sont... Ils reviennent. Je t'écoute, mon chéri.
0: Parce que là, il y a de la préhension fine à faire, je te signale. Hein.
4: Oui, tout à fait. Et donc, il se comporte comme un 691, voilà. Tu me dis.
0: Oui, et il a complètement dépassé son benchmark. C'est incroyable. Kylian, reviens à Théala, là.
3: Sylvie vient récupérer son bébé.
7: J'ai découvert les ateliers papa.
3: Didier, tu délires complet. Il veut nous rééduquer.
0: Oui, donc la courbe de préhension fine. Oh, on observe.
8: Ah, salut Béa.
0: Oh, Sylvie, t'es assise en haut. T'es ton enfant, elle est incroyable. Regarde mon ben donné. Et j'ai découvert les ateliers papa sur monenfant.fr. C'est absolument.
8: Ah, monenfant.fr, justement. Je cherche une assistante maternelle.
4: Ah, bah tu devrais simuler les coups avec les aides.
8: Les aides ?
4: Mm-hmm.
8: J'ai droit ?
4: Évidemment. Avec la réforme du CMG, meilleure prise en charge, aide renforcée pour les familles monoparentales.
0: Oh. Du coup, mes données...
8: Je vais regarder ça.
4: Tu devrais, hein.
8: Ouais.
0: Sylvie, ouais.
8: Merci, Didier.
0: Non, mais les données, elles sont incroyables. Et les ateliers papa, je pourrais venir ou... Non, mais parce que là, c'est exceptionnel. Moi, franchement, j'ai jamais vu ça.
4: Non, Didier.
8: Non.
4: Non.
3: Simulation CMG sur monenfant.fr. Bonne surprise.
7: Inscription aux ateliers papa validée.
3: Papa, on va pas refaire notre enfance.
9: Ouf, j'ai échappé à la rééducation.

0: Les 1000 premiers jours. C'est vraiment passionnant quand même.
1: C'est vrai qu'on n'avait pas toutes ces infos à l'époque. Chérie, nos enfants ont bien grandi.
0: Oui, c'est
1: sans les protocoles.
0: Oui, carrément.
2: Tu peux toujours garder les ateliers pour le bébé de Sylvie.
3: Et nous laisser tranquilles.
0: D'accord. Enfin, si vous voulez réviser votre motricité fine...
3: Non !
0: Wapé, mon banc ! Comment il est ? Bon, allez, pas tout de suite, hein ?
1: Toutes les infos sur le banc dispositif de la Caisse des allocations familiales de La Réunion et surtout,
4: sa clé mentionnée dans cet épisode est disponible juste là.
3: Ou dans la description de la vidéo, si Zoti veille à nous sur le banc de réseaux sociaux.
0: Juste là, Didier.
1: Juste là,
3: papa.
1: Voilà.
3: Ouvre ton yeux.
5: Bonjour à tous et bienvenue dans Tous en douceur. Plus que des recettes, nos passionnés vont vous faire découvrir leurs histoires, leurs souvenirs à travers leurs desserts. Et puis chaque fin de semaine, tous les vendredis, nous allons nous retrouver ici, dans la boutique de Julien Leveneur, qui va nous apporter des conseils sucrés. Alors préparez-vous, c'est le moment de se régaler. Alors aujourd'hui, on est chez Raïssa. Merci Raïssa de nous accueillir chez toi.
6: Eh bien, avec beaucoup de plaisir.
5: Alors, qu'est-ce que tu nous proposes comme recette ?
6: Alors, aujourd'hui, je vous propose un pâté créole, la recette typique de ma maman.
5: Eh bien, super. Mais moi, j'ai l'impression, quand j'entends pâté créole, c'est dur à faire. J'ai jamais tenté de le faire. Est-ce que c'est difficile ou pas ?
6: Bah, je pense que c'est comme toute chose. Quand tu sais le faire, tu trouves que c'est facile. Ouais. Et quand tu sais pas, tu trouves que c'est difficile. Après, moi, c'est la recette de ma maman. Elle le fait à toutes les festivités qu'on a dans la famille et tous les week-ends. Donc, elle le fait assez souvent. Et donc, je la vois faire quand même assez souvent.
5: D'accord. C'est elle qui t'a appris la recette ?
6: C'est elle qui m'a appris.
5: Maman qui s'appelle ?
6: Thérèse.
5: Eh bien, Thérèse, on va réaliser ta recette aujourd'hui.
6: Ouais.
5: Alors, on commence par quoi ?
6: Alors, le pâté créole, c'est pas très compliqué. Il faut déjà mélanger les ingrédients secs. Une pincée de sel, une pincée de poivre et une bonne pincée de curcuma pour avoir la bonne teinture.
5: Ouais.
6: Et du thym.
5: Du thym. Ah, du thym.
6: Ouais, on a l'impression de faire un curry, hein ?
5: Mais grave ! Vous savez, les oignons, là !
6: Ouais. Eh ben non, c'est pas un curry. Un petit sucre vanillé, une levure et avec un verre de sucre.
5: Ah oui, par contre, le verre de sucre, c'est plus une pincée, là. Non.
6: Voilà, on mélange tout ça.
5: D'accord.
6: On fait un puits pour mettre les ingrédients mouillés.
5: T'as l'habitude de faire des gâteaux ou...
6: J'aime bien faire les pâtisseries, mais voilà, moi, je suis plus pâtisserie, tarte à la pomme. Merci. Et donc, après, nous allons rajouter 3 œufs, 500 ml d'huile. On va mettre un verre de liqueur Marie Brizard. Et là, on va malaxer tout ça.
5: Ah ouais, faut le faire avec les mains.
6: Ah ouais, c'est manuel.
5: Ah, eh ben c'est bien, ben comme ça tout le monde peut le faire à la maison. Hein. Si vous n'avez pas de robot, tout, vous savez, on peut le faire. Je crois qu'il y a ton fils aussi qui fait des pâtisseries avec toi, tu me disais.
6: Ouais, Yacine, il aime bien faire des pâtisseries. Ouais.
5: Bon, on le salue, je sais qu'il aurait aimé être là.
6: Ah oui, coucou Yacine.
5: Bon, et là, tu malaxes pendant combien de temps ?
6: Tu malaxes le temps que tu trouves que ta pâte, elle est bien homogénéisée. Et après, selon la couleur, si tu vois que le safran n'a pas bien fait...
5: Tu peux remettre ?
6: Ouais, tu peux ajuster un petit peu. Tu
5: sais. D'accord.
6: Tu veux bien que ça soit un peu bien.
5: Mais nous, notre culture, on aime bien mettre un peu de safran. Ouais.
6: Totalement, hein. Faut pas qu'on oublie d'où on vient, hein. C'est
5: bah,
6: ça.
5: C'est ça, hein.
6: Voilà. Je vais préchauffer le four.
5: Ok, on préchauffe le four à combien ?
6: 180, 45 minutes, voire une heure, selon... Si t'aimes bien que c'est croustillant au-dessus, voilà. Comme on va faire un insert, on va prendre la moitié de la pâte. T'as vu comment c'est facile à manier ?
5: Super facile !
6: T'as vu ça ? Tu laisses prendre la confiture ?
5: Ça, c'est de la confiture que toi, tu fais.
6: C'est que c'est ma maman qui a fait.
5: Oh, la texture, regardez ça, les amis.
6: Ouais, avec de la vanille dedans. Tu...
5: Alors, c'est quoi la dose ?
6: Donc, en fait, tu vas tapisser en gardant à peu près 1,5 cm, comme ça, quand on va poser le reste de la pâte, ça va pas déborder.
5: Tu me dis la quantité, parce que vas-y, moi, je connais pas. Hein.
6: Vas-y, vas-y.
5: Ah, faut être généreux, alors.
6: Ouais. Et là, on vient recouvrir tout ça. Mais tu sais que la vraie recette pâté créole, normalement, dans les mœurs d'antan, c'est avec de la viande
5: oui,
6: à l'intérieur.
5: Oui, ça, je sais. C'est quand c'est fait maison que c'est meilleur, hein, les amis. Hein. Et puis là, c'est quelque chose qu'on peut faire en famille, avec les enfants, avec la maman.
6: Et en vrai, si t'as tous les ingrédients sous la main, là, ça prend pas beaucoup de temps.
5: Mais franchement, je suis épatée, là. Et en fait, on se rend compte que des fois, c'est pas si compliqué. Hein. Donc là, il reste plus, j'imagine, la dorure.
6: Deux jaunes d'œufs avec un petit peu d'eau. Donc après, on va faire des petites décos sur les côtés, comme ça.
5: Ouais.
6: Voilà.
5: Et là, maintenant, c'est au four.
6: Et ouais.
5: Comme tu m'as dit, 45 minutes, une heure.
6: Voilà.
5: Et ben là, on enfourne.
6: On enfourne.
7: Retrouvez tout de suite les ingrédients de la recette de Raïssa.
8: Bah ça y est, on est parti pour la dégustation.
9: Franchement, bien doré. Il a l'air croustillant.
10: Ouais, j'avoue.
11: Hé, hey, très très beau. Regardez ça, on voit bien l'insert. Bon, non, on s'est fait une petite infusion. Mm-hmm. Et c'est parti, hein, bon, on goûte.
8: C'est très croustillant.
10: T'as vu ? Croustillant au-dessus et moelleux à l'intérieur.
8: C'est très bon. Très très bon. La confiture, c'est parfait parce qu'il n'y en a pas beaucoup, tu vois. Mm-mm. Il y a juste ce qu'il faut. Bon, j'ai une petite surprise pour toi.
12: Merci beaucoup, ça me fait plaisir.
8: Tu pourras continuer à pâtisser.
12: Ouais, je cherche voilà. Une recette à tester. Merci beaucoup en tout cas.
8: Et merci de nous avoir
12: merci
8: reçus.
12: Merci beaucoup, plaisir partagé même.
8: Super Thérèse pour la recette, c'est validé, c'était excellent. Merci Raïssa de nous avoir fait partager ce moment.
12: Avec plaisir.

0: Bonjour à tous. Nous sommes à Paris sur l'événement Tech Viva Tech, le plus grand salon européen de la tech et de l'innovation. Le Village by CA Réunion vous propose de découvrir de belles innovations et quelques très belles startups sur le salon.
1: Tech Bioénergie répond à la problématique de gestion et de traitement des déchets en apportant une solution innovante qui va pouvoir traiter les déchets au plus près de leur source de production et ne pas produire de résidus ultimes, mais simplement une énergie valorisable.
2: Ici à Vivatech, on présente notre solution de clôture de jardin qui permet de stocker l'eau de pluie. On va gérer l'eau de pluie de façon complètement gravitaire, donc on n'a pas besoin de pompe et pas de consommation d'électricité. Pour moi, cette solution, elle est tout à fait adaptée à La Réunion où il y a des régimes de pluie qui sont favorables. Nous venons à Vivatech aujourd'hui pour présenter un bateau électrique à foil qui a les mêmes performances qu'un bateau à moteur thermique, qui vole à 45 nœuds avec 100 000 nautiques d'autonomie. Extrêmement rapide, confortable, décarboné. On vole 1,50 m au-dessus de l'eau, donc du coup, il n'y a pas de tangage, pas de roulis, pas de mal de mer. On peut emmener tout le monde sur un véritable tapis volant.
0: Focus maintenant sur deux startups présentes sur Vivatech et accélérées au Village by CA Réunion. Eliaco travaille sur la cybersécurité et AgentVox sur l'intelligence artificielle appliquée à la relation client.
3: Eliaco, avec son moteur IA, va permettre au RSSI de générer automatiquement des documents, de générer automatiquement des workflows, de préparer des checklists de choses à réaliser pour mettre en sécurité l'entreprise. On répond à tous les besoins des responsables cybersécurité des entreprises, essentiellement des petites et moyennes entreprises qui ont besoin d'organiser leur cybersécurité de façon simple, pragmatique et efficace. Vivatech, c'est le plus gros salon de l'innovation et c'est hyper important pour nous de pouvoir montrer qu'à La Réunion, on est capable d'aider les entreprises du monde entier.
4: AgentVox, c'est une solution qui permet de rapprocher la voix du client de l'entreprise. On pourra faire en sorte qu'un panel de population qui appartient à une entreprise puisse être appelé sous différents canaux, que ce soit téléphonique via des agents IA, afin de faire remonter très rapidement un ensemble d'informations à l'entreprise pour qu'ils prennent des décisions. Ensuite, les données sont récoltées, agrégées, pour faire des rapports statistiques et des analyses sur quelles décisions doivent être prises rapidement pour changer la trajectoire de l'entreprise par rapport à sa clientèle. Le but, c'est de convertir un mois de travail en une journée de travail.
0: Vous l'avez découvert avec nous. Derrière chaque innovation se cache la réponse à un besoin et sans doute la solution pour demain. Avec ces startups, La Réunion montre qu'elle a toute sa place sur ce grand rendez-vous de la tech. Et ces entreprises nous rappellent une chose, c'est que l'innovation n'est pas si loin de nous. Elle est même partout dans notre quotidien.

0: Bonne journée, bon réveil, il est 8h. Et toute l'actualité de ce mardi, c'est tout de suite. Avec bien évidemment le jour J pour les 12 000 candidats au baccalauréat aujourd'hui à La Réunion. Ils sont 12 170 très exactement. Alors repêchés ou encore admis ou recalés, verdict donc à 9h tout à l'heure. Dans ce journal également, cette policière municipale stagiaire victime d'agression et d'harcèlement sexuel lors d'une formation la semaine dernière. Le suspect, un autre fonctionnaire, a été mis en examen. Et puis ce coup de théâtre dans l'affaire Jubilard. Après 5 ans de déni, Cédric Jubilard a reconnu avoir tué sa femme en décembre 2020. Il se dit prêt à indiquer l'endroit où il a dissimulé le corps. Il doit être jugé en appel en septembre prochain. Et donc, l'heure du verdict, la délivrance pour plus de 12 000 candidats au baccalauréat à La Réunion, puisque les résultats tombent dans une heure tout pile. Ce sera à 9h devant les établissements scolaires, bien sûr, mais aussi sur Internet et sur le site linfo.re. D'ailleurs, à la veille du grand jour, Anna Leroy a pu rencontrer Mathis, 18 ans. Il est en filière STMG Mercatique au lycée des Avirons et pour lui, la confiance est de mise.
1: Devant sa console, Mathis attend avec impatience les résultats du bac. Déjà admis en licence d'économie-gestion à l'université du Tampon, ces résultats représentent pour lui la dernière étape avant de pouvoir tourner la page du lycée et commencer une nouvelle année. Mais certaines épreuves l'ont davantage stressé que d'autres.
2: Sur la première semaine après les épreuves, moi et mes amis, on était stressés. Parce qu'on s'était dit, sur les épreuves, on était tranquille. Mais là, sur la suite, on a commencé à stresser. Mais je me suis dit, ça sert à rien de stresser au final. Si j'ai le bac, je vais me faire un bon repas. Un magret de canard, frites de patates douces, sauce roquefort et un bon champagne quand même.
1: Selon Anémone, sa mère, le repas de la victoire sera célébré quel que soit le résultat. Mais elle n'en reste pas moins anxieuse. Elle qui a été très présente tout au long des examens.
3: Il veut faire de grandes études, donc il faut commencer par là. Donc c'est son petit sésame, quoi. Et là, à la veille des résultats, je ne cache pas à vous dire que la tension y est. La maman que je suis est confiante, mais il reste quand même une petite part de moi qui est un petit peu terrifiée.
1: De son côté, sa grand-mère se montre sereine pour son petit-fils.
4: Moi, je ne suis pas stressée, c'est eux qui me font stresser avec leurs attentes. Non, moi, je suis relax, j'attends, je sais que je croise les doigts, mais je sais qu'il l'aura avec la grâce de Dieu, hein, parce que c'est un petit-fils studieux.
1: Comme Mathis, ils seront plus de 12 000 demain à 9h dans leur lycée pour découvrir les résultats du bac et peut-être tourner une page importante de leur vie.
0: Et c'est une affaire à présent dont vous nous en parlions hier. Un policier municipal agressant, harcelant et menaçant de mort une autre fonctionnaire stagiaire de la possession. Les faits se sont déroulés jeudi dernier lors d'une journée de formation. Le suspect a bien évidemment été interpellé par les gendarmes le lendemain avant d'être placé en garde à vue et sous contrôle judiciaire. Candice Vessier.
5: Une journée de formation qui devait être banale, mais qui tourne au cauchemar pour cette policière. Ce jeudi 2 juillet, deux agents suivent une formation initiale d'application de police municipale au Centre national de la fonction publique territoriale à Saint-Leu. Selon nos informations, l'agression se serait déroulée à la sortie des cours. Caché derrière une porte dans les couloirs du bâtiment, l'homme aurait attendu la jeune femme pour la prendre à partie. Prise de peur, elle se serait ensuite mise à courir avant d'être rattrapée dans les escaliers. Alors qu'elle l'appelait à l'aide, le policier l'aurait embrassée de force. Elle aurait ensuite essayé de s'enfuir tout en se débattant. La scène se serait terminée lors de l'arrivée d'un témoin. Le lendemain, la policière municipale dépose plainte auprès de la gendarmerie de la possession pour agression sexuelle, harcèlement sexuel et menace de mort. Éric Fontaine, maire de la possession, condamne fermement les faits et soutient la jeune policière employée dans sa commune.
6: Il y a un traumatisme, c'est normal, malheureusement, et je peux vous affirmer en tout cas qu'il faut effectivement que la justice passe au on mettra tous les moyens nécessaires pour l'accompagner, tant sur le plan humain, bien sûr, que juridique.
5: La mairie de Saint-Denis répond à nos sollicitations à travers ce communiqué.
7: Face à des accusations aussi graves, il importe de protéger et de soutenir celles et ceux qui déclarent avoir été victimes et de prendre les mesures nécessaires. Ainsi, la maire de Saint-Denis, Erika Barège, a engagé une procédure de suspension de l'agent mis en cause.
5: Suite à cette agression, la policière municipale a reçu 10 jours d'ITT. Ce signalement a permis au service de gendarmerie d'ouvrir immédiatement une enquête. Plusieurs auditions réalisées, le policier est interpellé. À l'issue de sa garde à vue, il est déféré devant la justice et placé sous contrôle judiciaire. Dans l'attente de son jugement, l'homme, présumé innocent, a interdiction d'entrer en contact avec la victime.
0: Dans l'Hexagone, à présent, ce coup de tonnerre dans l'affaire Jubilard. Cédric Jubilard a enfin reconnu hier le meurtre de son épouse. Condamné à 30 ans de réclusion criminelle, il se dit prêt à coopérer avec la justice. Il a reconnu les faits par écrit dans un courrier adressé à ses avocats Maurice Bajac et Perrine Mislange.
8: Derrière ses murs, dans sa cellule à l'isolement depuis 5 ans, Cédric Jubilard aurait voulu soulager sa conscience auprès de ses deux avocats. Le plaquiste a rédigé des aveux écrits, adressés à la justice.
9: Il y a quelques semaines, il m'a dit, écoutez maître, il faut que je vous dise la vérité, c'est moi. C'est moi qui suis à l'origine de la disparition de ma femme. C'est dans le cadre d'une énième dispute conjugale que les choses ont mal tourné. Il a pris la décision de déplacer le corps de Delphine avec le véhicule.
8: Des aveux, mais beaucoup de questions. Cédric Jubilard ne livre pas toutes les réponses. Il réserve ses précisions à la justice. Des confessions inattendues et inespérées pour les proches de Delphine Jubilard, qui ont déjà cru un dénouement après des aveux à des compagnes ou des co-détenus. Aujourd'hui, la famille de l'infirmière s'adresse à lui.
10: Pas de chèque en blanc. Si c'est vous et que ce sont des aveux authentiques, je vous encourage à les prolonger. Et surtout, vous nous indiquez effectivement ce qui constitue l'interrogation essentielle pour vos enfants, c'est où est enterrée leur maman.
8: Même prudence pour les amis de Delphine Jubilard, résignés.
11: Je ne crois pas que ce soit les aveux extrêmement sincères de quelqu'un qui n'en peut plus de garder ça pour lui et qui veut coûte que coûte offrir une sépulture à ses enfants. Voilà, je

0: pense que c'est l'amorce d'une deuxième stratégie, qui a beaucoup plus de chances d'ailleurs de jouer en sa faveur.
1: En septembre dernier, ses anciens avocats défendaient devant la cour d'assises un tout autre homme.
2: Aujourd'hui, cet homme a décidé de libérer sa conscience. C'est une bonne chose, mais c'est totalement différent de l'homme que nous avions en face pendant 5 ans.
1: Condamné à 30 ans de réclusion criminelle, Cédric Jubilard change d'avocat 3 mois plus tard. Eux ont réussi ce qui semblait impossible, mais ils n'y sont pas arrivés seuls. Selon nos informations, une neuropsychologue les aurait grandement aidés. Elle rend visite au plaquiste tous les mois. Ses aveux tardifs et très rares pourraient remettre en question son procès en appel prévu le 21 septembre. C'est désormais à la présidente de la cour d'assises de Haute-Garonne d'en décider.
3: Toujours dans l'Hexagone, en plus de la canicule, sachez que le combat acharné contre les flammes continue avec plusieurs incendies sur une bonne partie sud, principalement les Pyrénées-Orientales. Près de 5000 hectares ont brûlé, plus de 800 pompiers sont toujours mobilisés. Le bilan est de 11 blessés, dont 7 soldats du feu, et de nouveaux renforts doivent arriver sur place aujourd'hui. Marine Le Pen, elle, sera l'invitée exceptionnelle de Gilles Boulot, donc ce soir lors du 20h de TF1. Elle répondra aux questions et réagira notamment à cette décision de la Cour d'appel dans l'affaire des assistants parlementaires. La chef de file du Rassemblement national qui pourrait ou pas se présenter à l'élection présidentielle de 2027. Je rappelle qu'elle a été condamnée à 5 ans d'inéligibilité avec exécution immédiate en première instance. On attend donc cette décision aujourd'hui. Au Mondial de football, cette fois, sachez que nous avons parmi les derniers qualifiés, il y a les États-Unis qui ont notamment se sont fait éliminer par la Belgique. 4-1, c'était ce matin. Les Belges donc se sont qualifiés pour les quarts de finale. La Belgique entraînée par le Français Rudy Garcia. Dans l'autre match du soir, sachez que l'Espagne a éliminé le Portugal 1-0. Donc le Portugal de Cristiano Ronaldo pour sa dernière. À suivre ce soir à 19h45 sur Antenne Réunion, Argentine, Égypte bien sûr, et ces deux rendez-vous que vous connaissez, la Minute Foot ou encore l'Instant Foot avec Youcha Assenji et Lionel Massard. C'est la fin de cette édition, c'est la fin de ce 6-8 ensemble des vacances, en tout cas pour ce mardi. Merci beaucoup de votre attention. À suivre tout de suite Tous en cuisine avec Cyril Lignac, mais aussi en radio Nous causons ensemble. Votre 12h30 sera présentée par Laura Château, votre 19h par Antoine Asseler. L'information qui continue bien évidemment sur Antenne Réunion. Excellent début de journée à tous et à demain.

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2: Bonjour et bienvenue dans Tous en Cuisine, 50 minutes pour cuisiner ensemble des recettes faciles et gourmandes. Quel plaisir de vous retrouver sur M6 et je vois que tout le monde est présent dans la petite mosaïque. Salut tout le monde, merci d'être là avec nous. Allez, aujourd'hui, place à un menu tout en un. Je m'explique. On cuisine dans un contenant et comme ça, on limite la vaisselle et c'est hyper bon. Au menu du jour, on va préparer en entrée un houmous de courgettes. Vous allez voir, c'est délicieux. Et pour le plat, il nous vient tout droit d'Amérique latine avec du poulet, du riz et des légumes. C'est le arroz con pollo et j'adore cette recette. Avant de débuter notre recette, on va retrouver celui qui ne dit jamais non à un déguisement ou à un nouveau marché. C'est mon Jérôme Anthony. Alors, où es-tu aujourd'hui?
3: Oh là là. Salut mon Cyril, salut à tous. Regarde-moi cette beauté. Je te fais un point stylisme juste après. Je suis trop content de te retrouver, trop content de te retrouver. Je suis ici à la Cité internationale de la gastronomie et du vin de Dijon. Regarde-moi Dijon comme c'est beau.
2: Et ouais.
3: Dijon, capitale de la Bourgogne-Franche-Comté, capitale de la gastronomie, de la moutarde évidemment, on en a plein ici, du cassis, etc. Et là, je vais me diriger vers un exposant ou une exposante totalement au hasard. Bonjour mademoiselle.
4: Bonjour.
3: Alors, je crois que je sens que vous vous appelez Lisa, vous êtes scorpion.
4: Exactement.
3: C'est dingue, j'ai des dons. Lisa, vous avez l'ingrédient principal pour moi de la recette du jour.
4: Ah, tout à fait, j'ai une belle volaille de Bresse AOP pure race à vous proposer. Pourquoi de Bresse? Puisqu'elle est née et élevée en Bresse bourguignonne.
2: Ah oui.
3: Merci mademoiselle.
2: Tu vas tirer chez le producteur toi.
3: C'était direct chez le producteur, direct chez mes amis ici sur ce petit marché qui a été dressé pour l'occasion. Je suis ravi, j'ai mon poulet de Bresse et un public de folie ici à Dijon.
2: Ah oui, il y a du monde.
3: Ah, j'adore. Alors, je vais quand même te faire un petit point stylisme, mon Cyril, pour que tu comprennes. Je suis ici en duc de Bourgogne, hein. Je suis en duc de Bourgogne, ici, plus précisément. Je porte le costume de Philippe le Bon. Qu'est-ce que vous en pensez?
2: Avec le tasque vert.
3: Je suis médaillé de la Toison d'Or.
2: Ah, je croyais que c'était un tasque.
3: Alors, je suis
2: même pas.
3: Eh ben même pas. Mais attention, je ne suis pas tout seul. Nous sommes à Dijon, mais pas que. Nous sommes également, figure-toi, du côté de l'Île-de-France, à Pont-au-Combo, avec Dalia et Karl, ainsi que les enfants Antoine et Léa. Salut les copains.
2: Salut, salut.
3: Oh là là, bah, il y a une belle ambiance dans cette cuisine. Je suis également du côté de la Nouvelle-Aquitaine, à Bayonne très précisément, avec Clémence et Margot. Salut les filles.
2: Salut.
3: Oh, elles sont belles. Oh, elles sont belles. Ah là là là là, on va bien s'éclater. Et notre super brigade d'aujourd'hui, je vous demande d'applaudir le comédien Gilles Alma qui est avec nous et qui n'est pas tout seul.
2: Salut Gilles.
3: Il est avec sa maman Brigitte.
2: Bonjour Brigitte.
3: Alors Gilles, on est super content que tu sois avec nous parce qu'on t'adore, t'es un bon copain et t'es venu vraiment par amitié avec nous aujourd'hui. Et on est content que ta maman Brigitte soit là pour t'aider et pour nous balancer quelques anecdotes te concernant en cuisine.
5: C'est ah bah écoute, ouais, elle est là pour ça. Elle est là pour me tailler. En tout cas, je suis très content de faire l'émission avec Gandalf. Ça me fait plaisir, ça faisait longtemps que je ne l'avais pas vu.
3: Je savais bien que j'allais me prendre un jeton dès le départ. Applaudissements, on est parti pour la recette.
2: Allez,
3: les amis.
2: Parti. Merci mon Jérôme et bonjour Dijon. Salut Gilles, tu vas bien?
5: Oui, très bien, très très bien, merci.
2: Est-ce que tu es content de cuisiner avec ta maman? Ça va Brigitte?
6: Bah, ah oui, très bien.
2: Mais
5: ouais, ouais.
2: La question que tout le monde se pose, est-ce que Gilles cuisine?
6: Oui, il adore ça. Et beaucoup de poissons.
2: Ah, ben
6: il sait lever les filets, il sait faire plein de choses, ouvrir les huîtres.
5: Je suis parfait.
2: C'est le fils parfait. Allez, eh ben, Brigitte, eh ben, on va voir ça tout de suite. Alors, si tout le monde est d'accord, on est parti pour 50 minutes de tout en un. Aujourd'hui, on va tout cuisiner dans un contenant. Ça va vous faciliter la vie. Vous allez voir, on commence tout de suite avec notre plat d'Amérique latine que j'adore, le arroz con pollo. Regardez comment c'est bon, c'est mijoté, c'est confit avec de la tomate et de la volaille. Et c'est très simple, on a besoin de 2 filets de poulet, 2 ailerons de poulet, 2 cuisses de poulet. J'ai pris poivron rouge et poivron vert que j'ai épluché et épépiné. juste là, un oignon, 250 g de champignons de Paris, un morceau de chorizo, j'ai pris du persil qu'on va hacher tout à l'heure, 25 centilitres de coulis de tomates et pour renforcer le goût, une cuillère à soupe de tomates en concassée. Et ensuite, j'ai pris du riz rond, 210 g et 50 centilitres de bouillon de poulet, de l'huile d'olive, du sel et du poivre. Cette liste est disponible à l'avance sur M6 Plus et mes réseaux sociaux. Comme ça, vous pouvez cuisiner avec moi et vous pouvez flasher aussi le QR code qui s'affiche en bas de l'écran et vous avez toute la recette. Voilà, on est prêt?
3: On est prêt? On est prêt?
2: Gilles, comment tu l'as appelé, Jérôme? Parce que j'ai pas compris.
5: Gandalf, le seigneur des anneaux. Le vieux, tu sais, le vieux dégueulasse.
2: Ah, le vieux dégueulasse. Vieux dégueulasse, ça me disait bien quelque chose.
3: C'est entre ça et Zaza Napoli, pour ceux qui ont la référence. Allez, venez les copains, c'est parti.
2: Allez, on y va.
3: Les enfants avec moi qui vont me filer un coup de main. Allez, viens.
2: Donc, vous avez compris, aujourd'hui, on va tout cuisiner dans le même plat. Pour éviter la vaisselle, se simplifier la vie et faire un bon plat facile quand on rentre du travail. Comme ça, vous allez voir, c'est rapide, ça n'a plus qu'à mijoter, on se régale. Là, dans une grande cocotte ou un plat comme ceci, vous mettez de l'huile d'olive, là, et vous mettez à chauffer. Pendant que c'est en train de chauffer, là, regardez, j'ai pris une cuisse de poulet que j'ai fait désosser. Alors, je l'ai fait moi, mais le boucher vous le fait. C'est-à-dire qu'on va enlever l'os pour avoir exactement ça. Les ailerons de poulet, c'est pareil, on enlève l'os pour avoir la chair. Ça, c'est le meilleur. En fait,

0: que la peau se tranche. Regardez, comme ceci, là. Et là, on coupe en deux et vous me faites des jolis morceaux. Là. C'est bon, Jérôme? Les filles, ouais, ça va, bon, Clémence?
1: Regarde, on l'a déjà découpé.
0: Ah, vous avez déjà découpé? Oh là là, vous êtes parfaite.
1: Oui.
0: Gilles, t'as pris quoi comme poulet?
2: J'ai pris du cabillaud parce que je mange plus de viande. Ah, je mange des fruits, des légumes, je suce des branches, je suis devenu un panda. C'est une catastrophe.
0: Alors, je le savais, mais c'est génial parce que cette recette, elle fonctionne aussi avec les fruits de mer et le poisson. Donc si en effet, comme Gilles, vous voulez le faire à base de cabillaud, de barres, de dorade, rajoutez aussi, exactement, c'est la bonne taille, de poisson cru. Un peu plus gros, hein. Brigitte, un peu plus gros.
2: Un peu plus gros.
0: Parce que comme le poisson, ça va fondre, ça va se déliter. Il faut un peu plus gros. Et après, bien entendu, quand vous faites avec du poisson, vous pouvez utiliser et mettre des crustacés pour donner plus de goût. Donc, des coquillages, des moules, des calamars, comme vous voulez.
3: Où sont mes couteaux, là?
0: Jérôme, ça va? Tu t'embêtes pas? T'es bien?
3: Ouais, ouais, je suis bien, là. J'ai demandé à Lisa, bah, comme c'est elle qui m'a fourni le poulet, je me suis dit, ouais, autant aller jusqu'au bout. Hein. Lisa, tiens, prends un couteau, vas-y, attaque, ma chérie. Vas-y, boum, boum. J'enlève l'os et la peau, hein, c'est ça. Hein.
0: T'as pas... Il y a l'os?
3: J'ai pas?
0: Il y a l'os? T'as l'os?
3: Ah, il y a l'os, là, oui, pardon. Oui, mais il y a l'os, je vais l'enlever. Je l'ai. Je me demandais ce qu'il me racontait, je me suis dit, il devient fou, lui. Allez.
0: Il est fou, ce mec.
3: Comment on fait pour enlever l'os? Qui s'est enlevé l'os du poulet, là?
0: Donc, il faut enlever l'os du poulet, Jérôme.
3: Vous savez, vous?
1: Non.
3: Mais personne s'est enlevé un os ici.
0: Alors, Jérôme, allez, le principe, c'est que si tu sais pas faire, tu demandes au boucher qu'il le fasse pour toi. Tu vois?
3: Voilà, c'est pour ça, j'ai demandé à madame la bouchère.
0: On demande au boucher. Allez, voilà. Regarde, là on enchaîne. Dans la cocotte, donc vous mettez le poulet à feu vif, toujours côté peau en premier. Hein. Tac. Donc là, on met vraiment tout le poulet. Voilà, on fait glisser pour qu'il y ait de l'huile là. Partout, vous mettez tout et on va assaisonner. Ouais, les filles, c'est bon, Clémence?
1: Pourquoi côté peau?
0: Alors, c'est toujours mieux parce que on cuisine d'abord côté peau pour que ce soit croustillant et ensuite on retourne.
1: Ah,
0: tu vois? Donc là, côté
1: nous,
0: peau.
1: On a pas de la peau partout. On avait de la peau partout.
0: Tu l'as enlevé la peau?
1: Ben, elle s'est enlevée toute seule.
0: Ah, d'accord, elle s'est enlevée toute seule. On peut enlever la peau, mais c'est mieux de la garder parce que c'est croustillant en fait. Regardez,
1: okay.
0: Hop. Alors, il y a une question. Ouais, Dalia, je t'écoute.
4: Ouais, Cyril, bonjour. Alors ça, il y a nous avec
5: on a, on a, avec on a enlevé, les...
4: on a enlevé les os parce qu'on les avait pas désossés. La peau, elle y est bien et on va le mettre à la poêle. C'est parfait pour nous.
0: Eh bien, c'est parfait. Alors maintenant, on assaisonne, c'est exactement ça. Donc là, vous assaisonnez de sel. Voilà. Et comme on va mettre de la tomate, moi, je mets du piment d'Espelette, comme ça, ça marche bien. Avec le goût de la tomate. Tu peux aussi mettre du piment d'Espelette, hein, Gilles. Ouais.
2: OK.
0: Gilles, c'est vachement
2: le
0: bien.
2: Le poulet des filles, s'il n'y a plus de peau sur le poulet, c'est qu'il est pourri, le poulet, là. Ça va pas du tout. Qu'est-ce que c'est?
0: Non, mais en le coupant, ils ont dû l'enlever. Et dis-moi, toi, tu regardes la télé, tu cuisines. Ta mère, elle cuisine.
2: Oui, monsieur, regarde. C'est pas comme ça, les chefs?
0: Ah, c'est pas comme ça, les chefs. Non, on travaille quand même, dis-moi. Alors, regardez, donc là on fait saisir fort pour que ça devienne croustillant. Alors, juste pendant que ça cuit, le arroz con pollo, pour vous expliquer, c'est un plat emblématique de l'Amérique latine, hérité de la paella espagnole d'ailleurs. Il est devenu un plat populaire et familial pour les fêtes et le repas du dimanche. C'est un plat de partage. Donc ce qui est génial, c'est que ça se prépare et se sert directement dans la cocotte. Comme ça, quand vous rentrez du travail, vous le préparez. Vous le laissez mijoter, au fur et à mesure, on ajoute les ingrédients, on évite la vaisselle et on fait tout dans un seul contenant et tout le monde est content. C'est pas bon ça, Jérôme?
3: C'est parfait. Merci Lisa pour ton aide. Merci. Tu reviens quand tu veux. Merci beaucoup.
0: Allez, regarde, là maintenant, je retourne le poulet. Hop, dans l'autre sens.
3: Moi, j'adore quand la pâte décèle. Alors là, attention.
0: Regarde, on dé...
3: Ça cuit vite quand même, hein?
0: Eh oui, ça cuit vite, Jérôme. Tac, on retourne. En fait, voilà, c'est un peu comme parfait. Si on faisait un poulet sauté. Hein. Donc là, je Exactement. Retourne la viande. Et pendant qu'elle va continuer à cuire, je vais couper le poivron.
3: Hop. Voilà.
0: Là, on retourne la viande. Alors, Jérôme, ce qui est important, c'est que là...

cuire la viande et ensuite on va l'enlever. On la remettra au dernier moment. Donc là, on prend le poivron. Donc regarde, là le poivron, hop, je le coupe. Allez, on y va, je le coupe en lamelles fines, comme ceci. Alors, comme je vous l'ai dit, ce qui est bien,

0: Alors, il faut le faire finement. Hein. Le rouge, je le mets juste comme ça. Hop. Ouais, Jérôme.
1: Je t'en supplie, ne me dis pas qu'il faut enlever la peau des poivrons.
0: Bah, écoute, le mieux, c'est...
1: Je sais, j'ai une tête d'ahurie, c'est ma tête.
0: Jérôme, okay. Le mieux, c'est de les éplucher. Si tu les as pas épluchés, c'est pas grave. Laisse la peau.
1: D'accord, je laisse la peau. Je suis sûr de la retrouver le lendemain matin.
0: Okay, le mieux, parfait. Alors, à la maison, c'est une bonne question de Jérôme. En effet, moi, j'ai épluché la peau du poivron parce que je trouve que c'est plus agréable quand on le mange. Et dans le mijoté, c'est mieux, on n'aura pas la peau. Maintenant, si vous voulez laisser la peau, ça marche aussi, il y a deux écoles. C'est comme les tomates, il y en a qui aiment les éplucher, d'autres pas éplucher. C'est un peu comme on veut. Jérôme, regarde. Là, je vais enlever le poulet maintenant. Donc là, à la maison, les filles, regarde, il n'est pas cuit. Hein. Tu vois, fais un petit gros plan, il n'est pas cuit. Juste là. Le principe, c'est bien de le marquer. Et ensuite, on va le laisser tranquille reposer, on va mettre la garniture, on le remettra après. Et d'abord, on l'a marqué, c'est-à-dire qu'on l'a coloré. Là, vous l'enlevez. Vous allez voir, c'est hyper facile et hyper rapide. Le gras du poulet et le jus du poulet, je le garde à l'intérieur de la cocotte. Et maintenant, on va ajouter les oignons. Allez. C'est bon, les filles, vous me suivez? Jérôme, c'est bon? Ouais. Arrête de taper comme un
1: champion. Une question pour Gilles Alma. Est-ce qu'il a épluché ses poivrons? C'est une demande de la brigade de l'épluchage du poivron qui...
2: C'était ma question. En fait, le problème de la peau des poivrons, c'est que ça fait péter, en fait. C'est ça, le problème, non?
1: Aïe, aïe, aïe. J'étais sûr qu'on allait partir dans un mauvais truc. Je sentais qu'il fallait pas que je pose cette question. Ça fait pas que ça, Gilles. Hein. Tu les retrouves souvent le lendemain matin.
0: Allez, si les gars, bien. On coupe.
1: Les amis.
0: Oui, Jérôme.
1: Moi, tout est prêt. Je mets ça là. Voilà, je mets tout ça de côté. Je fais comme t'as dit, Cyril, parce que je suis un bon élève.
0: Regarde. Là, j'ai les poivrons rouges que j'ai coupés finement. Là, je prends l'oignon. L'oignon, je vais le ciseler. C'est-à-dire, je coupe dans un sens, sans aller jusqu'au bout. Comme ça, Jérôme. Tac. Et puis, dans ce sens. Là. Alors, bien sûr, moi, à la maison, je fais fin comme ça. Mais vous pouvez les couper normalement, hein, c'est comme vous voulez, ça marche aussi. Vous voyez, le principe, c'est d'avoir des petits morceaux, là, qui vont fondre dans la casserole. Allez. Montre Dalia. Voilà, super Dalia. Allez. On y va.
3: Allez.
0: Tac. Et là, vous le mettez directement dans la casserole. Voilà. Donc, on a gardé les sucs du poulet. Là, on démarre ce petit arroz comme polio. Et là, je mets les oignons. Voilà. On met les oignons à revenir gentiment. Hop, regardez. Tac. Et là, regardez le jus là. Déjà, on a le jus du poulet. Et là, on démarre finalement la cuisson pour donner du goût. Ensuite, pendant que c'est en train de cuire, là, hop, je vais enlever mes oignons. Tac. Je vais prendre les poivrons. Les poivrons, on va faire des petits dés, Jérôme, comme une brunoise. Donc là, je coupe des bandes.
1: D'accord.
0: Dans ce sens. Et ensuite, comme ça. Tu vois, okay. Pour varier les plaisirs.
1: C'est là. Facile. C'est facile et c'est bien parce que tu as expliqué qu'il n'y avait pas trop de vaisselle. Et ça m'arrange bien, là, franchement. Ça va, les amis, on suit.
0: C'est pour ça que... Hey, parfait. Je savais que ça allait te plaire, ça. Qu'il n'y a pas trop de vaisselle.
1: Ouais. Et si par hasard, je n'avais pas trouvé de poivrons, j'aurais pu les remplacer par quoi?
0: Eh bien, rien, parce qu'il faut des poivrons, mon Jean.
1: Eh ben voilà, c'est tout. C'était la question, c'était la réponse. Merci, mon
0: Jérôme,
1: Cyril.
0: Jérôme, il faut des poivrons. C'est, bon. Oui. C'est comme si tu me dis, je fais un poulet sauté. Tu vois, il faut...
1: Avec un lapin, forcément.
0: Alors, regarde. Là, j'ai mes oignons ici.
1: Je les mets?
0: Voilà, tu mets les oignons, on les laisse cuire. Regarde comment c'est beau dans le gras du poulet. J'assaisonne un petit peu. Ensuite, je vais prendre mes poivrons. Et là, on ajoute les poivrons. Tac. Les rouges.
1: Allez, hop.
0: Et les verts. Juste là.
3: Cyril ?
0: Ouais.
3: Est-ce que c'est des morceaux assez petits, ça ?
0: Ah, c'est un peu gros, ça. Ah non, tu fais des petits dés. Ouais, c'est un peu gros, c'est un peu... Ouais, c'est un peu gros.
3: Allez, des petits dés.
0: Regarde dans ma casserole. Regarde dans ma casserole. Ça, regarde comment j'ai coupé fin.
3: Ah oui, c'est pas pareil. T'as la technique, toi.
0: Non, c'est pas une histoire de technique, hein, Clément. C'est une histoire qu'il faut s'appliquer et être précis. Okay. Parce que ça, c'est pas le talent, hein. Couper des poivrons, j'ai aucun talent, là.
3: Bon, on essaye, on continue.
0: Regarde, Gilles et sa maman, Gilles et Brigitte.
2: Ma mère, elle pleure à cause des oignons, Cyril.
3: On les a coupés fin.
0: Allez, donc là, on laisse mijoter, regardez. Là, je monte un peu le feu. Pareil, je vais assaisonner un peu et on passe à l'étape suivante. Est-ce que tout le monde me suit ?
4: Oui.
0: Alors, je récapitule. J'ai les oignons, les poivrons rouges, les poivrons verts qui cuisinent. Ici, à côté, j'ai ma volaille dans laquelle on a fait revenir pour récupérer le gras de la peau qui va nous servir. Pendant ce temps, je prends les champignons de Paris. Je les coupe en deux. Regardez. Et là, on va faire des petits quartiers. Je vous donne une petite astuce. Regardez. Là, demi-champignons. Hop. Je coupe des petits quartiers dans un sens et puis dans l'autre. Hop, regarde, Clémence, regarde la découpe, tac.
3: Oui.
0: Dans un sens et dans un autre. Comme ça, j'ai les petits quartiers. Regarde comment c'est beau, ça. Ouais, je sais, je m'émerveille devant un champignon en quartier.
3: Magnifique.
0: T'as vu comment c'est beau? Ce que la nature nous donne.
3: C'est très réussi.
0: Allez, je refais pour toi, Clémence. Regarde, je coupe là, hop, en biseau. Dans l'autre sens. Hop, hop, et hop. Comme ça.
3: Ok, je fais pareil.
0: Tu fais pareil.
1: Applaudissements, s'il vous plaît, pour cette découpe.
0: Oh, ça va.
1: Vraiment.
0: Allez, allez, tac.
1: Vraiment,
0: allez, on
1: bravo.
0: Coupe les champignons. Hop.
1: Gilles, prends-en de la graine. Hein. La découpe de champignons,
0: allez.
1: C'est tout un art.
2: C'est maman, c'est maman.
1: Ouais, je vois que tu fous pas grand-chose, en fait.
2: Elle bosse.
0: Ouais, ouais moi aussi, hein, je vois que t'es tranquille, hein.
2: Je cuisine, regarde, c'est magnifique ça, regarde, c'est les couleurs, c'est beau.
0: Et la poêle, elle va être un peu petite, il faut une cocotte là. Donc là, je mets les champignons, juste là. Maintenant, je vais couper les chorizo, parce que ce qui est bon, c'est d'abord ce petit goût fumé de chorizo. Alors regardez, là, j'ai pris un chorizo que j'ai coupé en lamelles, juste comme ça. Regardez, hop, coupé comme ça, tac. C'est bon, Jérôme? Et là, je vais faire des bandes.
1: En lamelles.
0: Comme ça. Tu vois? Pour faire des petits dés.
1: En lamelles. Comme ça? Ah, des dés, d'accord.
0: Des dés, comme ça.
1: Des dés, quoi?
0: Ah, voilà.
1: Ok, ça marche.
0: Tu vois la taille?
1: Faut enlever la peau?
0: Ah oui, j'ai enlevé la peau, Jérôme.
1: Ah, faut enlever la peau, la galère. Ah là là.
0: Eh oui, faut enlever la peau, ah, ben oui. Jérôme?
1: Ah, la galère.
0: Quand tu te poses la question, c'est que tu connais la réponse.
1: Ouais, mais des fois, il y a des variantes.
0: Quand tu te dis, est-ce que j'enlève
1: je
0: la peau,
1: qu'il y ait des...
0: c'est qu'il faut enlever la peau.
1: Et si je laissais la peau, il se passerait quoi?
0: Bah, c'est pas très bon.
1: Ah bah, ça me va.
0: Bah oui.
1: Pas très bon, ça passe. Dégueulasse, j'aurais carrément coupé, mais là, pas très bon, ça passe.
0: Là ce que j'aime avec le chorizo comme ça, c'est vraiment le clin d'œil à la paella. Et à l'Espagne, d'ailleurs. Puisque... ça nous donne un côté un peu fumé, un peu poivré, un peu pimenté, qui va vraiment donner du goût au riz juste après, quand on va le cuire. Donc là, regardez, vous coupez tous les morceaux de chorizo et on va en garder quelques-uns pour le dressage. Donc là, je prends quelques morceaux, regardez, que je mets ici, que l'on mettra au dernier moment quand on va dresser le plat. Et le reste, on va le mettre dedans. C'est bon pour tout le monde ?
3: Oui !
1: On est bon, Cyril, on est bon !
0: Allez ! Dalia, ça va?
5: Ouais, c'est bon, hein?
3: Oui, c'est parfait.
0: Allez, super. On continue. Donc, le chorizo est fini. Maintenant, on va hacher le persil. Hop, regardez.
1: Bon.
0: Alors,
1: attends.
0: Jérôme, le chorizo, là, hop.
1: Oui.
0: On va le mettre directement dans nos poivrons. On y va.
1: Ah, direct.
0: Ben oui, on les a coupés. On les met, comme ça,
1: ouais,
0: ça parfume.
1: Mieux, hein.
0: Allez. Tac.
1: Toujours pas les champignons, hein, Cyril. Hein, toujours
0: non,
1: pas.
0: Non, pas après, mon copain, après.
1: D'accord, okay,
0: ça mijote. Hop, là, j'ai mis le chorizo. Pendant ce temps, vous récupérez le persil. On prépare toujours tout, comme ça, au dernier moment, quand on veut dresser, tout est prêt, le chorizo sera prêt, et notre persil bien haché. Donc là, je prends mes feuilles de persil, et là, je vais l'hacher, alors que je vous l'explique.
1: J'ai envie de manger cette recette à Dijon.
0: Eh oui.
1: Ben oui.
0: Alors quand je veux couper, regarde,
1: mets-le à la bouche.
0: Je roule un tout petit peu le persil sur lui-même, juste comme ça. Et là, je commence à le couper. Allez, on le fait ensemble, Gilles. Regarde.
3: On va se couper les doigts.
0: Non. Mais non, Brigitte.
1: Ah ben, tiens, tu me le
0: coupes. Regarde, on fait comme ça pour pas se faire mal, tu vois.
2: Hop, enfin, on nage. Non, tu vas te couper tes doigts, moi, ça va.
0: Là, comme ça. Hop. Ouais, mais Gilles, tu fais la cuisine sans déconner ou pas du tout?
2: Si, si, je cuisine, regarde. Non, je suis là, regarde. Le poisson, parce que moi je suis au poisson, donc en le cabillaud il s'est un peu dit.
0: En fait, tu fais la cuisine avec ta maman.
2: Oui, bien sûr.
4: Mais il cuisine bien à la maison, hein. C'est souvent lui qui cuisine. D'ailleurs.
0: Mais dis-moi, tu vis chez ta mère?
2: Eh ben, c'est elle qui vit chez moi. Tanguy, tu connais?
0: C'est une révélation. Gilles Alma vit encore chez sa maman. T'es un Tanguy, quoi.
4: Il est parti tard dans la maison, hein.
2: 45 ans, ça va. Je fais des économies, je mets à gauche.
0: Allez, on passe à la suite. Donc, on a réservé le persil et le chorizo. On passe à la suite. Alors, donc là, regardez. J'ai le chorizo avec les poivrons. Là, ça commence à être confit. Voilà, il faut laisser mijoter. C'est un plat qui mijote gentiment. Là. Ça commence. Normalement, dans votre cuisine, ça doit sentir le chorizo, là. Ça doit vraiment sentir ça.
1: Ah oui.
0: Allez.
1: Est-ce que donc... ça sent bon à Dijon? Oui.
0: Alors, Jérôme.
1: Anne-Laure, décidément. J'ai Jérôme. Anne-Laure qui me donne un coup de main. Je me suis dit, il y a une petite odeur de chorizo, là, je l'ai fait venir, direct. Tout se passe bien. Oui, Cyril, une question peut-être.
0: On ajoute les champignons, là. Tu mets les champignons.
1: C'est... Vas-y,
0: voilà.
1: Attaque.
0: Tu mets tes champignons au milieu. Voilà. On les roule bien. Là. Ça sent vraiment bon. Avec les poivrons, le chorizo. Ça, c'est vraiment le plat de la semaine. J'adore ça.
1: Alors, j'allais dire, on en a pour le week-end et pour la semaine. Hein.
0: Ah ben, c'est sûr. Ensuite, Jérôme, on va mettre ici le concentré de tomate pour renforcer le goût.
1: Avec plaisir.
0: Une bonne cuillère. Là, tu mélanges.
1: Je crois pas que c'est ça le concentré de
0: tomate. Alors, on va mettre les deux. On va mettre les deux, Jérôme. Tu mets le concentré et tu mets aussi le coulis de tomate. Allez, on met les deux. Là.
1: Ah d'accord, on met les deux. Ok, ça marche.
0: Et alors, rince le coulis de tomate. Hein, il m'en reste dedans. Je vais mettre avec un peu d'eau.
1: Parfait.
0: Comme ça, hop, tac. Oui. On rince bien et on met dedans.
1: Alors attends.
0: Allez. Ouais, Jérôme.
1: Prénom, c'est. Prénom. Alors, j'ai Marie ici présente qui veut savoir pourquoi coulis est concentré. Marie, réponse du chef.
0: Alors, le coulis, parce qu'on a besoin de jus et on a besoin que ça mijote et avec ça, on va cuire le riz à l'intérieur. Et le concentré, c'est que ça va nous donner un goût plus prononcé de la tomate. Donc on a les deux, parce que si je mets que du concentré, ben c'est tout sec. Et si je mets que du coulis, ben ça manque de goût. C'est clair?
1: Ben merci Wiki Lignac.
0: Simon, tu veux savoir autre chose? Voilà.
1: Non, mais... Et j'ajouterai que c'est quand même plus tenace pour les tâches, faut pas l'oublier.
0: Exact.
1: Allez, on y va, c'est parti.
0: Donc, regarde, là, maintenant, on va laisser mijoter gentiment, juste comme ça, et on passe à l'entrée. Allez. Pendant que ça cuit, on passe à notre entrée, on va faire un houmous de courgettes avec de la pistache, de la pâte de sésame, du citron. Un régal. Regardez ce que ça va donner. On va se régaler, c'est délicieux. Pour ça, j'ai pris 3 belles courgettes, 2 cuillères à soupe de pistache, 2 cuillères à soupe de tahine, le jus d'un citron, une gousse d'ail, 3 cuillères à soupe d'huile d'olive, de la fleur de sel et du piment d'Espelette. Allez, donc là, regardez. Là, maintenant, je vais laisser mijoter. Hop, mon plat derrière. Tac, je le mets là. Et il va continuer à mijoter. Pendant ce temps,
1: attends,
0: chauffer.
1: Cyril, on met toujours pas le poulet dedans. Hein.
0: Ah non, laisse faire la sauce gentiment.
1: Ah, d'accord.
0: Laisse faire la sauce gentiment. Okay. Il faut que ça mijote, mon Jérôme. Et là, maintenant, regarde, tu vas faire chauffer une poêle. Ouais, Clémence, dis-moi.
3: On est d'accord qu'on avait juste cuit les cuisses de poulet. On n'a pas cuit le blanc et les petites ailes.
0: Et toi, t'es corse ou t'es d'où, toi?
3: Je suis bayonnaise.
0: Avec l'accent comme ça?
3: Oui, avec l'accent comme ça, c'est l'accent du sud.
0: Ah! Eh ben écoute, il fallait tout cuire, Clémence, quand même.
3: C'est pas vrai.
0: Mais pardi, regarde, j'ai tout cuit, moi, là. Tu vas le faire pendant la pub. Tu vas le faire pendant la pub.
3: Ok, je vais le faire pendant la pub.
0: Pendant la pub, tu reprends une poêle, tu recuis le poulet, tu le mets avec le reste. Ok?
3: D'accord, ok, je m'occupe pendant la
0: pub. Alors regardez, là on passe aux courgettes. Vous prenez les courgettes, on enlève la tête et l'arrière, juste là. Et là, on va la couper en deux. Tac. Et vous allez l'ouvrir aussi en deux, comme ceci. Là, hop, on l'ouvre comme ça. Ensuite, pareil, on recommence. On fait chauffer la poêle, bien derrière. Hein. Là, pour bien griller, hop, nos courgettes.
1: On met rien dans la poêle, on met rien dans la poêle.
0: Jérôme, quand même, voyons.
1: Bah de l'huile.
0: Et de l'huile, petit homme. Là, hop.
1: Attention, je mets... les enfants. GG, il a un couteau à la main, c'est dangereux.
0: Vous coupez en deux, comme ça. Tac.
1: D'accord.
0: Et ensuite, avec un petit couteau, on va les quadriller. Regardez. Donc là, on fait comme ça.
1: On les quadrille. On n'a jamais fait ça, Cyril, les quadriller. On n'a jamais fait ça. Hein.
0: Jamais fait.
1: Non.
0: C'est parce qu'on va cuire dans la poêle avec l'huile d'olive. Et le principe de quadriller, ça permet à l'huile d'olive de rentrer à l'intérieur de la courgette. Regarde comme il le fait bien, Gilles Alma.
1: Vous avez entendu?
0: Regarde comme il quadrille bien.
1: Ça, c'est pas la moitié d'un chef. Hein.
0: Regarde comme...
1: Merde, je quadrille.
0: Brigitte, elle est concentrée. Là.
2: C'est elle qui fait tout. Elle est extraordinaire, cette maman.
0: Elle est extra... Ah, mais ça, c'est sûr. C'est toujours extraordinaire, une maman. Hein.
1: Ah, elle fait même ses doublures dans les films.
0: Allez.
1: Elle réalise ses cascades.
0: Alors, regardez. Maintenant, j'assaisonne. Vous mettez un peu de sel sur chaque courgette. Là. Hop. La poêle bien chaude à l'huile d'olive. Et on va prendre la courgette comme ceci. Regardez. Là, juste là. Tac. Regardez comment c'est. Et là, vous la mettez dans l'huile. Hop. Là. Et on les met d'abord côté intérieur. Le quadrillage dans la poêle. Et vous me faites revenir ces petites courgettes. Oui, Jérôme.
1: On est d'accord qu'on est sur une poêle bien chaude avec de l'huile au fond. Hein.
0: Bien sûr, mon Jérôme.
1: D'accord, très bien.
0: Bien sûr, parfait. Bien sûr.
1: Allez, comment ça, installer les
0: Alors, voilà. Et là, hop, on y va. Pendant qu'elles sont en train de cuire, juste là, regardez, je récupère là ma sauce tomate, juste ici, et avant la pub, on va mettre 210 g de riz rond, là, que je mélange, comme ça, ça va cuire pendant la pub. Voilà. Alors, c'est un riz rond cru, et là, je le mets tout de suite, comme ça, il va cuire un petit peu pendant la pub. Vous le mettez à même, juste comme ça, d'accord? Là, et bien sûr, on ajoute le bouillon. Et on va laisser cuire. Là. Pendant la pub. Hop. Regardez mes petites courgettes. Hop. Je les retourne. Il faut qu'elles soient colorées comme ça. Allez. Ne bougez pas juste après la pub. On continue notre menu tout en un. On va préparer notre houmous de courgettes qui est en train de cuire dans la poêle. Et on continuera notre plat d'Amérique latine, le arroz con pollo. On va se régaler. Regardez, vous retournez les courgettes. Bien grillées. Hop. Et je vous promets, après la pub, Gilles Alma va cuisiner vraiment. Allez, on cuit. On cuit, on cuit.

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7: Tous en cuisine, c'est le retour de la deuxième partie de notre recette. Nous sommes à la Cité internationale de la gastronomie et du vin ici, à Dijon. Et regarde-moi comme c'est beau, Dijon, capitale de la Bourgogne-Franche-Comté, capitale de la gastronomie, capitale de la moutarde, du cassis, c'est bien plus encore. Ici, le public est complètement dingue, de ma tenue, je crois. Et nous allons, pour toi, Cyril, maintenant commettre le fameux bambou guignon. Tout le monde est prêt? 3, 4, allez!

0: On ne peut pas faire une fête à Dijon sans le fameux bon bourguignon. Ça va, ma chérie, je te dérange pas, tu te mêles de ma casserole? Bon, d'accord, bah vas-y, bah occupe-toi, alors c'est bien, ça me rassure. Nous sommes ici à Dijon, mais pas que, nous sommes en Ile-de-France, à Ponton-Combault, avec Dalia, Karl et les enfants, Antoine et Léa. Salut les copains, applaudissements, accueil chaleureux. Nous sommes également avec Clémence et Margot à Bayonne, en Nouvelle-Aquitaine.
1: Salut les filles, vous avez cuit?
0: Et notre super brigade, les amis, c'est Gilles Alma et sa maman Brigitte qui sont avec nous. Le comédien Gilles Alma, évidemment.
2: Bravo!
0: Et Brigitte, qu'on embrasse bien fort. Vous êtes au top. Voilà, mon Cyril, on est prêts?
1: Allez!
0: On y retourne.
1: Merci, mon Jérôme, et merci à la ville de Dijon pour son accueil. On adore la Bourgogne. Gilles Alma cuisine avec nous aujourd'hui et promis, il va cuisiner. Il va cuisiner.
3: J'arrête pas, regarde-moi ça, ça touille.
1: Allez, aujourd'hui, je vous dévoile mon menu pour vous faciliter la vie, un menu tout en un. Vous m'avez réclamé moins de vaisselle, je vous ai écouté, surtout Jérôme Anthony. En entrée, on va préparer le houmous de courgette avec de la pistache, de la pâte de sésame, du citron. Et en plat, tout en générosité, un arroz con pollo ou con pez avec du poisson pour Gilles et Brigitte, ça marche aussi. Alors, regardez, pour ceux qui nous rejoignent, pour notre arroz con pollo, justement, on a coloré le poulet qui est juste ici. On a cuit les légumes et le riz. C'est en train de mijoter. Regardez comment c'est beau. Là, je vous ai fait mettre le riz avant la pub parce qu'il faut que ça cuise un long moment. Regarde, viens voir. Regarde. Là, ça mijote, vous voyez? Du coup, le riz cuit et épaissi. Et la sauce est en train d'épaissir aussi et de se lier. Alors, j'ai utilisé du riz bomba. Alors, le riz bomba, vous pouvez très bien prendre du riz rond hein, ou du riz italien, mais le riz bomba, c'est une variété de riz espagnol très utilisée pour la paella. Et là, c'est le must du must. Il est super bon parce qu'il peut absorber 2 à 3 fois son volume en liquide sans se défaire. Et bien sûr, il est moins collant à la cuisson et il est délicieux. Donc, si vous en trouvez, Jérôme, vous achetez le riz bomba. Oui. Et sinon,
0: le riz bomba, c'est une chanson brésilienne, ça.
1: Le riz rond, ça va. Le riz rond, ça marche aussi.
0: Oui, la dame a une question pour toi, Cyril, la dame en rouge.
4: Oui, j'avais une remarque par rapport à la paella tout à l'heure. Tu as dit qu'il y avait du chorizo, mais par contre, ce sont les Français qui ont ajouté le chorizo. Dans la paella traditionnelle, normalement, il n'y a pas de chorizo.
0: Attention. Tout le monde se mêle de tout ici. On est à Dijon, on parle de paella. Ne mélangeons pas tout. Mais occupe-toi de ce qui se passe dans cette casserole, toi.
1: Mais attends, il y a absolument jamais de chorizo dans la paella. Jamais. Ou il y a des variantes.
0: Jamais de chorizo.
4: Dans la traditionnelle, non.
0: Bon, écoute, t'inquiète pas, Cyril, j'appelle la sécurité. Sécurité.
1: Ah, mais c'est super. Bon, en tout cas, dans mon arroz con pollo, j'ai mis un peu de chorizo. Voilà, donc là, maintenant, on continue. Regardez, là, c'est en train, justement, de cuire et de mijoter. Et là, on va rajouter un petit peu. Je vais mettre mes morceaux de poulet dedans, tranquillement. Regardez. Donc, tout à l'heure, les filles, à Bayonne, vous avez fait cuire le restant de poulet?
5: Oui, c'est bourgade, Cyril, c'est dans la casserole.
1: Ah oui, carrément, toi. Ouh là là.
5: On n'avait plus de poils. On déménage, il n'y a plus de matériel.
1: Parce que dans la casserole, comme ça. Bon, allez, vas-y. Maintenant, heureusement que ça a mijoté. Allez, tu remets dedans. Et regardez, ce qui est important, c'est ce petit jus-là. Le jus de volaille, le jus de cuisson. On met tout dedans. Voilà. Et là, Gilles et Brigitte, vous mettez votre poisson. Regardez.
3: Alors, j'ai une question parce que le riz n'est pas cuit encore chez nous. Est-ce qu'on met quand même mon poisson parce que...
1: Ah, très bonne question, Gilles. Ça me fait plaisir, mon ami. Alors, moi, je remets la volaille parce que comme tu as pu le constater, elle n'est pas cuite. Donc, elle va continuer de cuire avec mon riz et mon bouillon.
3: Voilà.
1: Mais toi, le poisson, comme ça cuit plus vite, tu le mettras au dernier moment. C'est une très bonne idée, ça, mon ami.
3: Exactement.
1: Alors, regardez.
3: Voilà.
1: Donc, tu cuisines, en fait. C'est pas un leurre, hein. Tu cuisines.
3: Eh oui, non, je suis pas une arnaque.
1: Donc, là, on va le laisser cuire et on le couvre. Hop, je récupère mon couvercle et on le laisse mijoter pendant 20 minutes. Regardez, les courgettes, juste ici. Pendant la pub, je vous ai demandé de les cuire. Elles sont grillées, je les ai cuites à couvert et elles sont bien moelleuses et cuites. On les laisse tranquilles. On va les mixer juste après, d'accord? Là, on va préparer une petite garniture pour faire joli aussi et décorer notre petit houmous dans le dressage. Donc là, j'ai pris une courgette. Donc là, je la coupe en deux, juste là. J'enlève un petit peu la tête. Et là, regardez comment c'est beau. Avec ça, on va faire les petits rubans de courgettes que j'ai déposés dessus, comme ça, qui peut servir de dips un peu à l'apéritif. Délicieux les légumes crus. Donc vous prenez un économe. L'économe, je mets, hop, regardez, tac, j'enlève la première peau. Et ensuite, hop, vous faites des bandes comme ceci. Regardez, là, hop, vous faites trois fois d'un côté et ensuite on tourne. Là, je reprends de ce côté, là, et vous faites comme ça, tac, hop.
0: On a pas un truc, nous. Hein.
1: Jérôme, c'est bon pour toi ? Et ensuite, on va les rouler.
0: J'ai un économe de 1972, mais je fais avec.
1: Le principe, ouais. Jérôme, regarde, c'est ensuite, on va les rouler comme ça, tu vois ?
0: Ah, d'accord. Des sushis de courgettes, quoi.
1: On peut les faire, des sushis. On peut les faire
0: d'accord.
1: Plus ou moins grands. Là, je vais le faire un peu plus grand. Regarde, hop, je coupe un petit peu l'entame. Donc ça, c'est joli pour décorer des plats, le poisson, quand vous faites de la cuisine. Vous préparez, hop, juste là, la petite courgette avec un économe. Là. Et ensuite, l'astuce, parce qu'il y a quand même une astuce, mon Jérôme, c'est qu'on va les mettre dans de l'eau glacée. Parce que ça va saisir le légume et ça va le rendre croquant. Voilà. Regarde, je te montre. Là, maintenant, j'ai pris de l'eau glacée, juste là. Et là, on les trempe directement dedans. Oh, c'est froid. Et là, tu vas voir, ça va se raidir.
0: Ouais, ben ça, je connais bien le principe de l'eau glacée où ça se raidit. Tout le monde le connaît, hein, je te signale. Hein.
1: Non, mais le légume...
0: On l'a tous hein. vécu. Oui, bah oui, bah on l'appelle, après on l'appelle comme on veut.
1: Hein. N'importe quoi.
0: Alors,
1: là maintenant que vous les avez, on surveille un autre riz, hein, regardez, je le remue, voilà, il mijote, à couvert, hein, ça c'est important. Voilà. On laisse mijoter, et maintenant, là j'ai quelques petites pistaches, juste ici, on va les couper. Regardez, vous hachez un petit peu les pistaches, Jérôme. Tac. Des pistaches salées, torréfiées. Hop. Et on hache un tout petit peu les pistaches. C'est bon, les filles, hein ?
5: Cyril, c'est fait, nous. Cyril, c'est fait.
1: Ah, vous avez pris d'avance, les filles, hein ?
5: Ah, ben, il faut, à défaut de tout à l'heure.
1: Alors, regardez, maintenant, on va mixer, on va préparer notre houmous. Alors, on a une question chez Dalia. Dis-moi, Dalia.
2: Moi, je voulais dire que les filles, du coup, elles trichent parce qu'elles ont fait des trucs en avance. Hein.
1: Ouais, mais elles sont que toutes les deux, toi, t'es quatre.
2: Ouais, c'est vrai qu'on est quatre. Mais c'est quand même de la triche, moi, je trouve.
5: Quoi ?
1: C'est de l'organisation, mon ami.
5: On galère.
1: Alors, regardez. Regarde, Gilles, il fait tout faire pour sa maman. Facile.
3: Non, il est organisé. Je bosse.
1: Il habite chez sa maman, il a lui faire manger, il est tranquille le gars.
3: Regarde, j'ai mis mes petits calamars, là c'est le moment, mes petits calamars ça va, c'est plus, ça se tient mieux que le cabillaud.
1: Exactement, et le cabillaud au dernier moment. Allez, vous prenez un blender ou un petit mixeur. Les courgettes, regardez comment elles sont belles. Là ça va nous donner un beau houmous parce qu'elles sont colorées sur l'extérieur, fondantes à l'intérieur, elles ont le jus. Et là vous les mettez directement hop, dans le mixeur. Et là... Vous allez voir, c'est le mixeur qui... Hey Gilles, c'est magnifique. C'est le mixeur qui va tout faire. C'est une recette
0: attends,
1: pour
0: on
1: toi.
0: Attends, on met quoi là ? Attends, je suis perdu moi.
1: Jérôme, les courgettes que
0: courgettes
1: tu as cuites.
0: Ah, d'accord, je les mets dans à mixer.
1: Tu vas les mixer.
0: D'accord.
1: Ouais,
0: ok, d'accord.
1: Un petit peu de jus de cuisson. Tac. Regarde. Là, on met ça. Après, on va le mélanger parce que c'est pas juste des courgettes. Là, on va mélanger avec de la tahine. La tahine, on va mettre 3 cuillères à soupe, c'est une pâte de sésame orientale avec des graines de sésame broyées avec un peu d'eau. Vous connaissez, ça nous donne ça. C'est cette petite pâte. Avec ça, on fait le houmous. Sauf que le houmous, on le fait avec des pois chiches. Là, j'ai changé, j'ai fait avec des courgettes. C'est bon, Jérôme ?
0: Oui, c'est bon, ça a l'air super. En plus, j'adore le houmous.
1: Allez, on fait
0: couler. On dit pas houmous, d'ailleurs.
1: Ouais,
0: d'ailleurs.
1: Peut-être, Jérôme, on dit houmous. Mais moi, tu sais, en bon Aveyronais, je dis houmous.
0: D'accord. Comme tu veux, c'est toi le chef.
1: Allez, vous mettez, hop, la tahine à l'intérieur. Ensuite, on va mettre le jus d'un citron. Donc là, je pique avec le couteau, tac, pour faire sortir le jus. Et je presse. Regardez. Et là, vous mettez du jus de citron. Ce qui est bon dans le houmous, c'est le mélange du légume, de la tahine qui va apporter ce côté sésame torréfié et le jus de citron qui va équilibrer le tout puisque ça va nous donner de l'acidité et enlever un petit peu le gras. Voilà.
5: Cyril, on a une question ?
1: Ouais, dis-moi, Clémence.
5: J'ai pressé le citron avec le presse à grumes, mais ça fait beaucoup, non, là, regarde.
1: Ouais, ça fait beaucoup, mais ça que la moitié.
5: Ok.
1: Que la moitié, tu verses un tout petit peu. Voilà.
5: Stop, stop.
1: Voilà. Et ensuite, alors, normalement, le houmous, on le fait avec du pois chiche, mais là, j'ai décidé de changer, de varier aussi avec des légumes. Et là, donc, la courgette, vous allez voir, c'est délicieux, c'est fin, un tout petit peu sucré. On ajoute, bien sûr, de l'ail. Donc, je coupe l'ail en quatre. On met l'ail à l'intérieur. C'est le robot qui va tout faire, mon Jérôme. Hein
2: bah oui,
1: on met
2: le robot qui va tout faire.
1: Un petit peu de fleur de sel. Là. Je vais mettre du poivre.
2: Hop. Du poivre ?
1: Ouais.
2: De la fleur de sel, du poivre.
1: Et de l'huile d'olive. Hop là, comme ceci. Regarde ça.
3: Moi, voilà. J'ai une petite question, là.
1: Ah, on a une question du petit Gilles Allemand.
3: Ouais, les pistaches, il faut mettre dedans les pistaches ?
1: Non, c'est pour après, c'est pour mettre dessus.
3: Ah bien.
1: C'est bien, je vois que tu suis, ça fait plaisir.
3: Ah oui, j'ai eu un moment de... Je suis allé aux toilettes, enfin voilà.
1: Allez, on y va, on mixe. C'est parti. Allez, on mixe,
0: c'est le coup d'envoi pour notre fameux karaoké des cuisines. Le karaoké des cuisines, c'est une chanson que vous connaissez tous. Les paroles s'affichent à l'écran, les amis. On va tous chanter ensemble cette chanson qui part maintenant.

0: Bravo les amis, vous êtes au top. J'adore ce karaoké. Je l'adore.
1: Merci, comment tu t'appelles?
2: Yam.
1: Tu me réviseras les paroles de la chanson quand même.
2: Il n'y a pas de souci.
1: Hein, pour notre prochain concert, j'appelle Michael Jones.
2: Okay.
1: Très bien. Voilà Cyril, on a bien chanté. Je vais voir où en est le houmous maintenant, c'est la surprise. Alors, et toi, comment tu t'appelles?
2: Lucie.
1: Très bien, Lucie, merci.
3: Alors regarde, Jérôme, ça y est, le houmous est prêt, regarde.
1: Regardez
3: comment c'est crémeux et onctueux. Regarde. Il y a les petits morceaux de courgettes, là, c'est délicieux. Donc là, on y va direct, Jérôme. On prend un petit plat de service et on dresse. Regarde, je mets des petites cuillères.
1: On est impatient parce que... Allez, j'adore le houmous, mais le houmous de courgette, j'avais jamais goûté. Ça va être bon, ça, les copains. Ça,
3: mais oui, c'est bon.
1: Ça,
3: c'est Jérôme, ça te fait manger
1: c'est
3: des
1: nouveau,
3: légumes verts.
1: C'est nouveau. Ben voilà.
3: Allez, vous mettez dans un petit plat.
2: C'est pas mal, là.
3: Juste
2: parfait.
3: Comme ça pour l'apéritif.
1: Merci beaucoup, ma chérie. Merci.
3: Hop, on met un petit peu tout le tour. Là, les pistaches, elles vont rentrer en jeu. Hein. Hop, regarde. Gilles, ça va être maintenant, les pistaches, mon ami. Hein. Voilà.
4: Okay.
3: Donc là, regardez. Je prends les courgettes, déjà, hop, je les sors et je les mets sur un petit papier absorbant. Hop, regarde ça. Là, je les égoutte un petit peu. Maintenant, vous allez les rouler, juste comme ça, regarde. T'as vu comment c'est facile, Jérôme? Tac. Regarde, on le fait tous ensemble. Hop, regarde. Je roule les courgettes, hop, et je les mets dessus.
1: Attends. Attends, faut que je fasse un joli pli, hein, parce que sinon je vais me faire engueuler.
3: Qu'est-ce que tu fais, Jérôme?
1: Très bien. Bah, je mets les courgettes à sécher.
3: Voilà.
1: Faut bien que quelqu'un fasse.
4: Hein? Alors.
3: Ensuite, tu les roules.
1: Hop,
3: voilà. Tac.
1: Ah oui, c'est vrai, fallait les rouler. Oh là
3: non,
1: là.
3: Mais là, tu les roules.
1: Ah oui, faut que je fasse un dressage. Oui,
3: tu vois,
1: ça y est,
3: je les mets un peu couchés.
1: Y a pas une belle assiette, là, pour le dressage?
3: Un peu debout.
1: Non, une belle assiette. Voilà, celle-là,
3: tu vois? Pas trop scolaire.
1: Je vais faire quelque chose de beau.
3: Tu vois?
1: Faire quelque chose de beau là.
3: Allez mon géant.
1: T'inquiète pas, tu vas être épaté.
3: Une petite symphonie de courgettes, je veux.
1: Voilà, une symphonie de courgettes.
3: Allez.
1: Parfait.
3: Regarde comment c'est beau.
1: Voilà, je plante mes courgettes, regarde.
3: Regarde, c'est la magie.
1: Et vous êtes épaté, hein.
3: De petite symphonie des courgettes. Regarde, c'est pas fini.
1: Les gens.
3: C'est pas fini, Jérôme.
1: Non, c'est pas fini, mais au stade où j'en suis, les gens sont épatés.
3: Maintenant,
1: ils s'imaginaient même pas que j'arrivais jusque-là.
3: Pour Gilles Alma, on va mettre. Regarde, on va mettre.
5: Pistache.
3: Gilles, on met un petit peu de piment d'Espelette dessus. On met les petites pistaches généreusement. Regarde. Tu vois? Voilà. Et on termine avec une bonne cuillère d'huile d'olive. Méditerranée oblige. Et le tour est joué. Allez, on va passer ensuite. Regardez, montrez-moi vos petits houmous. Regarde comment c'est beau. Tac. Regarde. Hop. Tac. Regardez. Là. Allez, montrez-moi vos petits houmous. Ouais, c'est Dalia, bravo. Chez Clémence.
6: Merci.
3: Super. Ouais, super les filles. Gilles, montre-moi ton petit houmous.
4: J'ai pas envie. Non, les courgettes, je les ai toutes fait cuire. Donc j'ai plus les petits ronds. C'est foutu les courgettes. J'ai plus de courgettes.
3: Ah.
4: J'ai tout fait cuire. Donc j'ai
3: c'est
4: plus
3: pas
4: les courgettes
3: grave.
4: Fraîches.
3: Hey, Gilles, si on n'a pas de courgettes comme ça, on peut mettre des petits légumes dessus. Des carottes, des radis, des petits navets, des petits graissins à picorer comme ça, juste là. Allez, Jérôme, tu m'as pas montré ton plat.
1: Bah regarde, tu vas être épaté, tiens, regarde. Ça s'applaudit pas, ça, regardez.
3: Allez, ouais, bravo, Jean. Alors, regardez, le arroz Campolio est cuit. Regardez comment c'est beau, juste là. Alors, normalement, vous le mettez directement sur la table. Tu vois, Jérôme, t'auras même pas un plat à laver, mon Jérôme. Tu vas pouvoir poser le plat sur la table. Moi, je vais le dresser quand même. Mais on peut directement le mettre dans la cocotte. Alors, montrez-moi, pendant que je dresse, dans le plat... Montrez-moi vos petites casseroles. Allez.
7: La casserole.
6: Ça, Cyril, la casserole.
5: T'as vu?
3: Super.
1: Ça.
3: Ah ouais, dans la cocotte.
6: Et ça boue encore.
3: Ah, bravo les filles à Bayonne. Et le petit Gilles Alma et sa maman.
4: T'as vu ça? Regarde ça, c'est magnifique.
3: Allez, bravo. Super. Alors, n'oubliez pas. Magnifique. Regardez comment c'est beau dans le plat aussi. Alors, n'oubliez pas les amis, pour terminer, le chorizo qu'on a mis de côté, vous le mettez dessus. Comme ça, frais, pour relever un petit peu le goût. Là, et on termine avec un petit peu de persil haché. Regardez, comme ça. Alors, vous le mettez, vous, directement dans le plat. Hein. C'est pas un problème. Vous mettez comme ça, hop, et regardez comment c'est beau. Tac. Et voilà. Regardez, le tour est joué. Regardez-moi ce joli plat. Allez, regarde ça. Un joli plat généreux, familial, cuit directement dans la cocotte et servi dans la cocotte. Et je vous avais promis un menu tout en un. C'est magnifique, Jérôme. Super, au poisson, c'est génial.
1: Regarde cette merveille.
3: Allez, les filles, bravo. Allez, merci à la brigade de Dalia, Carl et les enfants. Merci à la brigade de Clémence et Margot. Bravo les filles, vous avez assuré. Un grand merci à Gilles d'être venu cuisiner avec sa maman. Eh, bravo. Et reste encore un peu chez ta maman. Hein. On est fiers. Merci à vous, parce que t'es en France.
4: Avec plaisir.
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0: À présent, Sébastien est venu me rejoindre sur ce plateau particulier. 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
1: 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Et là, hop. Oh, c'est rapide, hein. Ils volent en l'air. 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
2: Les plats asiatiques sont cuits en quelques minutes à peine. 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Regardez ce que vous pouvez faire sans être un pro des fourneaux et en très peu de temps. Regardez, j'ai une dizaine de piments ici dans la trémie. 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Comme ceci. C'est simple. Ces carottes fraîches, croquantes et bien dures passent sans aucune difficulté et ressortent en julienne d'une régularité parfaite. Vous pouvez faire la même chose, donc utiliser les mêmes réglages avec des courgettes pour obtenir la même épaisseur et le même style pour une cuisson parfaitement uniforme.

0: faire des juliennes avec du gingembre. Cette incroyable racine tuberculeuse est parfaite pour un bon thé frais. Ou pour relever un plat avec sa saveur bien particulière. Tout ce qu'il vous reste à faire, c'est jeter ceci dans une poêle à frire et ouvrir votre propre restaurant. Oh, les gratins de légumes et fromages font partie de mes plats préférés quand il fait froid. 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Regardez cette aubergine, les tranches sont parfaitement régulières, de la première à la dernière. Avec de telles tranches, si vous préparez un gratin de pommes de terre ou de légumes, elles cuiront de manière parfaitement uniforme. Ce qui est génial, c'est que vous pouvez les chapeler ou les frire avec une sauce tomate et du fromage pour faire des aubergines panées ou une parmigiana. 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Avec un angle d'environ 15 degrés, la lame solide et fiable en acier inoxydable tranche le légume le plus coriace sans la moindre difficulté. 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
1: Vous mettez un fruit ou un légume et hop, ça y est, c'est un vrai gain de temps.
0: Il est parfait!
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0: Prenez garde aux imitations, seul Safety Slicer XL possède les curseurs coulissants verts et rouges. 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Regardez comme j'obtiens facilement des tranches d'ail fines et régulières. Elles sont belles, n'est-ce pas? Maintenant que j'ai fait ça, je vais ajouter des tomates. 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Rappelez-vous que la lame fait tout le travail, pas vous!
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0: C'est un bon jour pour se mettre au sport. 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

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Donc voilà les crêpes que j'ai pu préparer et regardez, c'est pas sale du tout. 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Et pourtant ma pâte, elle n'était pas parfaite. Hein. J'ai mis peut-être un petit peu trop de lait, donc elle accroche un petit peu. 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

0: Colline Morel et Rose Latour.
1: Voilà, ça devient pénible, Ferdinand.
2: Ce qui est pénible, c'est qu'on va se taper des notes de merde.
3: Ça va, Rose?
4: Ouais, ça va aller.
1: C'est clairement un symptôme de monoxyde de carbone, ça.
4: Colline, personne ne va savoir qu'on a utilisé la tente hier.

0: Mais je rêve où monsieur a sorti ses petites chaussures bateau porte-bonheur, là.
1: Mon objectif numéro 1 cette année, c'est de te les faire apprécier. Enfin non, ça c'est le numéro 2. Numéro 1, c'est de réussir mes examens.
0: Oh, arrête de te torturer avec ça, tu vas réussir tes examens. Et je n'aimerai jamais tes chaussures bateau.
1: Je vise juste un pauvre 12, histoire de pas me faire virer. Et même ça, tu vois, je suis pas sûr d'y arriver.
0: Tu vas y arriver, c'est juste qu'il faut que tu te détendes avec la tour. Et rassure-moi, ce que tu m'as dit hier, là, comme quoi il suffirait que tu balances qu'elle ait fait un malaise dans la tente hypoxique pour la tège du trinôme. Mmh. T'as une blague ?
1: Oui, oui, oui, non, bien sûr, bien sûr. Oui, non, c'est... J'arrête, là, avec les mesquineries, c'est bon. Non, mais c'est trop injuste, quoi. Elle, là, Rose Latour, elle fait ses petits défis, là, elle passe ses examens. Et puis moi, elle met à mal ma scolarité.
0: Enfin, quand même, elle remet son poste de directrice du master en jeu.
1: Mais qu'est-ce que j'en ai à faire de son poste, sérieux ? Enfin, pardon, c'est pas mon problème si c'est une fille 2 et qu'elle cherche partout sa légitimité.
0: C'est drôle, parce que moi aussi, j'en ai connu un fils 2 qui cherchait partout sa légitimité, hein ?
1: Oui. Bon, d'accord, je suis peut-être pas très bien placé pour en parler.
0: Peut-être pas, non.
1: Ouais. C'est chez moi, ici, tu vois. Je m'y sens bien. J'ai Léonard. Je t'ai, toi. Pour la première fois de ma vie, je me sens bien quelque part. J'ai pas envie qu'on me le prenne, ça. Je veux pas qu'on me le vole.
0: Tu vas pas perdre tout ça. Parce que tu vas te battre. Et Rose Latour, c'est pareil. Elle vit pour cet endroit. Elle va tout donner pour y rester. Hé, oh ! Est-ce qu'il faut que je te rappelle que vous allez cuisiner pour la chef la plus étoilée du monde ? Non, mais c'est une dinguerie ou c'est pas une dinguerie ?
1: Oui, oui, c'est une dinguerie.
0: Voilà. En plus, qu'est-ce que tu veux qu'il t'arrive, t'as tes chaussures bateau porte-bonheur ?
1: Mais tu sais qu'en plus, premier degré, elle me porte chance.
0: Mais je
1: sais. Je le sais. Hein. Tu sais, quand j'étais petit, j'ai demandé toujours des glaces à l'italienne ou aux pistaches. Oui !
2: C'est que j'ai jamais été ma genre. Ah, tu vas voir.
3: Qu'est-ce que tu fais là, tu révises ?
4: Évidemment, pas vous.
3: Bon, attends, on n'a pas besoin, on est avec le meilleur des troisième années. On est tranquille.
5: Paraît que t'as été major l'année dernière.
4: Merci de me rajouter de la pression, les gars, avec le master à la clé, c'est vrai que j'en avais pas assez.
2: Oh, bah non, mon petit Léo. Alors, attends, il faut te détendre, hein, t'inquiète pas. Ton master, tu vas l'avoir. On va scorer.
4: Vous êtes en train de me masser, là ?
2: Oui, on a envie que tu sois bien.
4: Je suis bien.
2: T'es sûr ?
4: Ouais, ouais, vous inquiétez pas, je vais être à mon max, hein. Bon. Ce qui est le plus important, c'est qu'on trouve notre équilibre à trois.
5: Je suis d'accord. D'ailleurs, j'ai pensé, étant donné que les programmes de Bordeaux et de l'Institut peuvent être différents, je pense que le mieux pour nous, c'est que je prenne le rôle de commis. Comme ça, on est sûr que je vous freine pas, en plus.
4: Après, si t'es là, c'est que t'as le niveau, je me fais aucun souci.
2: Et moi, du coup, j'accepte d'être ton second.
4: Ben, merci pour la confiance.
5: On va être une équipe de foulée.
2: Et pour l'aspi, pas d'inquiétude, parce que alors là, j'ai plein, mais alors plein d'idées.
5: Ça fait déjà trop d'idées, Gary. Alors,
4: surtout que l'aspect créatif, c'est aussi mon truc, donc ça devrait pas poser problème. Tant qu'on arrive à rester à l'écoute et à être organisé, ça va le faire.
0: Arrête !
6: C'est toi, arrête.
0: Mais non.
6: Alors, il se passe quoi ?
1: Regarde.
6: T'as besoin d'un tamis fin ?
0: Bah, il y en a un là, mais il est sale, je sais pas qui a...
6: Ah, bouge pas. Je vais t'en prendre un.
7: Mais dis, s'il te plaît, éclaire-moi, je suis en pleine allure ou pas ?
6: Ah, écoute, je perçois pas de gêne, aucune crispation.
7: Ouais, ouais, on est d'accord.
6: Et c'est en vue de... On dirait presque qu'ils sont en train de se kiffer pour de vrai, là.

0: noces, ça s'est passé comment, leur nuit à l'hôtel?
1: Je sais pas, j'ai pas arrêté d'envoyer des messages à Julia, mais elle répondait pas. Je pensais qu'elle était vénère. Je crois qu'ils ont réussi à faire semblant 24 heures dans une suite nuptiale, quand même.
2: Arrête, c'est bon, là.
0: Ça serait tenu.
3: Tu veux que je goûte?
1: Et en plus de ça, il serait hyper crédible. J'étais sûr que mon plan, il allait marcher. Et qu'ils allaient craquer tous les deux.
0: J'étais déjà persuadé qu'ils allaient s'entretuer, moi.
3: Mmh. Il est délicieux, ton œuf meurette. T'as remplacé le vin par quoi? La cerise?
1: Cerise noire.
3: Putain, c'est une trop bonne idée, c'est trop fort. Tu sais ce qui serait bien aussi? Je pense que si tu bossais ton œuf comme un parfait, ça le rendrait peut-être un peu plus...
1: Plus onctueux?
3: Ouais.
0: Et attends, me dis quand même pas que...
4: Hier soir...
0: Putain, me dis qu'est-ce qu'on a créé?
4: Ben non, mais... Quand je me suis mis sur toi et que...
0: Tu vois?
3: Comment tu te sens aujourd'hui?
5: Bah, c'est gentil de demander. Bah, t'en fais pas, hein, je serai d'attaque pour notre première épreuve.
3: T'es sûr, parce que hier, t'as quand même eu un petit...
5: Ah, t'as un tout petit vertige de rien du tout, je t'assure. Je me suis reposée, je suis en pleine forme, vraiment.
3: Mais s'il y a quoi que ce soit, tu me le dis, hein, parce que les médecins, ils ont dit que tu pouvais avoir encore des symptômes pendant plusieurs semaines.
5: T'inquiète pas, si je ressens le moindre signal un peu bizarre, je t'en parle tout de suite.
3: Ok. Le chef Laurent, il t'a fait sa super potion au citron, là?
5: Non.
3: Tu lui en as pas parlé?
6: Hi. Oh, pardon. Je vous interromps en pleine conversation sur une potentielle intoxication au monoxyde de carbone.
7: Ne vous censurez pas pour moi, je suis au courant.
6: Vous avez entendu en parler hier.
5: Écoute, je sais que toi et moi, on n'est pas particulièrement en bons termes, mais là, faut vraiment que je te demande de rien dire. Sinon, ça rendrait la situation particulièrement délicate pour moi, mais aussi pour le chef Leroy.
7: Oh, le chef Leroy. Vous savez me prendre par les sentiments, vous, dis donc.
3: Ferdinand, faut vraiment que tu gardes ça pour toi, là.
7: Ça va, c'est bon, déstressé. Je dirai rien.
3: Genre?
7: Vos petites activités extrascolaires dans le dos de Tessier, je m'en tamponne les amygdales. Moi, tout ce que je veux, c'est avoir plus de 12. Pas me faire virer de l'institut.
5: Bah écoute, je te remercie de rien dire. En revanche, je te rappelle que je reste ton encadrante. Alors surveille ton langage, s'il te plaît.
7: C'est vous qui avez voulu vivre cette petite expérience étudiante pour pimenter votre fin d'année. Donc si vous voulez que ça se passe bien entre nous, il va falloir cesser cette langue de bois hiérarchique.
3: Hey, je pense qu'on a tous les trois le même objectif, à savoir réussir les examens. Donc est-ce qu'on peut se détendre et prendre sur nous un peu?
8: Tu sais quoi, en fait? C'est toi qui le mérite, le resto éphémère.
3: Non.
8: Mais ton concept, non. Il est mieux que le mien. Allez.
3: Après, j'allais dire la même chose du tien.
8: Non.
1: Salut, salut. On peut se mettre là, ça vous dérange pas?
9: Ah, vous êtes là?
8: Oui, bien sûr, installez-vous.
1: Merci.
9: Alors, cette nuit à l'hôtel Jourdain?
1: Ouais, j'avoue, racontez. Je vous ai quand même filé ma place.
3: Bon, vous arrêtez votre cinéma, là. On sait très bien que vous avez fait un traquenard.
1: Mais... On en a parlé et on s'est dit qu'on avait peut-être été un peu lourd avec nos jeux de gamins, donc on l'a mérité.
3: Ouais.
1: Donc vous êtes pas vénère?
3: Bah, je te mens pas qu'au début, si, j'ai visualisé beaucoup de manières de comment j'allais t'assassiner, ouais.
1: Mais après, on en a parlé, on s'est tout avoué, ça s'est très très bien passé.
3: Mmh.
1: Ok. Tant mieux. Je voulais vous dire, d'ailleurs, désolé pour la blague, hein, j'avoue, c'était un peu limite.
3: Non mais, vous inquiétez pas, on vous en veut pas. Pas du tout, même.
1: Pas du tout.
9: C'est marrant, ce « on » constant, là, c'est nouveau?
1: Mais disons que... On a passé une très très belle soirée tous les deux. Et c'est grâce à vous, donc merci.
3: Ouais, et aussi... Une excellente nuit.
1: Ah ouais.
9: Attendez, mais dites pas que vous avez...
1: Ouais, j'avoue. Enfin, de base, vous pouvez pas vous blairer, c'est limite physique, quoi, non?
9: Ah ouais, là, c'était très très physique. Très physique et très très sympa.
1: Oh, ça me dégoûte, Tom, s'il te plaît, on est à table.
3: Non mais ça y est, ça te dérange de nous imaginer, nous...
1: Bah oui, oui, ça me dérange, enfin, désolé, ah. Mais oui, enfin...
3: Okay.
1: Tom et toi, quoi.
9: Ouais, bah, c'est comme ça. Parfois, la vie apporte de belles surprises, hein, ma dulce.
3: Arrête, on a été cons avec nos petits
1: ouais.
3: Mains, là.
1: Bon, moi, j'ai une épreuve, en fait, donc je vais aller bosser, hein.
3: Ok.
9: Et moi, j'ai...
3: Salut! C'est énorme le malaise qu'on va ramener. C'est quoi ton déo là? Parfum Mojito, tenue 95 heures?
1: 48 heures. Bon, au moins je mets du déo. Parce que ta technique de déo naturel ne marche pas visiblement.
3: Non, dans un trinôme, on doit être solidaire. Il n'y a pas des vulgarités, des grossièretés là. Peut-être que vous, vous aimez ça, moi pas.
2: Il y a un peu de silence, s'il vous plaît.
10: Bonjour à tous. Je suis vraiment plus que ravie de présider vos examens de fin d'année. Et je remercie chaleureusement l'Institut Auguste Armand de m'avoir fait cette proposition. Et un grand merci à vous tous pour votre accueil si chaleureux.
3: Merci à elle de respirer le même air que nous, surtout.
10: J'ai pris beaucoup de plaisir à concevoir vos épreuves et j'ai hâte de voir ce que vous allez en faire. Mais passons à ce que vous avez envie d'entendre. Donc la première épreuve sera l'assiette révélée. Vous allez devoir concevoir un plat, d'une part, qui doit se suffire à lui-même, et d'autre part, l'accompagner d'une sauce ou d'un bouillon qui va le transformer, ou du moins en faire se révéler toutes ses saveurs.
3: Tu vas devoir sortir ton répertoire de toutes les recettes de sauce que tu as lues depuis ta naissance.
10: Chaud. Pour moi, la sauce n'est pas seulement le liant du plat. C'est la preuve que vous serez en maîtrise des équilibres, des saveurs dans votre plat et je serai très attentive à votre sens de la précision.
1: Donc là, il y a Anne-Sophie Pic, la chef la plus raffinée du monde, littéralement, qui va juger notre sens de la précision à nous. Je vais m'évanouir de stress, là.
9: À ce point.
10: Sur ce, je vous souhaite très bonne chance. Et surtout, ne vous laissez pas paralyser par le stress. Je suis sûre que tout va très, très bien se passer.
2: Oui, bah, y a intérêt, oui. Bon, allez, au boulot!
11: On a bien fait de pas réviser les sauces, hein.
5: Bon, écoutez, on va pas commencer à se décourager, hein. Là, on se ressaisit, je sais pas. Vous avez déjà des idées qui vous viennent ou pas?
7: Moi, j'ai un lourd passif avec les sauces. Je suis pas sûr de briller de ce côté-là.
11: Oui, mais la sauce, c'est pas le seul enjeu. Faut déjà qu'on arrive à sortir un plat solide et convaincant à lui tout seul.
5: Oui, oui, exact. Un plat complet auquel la sauce ajouterait une dimension supplémentaire. Alors pour ça, faudrait qu'on trouve un ingrédient qui a déjà plusieurs saveurs. La tomate? Ce serait un bon début, non? Parce qu'on y trouve l'umami, l'acidité de la peau, la sucrosité de la chair, et puis on pourrait jouer avec les textures. Qu'est-ce que vous en pensez?
11: Ouais, c'est une bonne idée. On peut le décliner dans tout le plat, peut-être en faire un bouillon.
5: Ah oui.
7: Ben, je vous suis. Hein.
11: Bah oui. Okay.
7: Bon, ok. Les gars, si ça vous va, on brainstorm. Bah Carrie, tu prends des notes. Dès qu'on est un peu fixé sur l'idée, tu cours à l'économa. Pendant que Gary et moi, on lance la prépa. Ok?
12: Oui, chef. Oui, chef. Alors, étant donné qu'on s'est dit que j'étais en charge de l'aspect créatif...
7: Quoi?
12: J'ai pensé que ça pourrait être...
7: Bah, pardon? On n'a pas dit ça?
12: Ah bon? Ah pardon, non, excusez-moi, je pensais qu'on s'était mis d'accord.
7: Non, pas du tout. Mais c'est pas grave, hein, donne-nous tes idées.
12: Ok. Ouais. Alors moi, ce qui m'a tout de suite inspiré, c'est l'idée de la sauce révélatrice. Je me suis dit, vous voyez les boules de bain, là? Non? Alors les boules dans le chocolat chaud, là, tu sais, tu verses la sauce chaude comme ça et ça fond et ça révèle une surprise. Et ben, je me suis dit qu'on pouvait faire ça, mais en salé.
7: Oui, mais ça respecte pas la consigne si tout l'intérêt du plat arrive après la sauce.
9: Oui, c'est pas faux.
7: Bon, moi j'avais pensé à un plat blanc qui serait plus doux, lumineux, nacré, comme par exemple un poisson ou un crustacé auquel on viendrait rajouter une sauce plus foncée, plus caractérielle. Un concept ange et démon. Ce serait un plat sage qui deviendrait rebelle avec la sauce.
12: Mmh. C'est drôle que tu parles de ça parce que j'étais parti un petit peu sur une idée similaire.
7: Ouais.
12: On garde le poisson, c'est une très bonne idée. Mais on rajoute une sauce à l'algue. Le poisson nu dedans, il est bien cuisiné, mais avec la sauce à l'algue, on le ramène à la vie et on le remet dans son habitat naturel.
7: Ouais, il y a de l'idée, mais je pense que ma piste est plus pertinente.
9: Et ben sinon, ce qu'on fait, c'est que je vais chercher du poisson maintenant. Du bar, peut-être? Qu'est-ce que vous en dites?
12: T'es sûr de ça? Non, parce que, honnêtement, le côté ange et démon, c'est pas... Je prends ça pour un nom.
7: C'est Gary, une mare d'algues. Oh, ça fait pas très envie. Hein.
9: Les gars...
12: Attends. Mon idée, elle est politique. Elle permet de goûter le poisson avant qu'il soit dénaturé par l'homme. Alors que, pardon, mais un plat blanc qui devient rebelle... Ok, Venom.
9: Non, les gars, faut qu'on se lance, là, on prend du retard. Allez.

0: C'est parfait, t'es une déesse. Ajoute juste un petit peu de sel.
1: Ça marche.
0: Comment ça se passe pour la réduction du jus? Tu te souviens bien du procédé? Oui, bien sûr que tu t'en souviens. Bon, les gars, ça se passe super bien, on met dans les temps, mais on ne lâche rien.
2: On est comment?
3: On a les tomates confites et les graines fermentées, je termine juste la friture des peaux croustillantes.
2: Ok, parfait. Ferdinand, on en est où sur le jus de tomates fermentées?
4: Là, il se décante gentiment et ensuite je clarifie.
2: Ok, tu penses bien à le filtrer à l'étamine, hein, il nous faut un jus bien clair.
4: Oui, chef.
3: J'étais en train de me dire, pour le bouillon, de l'huile verte de feuilles de figuier. Ça rajoutera un côté solaire sans trop sucrer le plat.
2: Ouais, c'est une bonne idée, mais j'ai peur qu'on soit encore un peu trop lisse. Faudrait qu'on trouve quelque chose à rajouter pour rehausser l'acidité.
4: Et de l'hibiscus blanc, ça permettrait de tendre l'acidité de la tomate sans être trop agressif.
3: Ouais, c'est une super idée. J'adore.
2: Bon, ok, on parle là-dessus. Je vais chercher ce qui nous manque à l'économa.
3: Ouais.
4: Parfait.

0: Désolé hein, d'avoir réagi comme ça.
1: Non mais t'inquiète pas, moi aussi j'étais borné. L'idée de la langoustine nacrée, c'est très bien aussi.
0: Il ne reste plus qu'à trouver notre bouillon. C'est qui est quand même le cœur de l'épreuve.
1: Comment ça, quoi, on regarde plus mon idée là? Je croyais que le cambou qui donnait un côté iodé sans alourdir, ça te plaisait?
0: Oui. C'est juste qu'en y repensant, je pense qu'en bouillon infusé à la camomille, ça pourrait être plus subtil.
1: Ouais, mais l'idée c'est quand même le subtil. Pas que le bouillon remplace le plat.
0: C'est reparti. Après, enfin, pardon, mais ajouter une saveur iodée à un crustacé qui est déjà iodé, c'est pas l'idée du siècle non plus.
2: Tout se passe bien ici?
1: Ouais, chef. Super, on part sur une langoustine nacrée avec des brocolini.
2: Et vous avez aussi pensé à votre sauce, j'imagine?
0: Oui, bien sûr. Ce sera un bouillon, plutôt.
1: Oui, alors sur ça, on ne s'est pas vraiment décidé, hein, parce que moi, je pense qu'une infusion de cambou, ça pourrait bien mettre en avant le côté salin.
0: Mais sinon, moi, je pense qu'on a largement assez de salin dans ce plat et qu'une infusion camomille pourrait être plus agréable en bouche.
2: N'attendez pas que je tranche pour vous. En revanche, je vous rappelle que vous êtes trois.
3: Ouais. En fait, je pense qu'il n'y a pas forcément besoin de choisir. Ton idée, elle est super, et la tienne, elle est cool aussi. Et ensemble, je pense qu'on peut créer un bon équilibre.
0: Camomille, kombu.
3: Peut-être qu'il nous faut un autre ingrédient pour lier et twister. Par exemple, café vert concassé. Ça ajoute de l'amertume et en même temps, ça nous apporte une certaine profondeur. Je sais pas ce que vous en pensez.
0: De ouf.
1: Ouais, grave.
3: Ah ouais?
0: C'est une très bonne idée.
3: Sérieux?
0: Ouais, ben voilà. On a notre bouillon. Tu te mets sur la fusion combo?
3: Oui, chef. Je vais chercher le café.
4: Allez.

0: Alors, je veux pas être désobligeant, bien sûr, mais il faut terminer le dressage avant la fin de l'épreuve. C'est l'idée.
1: Arrête de la stresser, Yaldan. Oh, putain.
0: J'y vais, alors.
1: Pardon.
0: Ah, punaise.
1: Oh là là. Rose. Ça va, ça va, ça va.
0: Non, mais si ça va pas, il faut nous le dire. On est un trinôme, on a besoin d'être au courant.
1: J'ai dit ça va. Écoute, la sauce est bientôt prête. Tu t'en charges. Et moi, en attendant, j'avance sur le dressage, ok?

0: le cauchemar. Attendez, on a vraiment plus de 120 minutes avant la fin, là.
1: Je suis désolée. Oh, allez, tout le monde se calme. Si on s'organise bien, on peut relancer ça vite fait, ok? Allez. Ouais. Non, t'inquiète. Tu vas t'asseoir, on gère.
2: Je peux pas vous laisser,
0: Non, sortez. Vous avez déjà fait suffisamment de mal comme ça.
3: Là. Qu'est-ce qui s'est passé, là? Rose, ça va?
1: Pardon. Faut que je sorte.
3: Bon, je vais pas vous stresser, mais vous avez très peu de temps, là.
1: Oui, on sait, ça va le faire. Allez, go.
0: Tu reprends?
1: Ouais.
3: Ah, j'avoue, je suis vraiment bluffée. Hein. J'ai du mal à imaginer. Ce sont des étudiants qui ont sorti une assiette si maîtrisée.
4: En effet, on est très fiers d'eux. Lou et Zoé ont eu une cohésion parfaite hein, durant toute l'épreuve. Et Carla a très bien encadré sa brigade.
5: Et puis non seulement le plat est précis et inventif, mais en plus on a droit à un dressage particulièrement réussi. Ils se sont surpassés.
6: Ouais. Enfin, en même temps, ils sont formés à bonne école. Hein. Bon, on passe au dernier trinôme, comme ça après on fait les délibérations.
5: Vas-y.
6: Merci. Ah, oui, d'accord.
5: Là, on est sur un autre type de dressage.
3: Mais c'est plus déstructuré, c'est le moins qu'on puisse dire.
6: Le dressage est à chier, Anne-Sophie. N'ayons pas peur des mots, vous pouvez le dire. En même temps, avec le fils Castelman dans l'équipe, je pense qu'on ne pouvait pas faire mieux.
4: Bon, on goûte.

0: Bon, on peut dire que le plat a du potentiel.
1: Oui, le concept est là. Les tomates ont différentes textures. La sauce qui s'en s'est révélée. Mais bon, le dressage, ça suit pas. Hein.
2: Après, le fait que Rose ait fait tomber la casserole à 20 minutes de la fin, ben, ça les a obligés à refaire la sauce à toute vitesse. Sans ça, le résultat aurait été bien meilleur. J'en suis convaincue.
3: Attends, Rose a fait tomber une casserole. Qu'est-ce que c'est que cette histoire?
2: Bon, en fait, elle a eu un petit peu de mal à gérer la pression. Elle a même fini par sortir. C'est Ferdinand et Colline qui ont rattrapé le coup.
0: Ah oui, d'accord. Malheureusement, le résultat reste le même. C'est raté.
1: Oui, c'est dommage. L'intention était là, mais le plat pas suffisamment abouti. Je vois pas comment on peut mettre la moyenne. Hein.
3: Alors, pas la moyenne, je trouve un peu dur quand même, parce que le concept est respecté. Ils ont été quand même au bout de l'intention.
1: L'idée, c'était que la sauce magnifie le plat. Et là, on n'est pas du tout cohérent. Je vois pas mettre une note au-dessus de 10. Hein.
4: Rose me dit qu'elle a croisé le roi, qu'il l'a ramenée à la maison. Elle est vraiment désolée d'être partie comme ça. Elle va déjà mieux.
5: Je m'en fous.
4: C'est élégant, ça.
5: Elle nous a planté notre preuve. Alors, excuse-moi, mais j'en ai rien à foutre qu'elle soit bien au chaud sous sa couette, avec sa petite bouillotte, sa soupe de mémère.
4: Tu te doutes bien qu'elle a pas décidé d'avoir des problèmes de santé, quand même.
5: Elle t'a pas dit qu'elle était en pleine forme ce matin?
4: Si, mais c'est des trucs qui...
5: Oui, bah voilà. Alors, je suis désolé, mais c'est... En plus, notre sauce qu'on a dû refaire en moins de 20 minutes, mais c'est sûr, on s'est foiré quelque part. On va pas avoir une bonne note, hein, je te préviens.
6: 15 on a eu 15.
7: Les gars, cette année, on va...
8: Moi, genre de promo, moi, je vous le dis.
9: Allez. Un piètre chef de brigade, mais vous avez de l'aide, ça, bravo, les gars.
10: Oui, Bakary, la prochaine fois, si jamais tu dis quelque chose et que je veux pas t'écouter, je te permets de m'en mettre une.
7: T'es sûr?
10: Ouais.
7: Parce que je tape fort, hein.
10: Vas-y.
7: Oh non, pardon, non. C'est pas la peine de vous déplacer. Vous êtes dernier, vous avez 8. Vous savoir ce qui s'est passé, Croise la Tour, là, pourquoi vous a planté en pleine épreuve?
4: Elle se sentait pas bien, elle a décidé de prendre l'air.
5: Si seulement elle avait pas fait son exercice à la con.
7: Quel exercice à la con?
11: Pour le resto éphémère, tu peux m'aider à juger les candidats? Je devais le faire avec Rose, mais elle a les examens.
12: Ouais, pas de problème, frère, je le fais avec toi.
11: Vas-y.
13: Ta langoustine au beurre noisette sent divinement bon.
14: C'est vrai?
13: Ah oui.
14: Eh bien écoute, si c'est réussi, on s'en refera peut-être ce week-end.
13: Avec plaisir. Oh, puis-je emprunter tes papilles pour avoir un avis sur mon assaisonnement?
14: Mais bien sûr, toujours. C'est la langoustine que je sens.
13: Langoustine pochée. Comme toi, t'es tellement brillante. Comment pourrais-je m'empêcher de m'inspirer?
14: De plagier.
13: Ah, d'accord, pardon. T'as le monopole du crustacé? Si demain je veux manger une huître, il faut que je t'appelle et que j'ai ta permission. Mais redescends d'un étage, hein, Roulia.
14: Et toi, va t'acheter un peu d'inspi? Ah non, pardon, de talent.
13: De talent.

0: C'est beaucoup trop tôt pour les embrouilles de couple, hein. Puis vous allez pas vous prendre la tête pour une crevette.
1: Une langoustine. Et on faisait semblant.
0: De quoi encore?
2: Bah oui, pour se venger.
0: Se venger de qui? De nous?
1: Oui, de vous. Non mais sérieusement, comment vous avez pu y croire? Moi, coucher avec cet abruti? Non mais merci pour l'insulte.
0: Ah, parce que moi je suis censé pouvoir coucher avec toi, moi? Moi? Mais pour qui elle se prend? C'est quoi? C'est vos problèmes, c'est vos mythos?
1: C'est marrant ça, venant d'un mec qui a une tête de cul et qui arrive quand même à se croire au-dessus du lot. Puis tu sais quoi, t'as un truc au-dessus de la tête, en fait on sait pas si c'est ton ego ou si c'est juste tes cheveux là, ils sont rêches.
3: Non, alors tout le monde sait très bien que j'ai des cheveux soyeux. Soyeux, pas rêches.
0: Je m'en mets plus, débrouillez-vous.
3: Tu veux qu'on appelle ma coiffeuse?
1: Bah vas-y, appelons ta coiffeuse. Non mais vas-y, sors ton téléphone.
4: Ça vous intéresse? Les sélections là pour être chef du resto éphémère, c'est demain. Vous allez devoir sortir un menu complet. Donc vous ferez mieux de vous mettre sérieusement au boulot là.
3: Reviens pas. Pourquoi tu m'as pas dit que t'avais encore des symptômes?
5: Arrête, c'était juste un petit vertige.
3: Non, c'est pas un vertige, c'est deux vertiges en 24 heures. Après une intoxication, c'est super grave, hein, Rose.
5: Mais oui, mais tu t'en veux déjà, donc je voulais pas te rajouter.
3: Mais je suis là pour... Ah, bouge pas, j'y vais.
5: Non, j'y vais, je peux faire 5 mètres. Arrête, ça va. Oh, qu'est-ce que vous faites là?
6: Vous avez utilisé l'attente hypoxique, malgré mon interdiction catégorique de le faire. Et vous avez fait une intoxication. Et j'apprends tout ça de la bouche de Ferdinand Castelnau. Maintenant, dites-moi que c'est une blague.
5: Écoutez...
6: Non, j'écoute pas. Vous vous rendez compte à quel point c'est irresponsable?
3: Alors, l'attente, c'était mon idée. Rose t'en a pas parlé pour pas me mettre dans la merde. Mais si t'as un truc à me dire, je suis là. Tu me le dis.
6: Non, mais toi, je t'oublie pas. T'inquiète pas.
5: Alors, oui. Oui, effectivement, c'était irresponsable. Mais les choses étaient lancées, que j'allais pas faire marche arrière pour des petits symptômes passagers.
6: Petits symptômes passagers qui vous ont fait foirer votre première épreuve. Y a pas que vous que ça met dans la merde. J'ai accepté de vous suivre. La moindre des choses, c'était de m'en parler, vous croyez pas?
5: Je suis désolée.
6: Mais moi aussi, je suis désolée. Parce que maintenant que je sais ça, il est hors de question que je vous laisse passer le reste des épreuves dans ces conditions.
3: Et on respire un coup. Elle a mis son poste en jeu, je te rappelle.
6: C'était son choix, pas le mien.

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11: Précédemment.
12: Tu veux que Bart soit sur notre portrait de famille ?
13: Famille élargie, quoi, tu m'as comprise ?
12: Surtout un prétexte pour que Bart revoie Adèle.
13: Et voilà. Je vais m'arranger avec ça.
14: Eh ben voilà, bah parfait. On peut y aller.
13: Parfait.
12: Génial.
13: J'ai appris pour tes parents. Je reçois plein de messages hyper gentils.

0: le prof de SVT qui est venu me voir.
1: Benoît Letellier est venu chez vous?
0: Lui aussi, il a perdu ses parents.
2: Il a un alibi pour le meurtre des Garnier. Il a passé toute la soirée au Spoon.
3: Eh bien, il a réussi à duper tout le monde encore une fois.
4: Amel, qu'est-ce qu'il y a là? T'as peur? Tu me crois quand même pas capable de te faire du mal, si?

0: Benoît l'a suivi ? Il a suivi Amel dans la rue ?
1: Il a rien tenté, il voulait juste l'intimider.
0: Juste ?
2: Il s'en prend aux parents. Jamais aux enfants et encore moins aux enfants de ses victimes. Là, il joue avec nos nerfs, c'est tout.
0: Sauf que maintenant qu'il est traqué, putain...
2: Je protège Amel, tu le sais, ça.
0: Mais justement, toi aussi, t'es en danger.
2: Et t'inquiète pas, tout le commissariat est sur le coup, d'accord ? Et Georges me donne des nouvelles régulièrement.
0: Tu lui demandes de vous mettre sous protection policière ?
2: On sait toutes les deux que vous n'avez pas les effectifs suffisants.
0: Très bien. Prends la voiture et partez vous cacher jusqu'à ce qu'il le coince.
2: Et là, les flics le surveillent. Et avec Amel, on est sur nos gardes. Ça va aller ?
0: Non, ça va pas aller. Ça me rend dingue d'être coincé ici, de pouvoir rien faire.
2: Eh, ils vont le choper, d'accord ? Fais-moi confiance.
3: C'est marrant, mais quand on vous a demandé où vous aviez passé la soirée jeudi dernier, vous nous avez répondu que vous étiez resté au Spoon. Tard.
4: Ouais, parce que c'est ce que j'ai fait.
5: Mais vous vous êtes absenté plus d'une heure. Ça vous laissait largement le temps de tuer les Garnier et de revenir.
4: Moi, je suis sorti prendre l'air entre deux copies et... J'ai passé un coup de fil, c'est tout.
3: Quelqu'un peut en témoigner ?
4: Ouais, les mecs qui fumaient dehors, je pense.
5: Et ce coup de téléphone ? C'était avec qui ?
4: Le service client de ma mutuelle. Ils ont pas encore fait le changement d'adresse, et avec mon suivi à l'hôpital, ça peut vite être chaud.
5: Attendez, venez. Vous êtes en train de nous faire croire que vous avez passé plus d'une heure au téléphone avec votre mutuelle.
4: Ouais. Il y a toujours beaucoup d'attentes avec eux. D'ailleurs, j'ai pas réussi à les avoir.
5: Putain, tu te rends compte que ce coup de fil, c'était juste pour avoir un alibi ?
4: Je vois pas à quoi vous faites allusion.
3: Ah bon ? L'assassin des Garnier a monté le chauffage de leur maison pour fausser leur estimé du crime. Mais ça n'a pas marché.
4: Ah, d'accord. Donc, ça recommence, c'est ça ? Je sais que ça vous énerve. Mais je suis pas le meurtrier que vous recherchez. J'ai été soumis à un test ADN qui m'a formellement innocenté, non ? Pour quelqu'un qui a été séquestré, affamé, menacé par votre collègue, je me trouve plutôt coopératif. Mais là, ma patience a des limites. J'aimerais bien qu'on me foute la paix, sinon je porterai plainte, c'est clair ? Je peux y aller ? Eh ben, bonne journée, messieurs.
5: Putain. Et il a pas pu trafiquer son test ADN ? On est sûr de ça ?
3: Certain. C'est moi qui ai fait le prélèvement. Et j'ai même suivi les analyses du début à la fin.
5: Check quand même son téléphone.
6: C'est trop mignon que vous m'accompagniez à la gare.
7: Bah attends, ça nous fait plaisir, hein ? Ah, pas vrai ?
8: Ouais, carrément.
7: Bon, t'as rien oublié ?
6: Bah écoute, a priori, non. Mais si c'est le cas, en plus, tu viendras me le rapporter.
7: Dit-elle. Alors qu'elle a mis un an avant de venir me voir dans le sud, hein.
6: Non. Hé, tu sais très bien pourquoi j'ai mis du temps.
7: Ouais, je sais. Tu voulais éviter de revoir un certain commandante. Ça va ?
8: Hein ?
7: On parlait de toi, ça va ?
8: Pardon, je suis désolé, j'étais dans mes réglages, là.
6: Ouais. Moi, je pensais que tu voulais m'accompagner, mais en fait, on est juste sur le trajet de ton jogging.
7: Mais non, mais je cours à l'opposé, en plus.
6: Ah bon, ouais. Attends. Oh, merde. Bah, mon train a 45 minutes de retard, là. Est-ce qu'on se prendrait pas un petit café ?
7: Mais ouais, de ouf.
8: Alors, c'est vraiment pas contre toi, mais je me suis fait un programme de malade. Si je commence à pas le respecter, je suis battu.
6: Bon, allez, file. C'était bien de se revoir.
8: Bon, ouais.
6: Merci.
7: Plus.
6: Non, il est sérieux, hein ?
7: Un peu trop, ouais.
6: Comment ça ?
7: Il est bizarre avec son entraînement de para, lui.
6: Bon, allez, café.
7: Allez.

0: appart, c'est Adèle. Écoute, j'allais me remettre sur le portrait, mais je sais pas ce qui s'est passé, t'es flou sur toutes les photos. Bon, ça m'a fait marrer, j'ai hésité à l'utiliser dans la peinture, mais je crois que c'est pas trop l'idée. Donc, le mieux, ça serait que tu repasses à l'appart. Enfin, si t'as un moment. Comme ça, je commence en vrai et je reprends quelques photos pour continuer. Tu me rappelles? Bisous.
1: Ah bah alors là, y a plus de doute, hein. Elle vous veut, faut foncer.
2: Je vais faire installer une cloison entre votre cuisine et mon bar.
1: Bah ça va, hein, vous faites tout pour que j'entende. Écoutez vos messages sur haut-parleur. Je vois bien que vous êtes paumé, vous avez besoin de conseils. Et y a pas d'honte à avoir, hein, je suis là pour ça.
2: Je n'ai pas besoin de conseils, Mona.
1: Bah oui, c'est ça. Bah j'espère que vous allez les faire, ces photos. À mon avis, c'est pour encore vous revoir tout nu. Ça a dû lui plaire la dernière fois.
2: Comment vous êtes au courant de cette histoire, vous? Vous m'espionnez, c'est sûr.
1: Oh, ça va, redescendez, hein, vous êtes pas si intéressant que ça. C'est quoi cette histoire de portrait, là? Vous pouvez m'en parler, hein, je serais pas choqué.
2: Rien de bien fou. C'est un portrait de famille avec Sarah et Roxane. Et il y a personne tout nu.
1: Et comme par hasard, vous êtes le seul à être flou. En tout cas, ce qui est net, ce sont ses intentions. Elle a une idée derrière la tête, la petite.
2: Alors, pour votre information, elle a un copain.
1: Copain qui s'appelle Alvered. Mais qu'est-ce que vous voulez faire avec un mec qui s'appelle Alvered?
2: Comment vous savez ça? Vous êtes vraiment au courant de tout, en fait?
1: Eh ben oui, je suis au courant de tout. Alors vous arrêtez de faire votre vierge effarouchée et vous couchez avec elle.
2: Non.
1: Eh ben si, c'est comme ça que ça se passe entre un artiste et sa muse.
2: Ah, parce que je suis sa muse maintenant.
1: Oui, et surtout n'oubliez pas de mettre un slip propre, au cas où.
3: Ouais, bien sûr, je t'appelle après. A plus. Ça va? Bon, je voulais te tenir au courant, t'avais pas l'air bien hier.
4: Ouais, bah ça s'améliore pas, Benoît a suivi Amel hier soir.
3: Sérieux? Mais pourquoi faire?
4: Bah, pour l'intimider, stresser Lisa, j'imagine. Mais là, il part de plus en plus en vrille. J'aime pas ça.
3: Il essaye de la provoquer.
4: Vous donnez tout, vous?
3: Bon, on l'a interrogé ce matin, mais c'est clair que cette pourriture nous balade. Et c'est insupportable.
4: Mais enfin, il y a forcément un moyen de le choper. Là, sur le dernier meurtre, il a dû commettre des erreurs.
3: Non, il est trop méticuleux. Et même si on arrive à le prendre en défaut, on peut pas le présenter devant un juge. Son ADN matche avec aucun de ceux qu'on a retrouvés sur les scènes de crime. C'est un truc de fou.
4: Tu sais, Lisa m'en a parlé. Enfin, y a forcément un moyen de le choper.
3: Bah, c'est ce qu'on essaye de faire. Pour l'instant, on n'a que des faisceaux d'indices.
4: Comme quoi?
3: Il a toujours habité dans la région où le monstre d'Argenteuil passait à l'acte. Et les meurtres se sont à chaque fois arrêtés quand le tellier était obligé de se mettre en retrait.
4: Oui, quand Lisa l'a enfermé.
3: Oui, mais pas seulement. Il y a aussi eu une interruption quand il était à l'hosto pour ses traitements.
4: Attends, il a été hospitalisé, pourquoi?
3: Une leucémie, diagnostiquée il y a plus de 10 ans.
4: Tu sais comment il a été soigné?
3: Non, mais maintenant qu'il vit à 7, il est suivi à Saint-Clair. Pourquoi?

0: Raphaël.
1: Vous courez dans le coin?
0: Oui, j'ai fini ma boucle, j'ai fait mes 10 bornes.
1: Ah ouais, carrément, 10 km et vous êtes nickel.
0: Oui, bon, je m'entraîne beaucoup, c'est une question de rigueur.
1: Et vous allez au commissariat après?
0: Non, je suis off aujourd'hui.
1: Oh, c'est rigolo, moi aussi. Bon, après, avec l'arrestation de Jules, vous en avez besoin.
0: Ouais. C'est sympa de se voir comme ça en dehors du commissariat.
1: Ouais, c'est plutôt chouette, ouais. J'ai un petit souci chez moi. Je peux vous déranger quelque
0: chose? Bien sûr.
1: Ok, allez.
2: Oui. Non, mais c'est pas la question, Alvared. J'essaie d'être sincère avec toi, là. Non, mais on reste pas avec quelqu'un pour ces raisons-là, en fait. C'est absurde. Écoute, tu sens bien que ça matche pas entre nous. Mais si, c'est évident. Mais parce que t'es chiant. Enfin, je suis désolée, tu parles que de toi. Tu laisses tes affaires partout. Même tes caleçons sales, ils sont là. Puis, je suis désolée, mais ta guitare, j'en peux plus. Tu joues comme un pied. Bon, écoute, je vais te faire un sac avec tes affaires, ok? Prends soin de toi. Si, Alvered, c'est fini. Salut. Excuse-moi, t'aurais pas dû assister à ça.
3: Pas de problème.
2: T'es témoin, j'ai essayé d'être gentil.
3: On va dire que t'as été honnête.
2: J'étais un monstre, c'est ça?
3: Non, pas du tout.
2: Je suis pas très forte dans ce genre de situation.
3: T'as dit ce que t'avais à lui dire?
2: Honnêtement, je sais pas ce que je faisais avec ce type. Rien que l'idée de devoir rassembler ses affaires, ça me déprime.
3: Tu veux que je t'aide?
2: Rassembler les affaires de mon ex? C'est pas un peu abusé?
3: Moi, si ça t'aide, je m'en fous.
2: Ok. Alors, on commence par ce pull.
3: Il y en a beaucoup?
2: Oui, à peu près la moitié de ce que tu vois là.
1: Non, mais franchement, je comprends pas, parce qu'il y a 2 jours, ça marchait très bien. Hein. Alors après, je me suis dit que c'était les skimmers.
3: Je vais regarder. C'est la petite trappe là-bas?
1: Ouais.

0: Alors ?
1: Non, y a rien qui bouge. Hein.
0: Je comprends pas.
1: Vous avez pensé à vérifier si c'est pas le moteur qui déconne ?
0: Ah ben non.
2: Il est pas relevé le fusible.
0: Ah bon ? Ah ben oui. Ah ben voilà. Non mais franchement, je suis désolée. Hein. Enfin, je vous ai coupé en plein dans votre footing.
2: Je vous en prie, j'adore passer pour un héros en relevant les fusibles.
0: Bah, ça tombe bien alors. Et puis moi, ça m'évite de passer pour une imbécile auprès du pessimiste. Je peux vous offrir quelque chose à boire pour vous remercier ?
2: Avec plaisir.

0: Des bouquins chiants, c'est à lui aussi?
1: Oui. Tu vois, j'exagérais pas quand je te disais qu'il laissait ses affaires partout.
0: Là, il était à deux doigts de l'emménagement, t'as bien fait de l'arrêter.
1: Ça, ça aurait dû me mettre la puce à l'oreille.
0: Non, le fait qu'il s'appelle Alvéder, ça aurait dû te mettre la puce à l'oreille.
1: Il s'appelle Alvéred, pas Alvéder.
0: C'est pareil.
1: Oui, enfin, Bart, c'est pas mieux.
0: Ah, Bart, c'est mille fois plus joli. Qui utilise ça?
1: Ça dépend des goûts.
0: Alright, ok, bah tu sais quoi, tu vas appeler Alvéred et tu vas lui dire que finalement tu lui laisses une seconde chance.
1: Oui, je vais surtout lui laisser les affaires sur le trottoir, envoyer un message, couper mon téléphone et ciao Alvéred. Bon, mission accomplie, je te fais un thé?
0: Avec plaisir, mais que si c'est le thé d'Alvéred?
1: Bien sûr.
2: Ça va et toi?
3: Ouais, je peux te prendre un expresso s'il te plaît?
2: Je te prépare ça. Et voici.
3: Si vous voulez que votre enquête avance, faut éviter de traîner dans les cafés, lieutenant. À moins que vous soyez là pour vérifier mon alibi. C'est déjà fait. Mais on va pas s'en tenir à ça. Mais faites attention quand même. Je pourrais finir par croire que vous me suivez. Bonne journée.
2: Installe-toi, je t'en prie.
1: Merci.
2: Bon, mais déjà merci d'être venu. Surtout dans ces circonstances.
1: Vous avez trouvé l'assassin de mes parents?
2: Non, pas encore. Mais on a des pistes.
1: Ok.
2: Benoît Letellier, c'est bien ton prof de SVT?
1: Oui, pourquoi?
2: T'as déjà posé des questions sur ta vie privée, sur tes parents?

0: Oui. Je lui ai un peu expliqué ce qui s'était passé. Et quand il a su qu'ils avaient été tués, il est carrément passé me voir chez moi, hier.
1: Chez toi, à ton domicile ?
0: Ouais. Enfin, chez Camille, là où j'habite. Pour me dire qu'il compatissait. Mais ça m'a vachement touchée qu'il vienne carrément jusqu'à la maison.
1: Il t'a pas posé de questions déplacées ? Bizarre ?
0: Mais non, enfin, juste qu'il était désolé. Attendez, pourquoi ? C'est quoi le problème, là ? Vous le soupçonnez, en fait, c'est ça ? Putain, mais je croyais que c'était une erreur, là, la meuf qui l'a séquestré en le prenant pour le tueur.
1: On n'a pas de preuves pour l'instant. Mais il fait encore partie des suspects, ouais. Si tu veux que je sois honnête, c'est même le principal.
0: Mais non, mais ça veut dire quoi ? Ça veut dire que son délire de trop attentif, trop compatissant, là, c'était juste un truc de psychopathe, c'est ça ?
1: C'est ce qu'on se demande, Emma. C'est pour ça que je te pose la question.
0: Putain, mais du coup, quand il m'a fait parler de mes parents, là, c'était juste pour choper des infos ? Pour pouvoir les buter, et moi, j'ai tout balancé, c'est ça ?
1: Emma, on n'a aucune preuve pour l'instant. T'as rien à te reprocher.
2: Vous savez quoi ? Vous devriez venir avec moi la prochaine fois.
3: Ah non. Non, non, non, c'est pas possible. Je peux pas vous imposer mon visage après une séance de sport.
2: Non, vous exagérez. Non, je suis sûr que vous restez charmante.
3: C'est très gentil, mais je peux vous assurer que je peux faire peur aux oiseaux. Un autre ?
2: Non. Non, merci. Comment va Emma ?
3: Pas super bien. Avec tout ce qu'elle a vécu, la pauvre, la perte de ses parents, tout ça, c'est tellement difficile. Mmh. J'essaye d'être le plus présente possible. Mmh. Et je vous ai pas dit, mais... parce qu'il y avait la piscine, mais j'ai eu l'avocat de Jules.
2: C'est vrai ?
3: Oui.
2: Merci. Heureusement que vous êtes là, je sais pas comment j'aurais fait.
3: Il faut que j'aille au marché parce que ça va fermer.
2: Je dois y aller,
3: ouais.
2: De toute façon.
3: Non, mais c'est parce que je cuisine pour Emma, parce que comme je travaille pas aujourd'hui, j'en profite.
2: Bien sûr, je comprends.
3: Ouais.
2: Besoin de se sentir soutenue, quoi.

0: faites mijoter ça dans du lait de coco. Vous rajoutez des asperges, du parmesan, et là...
1: Ah ouais. Ah ouais, je crois que c'est une super idée. Hein.
0: Ah non, c'est très satisfaisant.
1: Je savais pas que vous gériez comme ça en cuisine.
0: Du dos, pourquoi vous dites ça, vous?
1: Je sais pas, comme ça.
0: Non, je rigole, je rigole. Pour être tout à fait honnête, c'est la seule que je maîtrise parce qu'elle est impossible à rater.
1: C'est dommage. Non, parce que j'aurais bien aimé goûter les autres avec vous.
0: Eh ben, on ira au resto pour ça.
1: Ouais, je suis d'accord. Je peux vous téléphoner si j'oublie un des ingrédients?
0: Bien sûr, bien sûr.
1: Ouais. Vous voulez pas que je vous dépose?
0: Non, non, non, c'est bon, filez au marché avant qu'il n'y ait plus rien.
1: Vous êtes sûr?
0: Oui, oui, certain, certain, non, il n'y a pas de problème. Je vais finir en petite foulée.
1: Ok.
0: Au revoir. Bonjour, c'est bon, vous embêtez pas, je bouge.
2: Désolé, mais c'est trop tard. Faites vous garer sur une vraie place, hein?
0: Ça va, c'est pas un quartier touristique. Il y a une tolérance en plus, non?
2: Tout à fait. À discrétion de l'agent. Et en l'occurrence, je pense que vous aurez pu faire un effort en vous garant, non? Regardez, vous gênez complètement le passage, là.
0: Ça va, je suis de la maison. Voilà. Commandant Constant.
2: Constant? Je connais pas.
0: J'ai pas ma plaque sur moi, mais c'est facile à vérifier.
2: La grande famille de la police. On se serre les coudes, c'est normal, hein? Sauf que moi, je suis de la mairie. Et j'ai déjà appelé la fourrière, elle va arriver, donc s'il vous plaît, hein, merci.
0: Ouais, salut, c'est Martin Constant. Ouais, comment ça va? Dis-moi, j'ai un de tes gars, il est en train de m'aligner. Tu pourrais lui dire que j'ai besoin de ma bécane? C'est pour vous.
2: Pardon? Oui. Oui, mais... Bien reçu. Bon, c'est bon, on peut y aller.
0: Allez, merci.
1: Pensez à vous étirer.

0: buter le connard qui leur a fait ça.
1: Tu sais quoi? On va rentrer à la maison. On va se caler sur le canapé. Et je vais nous préparer des chocolats chauds.
0: Camille, s'il te plaît, le prends pas mal, mais... J'ai vraiment pas envie de chiller, là. Ni avec toi, ni avec personne, en fait. J'ai juste envie d'être seule. Et de pleurer.
1: Ouais, je sais, je comprends. Je voulais te changer les idées, mais... C'est ridicule.
0: On se retrouve à la maison.
1: Tu vas où?
0: Marcher sur les quais. Mais t'inquiète, ça va aller. Merci d'être là.
2: Je serais bien resté plus longtemps, mais faut vraiment que je retourne bosser.
3: C'était cool ce moment, en tout cas.
2: Ouais, vraiment. On se voit vite, d'accord?
3: Oui.
2: J'ai fait une petite dédicace à Alvéred.
3: Quoi?
2: Je t'ai caché une de mes affaires dans ton appart, si tu la trouves.
3: Si je la trouve quoi?
2: Tu gagnes un truc.
3: Si c'est ta version des cloches de Pâques, t'es un peu en retard.
2: Tu m'appelles quand t'as trouvé?
3: Ça marche.

0: Emma, ça va ?
1: Non.
0: Tu veux entrer ?
1: Non. Je veux savoir pourquoi vous avez buté mes parents.
0: Pardon ?
1: C'est quoi votre délire de vicieux ?
0: De quoi tu parles, là ?
1: Quand je pense que quand vous êtes venu me parler après le procès, je me suis dit... Ah, enfin un adulte qui s'intéresse à moi. Et qui me voit pas juste comme une ado instable. Mais quelqu'un.
0: Mais c'est vrai, je m'intéressais à toi, à ce qui t'arrive.
1: Non. Vous étiez juste en train de gratter des infos pour organiser votre putain de meurtre.
0: Emma, j'ai rien fait. Et je sais exactement ce que tu ressens.
1: Mais arrêtez avec ça, là, tout le monde sait que c'est vous, avouez, putain!
0: C'est la police qui t'a mis ça dans le crâne, c'est ça?
1: C'est moi qui vous pose une question.
0: Pourquoi j'aurais fait un truc pareil? Le fou qui a tué tes parents, c'est aussi celui qui a tué les miens. Pourquoi j'infligerais à quelqu'un la plus grosse douleur de toute ma vie, tu peux me le dire? Surtout à toi. Emma, laisse pas la colère te bouffer, je sais trop ce que c'est. Si t'as besoin, je suis là. Vraiment, tu peux me croire, je suis là pour toi. Donne-moi ce couteau. Lâche ce couteau, s'il te plaît.

0: Bonne soirée, messieurs, dames, et merci.
1: Vous êtes malade, Mona ?
0: Hein ? Bah non, pourquoi vous me dites ça ?
1: Vous m'avez même pas demandé comment ça s'est passé avec Adèle, qu'est-ce qui vous arrive ?
0: Oh, j'ai pas besoin, hein. Ça se voit, là. Avec votre air de ravi de la crèche. Alors ça y est, vous avez consommé ?
1: Non, on n'a pas consommé, non. En revanche, elle a quitté son copain devant moi.
0: Ah, hein, ça aussi, je vous l'avais dit. Alors, qu'est-ce que vous avez fait, du coup ?
1: Rien.
0: Hein ?
1: On était juste tous les deux et on a parlé, on a rigolé.

0: super.
1: Bah, c'était tellement bien qu'on a oublié de prendre les photos. Et elle me les demande.
0: Ah.
1: Vous pouvez me les prendre ?
0: Bah, c'est pas dans mon contrat, ça. Hein. Mais bon, vous avez l'air tellement rayonnant. Allez, passez-moi votre appareil photo. Merci. Allez, c'est parti. Ah bah, n'en souriez pas, là. Vous avez l'air d'un con.
1: Fait plaisir.
0: Allez, accoudez-vous, là. Ah, c'est bien, ça a l'air ténébreux, c'est viril, ça, j'adore. Il vous faut des nudes aussi ?
1: Écoutez, j'osais pas vous demander, mais pourquoi pas, hein.
0: Allez, je passe en mode rafale. C'est parti. Waouh. Oui, oh, c'est beau, ça. Ah, j'adore. Formidable. Bah, quoi ?
1: Enfin, Mona, c'est une plaisanterie, j'ai pas besoin de nudes.
0: Ah, ça parle, et puis quand il s'agit de passer à l'action, il n'y a plus personne, hein. Je suis très déçue.

0: Ouais, Victoire.
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0: Tu vas bien ?
1: Oui.
0: Oui ? J'ai déjà parlé avec le technicien. Il sera là dans un instant. Il m'a déjà résolu pas mal de soucis de matériel et de logiciel. Alors, il va venir vérifier cette clé et la réparer, d'accord ? Allez, viens.
1: Toi, vas-y, je te rejoins dans un instant.

0: Dites donc, mon fils, Abhishek, super, tu es là.
1: Papa, en réalité, certains fichiers dans la clé USB ne s'ouvrent pas. C'est pour ça que j'ai fait venir Abhishek.
0: D'accord, assieds-toi, continue.

0: mon fils, viens avec moi 2 minutes, s'il te plaît.
1: Papa, où est-ce qu'on va ?
0: Écoute, tu sais bien que ta mère est un peu déprimée ces derniers jours. Alors j'aimerais bien organiser une activité amusante. Un jeu entre familles, eh bien, histoire qu'elle retrouve un peu le sourire.
1: Papa, en fait, je suis désolé, mais il faut vraiment qu'on termine ce travail, alors.
0: Alors très bien, Abhishek travaille à notre bureau, il peut bien le gérer. Alors viens avec moi. Et où est Meet ?
1: Eh bien, Meet, elle était au temple il y a un moment. Papa,
0: ah
1: elle...
0: Ah bon ? Elle est au temple alors ? Très bien, allons-y alors, hein ? Abhishek, tu vas continuer comme ça, on reviendra un peu plus tard.
2: D'accord.
0: Viens.

0: Personne dans la famille Alawat ne peut être le meurtrier de mon père. Quoi qu'il en soit, Hawa Singh ne peut pas avoir raison. Cela ne peut pas être possible.
1: Papa,
2: hmm?
1: Dis-moi, c'est quoi le plan? Qu'est-ce qu'on doit faire exactement?
2: Eh bien, on va jouer aux chaises musicales.
1: Aux chaises musicales, papa?
2: Oui.
1: Mais ça, on y jouait quand on était petit. On n'est plus des enfants.
2: Mais tu étais bien un enfant autrefois. Et tu sais, parfois, se comporter comme un enfant, ça fait du bien. C'est si amusant. Parce que l'enfance, c'est la période la plus innocente de la vie. Cela apporte le plus grand bonheur. Regarde, Mitt est là aussi. Oh. On y va? Hmm?
1: Papa?
2: Hmm?
1: Eh bien, il faudrait au moins vérifier le travail sur l'ordinateur. Alors, on doit au moins laisser Mitt y aller.
2: Mon fils, le travail peut bien attendre une demi-heure. Mais pas le temps qu'on en consacre à sa famille. Et cet homme qui travaille au bureau, il peut bien patienter un peu. Mais tous les deux, vous devez venir avec moi. Parce que j'ai vraiment besoin de vous. Venez.
1: Oui.
2: Allez, venez. Les voilà! Je vous ai ramené mon fils Mitt et ma belle-fille Mitt. Bon, maintenant, on peut commencer la partie?
3: Oui, papa, mais avant de commencer la partie, laissez-moi vous expliquer toutes les règles. Comme vous le voyez, des chaises sont installées devant vous. Dire donc qu'on va jouer aux chaises musicales. On mettra de la musique. En tant que la musique sera diffusée, vous devrez tourner autour des chaises en formant un cercle. Et la musique sera contrôlée par notre préférée, Madame Maman Alawat.
4: Ouais.
3: Maman s'assiera le dos tourné vers nous. Comme ça, elle ne saura pas qui est près de quelle chaise. Dès que la musique s'arrêtera, vous devrez alors vous asseoir sur une chaise. Et celui qui ne parvient pas sera alors éliminé du jeu. Ensuite, on enlèvera une chaise et on continuera le jeu des questions.
5: Ah, non.
3: D'accord.
6: Oui. Mais après avoir couru autant, on va avoir faim, pas vrai, tonton? Des pizzas, des pâtes et des nouilles, on aura tout ça?
7: Bien sûr, bien sûr, bien sûr. Tu auras des pizzas, des pâtes, des burgers, tout ce que tu veux. Après, il y aura aussi des glaces si tu veux.
2: Bon, très bien. Commençons le jeu. Allez, allez.
8: Venez, tout le monde.
3: Allez, allez.
8: Allez, allez.
2: Allez, allez.

0: qu'est-ce que c'est?
1: Hé, hey, tonton, c'est de la triche. Marche plus vite, oui. Allez plus vite.
2: Je me demande quel visage je vais découvrir sur cette clé. Tu sais que tu dois marcher en ligne, pas à côté de moi.
3: Moi, je peux toujours tordre les règles du jeu. Personne ne pourra m'empêcher de marcher à côté de ma mythe.
4: Et hey, le voilà.
5: Allez, allez, allez Vic, allez. Cours au JR.
6: Allez, allez.
4: Allez, allez.
6: Ouais.
4: Allez.
6: Ouais.
4: Qu'est-ce que vous voulez? C'est un jeu. Quelqu'un devait bien être éliminé.
0: C'est vrai, tout à fait.
4: Mais je crois que Babita a arrêté la musique exprès pile au moment où je passais là, pas vrai?
7: Raj, ce n'est pas vrai.
4: Bien sûr que si. Elle voulait que je perde vite pour que je vienne m'asseoir à côté d'elle.
0: Très bien, allez, on continue. Allez, allez, allez.
8: Isha, viens ici. Allez, viens.

0: Alors, ma chère tante. Ce n'est pas grave si Isha n'est pas là pour l'instant. Moi, je suis là. Masum est ici. Tej est là. Oshiar aussi est là. Mais tu n'as pas à t'inquiéter. De toute façon, Isha va revenir pour son rituel. On ressortira les chaises, on mettra la musique et on continuera de jouer à ce jeu. On ne la laissera même pas gagner. Elle est dans l'autre équipe maintenant. Elle est à la What Guy toujours.
1: Allez, on recommence la partie.
2: Oui, allons-y.
3: Allez, allez, allez, il faut mettre de l'ambiance.
4: Musique.
3: Allez.

0: Viens par ici.
1: Non, non, non.
0: Allez, allez. Éliminé.
1: C'est exactement ce que tu mérites.
0: C'est cruel.
1: Tais-toi.
0: Je le suis.

0: Je suis sortie.
1: C'est Tej qui a gagné. Allez, on recommence.
2: Allez, les gars!
3: Allez, vite, vas-y!
1: Allez.

0: l'oncle Mythe, tante Mythe. On ne joue pas la statue, vous savez. Il faut courir dans ce jeu. Debout, on veut continuer.
1: Hé hey Raj, je crois que ton fils Mythe s'est assis le premier.
2: Mais non, c'est ma belle-fille qui s'est assise en première, alors elle ne peut pas être éliminée.
3: Non, non, non, papa. Mon frère s'est assis en premier, je l'ai vu, c'est bien mon
4: frère.
3: Mais
4: non. Non, non, je l'ai vu.
1: Mythe,
4: je l'ai bien
1: c'était
4: vu.
1: C'était Mythe.
5: Attendez. Attendez. Peut-être que Mythe était assis sur la plus grande partie de la chaise, mais c'est Mythe qui s'est assis en premier.
2: Oui.
1: Eh hey, non, je suis pas d'accord, moi.
5: Non, c'est elle qui s'est assise la première.
1: Je l'ai
5: bien vu. Je l'ai vu de mes propres yeux.
4: Une minute. Silence. Qui est le juge?
2: Oh
4: maman
2: oui,
4: maman à la ouate. Alors pourquoi ne pas la laisser décider qui est le gagnant? Maman à la ouate. Qui est le gagnant?

0: entre les deux.
1: La personne qui s'est assise en premier sur cette chaise n'est pas mon fils Smith.
2: Oh, non.
3: Oui, ma femme est toujours juste.
1: Alors, Smith, mon fils, tu sors.

0: Et si on faisait tous un selfie?
1: Allez,
2: bonne idée.
3: Bien sûr, prenez un selfie. Oui, allons-y.
1: Tout le monde, levez-vous. Allez, dépêchez-vous.
0: Oui, approchez-vous.
1: Allez, arrêtez tout et rassemblez-vous pour la photo. Alors, qui d'entre nous a le bras le plus long?
0: Tej.
4: À souriez, encore une, allez.
5: Quelle adorable famille. C'est impossible que ce soit l'un d'entre eux.
6: Si on essaie de la scanner, peut-être que la clé va fonctionner. Mais qui est-ce?
5: Je ne sais vraiment pas.

0: Mais que fais-tu ici?
1: Papa, tu... Mais... Mais que fais-tu avec cette clé?
2: Je crois qu'il est grand temps de vous dire... la vraie... la vraie réponse à toutes vos... la vérité sur toutes vos questions.
0: De quoi tu parles, papa?
2: Je parle de la clé, aussi de ton père. Ashok Uda est son meurtrier. Je veux parler de la vérité sur notre famille. J'avais gardé ce secret pendant toutes ces années. Ton père a été... il a été assassiné par un membre de la famille Alawat. Tu pourras bien essayer de le nier autant que tu veux, mais la vérité ne changera pas car ton père a été tué par... par moi.

0: Mais qu'est-ce que tu racontes ?
1: Et la lettre R.
0: Quoi ?
1: Eh bien, il signifie Rajvardhan. Ça me désigne.

0: Tu veux dire... que tu... ah, tu es mon père ? Non. Non, je... je refuse d'y croire. Tu n'aurais jamais pu faire ça. Ce n'est pas possible, non. Je n'y crois pas du tout. Non.
1: Refuser d'y croire ne changera rien à la vérité. La vérité, c'est que j'ai commis cet acte odieux. C'est bien moi qui ai tué ton père. Réfléchis un peu. Alors, pourquoi, à ton avis, je serais venu ici voler cette clé? Je savais que... un jour ou l'autre, vous découvririez la vérité. C'est pour ça que j'ai voulu vous cacher la vérité. Si vous ne me croyez pas, vous pouvez brancher la clé USB. Et regardez ce qu'il y a dedans et vous verrez. Tiens.
0: Je n'ai pas besoin de voir ça, papa, parce que je connais la vérité. Jamais tu n'aurais pu faire ça.
1: Très bien.
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1: Viens, ma fille. S'il te plaît, regarde ce qu'il y a dedans.
2: Non, papa, je n'y crois pas.
1: Alors tu y croiras quand tu le verras. Viens, regarde. Viens, ma fille, viens, regarde.

0: Non, non, papa, tu n'as pas pu faire ça. Tu n'as pas pu faire ça, non.
1: Non, c'est... Non. Ce n'est pas possible.
2: Et pourtant, vous l'avez bien vu que c'est moi qui ai tiré sur ton père. Je ne sais pas ce qui m'a pris ce jour-là. Ce qui a affaibli ma volonté. Pourquoi je n'ai pas pu me contrôler? Comment j'ai pu tirer sur lui? Et je ne comprends toujours pas la raison pour...
1: Papa, écoute, aucune preuve et aucune raison ne pourra jamais me convaincre. Toi qui n'oses jamais hausser la voix sur quelqu'un, comment aurais-tu pu tuer mon père? Peu importe ce que tu me diras aujourd'hui. Même si le Tout-Puissant descend sur Terre pour me dire que tu l'as fait, je n'y croirai pas, non. Car tu es comme mon père. Tu m'as aimée comme ta propre fille et tu as comblé le vide qu'il a laissé. Papa, quand tout le monde me tourne le dos, toi tu restes toujours à mes côtés. Et là, tu me dis que c'est toi qui l'as tué. Comment pourrais-je croire cela?
2: Je ne sais plus comment te le dire. Oui, c'est vrai que je t'ai considéré comme ma fille. Je t'ai traité avec amour. Mais c'était pour apaiser la culpabilité que je portais. Je t'ai forcé à épouser mon fils pour réparer et racheter le péché d'avoir tué ton père. Tu n'as pas cessé d'essayer de découvrir qui est la personne qui avait tué ton père. Aujourd'hui, le meurtrier se tient juste devant toi, mais tu refuses de le voir. Mais pourquoi tu fais ça? Bon, très bien. Regarde, c'est le bracelet, tu le reconnais, pas vrai? C'est bien le même que tu as vu sur la vidéo. Comment tu crois que je l'ai eu? Parce que ce bracelet est à moi. J'allais effacer toutes les preuves contre moi. Toi, tu es policière. Le coupable est juste en face de toi. Voilà ma confession. C'est bien moi qui ai tué ton père. Et si tu le veux, je peux te l'écrire noir sur blanc. Et comme preuve, vous avez ce bracelet et cette clé USB. C'est suffisant pour m'arrêter. S.I. Meet Ouda. Tu ne vas pas faire quelque chose ?

0: Tu as rejoint les forces de police pour une raison. Afin de pouvoir traduire et rendre en justice l'assassin de ton père. Alors pourquoi ? Pourquoi tu hésites à le faire ? Le meurtrier de ton père se tient juste devant toi. Tu ne veux pas faire ton devoir ?
1: Ne me punis pas d'avoir choisi de devenir policière. Les preuves dont tu as parlé. Pendant ma formation, j'ai appris que les preuves peuvent être indirectes, les aveux peuvent être forcés et les indices peuvent être falsifiés. Mais l'instinct d'une personne, lui, ne peut pas se tromper. On ne peut pas l'ignorer ni le négliger, non. Tu sais ce que cette voix en moi me dit ? Peu importe si je dois affronter le monde, même si je dois t'affronter, je prouverai au monde entier que...

0: Je traverse l'épreuve la plus difficile de ma vie. J'ai perdu mon père et mon beau-père se retrouvent dans cette situation. Il y a tant de questions, mais je trouverai les réponses.
1: Est-ce que je devrais être fier du fait que... j'ai un fils et une belle-fille qui ont en moi une confiance absolue? Les gens vont au tribunal pour prouver qu'ils sont juste des innocents. Mais moi, je ne sais même pas comment les convaincre, ni leur faire vraiment croire que je suis le coupable. N'est-ce pas déjà assez d'avoir pris les crimes de mon frère sur mes épaules? Pourquoi voulez-vous me charger de briser la confiance de mes proches ?

0: femme. Mais qu'est-ce que c'est que ça, hein? Et pourquoi tu voulais lui administrer cette piqûre? Dis-moi, Ram. Je veux juste entendre la vérité.
1: C'est un produit qui rend inconscient. La clé USB que Mead détient, elle contient une vidéo. Je ne voulais pas que Mead voie cette vidéo. C'est pour ça.
0: Hein? Mais qu'est-ce qu'il y a dans cette vidéo?
1: Un secret que j'ai caché. Et si ce secret était révélé, alors ma vie serait complètement ruinée.
0: Mais quel secret, Ram? Maintenant, dis-moi, qu'est-ce qu'il y a?
1: Écoute, Raj. Eh bien, le père de Mead, c'est moi qui ai tué Ashok Uda.
0: Ram!

0: Tu m'as accordé ton pardon, mon frère. Tu m'as pardonné pour mes erreurs. Tu m'as libéré d'un fardeau que je portais depuis des années. Raj, je suis maintenant soulagé. Notre famille restera unie. Je te garantis, tout le monde restera toujours ensemble. Et ça, sous le même toit. À jamais. Et mon frère, je t'en fais la promesse. Que Mitre recevra l'amour et l'affection. Non pas un, mais deux pères. Du mien. Et du tien. Merci, Raj. Merci de ne pas avoir dit la vérité à Mitre. Je te remercie, tu as vraiment un grand cœur, mon frère.
1: Non, Ram.
2: Tu as commis un crime, et c'est la vérité. J'ai dit la vérité à ma belle-fille. Je lui ai dit qui avait tué son père.
0: Mais qu'est-ce que tu racontes ?
2: Oui, maintenant, c'est à elle de décider. Combien de temps lui faudra-t-il pour accepter cette vérité?
0: Mais Raj, est-ce que tu lui as vraiment dit la vérité? Raj... Comment vais-je pouvoir lui faire face? Et comment vais-je répondre à toutes ces questions maintenant? Et Rakini? Rakini m'aime vraiment, tu sais. Elle me fait vraiment confiance et sa confiance sera brisée. Pabita, Sunaina, Tej, Asum. Non, Raj. Je ne pourrai jamais leur répondre. Je préfère encore...

0: mourir que de les affronter.
1: Alors tu souhaites te suicider? C'est ça ta solution? La vérité, c'est que tu es un lâche. Tu as commis un crime il y a des années, mais tu n'as jamais eu le courage d'avouer ce que tu as fait. Et là, qu'est-ce que tu fais? Tu veux te suicider pour éviter d'affronter tout le monde. Si seulement tu avais eu le courage de l'affronter, le jour où tu as commis ce crime. Si tu avais dit à tout le monde que tu avais commis une erreur et l'avouer, tu aurais pu au moins montrer des remords pour expier ton péché. Mais qu'as-tu fait pour cacher ton erreur? Eh bien, tu en as commis 100 autres pour la dissimuler. Et maintenant, il est inutile de discuter de ce qui s'est passé. Mais maintenant, tu ne feras plus rien. Parce que tout le monde dans cette famille est ma responsabilité. Alors j'ai pris la responsabilité de ce qui s'était passé.
0: Non.
1: Écoute, à l'aide de la technologie, j'ai réussi à trafiquer la vidéo. Dans la première version, on te voit lui tirer dessus. Et maintenant, c'est moi.
0: Non, Raj! Mais qu'est-ce que tu as fait?
1: Je devais absolument le faire. Quand tout le monde jouait au jeu, j'ai fait exprès de sortir le premier. Je suis allé dans la chambre de Mythe, là où le technicien travaillait sur la clé USB. Je lui ai demandé de remplacer ton visage par le mien. Après ça, je suis revenu et je vous ai tous rejoints. Et quand le jeu s'est terminé, j'ai vu que Mythe et sa femme retournaient dans leur chambre, alors j'ai essayé d'arriver dans la chambre avant eux. Et j'ai commencé à manipuler la clé USB pour qu'ils croient que j'étais là pour voler la clé.
0: Tu as pris la responsabilité de ce que j'ai fait? Mais pourquoi? J'ai commis cette erreur sans le vouloir. Depuis, je vis avec cette culpabilité à cause de cela. Je ne pourrai jamais supporter ce poids, Raj. Jamais. Mais qu'est-ce que tu as fait? Non, je vais tout de suite aller dire la vérité à Mythe, parce que c'est moi le coupable, et non toi. Je ne peux surtout pas te...
1: Non, Ram, non. Tu n'iras nulle part. Et non, écoute. J'ai fait ce que j'ai fait pour le bien de la famille. Désormais, c'est ta responsabilité, Ram, de garder la famille unie et aussi de l'aider à progresser. Tu sais, je ne suis pas fier du tout d'avoir gagné beaucoup d'argent dans ma vie. Parce que ma véritable richesse, c'est ma famille, son bonheur et son unité. Et je savais très bien que... Et moi, je savais très bien que... Si tu te faisais prendre, il ne resterait plus qu'une seule issue. C'est de se suicider. C'est pour ça que j'ai choisi la seule option possible, celle de prendre la faute à ta place. Et souviens-toi de ça, mon frère. Et je ne reviendrai jamais sur ma décision.
0: Non, Raj, non!

0: Est-ce que je ne suis pas comme ton père, dis-moi?
1: Oui, tu l'es. Et je t'appellerai toujours papa.

0: Mitch, va vite, attends. Qu'est-ce que tu fais?
1: Mitch, je veux en finir. Je veux effacer cette preuve une bonne fois pour toutes. Je ne veux plus voir ça ici. Mitzi, si je continue à regarder cette clé, ce bracelet une seconde de plus, je ne sais pas ce que je vais faire. Je vais perdre le contrôle. Je vais perdre la tête, Mitch. Je te le dis.
0: Non, tu ne peux pas les jeter. Et si quelqu'un de corrompu mettait la main dessus?
1: Alors que dois-je faire, Mitch? Il faut vraiment qu'on détruise tout ça. Tout ce qui s'est passé tout à l'heure, tout ce qu'on a entendu, tout ce qu'on a vu. Si quelqu'un met la main sur cette clé USB, si quelqu'un voit cette vidéo, tout le monde pensera que c'est papa qui a tiré. Ce sera difficile d'expliquer ce qu'il y a sur ces images. Personne ne croira jamais que papa n'est pas... Mon père n'est pas... N'est pas un meurtrier, Mitch.
0: Crois-moi, je le sais très bien. Mais on ne peut pas le jeter. Écoute, je... Maintenant, il faut se calmer et réfléchir posément. C'est beaucoup plus compliqué que tu ne peux l'imaginer, d'accord, Mitch? Eh bien, je pense que... On devrait envoyer cette clé au labo pour... Pour comprendre pourquoi on voit les images de papa dans cette vidéo.
1: Non, non, non, Mitch, ça ne doit pas sortir d'ici. Je te demande de détruire cette preuve, Mitch, et toi, tu veux la montrer au monde entier? Pourquoi est-ce que tu ne comprends pas que... Si jamais tout le monde voit cette vidéo, alors ma famille... Ma famille va se déchirer, Mitch.
0: Monsieur, va vite. Je parle juste de connaître la vérité, d'accord? Il faut juste que je la découvre. Écoute, même moi je n'arrive pas à croire que papa ait pu tuer quelqu'un. Je veux tout simplement savoir pourquoi il aurait pris sur lui un fardeau pareil. Il doit y avoir une raison. Et une fois qu'on analysera cette clé au labo, on saura pourquoi papa a fait ça.
1: Mais non, non! Si on envoie ça pour une analyse, ça ne fera qu'ajouter à notre confusion. Si jamais quelqu'un voit cette vidéo ou vérifie ses preuves et décide de la partager, alors tout le monde croira que c'est papa qui a tiré Mitch. Bon, très bien. Juste parce que tu le demandes, on va l'envoyer au laboratoire. Et si à cause d'un problème technique, on n'arrive pas à prouver que papa n'est pas le meurtrier, alors ça voudra dire que c'est lui le meurtrier, Mitch. Et tu sais ce que cela implique? Qu'adviendra-t-il de ma famille? Ceci doit... Je vais l'écraser.
0: Monsieur, va vite. Monsieur, va vite. Écoute, écoute-moi bien, d'accord? Très bien, d'accord, on va faire une chose. On va emmener ça quelque part et on va l'enterrer quelque part. Et on fera comme si on n'avait jamais vu cette vidéo. Comme si on n'avait jamais trouvé ça, d'accord? Personne ne le saura.
1: Alors on va le cacher,
0: oui,
1: Mitch.
0: Oui, on va le cacher.
1: Et on n'en reparlera plus jamais de tout ça. Est-ce que tu me le promets?
0: Très bien, mais d'abord, ressaisis-toi, d'accord?
1: On doit cacher. Hein? Mais où?
0: Monsieur, va vite, c'est là. Tiens, voilà. D'abord, tu dois te ressaisir, d'accord? On va l'enterrer. Et tout ça, on va tout enterrer, d'accord?
1: On va le cacher, Mitch.
0: Allez, c'est bon, ça va, allez.
1: Et où? Où est-ce qu'on va le cacher?
0: Viens avec moi.
1: Où est-ce qu'on va le cacher?
0: On va le cacher, ici. D'accord? On va l'enterrer là.

0: Monsieur, va vite, fais attention. Doucement.
1: Mead, il faut que ça reste caché pour toujours. Personne ne doit jamais le voir, Mead. Jamais.
0: Personne ne le verra.
1: Jamais, jamais, Mead.
0: Ça n'arrivera pas.
1: Papa ne doit pas être blessé, Mead. On doit le cacher.
0: Personne, non. Monsieur, va vite, assez. C'est bon. Monsieur, va vite, assez. C'est bon, là. Ça suffit, maintenant. Arrête. Monsieur, va vite, arrête. C'est bon. C'est fini. C'est bon. C'est fini.
1: Mead. Cette histoire, il faut bien la garder. Et bien l'enterrer au plus profond de nous pour toujours que personne ne le sache. Mead, cette vérité ne doit jamais être révélée.
0: Personne ne le saura.
1: Papa ne doit pas être affecté, Mead. Sinon, notre famille s'effondrera. Elle s'effondrera.
0: On oubliera tout ça. Tous les deux, on oubliera tout ça, d'accord? C'est compris?
1: Ce secret doit être enterré.
0: Il est enterré. Tu l'as fait toi-même.
1: Je l'ai fait.
0: C'est bon. C'est bon.
1: Ces plantes, ces arbres, tu vois ce jardin? De la même façon qu'un jardinier. Prends soin d'un jardin et de toutes ces plantes. Papa nous a élevés de la même façon, Mead. Peu importe les difficultés, peu importe le nombre de problèmes auxquels nous sommes confrontés, il a toujours tout fait pour nous protéger, Mead. Et si on avait des problèmes, même à ce moment-là, papa nous a appris à vivre et à garder le sourire, Mead. Il nous a appris à vivre heureux. Il nous demandait toujours de rester fort dans la vie. Mead, mon père est tout pour moi, Mead. Je l'admire beaucoup. J'ai appris tellement de lui. Tu sais, sa façon de se tenir et de s'asseoir, sa façon de marcher, sa façon de sourire. Même la façon dont il ajuste ses lunettes. Mead, même sa façon de tenir un stylo. J'ai vraiment tout appris de lui, Mead. Cet homme représente toute ma vie, Mead. C'est de lui que vient mon inspiration. Et cet homme occupe une place très très importante dans ma vie. Tout ce que je suis aujourd'hui, c'est grâce à lui, Mead.

0: Tiens, mais ce que j'ai entendu dans la chambre... Attends, quelqu'un nous écoute? Quelqu'un nous entend, Mead?
1: Non, non.
0: Dis-moi ce qu'on a vu, Mead. Comment on va l'oublier? Tout mon monde est en train de s'écrouler, alors comment? Comment je vais faire pour survivre à tout ça, Mead?
1: Calme-toi.
0: Mais mon cœur, lui... Ma tête me répète sans arrêt que papa n'a pas pu faire une telle chose. Papa n'a peut-être rien fait. Alors c'était quoi ça, Mead? Qu'est-ce qu'on a vu? Mais
1: non,
0: comment
1: non,
0: ça a pu arriver, Mead? Mon cœur, Mead, je ne comprends plus rien. J'ai peur, j'ai vraiment peur. Et ma famille va s'effondrer. Tout va s'écrouler. Je suis très inquiet, Mead. J'ai tellement peur.
1: Ne t'inquiète pas.
0: Et si jamais il se passe quelque chose, comment je pourrais sauver papa, Mead? Dis-moi comment. Je ne veux voir personne, Mead. Je ne veux voir personne. Cache-moi parce que je ne veux écouter personne. S'il te plaît. Et même pas ma propre voix, je ne veux plus rien entendre. Quelqu'un me regarde, Mead. Cache-moi.

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0: Minou, tu veux bien?
1: Ouais. Allô? Oui, c'est bien le téléphone de Léo. Oui. Attendez un instant. Léo, c'est la boîte d'intérim, là. Il cherche un opérateur de ligne production.

0: sais, chérie, j'ai un peu réfléchi. En fait, j'ai réalisé que s'il m'arrivait un truc, t'étais pas protégée. Mmh. Et vu notre différence d'âge, je me disais que ce serait bien qu'on se marie.
1: Oh, ah, non, pas question, non.
0: D'accord, t'as pas envie de te marier avec moi ?
1: Ah non, parce que, attends, imagine on se marie.
0: Oui.
1: Deux semaines après, t'es dans la cuisine, tu découpes de la viande. Moi, je suis dans le salon, je suis en train de lire. Et là, hop, tu glisses, tu te plantes un couteau dans le ventre, tu meurs, et tout le monde va m'accuser d'être une menthe religieuse.
0: Enfin, a priori, ça a peu de chances d'arriver quand même.
1: Oui, enfin, sauf que c'est pas quand ils arrivent qu'il faut penser au problème. Hein, donc, moi, le jour où tu meurs, je veux pas être emmerdée. Merci. Merci. Mais non, merci.
2: D'accord. Non, mais je pensais que vous auriez mieux négocié que ça, mais... Mais c'est vrai, non, vous êtes encore un petit peu junior dans le domaine, donc... Ah, vous retentez la négo, d'accord. Non, mais très bien, je suis ravie que vous releviez le défi. On se tient au courant, d'accord. Merci, au revoir.
3: Comment tu l'as retourné? Depuis que t'es directrice, t'as bien progressé en management.
2: Tu parles. J'ai juste adapté la technique du « t'as pas les couilles d'eux ». Ça marchait très bien avec Francis en rayon. Bon, avec les cadres, t'adaptes un peu le vocabulaire, mais le fond est le même.
3: Pas con.
2: Oh, tu sais qu'ils soient en costard cravate ou en doudoune sans manche, ça reste des mecs.

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0: Dans la minute de ce mardi 7 juillet, les adieux du Nidol à la Coupe du Monde. Cristiano Ronaldo, inconsolable après l'élimination du Portugal en 8e de finale. Des Portugais qui ont longtemps réussi à faire douter les champions d'Europe espagnols. En manque de réussite malgré une très belle occasion d'Oyarzabal en début de match, la Loja a bien failli se faire surprendre quelques minutes plus tard sur cette réplique signée Cristiano Ronaldo. Pas de but, ni en première ni en seconde mi-temps, malgré des occasions de part et d'autre, jusqu'à la fin du temps réglementaire où tout bascule. La patience espagnole est enfin récompensée sur une passe chirurgicale de Ferran Torres. Merino trompe le gardien portugais et libère les supporters. 1-0, l'Espagne est qualifiée. Avec ou sans Balogun, avec ou sans carton rouge, avec ou sans Donald Trump, la team USA n'était pas au niveau hier soir contre la Belgique. Terrible retour de karma après l'affaire du carton rouge suspendu à la demande de la Maison Blanche. La correction démarre dès la 8e minute avec l'ouverture du score pour la Belgique signée Charles de Kettler. Le but sur coup franc de Tillman côté américain ne changera pas grand chose. Une minute plus tard, Charles de Kettler double déjà la mise. Les Belges repassent devant 2-1 à la mi-temps. Puis 3-1 en seconde période sur une bourde du gardien américain et 4-1 dans les arrêts de jeu avec un nouveau but de Romelu Lukaku. Son troisième dans ce mondial, la Belgique se qualifie, les États-Unis sont éliminés.
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Bonjour à toutes, soyez les bienvenus. Voici les titres de votre journal. À la une, deux explosions ce matin à Damas, à proximité de l'hôtel où séjourne Emmanuel Macron en visite en Syrie. L'Élysée parle d'attentat à la bombe. Le président français sain et sauf, il est le premier chef d'État occidental à se rendre à Damas depuis la chute du régime de Bachar al-Assad. Les précisions dès le début de ce journal. Le baccalauréat 2026, jour J pour les résultats. 12 170 candidats de La Réunion, les yeux rivés ce matin dès 9h sur les tableaux d'affichage. 19,56 sur 20, la meilleure note en filière générale de cette promo 2026 à La Réunion. Nous entendrons Anaëlle Lacombe, la meilleure bachelor. Et puis ce retour en images sur l'ambiance des résultats et les réactions des néo-bacheliers. Marine Le Pen fixée sur son sort aujourd'hui, la présidente du groupe RN à l'Assemblée nationale. Pourra-t-elle se présenter à la prochaine présidentielle? Les scénarios possibles dans ce 12h30. Et puis à la Coupe du Monde 2026, l'Espagne sort le Portugal de la compétition. Même dénouement pour les États-Unis, éliminés par la Belgique. Nous reviendrons également sur un scandale diplomatique sur fond de racisme. La sénatrice paraguayenne insulte publiquement...

0: Kylian Mbappé. Emmanuel Macron apporte son soutien au capitaine des Bleus. C'est l'information de la matinée. Deux explosions quasi simultanées entendues et aperçues ce matin à Damas en Syrie. Explosion près de l'hôtel où réside le président de la République, Emmanuel Macron, où il y a passé la nuit dernière. Ici à l'écran, les images, un attentat à la bombe selon l'Élysée, au moment où le président français effectue la première visite d'un dirigeant d'une puissance occidentale en Syrie depuis l'arrivée au pouvoir d'une coalition islamiste dirigée par Ahmed al-Shara. Emmanuel Macron, sain et sauf. On retrouve la correspondance par téléphone de Lise Rouboudoul pour un point de situation sur place.
1: Nous étions en train de tourner dans le musée de Damas, qui se trouve pas très loin de l'hôtel où est hébergée toute la délégation avec le président de la République. Et au moment où nous faisions une petite interview avec la directrice du musée, bien là, explosion. Ça a retenti assez fort, parce qu'en fait, l'explosion, on est sorti tout de suite du musée et elle est à 100 mètres de nous. Voilà, donc on a vu la panique de toutes ces personnes qui étaient là au musée et puis de la population, puisqu'il y a une gare routière tout à côté. Et en fait, on savait qu'il y avait un risque. Il y a eu un attentat il y a 4 jours dans un café de Damas qui a fait 10 morts. Mais voilà, cette visite, c'était aussi une visite du courage pour exprimer que la France soutient la Syrie, y compris dans une situation de transition qui est précaire et où, bien sûr, il y a encore des risques, où tout est très compliqué et très fragile. Voilà. Le temps de vous dire ça, une autre explosion est survenue, toujours dans la même zone. Donc là, pour le moment, nous, on est bloqués avec mon caméraman Guillaume Vuitton dans l'enceinte du musée. Il y a quelqu'un de la sécurité de l'ambassade qui est là avec nous. Mais nous ne pouvons pas reprendre notre route et rejoindre la délégation qui, elle, se trouve en tout cas pour une partie au palais présidentiel de Ahmed al-Shara.
0: Et oui, donc le président Emmanuel Macron se rendait au palais présidentiel sur les hauteurs de Damas lorsque les deux explosions se sont produites. Nous reviendrons sur cette actualité du jour dans nos prochaines éditions. Autre titre de l'actualité, après plusieurs jours d'attente et d'impatience, enfin la libération. Les résultats du baccalauréat 2026 sont tombés dès ce matin à 9h à La Réunion. Scène de liesse, émotion et embrassade des nouveaux bacheliers. Ascenseur émotionnel aussi bien pour les élèves que pour leurs proches. Instant de joie capturé ce matin par Candice Vessier au lycée Marguerite Joselon à Belle-Pierre et par Marianne Bultel au lycée Jean Agglo au Port.
2: Oh là là. Une délivrance pour ces lycéens qui laissent leur joie exploser devant ces résultats tant attendus.
3: Je l'ai eu, c'est une dingue, je l'ai eu.
4: Je suis trop contente, j'ai eu mention bien. Et j'avais un peu peur parce que les épreuves, ça s'était mal passé.
5: J'ai eu mention bien, admis. Voilà, donc je suis super content. Franchement, je pensais vraiment juste pas avoir la mention, mais bon.
6: Moi, je l'ai eu sans mention, mais c'est tout ce que je voulais en vrai. Je voulais juste avoir mon bac, donc moi, ça me va.
3: Pour les résultats, avec mention, ma gueule, la mention.
7: Avec mention.
3: Avec la mention, ça sort des sans mention. Mais à la mention, maintenant, les vacances commencent, c'est bon.
2: Pourtant, quelques minutes avant l'ouverture du portail, Ilan était encore plein de doutes.
3: Si j'ai un normalement, son nature, bac nature, madame, parce que là, sans épices, je mens, quand j'ai le bac, c'est bon, c'est le principal.
2: Téléphone à la main, ils appellent leurs proches, encore émus par l'obtention de ce Graal.
8: J'ai appelé ma mère, j'ai envoyé des petits messages à ma famille, mes amis aussi, et ils sont contents aussi.
2: Les parents présents se souviendront longtemps de ce moment si particulier.
9: Très très fier, il a eu mention très bien. Et on vient d'apprendre qu'il est sorti lauréat de son lycée avec la meilleure note.
10: Un an de « va travailler, révise bien !» Enfin, c'est la consécration en fait d'une année.
2: Un soulagement pour ces bacheliers qui comptent bien fêter ça ce soir.
11: Le programme, sûrement profiter avec les amis et le soir avec la famille aussi. Peut-être aller au restaurant, je ne sais pas encore. Et surtout, c'est les vacances donc...
2: Pour ceux pour qui ça ne passe pas au premier tour, il reste encore les rattrapages qui débuteront dès demain.
0: Le taux de réussite au premier tour n'est pas encore communiqué, ça ne serait tardé, mais on sait que la meilleure bachelor de cette promotion Bac 2026 à La Réunion était candidate dans le lycée Marguerite Joselon à Belle-Pierre avec la meilleure note de 19,56 sur 20 en filière générale sur La Réunion. La deuxième place revient à une élève du Port au lycée Jean Anglot avec la note de 19,32 sur 20. La troisième meilleure note à Saint-Paul-Évariste de Pargny avec 19,28 sur 20. À seulement 17 ans.

0: Anaë Lacombe, meilleur bachelor de la Réunion, décroche donc le précieux sésame avec une mention très bien et les félicitations du jury. Déjà en vacances en métropole, elle a appris la bonne nouvelle depuis Nancy, où elle nous confiait sa joie en fin de matinée, ses secrets de réussite et ses futures études avec Julie Lerman.
1: J'ai été vraiment émue d'apprendre cette nouvelle parce que déjà je m'attendais à avoir des bons résultats mais peut-être pas d'aussi excellents. J'ai pu avoir en fait 20 dans toutes les épreuves, c'est-à-dire dans les spécialités, en grand oral en français également. Quand on aime apprendre, je pense que déjà ça facilite énormément la tâche. Après bien sûr j'ai eu beaucoup de soutien de la part de ma famille, de mes professeurs et de mes amis et cet environnement favorable, franchement ça joue énormément aussi. Et voilà, aussi des professeurs exceptionnels, bien sûr. Je suis admise à l'Institut Sciences Po Paris, plus précisément sur le campus de Nancy, où j'ai poursuivi donc des études de sciences politiques, spécialité Union européenne.
0: Regardons à présent les meilleures notes en filière bac technologique. Un peu plus de 18 sur 20 obtenus par des nouveaux bacheliers du lycée Mahatma Gandhi à Saint-André et au lycée hôtelier Christian Thou à Saint-Paul. En filière bac pro, la meilleure note 19,13 sur 20 obtenue au centre de formation des apprentis de Sainte-Clotilde, suivi des lycées Paul Langevin à Saint-Joseph et du lycée polyvalent Nelson Mandela à Saint-Benoît avec un peu plus de 18 sur 20. Voilà donc pour un aperçu des résultats des néo-bacheliers qui peuvent désormais se projeter pour la suite de leur parcours à La Réunion ou dans l'Hexagone. Où comptent-ils effectuer leurs grandes études? Quelles orientations? Marianne Bultel et Candice Vessier les ont interviewés ce matin à l'issue des résultats.
2: Le bac en poche, une nouvelle étape commence pour certains élèves du lycée Jean Inglot, cap sur l'Hexagone. Un départ motivé par leur projet d'études, mais aussi par l'envie de découvrir un nouveau cadre de vie.
3: Après le bac, j'espère aller à Montpellier en licence cinéma. Mon métier de rêve, ça serait de devenir réalisateur, faire des films, partager la culture de la Réunion.
4: Je vais aller en prépa Chartres. Pour accéder ensuite potentiellement à l'école des chartes au lycée Fermat à Toulouse. Après, si ça marche, avoir le diplôme d'archiviste paléographe. Travailler dans les archives, le patrimoine et les musées, la préservation du patrimoine.
2: D'autres ont choisi de rester, une décision facilitée par une offre de formation qui se développe sur l'île, mais aussi par la volonté de rester proche de leur famille. D'ailleurs, selon une étude de l'INSEE, près de 8 bacheliers réunionnais sur 10 poursuivent leurs études à La Réunion.
5: Pour l'instant, je vise un BTS CCST, l'ancien technique au commercial qui est juste ici à Jean Inglot.
6: Licence d'anglais à Saint-Denis et je ne sais pas encore quel métier pour plus tard, mais c'est des études que je ferai.
7: Je vais faire du jeu vidéo, c'est ma passion. Et si j'arrive pas, je vais aller dans la communication à travers le jeu vidéo parce qu'on doit sensibiliser les jeunes. Je continuerai mes études à La Réunion et si le besoin, j'irai ailleurs, j'irai voir en France pour me développer sur le plan intellectuel.
2: Le lycée Jean Inglot affiche l'indice de position sociale le plus faible de La Réunion. Cet indicateur montre que la majorité des élèves viennent de familles aux conditions sociales et économiques plus modestes. Pourtant, cela ne freine pas leurs ambitions. Ces nouveaux bacheliers sont déterminés à construire leur avenir, que ce soit à La Réunion ou dans l'Hexagone.
0: 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À l'agenda de la semaine, le début de la campagne sucrière dans le nord et l'est dès demain, 8 juillet. Du côté des agriculteurs, l'heure est aux dernières vérifications des engins. Certains affichent même un esprit plutôt serein après 2 années passées difficiles. À Bras-Panon et à la Confiance à Saint-Benoît, les derniers préparatifs suivis ce matin par Émilie Boyer.
8: On peut voir tous les feux s'allument, les feux de route, les feux de travail.
9: Comme chaque année, à la veille de la campagne sucrière, Laurent s'occupe des dernières vérifications sur son tracteur, jusqu'au moindre détail.
8: Au début de campagne, on vidange le matériel, donc tout ce qui dit moteur et transmission est vidangé. On commence d'abord par vérifier les pneus, les niveaux d'huile, surtout au niveau du moteur et de l'hydraulique derrière.
9: Même si le véhicule est utilisé toute l'année sur l'exploitation, l'entretien est primordial pour éviter l'usure.
8: On voit que tous les axes sont rentrés, le crochet a été graissé et on regarde l'usure, donc là c'est bon.
9: Dès demain et pour les 6 prochains mois, les engins transporteront les cannes vers les usines. Accrochés au tracteur, l'état de la remorque est aussi essentiel.
8: On vérifie visuellement l'état des flexibles, que ce soit les freins de la remorque, les flexibles de la benne. Donc on fait une livraison visuelle.
9: Sur Saint-Benoît, le matériel de Jean-Hugues est prêt. Le planteur est confiant pour la saison. Selon lui, la préparation se fait aussi tout au long de l'année dans les champs.
10: Si on a les moyens d'entretenir une plantation, ben, on est comme un fruit. Si on tient les herbes dedans, si on met un petit peu d'engrais, la quantité qu'il faut, l'hiver donne un de bons fruits.
9: Dans le sud et l'ouest, la campagne commencera le 13 juillet prochain. Après une année difficile, chaque planteur commence avec un objectif en tête, faire mieux que l'année précédente.
0: Un mot sur la météo de cette journée. Notez une vigilance jaune, vent fort en cours depuis 11h sur la côte ouest et ce jusqu'à au moins 19h ce soir. Plus de précisions dans le bulletin météo de Charline Conti juste après ce journal. Et prenons maintenant la direction de Cilaos. Dernier jour ce mardi pour planter les lentilles pays. Une plantation méticuleuse à effectuer en partie à la main. Illustration dans l'exploitation de Jean-Michel Ouarreau, président de l'association des producteurs des lentilles de La Réunion. En direct avec Joanne Mazard depuis Marsèche. Bonjour Joanne. Plus de 3 tonnes de lentilles de Cilaos ont été récoltées l'an dernier sur cette exploitation. Comment se déroule ce dernier jour pour planter le grain pays ?
11: Bonjour Laura, eh bien, vous l'avez dit, la récolte de la lentille de Cilaos touche à sa fin. Alors le temps masque un petit peu derrière moi les lentilles qui ont déjà été plantées il y a plusieurs semaines, voire pratiquement 2 mois maintenant, qui donnent un paysage assez vert. Et ici justement, Monsieur Ouarreau, Jean-Michel Ouarreau, le président de l'association des producteurs de lentilles, est en train de répéter ce geste qui perdure maintenant depuis plusieurs siècles. C'est la plantation à la main dans les pentes de la lentille. Alors vous le voyez, le geste est précis. Quelques graines dans la main, on vient insérer dedans les graines de lentille. Monsieur Ouarreau, ce geste, vous le répétez depuis longtemps. Qu'est-ce qui vous inspire ?
12: C'est un geste que depuis j'ai commencé l'agriculture depuis l'an 2000. Et que ça continue, le geste de Cilaos, le phare de Cilaos, la lentille de Cilaos. Aujourd'hui, on arrive dans le jour J, que parce que l'exploitation est plantée en plusieurs reprises. Et le jour J, c'est qu'il y a un jour pour commencer, il y a un jour pour finir. Aujourd'hui, ça va être le dernier jour de la plantation, jusqu'à temps qu'on arrive le premier jour de la récolte qui va arriver bientôt fin juillet.
11: Alors justement, je le disais juste avant, cette récolte, la plantation se fait pendant plus de 2 mois. Vous ne pouvez pas faire toutes ces 3,5 hectares de plantation d'un seul même coup.
12: Tout à fait, l'exploitation elle est plutôt grande. Si on plante, on commence au début avril pour finir, faire toute la plantation en même temps, on ne pourra pas trouver de la main d'œuvre pour la récolter. Donc on l'a fait en plusieurs étapes. Là, on finit la plantation et on va récolter bientôt.
11: Eh bien, merci beaucoup, Monsieur Ouarreau. On vous donne du courage pour terminer. Vous le voyez, ce travail qui a très peu bougé depuis les années 1850. Alors, le temps derrière moi, ces nuageux et un peu de pluie ce matin, permet justement sans doute une bonne germination de ces graines. Il faut un peu de pluie et un peu de soleil, ce qui laisse présager une saison à peu près stable, plutôt bonne, pour espérer récolter autour de 3 tonnes de lentilles, Laura. Sur cette
0: merci
11: exploitation.
0: Joanne Mazard pour ce bol d'air frais, pour ne pas dire bol de lentilles. Et merci à Didier Payette et qui assure ce direct avec vous depuis Marsèche à Cilaos. Crise du logement, des besoins et pourtant un bon nombre de logements sociaux restent vacants à La Réunion. Alors faut-il donner plus de pouvoir aux maires dans l'attribution et la réhabilitation des logements sociaux ? Question débattue au Sénat ce mardi. Une mesure de projet de loi sur le logement présentée le 24 juin dernier en Conseil des ministres. Vos réactions et celles des élus réunionnais dans ce reportage de Julie Lerman.
13: Accès fermé, végétation envahissante. Depuis 5 ans, cette case est laissée à l'abandon.
14: La maison est inhabitée. Et chez des personnes, on a besoin d'appartements, on a besoin de maisons pour habiter dedans, mais c'est dommage.
13: Au-delà de cette maison, de nombreux logements restent vacants ou dégradés et accentuent la crise du logement à La Réunion.
15: C'est dur de trouver un logement ici à La Réunion.
16: On se pose aussi la question des logements, s'ils sont habitables, parce que souvent ils sont insalubres.
13: Pour tenter d'accélérer les choses, une proposition de loi sur la décentralisation du logement arrive au Sénat. Son objectif, mieux protéger les locataires en donnant davantage de pouvoir aux maires.
17: Lorsque vous avez des situations telles que de la moisissure, des infiltrations qui se sont installées depuis des années et il n'y a pas d'intervention, eh bien, s'il y a un, deux, trois, plusieurs cas, par exemple, le maire, il se dit, voilà, moi, je vais interpeller l'autorité de contrôle des bailleurs.
13: Le texte prévoit plusieurs outils, simplifier la consignation des loyers, permettre au maire d'agir en justice à la place des locataires et utiliser les sommes consignées pour financer directement les travaux nécessaires.
18: Aujourd'hui, il y a une totale déconnexion entre les services de l'État et les collectivités et on voit que ça ne marche pas. Il faut que le maire ait un rôle central, tant dans la programmation que l'attribution, si on veut relancer une dynamique de construction des logements sociaux.
13: Le texte, porté par le ministre du Logement, Vincent Jeanbrun, est examiné ce mardi et mercredi à la Chambre haute.
0: C'est l'actualité politique de la semaine. Marine Le Pen face à son destin, inéligible ou pas, c'est aujourd'hui que la Cour d'appel de Paris fixera le sort politique de la présidente du groupe RN à l'Assemblée nationale. Plusieurs scénarios possibles, dont celui qui propulse Jordan Bardella, candidat pour la présidentielle 2027. Les explications d'Élisée Acléache.
19: Le visage impassible de Jordan Bardella, dans l'attente d'une décision capitale pour l'avenir politique de Marine Le Pen et le sien par la même occasion. Car de cet arrêt dépend l'identité du prochain candidat du Rassemblement national à l'Élysée. À Montargis, ville de 15 000 habitants, passée sous pavillon RN au printemps, cela ne semble pas déboussoler les électeurs.
20: Si c'est elle, ben ça sera elle. Si c'est lui, ça sera lui.
21: L'un ou l'autre, je m'en fiche. Du moment que c'est le RN, voilà, ça ne me dérange absolument pas.
19: Peu importe que Jordan Bardella la devance de quelques points dans les sondages, peu importe aussi les divergences de ces dernières semaines, le parti tient à minimiser l'impact politique de cette décision.
22: Quel que soit le candidat, les deux travailleront ensemble, main dans la main.
19: Pour que Marine Le Pen puisse rester candidate, il faudrait que sa peine d'inéligibilité de 5 ans soit ramenée à 2 ans au maximum pour s'arrêter juste avant le premier tour en 2027. Elle exclut aussi toute candidature en cas de condamnation à de la prison ferme, même sous bracelet électronique. Une peine que le parquet général a pourtant réclamée lors du procès en appel.
0: Une journée cruciale donc pour Marine Le Pen. Alors comment va se dérouler la décision judiciaire? Le point avec Mathieu Desmoulins depuis la Cour d'appel de Paris.
23: Cruciale et même vertigineuse de l'aveu même de plusieurs cadres du Rassemblement national. Mais pas question pour autant de laisser transparaître le moindre signe de fébrilité. Marine Le Pen est d'ailleurs décrite par son entourage comme, je cite, sereine et concentrée. Elle doit faire son arrivée ici à la Cour d'appel de Paris un petit peu avant 13h pour prendre connaissance de l'arrêt. Le tout entouré d'une dizaine de personnes seulement, des proches, des conseillers, mais pas de Jordan Bardella. Le président du parti est potentiel candidat de remplacement et lui chargé de réunir les équipes de campagne au siège du parti dans le 16e arrondissement. Les deux se retrouveront seulement après, une fois la décision connue, pour trancher officiellement cette question. Qui portera l'étendard du Rassemblement national à l'Élysée en 2027 ?
0: La sécheresse et la canicule, facteurs propices aux incendies qui ravagent actuellement le sud de la France. Une canicule qui s'étend aujourd'hui à 61 départements. Une troisième vague de chaleur en un peu moins de 2 mois. Cet épisode s'annonce plus long que les deux précédentes avec un effet de pompe à chaleur. Reportage Simon Crémer.
24: Comme dans une chasse au trésor, on cherche l'ombre hier après-midi à Bordeaux. 39 degrés annoncés. 43 affichés.
25: Je pense que dans quelques années, ce sera juste plus du tout possible de vivre sans clim. Mais comme dans plein de pays où il y a des chaleurs comme celle-ci. Juste nous, là, ça nous fait très très bizarre en France parce qu'on n'est pas préparé à ça, quoi.
24: À défaut de clim, on modifie ses habitudes pour moins subir la chaleur.
26: Et ben on va au cinéma à 16h30 pour se rafraîchir un peu. Moi, je peux travailler à distance, donc je travaille dans des cafés où il y a la clim.
27: On essaie de garder le plus possible la fraîcheur à l'intérieur de la maison. Et on aère beaucoup moins, quitte à mettre un réveil la nuit pour pouvoir aérer à partir de 4h, 4h30.
24: La canicule va se propager aujourd'hui sur une grande partie ouest. Du Pays Basque jusqu'au Val-de-Loire, il fera entre 38 et 40 degrés. Le responsable de cette nouvelle vague de chaleur, c'est le fameux effet Oméga.
28: Un courant d'altitude qui part d'ouest en est. Et puis tout d'un coup, il est un petit peu dévié. Il forme cette lettre oméga. Ce qu'on appelle un dôme de chaleur se produit et qui bloque l'air chaud en basse couche, donc quasiment au sol.
24: Les températures pourraient encore grimper dans les prochains jours. Seule certitude, les hôpitaux restent en alerte. Leurs services d'urgence sont toujours en tension.
0: Passons au sport avec notre page spéciale Coupe du Monde de la FIFA 2026. Et on commence par la

0: La qualification de la Belgique en quart de finale. Cette nuit, les Diables Rouges se sont imposés face aux États-Unis. Malgré le carton rouge de Forlín Balogun annulé par la FIFA, doublé de Charles de Ketteler, but de Hans Van Ecken et de Romelu Lukaku, vous découvrez ici à l'écran ce festival de buts. Et toujours en huitième de finale, hier soir, l'Espagne sort le Portugal de Cristiano Ronaldo, score 1-0. Les larmes de CR7, capitaine de la sélection qui, comme le Brésilien Neymar, jouait sa dernière Coupe du Monde. La Roja élimine donc la Seleção portugaise dans les toutes dernières minutes de la rencontre avec un but de Mikel Merino. On regarde donc ce tableau des résultats. L'Espagne s'impose 1-0 face au Portugal. La Belgique valide son billet pour les quarts de finale en battant les États-Unis 4-1. Un mondial de football entaché par un énième scandale. Une sénatrice paraguayenne a publié plusieurs insultes racistes envers Kylian Mbappé. Le capitaine des Bleus lui a répondu et peut compter sur le soutien d'Emmanuel Macron. C'est dire la gravité de cette affaire. Les précisions de Noah Bergot.
1: Le capitaine des Bleus, Kylian Mbappé, n'a pas perdu de temps pour tacler la sénatrice du Paraguay. Vous êtes une femme méprisable et indigne de sa fonction. Par votre inconscience et votre racisme décomplexé, le monde entier a déjà oublié le parcours et l'effort historique que vos joueurs ont réalisé durant cette Coupe du Monde. La femme politique d'un parti de centre droit déroule des propos haineux dans un long message publié hier sur son compte X.
2: Cet abruti n'a même pas appris à écrire. Au lieu de téter le lait maternel, il tétait des noix de coco. Et les êtres les plus instruits qu'il ait jamais entendus étaient des chimpanzés.
1: Le président du Paraguay a condamné les propos tenus par la sénatrice, tout comme l'entraîneur adjoint de l'équipe de France.
3: En trois mots, c'est indigne, abject, scandaleux.
1: De leur côté, Emmanuel Macron et la Fédération française de football ont apporté leur soutien à l'attaquant des Bleus.
0: Pendant ce temps, les huitièmes de finale continuent aujourd'hui. Argentine-Égypte, c'est l'affiche du jour. Match à suivre en direct sur Antenne Réunion dès 19h45. 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Avant de nous quitter, jetons un coup d'œil sur la tendance météo prévue cet après-midi. Au port, un temps ensoleillé au programme. Le thermomètre affichera les 26 degrés. La seule région à l'abri du vent, rappelons, la vigilance jaune vent fort en cours pour la région ouest. Tous les détails dans le bulletin complet avec Charline Conti. Et c'est la fin de ce 12h30 sur Antenne Réunion Télé Radio. Merci de votre fidélité. La suite de votre programme avec la météo, les feux de l'amour. Ce soir au 19h, Antoine Nassler pour vous informer. Quant à moi, je vous donne rendez-vous demain, même heure, même chaîne. Excellent après-midi à toutes sur Antenne Réunion.
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4: De vous retrouver. J'espère que vous avez passé une excellente matinée rythmée par le vent, et c'est le fait marquant de cette journée. Nous sommes en vigilance vent fort sur la zone ouest du département avec des rafales allant jusqu'à 80 km/h. On y reviendra dans quelques instants. Sur notre image satellite, peu de choses à signaler si ce n'est ces quelques passages nuageux qui viennent altérer de temps à autre à l'impression de beau temps sur certaines régions. C'est le cas cet après-midi, notamment au cœur des cirques avec un ciel un petit peu plus assombri. De même sur le littoral sud-ouest ou encore du côté du Baril. L'activité pluvieuse est de mise sur les hauteurs du sud-ouest vers la plaine des Cafres, la région de Grand Coude ou encore le volcan, mais partout ailleurs, notamment sur les littoraux allant de la pointe des Trois-Bassins jusqu'à Saint-Benoît en passant par le chef-lieu, on devrait conserver de très belles périodes ensoleillées. Aidé par ce vent, ce fait marquant, jusqu'à 80 km/h du côté de la pointe des Trois-Bassins ou encore de Saint-André, et également sur les hauteurs exposées qui ne sont pas épargnées, le volcan, le Grand Bénard ou encore le Maïdo, et entre 60 et 70 km/h du littoral allant de Saint-Pierre jusqu'à Sainte-Rose en passant par le Baril. Quant à la mer, elle est globalement forte, cette mer, au déferlement d'une houle de secteur sud voisine de 2,50 m qui va s'amplifier pour atteindre les 3 mètres d'ici ce soir. Restez bien vigilants sur les zones concernées. Côté température pour cet après-midi, quelques petits degrés en moins, jusqu'à 26 sur le pourtour littoral, jusqu'à 20 au cœur des cirques, 14 du côté de la plaine des Cafes ou encore de Grand Coude, et 10 pour la plus faible, toujours signé le volcan. Aujourd'hui, nous sommes le mardi 7 juillet. Une excellente fête à vous les Raoul. La marée sera basse à 18h33 et le soleil, lui, nous quittera aux alentours de 17h51. Les Feux de l'amour, c'est le programme qui vous attend dès maintenant sur Antenne Réunion. Je vous embrasse et je vous souhaite une excellente journée.
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5: Au sommaire de votre émission, rencontre avec un jeune Saint-Josephois qui poursuit ses études à Sciences Po, retour sur Saint-Jo Olympique et enfin sur festivités tout au long du week-end dernier. C'est maintenant C'est Saint-Jo.
6: Maël s'apprête à intégrer l'une des écoles les plus prestigieuses de France, Sciences Po Paris. Une réussite rendue possible grâce aux conventions éducation prioritaire. 215 établissements en métropole et en Outre-mer y participent.
7: En seconde, on avait un atelier Sciences Po au lycée en fait. Et mes professeurs l'ont vu que m'étais un peu intéressé dans l'actualité, dans la géopolitique, tout ça. Ils m'y connaissaient déjà quelques alumni, quelques anciens élèves. Donc ils permettaient à moi un peu de voir où est-ce que m'y aller, comment m'y cibler mes centres d'intérêt pour pouvoir... apprivoiser Sciences Po.
6: Cette mission récompense avant tout le travail et la détermination d'un jeune qui a toujours su où il voulait aller.
8: Il a toujours aimé ce que lui faisait, il a toujours été dans les études. Donc il étonne pas moi spécialement que lui ça à Sciences Po là.
6: Les élèves volontaires consacrent une partie de leur temps libre à un atelier spécifique.
9: Je fais une préparation plutôt Sciences Po pure et dure, qui complète l'enseignement d'AGGSP. Et à côté, nous avons un club MUN, c'est-à-dire Model United Nations, où nos étudiants repratiquent l'ONU. Une initiation, en gros, à la politique internationale, avec toute sa rigueur, tous ses passages obligés au niveau législatif.
6: L'aventure Sciences Po représente bien plus qu'une admission, une opportunité de voir plus grand et d'élargir le champ des possibles.
4: Les vacances scolaires débutent en fanfare à Saint-Joseph, avec la deuxième édition du Saint-Jean Olympique, qui rassemble jeunes et moins jeunes dans une ambiance sportive et conviviale.
3: Ben, ça a gagné. Dans la logique des choses, ça a gagné. Allez. Ma bien-aimée, c'est qu'il faut. L'organisation est chouette, les jeux sont chouettes. Nickel.
10: C'est la première fois que je participe, c'est merveilleux.
11: La meilleure chose, c'est de participer et on voit après.
4: Avec cet événement, Saint-Joseph renforce son statut de ville active et sportive et porte haut les valeurs essentielles qui l'animent.
12: Ce matin, on était réunis au niveau du gymnase pour les premières épreuves de qualification pour les épreuves finales qui se déroulent cet après-midi sous la halle de Saint-Joseph. Ça porte nos valeurs, nous, à Saint-Joseph, les valeurs justement de cohésion et d'engagement.
4: Festive, sportive et intergénérationnelle, Saint-Jean-Olympique réunit pas moins de 10 équipes venues des différents quartiers de la ville.
13: C'est formidable, on voit beaucoup de jeunes, mais on voit aussi un doyen qui a 80 ans. Donc de 8 à 80 ans, on a dépassé la chanson de Michel Sardou, hein, de 7 à 77 ans.
4: Réunir les générations et faire résonner les valeurs olympiques, le tout dans une atmosphère de camaraderie. C'est tout le pari de Saint-Jean Olympique.
5: Cinquième édition de festivités au cœur des hauteurs de Grand Coude, organisée par le Labyrinthe Enchanté et ses différents partenaires. Cet événement met à l'honneur le TPI et le savoir-faire réunionnais. Durant deux journées portes ouvertes, les visiteurs ont pu participer aux animations et profiter des nombreuses activités proposées.
14: À Sainte-Suzanne, pour nous faire une citoyenneté là, ni regarder, profite les petites visites gratuites, comme ça.
5: Au-delà du thé, festivités est aussi l'occasion de valoriser les talents locaux. Une quinzaine d'exposants présentent leurs produits entre artisanat, cosmétiques et spécialités réunionnaise.
15: Ah, nous fait la tisane longtemps, nous. Ouais. Tisane pour guérir, pour relaxer, pour les bien.

0: Elle fait du corps.
1: Cette année, la fabrication du thé était au cœur des découvertes proposées aux visiteurs. Parmi les temps forts, la présentation d'un wok traditionnel offert par des producteurs coréens.
2: On a voulu vraiment valoriser ça cette année, de pouvoir participer avec le public, de récolter du thé avec nous le matin. Et ensuite, fabrication du thé au wok. Montrer là cette démonstration.
1: Découverte, dégustation et rencontre, cette cinquième édition du Festivité a une nouvelle fois mis en valeur la richesse du patrimoine agricole et artisanal des Hauts de Saint-Joseph. Un rendez-vous devenu incontournable pour les amateurs de thé et les curieux venus découvrir les savoir-faire pays.
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0: Sharon ? Tu avais l'air fatiguée.
1: Oh, désolée, je crois que je me suis assoupie. Est-ce que tu t'es changée ? T'es vraiment très élégant.
0: J'étais comme ça toute la journée.
1: Ah oui ? Non, je m'en souviens bien. Tu avais un autre pantalon et tu portais un pull. Désolée, je suis en retard.
0: Non, ne t'inquiète pas. Salut. Wow, regarde-toi, tu es magnifique.
1: Je te retourne le compliment. T'es prête à y aller, Sharon ?

0: Est-ce que je suis prête à y aller? Et aller où?
1: Enfin, t'as pas oublié. Eh bien, on va fêter l'accord que tu viens de conclure entre Kirsten Enterprises et Chancellor Winters.
2: Papa vient de m'envoyer un message, il arrive.

0: Bonsoir, bonsoir tout le monde.
1: Salut
2: William. Alors, est-ce que tout est prêt?
0: On va passer une super soirée. La technologie Kirsten associée au contenu de Chancellor Winters, c'est le succès assuré. Merci encore Sharon d'avoir suggéré qu'on puisse s'associer.
1: Papa n'est pas encore arrivé. On ne peut pas commencer la soirée sans lui. C'est quand même grâce à vous deux. Est-ce que je suis en train de rêver?
2: Non Sharon, tu ne rêves pas. Tout est bien réel.
1: Regarde-toi, l'homme d'affaires à qui tout réussit. Quitter les forces de police était la meilleure chose que tu pouvais faire. Et tu l'as fait au moment idéal, au moment parfait.
2: Ça, je le dois à Sharon. Après tout, c'est elle qui m'a encouragé à sauter le pas quand j'avais du mal à me décider.
0: Au nom de Chancellor Winters, merci Sharon pour être non seulement brillante, mais aussi avoir une influence positive sur chacun d'entre nous. À Sharon.
1: Oh, j'ai aperçu ma mère, je reviens.
0: Et moi, je dois aller faire un petit peu de relationnel, alors profite au maximum de cette soirée. Tu le mérites.
2: Ça, c'est certain. On se voit plus tard.
0: À tout à l'heure.
1: Je dois t'avouer que je suis un peu perdue, je comprends pas. Est-ce que tu vois quelqu'un en ce moment? Quand est-ce que nous deux, ça s'est terminé?
2: Oh, wow, Sharon. Ça fait déjà un moment que c'est terminé entre nous. Tu disais que j'avais trop d'attentes dans notre relation par rapport à toi. Que tu ne voulais pas t'engager. Que tu me faisais une faveur.
1: Et c'en était une? Pour toi, c'était une faveur? Et maintenant, tu es heureux?
2: Quand je tenais encore à toi, j'ai mis du temps à tourner la page, mais t'as fait le bon choix. Et maintenant, je sais qu'il n'y a qu'une personne qui compte pour toi. Ne le laisse pas encore s'en aller.

0: Est-ce que tu m'offres un verre?
1: En fait, j'attends quelqu'un.
0: Qui? Sharon? Ça ne fonctionnera pas. C'est fini.
1: Phyllis.
0: Tu ne l'aimeras plus comme avant. En tout cas, pas autant que elle t'aimait. Ton message était clair.
1: Tu en es sûre?
0: Oui, certaine. Tu l'as dit, tu l'as redit, encore et encore. Peu importe le nombre de fois où tu seras aspiré dans son orbite, tu ne l'aimeras jamais autant qu'elle t'aime. C'est voué à l'échec.

0: Je suis contente de vous trouver là.
1: J'ai l'impression que tu es perdue. Je me trompe? Peut-être que tu aurais perdu tes repères.
0: Je comprends pas ce qui se passe. C'est comme si j'étais en train de rêver. J'essaie de me laisser porter, mais c'est tellement... c'est perturbant.
1: C'est seulement parce que tu te laisses guider. Prends les rênes. Toi, c'est à toi de reprendre le contrôle.
0: J'ai le contrôle. Je réussis tout ce que je fais. Après toutes ces années, j'ai enfin trouvé ma voie.
2: Mais ton cœur est toujours vide.

0: que Tessa vient de dire a l'air de t'avoir perturbée.
1: Je savais qu'elle ne voulait pas me blesser.
0: Non! Évidemment, elle voulait seulement te dire les choses comme elle les voit.
1: Mais mon cœur n'est pas vide. Je vais bien. Je suis comblée. Je ne suis seulement pas prête à retomber amoureuse. Mais regarde tout ce que j'ai traversé. C'est vrai que Nick m'a apporté beaucoup de bonheur, mais il m'a aussi fait beaucoup de mal. J'ai perdu Ray. Et Chance et moi, on...
0: Qu'est-ce qui s'est passé?
1: On est à des étapes différentes de notre voyage. J'ai déjà été vraiment amoureuse et je sais ce que c'est. Quand rien ni personne d'autre ne compte plus. Et Chance, eh bien, il était marié à son travail pendant tellement de temps, il ne connaît pas ça.
0: Même avec Abby, oui. Son travail passait avant elle.
1: Et quand bien même il n'était pas fait pour être avec elle, je sais que Chance voudra quand même trouver cette connexion si profonde un jour. Je devais le laisser partir pour qu'il puisse la trouver par lui-même.
0: C'est très beau d'avoir fait ça pour lui.
1: Je n'ai pas voulu faire quelque chose de beau, j'étais simplement réaliste. Avec Chance, je me sentais spéciale. Il était drôle.
2: Donc il n'était qu'une distraction.

0: Vous étiez tous les deux passés à autre chose plusieurs fois et ça n'a jamais tenu.
1: Nick n'était pas... C'était pas mon seul amour. J'avais énormément de sentiments pour... Et on a passé une vie formidable. C'était une histoire qui s'est terminée beaucoup trop tôt.
0: Oui, c'était joli. C'est sûr. Votre relation était solide, vous aviez des sentiments l'un envers l'autre. Mais est-ce qu'il y avait de la passion? Est-ce que c'était sauvage, déchaîné? Même avec moi, c'était plus vivant que ça. Et pourtant, je n'étais pas l'amour de ta vie.
2: Oui, ça c'est clair.
0: Je n'étais qu'une tentation dangereuse. Tu pouvais transgresser tous tes interdits. C'est comme Phyllis qui est la tentation dangereuse de Nick. Mais ce n'est pas de l'amour. C'est quelque chose d'autre. Et cette chose n'est pas vouée à durer.
3: Il marque un point.
1: Vous allez arrêter? On dirait que vous êtes tous contre moi. Si je suis là, c'est pour fêter une nouvelle entreprise. Une entreprise qui fonctionne. C'est là-dessus que je veux me concentrer.
4: Sharon a repris une affaire qui était en train de s'écrouler. Une affaire créée par un monstre. Et elle l'a transformée en quelque chose de bien. Et elle vient tout juste de créer une entreprise commune avec le géant Chancellor Winters, représenté par moi-même ce soir, et...
5: Et votre humble serviteur. Et notre avenir est sans limite, donc, veuillez applaudir s'il vous plaît, Sharon Newman.
1: Merci à tous. Merci, c'est très gentil.
0: Comme Maria disait, c'est ton rêve, Sharon. Soit tu le suis, soit tu le contrôles.
1: Vous le savez déjà tous les deux, messieurs, mais je me permets de le rappeler. On ne réussit jamais seul. Le succès provient toujours d'un effort qui est collectif. Il vient d'une collaboration. Et donc, cette célébration est en notre nom à tous.
5: Santé. Santé.

0: Tu désires quelque chose ?
1: C'est à moi de demander ça.
0: Non, non, non, ça n'est pas à toi de faire le service parce que ce soir, c'est toi la star.
1: J'en suis pas si sûre.
0: Moi si. Je t'admire énormément, Sharon, ça ne date pas d'hier. Peu importe ce que tu entreprends, tu parviens à le réussir. Tu es une vraie force de la nature. N'oublie jamais ça. Depuis le moment où toi et ta mère avez dû vous débrouiller, tu as traversé pas mal d'épreuves. Ton petit ami qui t'a quitté au moment où il a su que tu étais enceinte. Tu as perdu Cassie et Maria sans même savoir que tu avais des jumelles. La mort de Cassie. Les manipulations d'Adam. Ton trouble bipolaire. Ton cancer. Ray, un homme bien qui nous a quittés trop tôt. Cameron, Kirsten et tout ce cauchemar.
1: Arrête, s'il te plaît. Waouh. Tout ça m'est vraiment arrivé.
0: Sans oublier toutes les fois où Nick t'a brisé le cœur pendant toutes ces années, même si c'est principalement la faute de Phyllis. Elle est son talon d'Achille, j'ai jamais compris pourquoi, mais il ne peut rien lui refuser.
1: Elle le sait bien, ça c'est certain. Elle utilise sa sexualité comme une arme pour obtenir ce qu'elle veut, peu importe qui elle blesse, elle s'en fiche. Quand on faisait le deuil de Cassie avec Nick, c'était une douleur qui ne s'arrêtait jamais. La douleur était insupportable, et Phyllis le voyait très bien. Mais elle l'a attirée vers elle. Elle s'en fichait, même si on avait vraiment besoin d'être ensemble à ce moment-là, comme une famille, à se battre, à essayer de guérir de cette perte affreuse. Phyllis était au courant, mais ça l'a pas empêché de lui courir après. Et en ce qui concerne Noah et moi, Nick était bien plus qu'heureux de trouver une échappatoire.

0: Comme ça, il pouvait se sentir à nouveau lui-même. Tu sais, je ne crois pas avoir réussi à leur pardonner. Je leur en veux de m'avoir laissé seule dans un moment pareil.
1: Ne crois pas qu'ils ne savent pas à quel point ça a été dur pour toi et Noah. Surtout, Nick, ils se sentent trop coupables. Et c'est pour ça que ça ne fonctionnera jamais entre lui et Phyllis. Au début, on s'amuse. Ensuite, ça demande des efforts. Puis c'est fini.
0: J'en ai assez, on peut arrêter de parler de Phyllis.
1: Oui, d'accord. Je m'occupe d'elle. Phyllis, dis-moi, est-ce que tu pourrais me passer le jeu de cartes dans ta main droite, s'il te plaît? Ça te dirait qu'on fasse une petite partie?
2: Je veux bien, va savoir pourquoi.

0: Tu te rappelles la dernière fois qu'on a essayé de se remettre ensemble?
1: Oui, ça doit bien faire 5 ans. À l'église, tu allais dire « je le veux ».
0: Ouais, et je m'étais assurée que tous ceux qui étaient présents ce jour-là sachent pourquoi le mariage n'aurait jamais lieu.
2: Oh! C'est une reconstitution?
3: Je trouve que c'est une idée fantastique. Peut-être même libératrice.
1: Ok, je suis partant.
0: D'accord, viens.
2: J'adore!
0: Je crois que je devais être par là, je pense. J'étais en robe de mariée et toi, t'étais...
1: Oui, je crois que je devais être par là, non?
3: Ah. Et nous, on était ici, le couple heureux. Enfin, pas pour très longtemps.
2: Votre attention, mesdames et messieurs. Voici le mariage désastreux de Nick et Sharon. Vous êtes prêts? Attention, allons-y!
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1: Je suis désolé, je n'ai jamais voulu...
6: Quoi? Que je le découvre? Je crois que c'est trop tard, tout le monde est au courant.
7: Tu as couché avec Nick?
2: On ne devrait pas en parler ici. Allons discuter dehors.
6: Quoi? Phyllis, tu nous quittes déjà? Pourquoi? On commence à peine à s'amuser.
3: Elle a raison. Eh oui, pourquoi partir?
2: Parce que c'est une affaire qui est privée.
3: Mais non, regarde, ça n'est plus privé du tout maintenant. Pourquoi tu veux partir et faire ça en douce? Pour me dire que tu n'as rien fait? Tu ne veux pas que les gens soient au courant?
2: Non, non, c'est
3: quoi,
2: que...
3: Quoi? C'est jamais arrivé? Ben alors dis que c'est faux.
6: Ils nous ont menti, William, à tous les deux. Et ils pensaient pouvoir s'en sortir, mais il faut qu'ils comprennent que non.
3: Quand est-ce que ça s'est passé? Ben allez, quoi, Phyllis, t'as jamais été timide. Dis-moi simplement quand tu étais avec Nick.
2: Au moment où on s'est séparés.
3: Quand on était séparés? Mais pourtant ça n'a duré que quelques jours, Phyllis. Waouh! Tu perds pas de temps.
6: Nick et moi, on ne s'est pas vus pendant une seule nuit. Et il lui en a pas fallu plus.
1: Viens avec moi, je t'en prie.
3: Et on applaudit la mariée. Merci Sharon, tu n'as pas seulement sauvé ta vie, mais aussi la mienne. C'est assez drôle quand on y pense. Pendant qu'on attendait que les festivités commencent, j'avais demandé Phyllis en mariage. Allez-y, vous pouvez rire. C'est vrai, tout ça s'est passé au même moment, pile à ce moment précis où Sharon allait justement révéler à tous les invités ce vilain petit secret entre Phyllis et Nick. Je suppose que ça n'est pas le seul mariage à être annulé. Merci Sharon, je t'en dois une belle.
1: Il faut qu'on parle.
6: Pourquoi faire? J'ai déjà entendu toutes tes excuses minables que tu m'as dites la première fois où tu m'as trompée avec elle. J'ai pas besoin de les réentendre.
3: Ah, moi j'aimerais bien les entendre, c'est une première pour moi, donc j'aimerais avoir des réponses. Sérieusement, allons, rien du tout, ok. Et toi alors, Nick? Est-ce que cette histoire n'avait rien de sérieux pour toi? Ou est-ce que tu voulais que ça aille plus loin entre vous?
6: Ah oui, moi j'aimerais bien une réponse, moi aussi.
3: Mais allez, dis quelque chose, on veut tous savoir!
2: C'est arrivé qu'une seule fois. Et on l'a regretté, immédiatement.
1: C'est la vérité, s'il te plaît, viens, allons discuter ailleurs.
3: Quoi, tu penses vraiment que tu vas pouvoir t'en sortir, Nick?
6: Non, c'est hors de question!
2: Pourquoi est-ce que tu en fais toute une histoire?
6: Oh, est-ce qu'on t'a gêné? C'est moi qui suis devant tout le monde en robe de mariée et c'est toi qui te sens humilié?
3: Moi, je dirais que ça veut dire oui.
1: Ne les écoute pas, Sharon, viens, s'il te plaît.
6: Ne me touche pas! Oh.
1: Adoré. Je ne pensais vraiment pas que je m'en souvenais autant, tu vois.
3: Ah, c'était vraiment une journée mémorable.
1: C'est sûr.
6: Merci. Vous pouvez partir.
2: On fait la revanche?
3: Je distribue.
1: Waouh, c'était...
0: Instructif.
1: Je sais que je t'ai fait beaucoup de mal.
0: Quelquefois, oui. Pourquoi nous deux, ça ne fonctionne jamais? Pourquoi est-ce que ça se finit toujours mal?
1: je n'ai pas dû trouver ce que je cherchais.
0: Et dis-moi, est-ce que tu as déjà su ce que tu cherchais exactement?
1: On dirait que ça m'a toujours échappé.
0: Tu sais ce que je pense? Il y a une partie au fond de toi qui a toujours couru après ce côté un peu rebelle. D'ailleurs, c'est sûrement pour ça que tu détestes autant Adam. Tu es jaloux de lui parce qu'il a une certaine facilité à être comme ça. Et certaines femmes sont attirées par lui sans qu'il fasse d'efforts. Et d'ailleurs, ce sont souvent des femmes qui manquent d'assurance et qui ne pensent pas mériter mieux. Et William peut être comme ça aussi. C'est ironique, non? Lui qui veut tellement te ressembler et être comme toi.
1: Et alors? Qui je suis, vraiment? Est-ce que tu as une idée?
0: Tu es comme Superman. Tu te bats pour ce qui est juste. Mais pour autant, c'est un rôle que tu ne veux pas assumer.
1: J'imagine que tu as raison.
0: Je l'ai jamais compris. Pourquoi est-ce que tu n'assumes pas ta gentillesse? Qu'y a-t-il de mal à être un homme droit? Pourquoi vouloir suivre quelqu'un comme Phyllis dans l'obscurité?
1: Les opposés s'attirent.
0: Les opposés finissent toujours par s'annuler et ils te font revenir au point de départ.
1: Ok, alors quoi d'autre? Quelle option ça me laisse? Quelle option ça nous laisse?

0: Je n'ai jamais voulu te blesser. Ça n'a jamais été mon but.
1: Donc c'était plus fort que toi?
0: On dirait bien, oui.
1: Bon, au moins c'est honnête.
0: Je sais de l'être, oui.
1: C'est une des qualités les plus attachantes chez toi.
0: Malgré notre passé, je suis vraiment heureux de là où on en est. Enfin, disons que je m'en contente. Jamais je ne te demanderai une autre chance.
1: Tu la saisirais si je t'en donnais une?

0: que tu as vu ton père?
1: Il était là il y a une minute.
0: Peut-être qu'il veut m'éviter.
1: Pourquoi est-ce que tu dis ça?
0: Et est-ce que par hasard, tu l'aurais pas vu partir avec Phyllis?
1: Non.
2: Je suis là.
1: Sharon, pourquoi...

0: que je le pense. J'ai pas la tête à tomber amoureuse pour l'instant.
1: Avec tout le respect que je te dois, je ne te crois pas. Je pense que tu as peur d'être blessée à nouveau. Je le comprends totalement.
0: Comme je te l'ai dit, il se passe beaucoup de choses dans ma vie en ce moment qui sont bien plus importantes que ma vie amoureuse.
1: Si tu le dis...
0: Tu ne me crois pas ?
1: Non. Non, je pense que tu dois baisser ta garde et garder ton cœur ouvert à toutes les possibilités parce que la vie est pleine de surprises.
0: Tu devrais suivre tes conseils.
1: Je le fais. Et justement, c'est de ça qu'il s'agit. Quand on est avec la bonne personne, on le sait.
0: Je suis pas la femme de tes rêves, Chance. Je ne sais pas si je le serai un jour.
2: Qu'est-ce que tu fais toute seule ici ?
0: Oh, pas grand-chose. Je réfléchis à la vie, l'amour, au choix. Papa, pourquoi toi et maman, ça n'a pas marché ?
2: Je suppose qu'on était plus différents que ce qu'on pouvait penser.
0: Donc vous n'aviez pas assez de choses en commun ?
2: Ça a pu jouer, oui. Mais il y a aussi le tempérament, la personnalité, les valeurs. Nos attentes ont pu être différentes. Ta mère et moi, on a vécu des moments incroyables, mais au final, on n'avait pas ce qu'il fallait pour que ça tienne sur la durée.
0: Et pour toi et Sally ?
2: Qu'est-ce que tu fais ? On va passer en revue tous mes échecs amoureux, c'est ça ?
0: Non, non, promis, j'arrête, c'est... Je réfléchissais à ma vie, à mes déceptions, aux erreurs que j'ai faites. Je me disais que si j'écoutais l'expérience de quelqu'un, j'aurais pu y voir plus clair.
2: Eh bien, Sally... Je ne sais pas pourquoi avec elle, ça n'a pas tenu. Évidemment, il y avait Adam. On peut dire qu'il était acharné. Et je peux savoir ce que tu essaies de comprendre ?
0: Et pour toi et Sharon, pourquoi ça n'a pas fonctionné entre vous deux ?
2: D'accord, enfin une question facile. Notre relation était géniale à beaucoup de niveaux, mais... J'ai évidemment tout fait capoter. C'est totalement à cause de moi. Je lui ai brisé le cœur beaucoup trop de fois et il n'y avait plus de retour en arrière possible.
1: Comment tu peux savoir comment est la femme de mes rêves ? Tu ne peux pas le savoir. Mais moi, je sais que je peux m'imaginer un avenir avec toi.
0: Mais moi, je n'en vois aucun avec toi. Il y a tellement de possibilités pour tous les deux. En plus, on repart tous les deux de zéro. Tous les deux, on est au seuil d'une nouvelle carrière et tu n'imagines pas à quel point j'ai hâte que ça voie le jour. Et je veux que ça t'arrive à toi aussi. Je veux que tu trouves un nouveau chemin vers quelque chose de merveilleux, de durable. Je te le souhaite sincèrement, Chance. Tu mérites tout ce qu'il y a de mieux dans ce monde, y compris une femme qui pourra t'aimer de tout son cœur et dont tu seras la priorité.
1: Ça ressemble beaucoup à une rupture.

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0: Allô, maman?
1: Qu'y a-t-il, ma chérie? Tu vas bien?
0: Ce ne sera pas long.
1: Oh, Fernandita, tu ne vas toujours pas me dire que tu interviewes?
0: Un fantôme, maman. Je te l'ai déjà dit.

0: Que puis-je faire pour vous ?
1: Je suis venu demander à parler à une personne qui loge ici.
0: C'est quoi son nom ?
1: Carla Rangel.
0: Non, il n'y a personne à ce nom par ici.
1: Vous en êtes sûr ?
0: Tout à fait. Nous ne recevons pas beaucoup de monde par ici.
1: Merci.
0: De rien.

0: Bonjour.
1: Êtes-vous dans l'hôtel qui se trouve en ville?
0: Oui. Pourquoi? Pourquoi m'appelez-vous de si tôt?
2: Madame vous attend pour le
1: petit déjeuner. Aujourd'hui, elle veut que l'entretien ait lieu plus tôt. Mais pas tard.

0: J'ai du mal à croire qu'une femme qui adore le luxe finisse par se retrouver dans une maison comme celle-ci.
1: Qu'y a-t-il de mal avec ma maison?
0: Elle est belle, mais elle ressemble à un musée. Il y a plus de choses du passé que du présent.
1: Comme sa propriétaire.
0: Bonjour.
2: Bonjour.
0: Je voudrais vous demander quelque chose, Madame Ruby.
2: Faites attention, le repas est chaud.
1: Omelette au blanc d'œuf. Le petit déjeuner parfait, plein de protéines. Le jaune d'œuf contient beaucoup de cholestérol, pas très nutritif.
0: Oui, ce qui se passe.
1: Avez-vous déjà pris votre petit déjeuner à Madrid? C'est dingue, il vous donne des choses au chocolat. Où est votre caméra? J'aimerais vous dire quelque chose.
2: Avec tous les monuments qu'il y a à Madrid, il n'y en a aucun qui pourrait surpasser ta beauté.
1: Mais quel flatteur.
2: Je suis tout à fait honnête, Ruby. Très honnête, c'est ce qui arrive. J'ai engagé pour toi le photographe le plus important de l'Espagne. Oui, ma belle, il s'appelle Bozo. C'est le photographe préféré de toutes les stars. Oh. Hier, par exemple, il a travaillé avec Penelope. Tu la connais, pas vrai?
1: Oui, elle est toute ravissante.
2: Ravissante. Mais toi, tu es une œuvre d'art.
1: Oh, Lucas.
2: Oui, regarde-moi ça. Je n'avais jamais vu une peau aussi divine, aussi parfaite.
1: Ne continue pas, arrête ça. Je risque de te croire.
2: Chut. Bien sûr. Tout le monde de l'atelier t'attend, Ruby. Nous allons prendre des photos sensationnelles. Tu verras. Bozo va faire de toi le visage le plus célèbre d'Europe. Nous allons prendre le petit déjeuner. Et ensuite, nous irons là-bas. T'es d'accord?
1: Lucas, merci. Je ne sais pas comment te remercier.
2: D'après ce que tu m'as dit, il me semble que Madrid n'était pas si mal.
3: La pire chose qui pourrait m'arriver, honnêtement, c'est de tomber sur Ruby.
2: C'est incroyable que tu ne puisses pas t'enlever cette femme de la tête. Écoute. Et Sonia? Sonia?
4: Elle a assez de dignité pour ne pas s'approcher du désastre que je suis.
2: Et t'as pas l'intention de te lancer?
4: C'est une question que je me pose tous les jours, crois-moi.
2: Ouais, c'est vrai, je veux dire, même si c'est la vérité. Si j'étais elle, je me tiendrais à l'écart d'une crapule comme toi.
4: Écoute, je ne sais pas ce que je fais à parler à une personne aussi ennuyeuse que toi. Non, non, non. Je vais vers elle.
2: Vas-y. Va la chercher.
4: Est-ce que je te dérange?
1: Tu m'as fait peur.
4: Ce pied noir me fait si mal. Je peux m'asseoir?
1: Oui, merci. Vas-y. Merci. Désolée, je lisais un article sur la régénération des cellules cardiaques. La vérité, c'est que j'ai adoré.
4: C'est de ça que je voulais te parler.
1: C'est vrai que c'est spectaculaire, non? La capacité qu'ils ont à se régénérer et ton montre.
4: J'ai décidé de me régénérer, Sonia.
1: Bianca, Alejandro.
4: Tu n'as pas meilleure opinion que celle que j'ai de moi-même. Mais je suis très sérieux. Tu me manques.
1: Je dois y aller. On m'attend en salle d'opération.
4: Sonia, attends. Que puis-je faire pour que tu croies à nouveau à moi?
1: Il faut que j'aille.
4: Ils ont pris le petit déjeuner, ils ont bu du champagne, puis sont allés à la télé de Lucas Fuentes Moran.
5: Pourquoi n'es-tu pas resté là-bas? Tu devais attendre qu'il sorte.
4: J'y suis resté un bon moment, mais il ne s'est rien passé.
5: Elle m'a dit qu'elle allait travailler toute la journée.
4: Eh bien, il y a toujours la possibilité qu'elle dise la vérité.
5: On va voir ça. Je veux que tu retournes à cet endroit. Et que tu les attendes le plus longtemps possible.
4: C'est compris, c'est d'accord, monsieur.

0: Allez, allez, les filles, on va commencer. Le petit cheveu, c'est bon. Superbe, c'est ça, c'est ça, c'est ça. C'est parti. Magnifique. Superbe, voilà, c'est ça. C'est ça. Ruby, maintenant, montre-moi ton profil en me regardant. Voilà, ne respire pas. Parfait, c'est ça. Ne respire pas. Magnifique, c'est ça. La suivante, passons à la suivante. Maintenant, je veux un regard simple, romantique, doux. Voyons voir. Comme si tu comptais tes petits agneaux dans le champ. D'accord? C'est ça, c'est ça. Magnifique.
1: Marie, est-ce que tu as vu tous les commentaires? Tu devrais être heureuse.
2: Heureuse? Mais de quoi parles-tu?
1: Comment ça, de quoi je parle à propos de Juanita Titanium?
2: Qu'est-il arrivé à Juanita Titanium? Je ne l'ai pas vue.
1: Regarde.
2: C'est vrai? À quel moment y a-t-il eu autant de commentaires?
1: Oh, je ne sais pas, mais c'est vraiment un succès. Et à part ça, regarde.
2: Lis.
1: Ici, il est écrit que t'es très belle.
2: Oui. Moi?
1: Bien sûr, Juanita et toi.
2: Ah.
1: C'est grossier, c'est... te manque de respect.
2: Ouais, bloque ça.
1: T'es
2: oui, bien sûr,
1: sûr,
2: bloque-le.
1: D'accord, c'est fait.
2: Laisse-le. Écoute celui-ci. Bonjour, je vis la même chose que toi. Je t'invite à sortir pour que nos prothèses se rencontrent. Sérieux?
1: Réponds-lui.
2: Pourquoi faire?
1: Bien sûr, écris quelque chose qui te plaira. Je ne sais pas, mais pour qu'il voit que tu as répondu.
2: D'accord. Ton commentaire m'a fait sauter sur une jambe. Ha, ha, ha.
1: Et s'ils se sont insultés?
2: Et alors, tout le monde s'y fait bien, non? C'est comme ça, c'est Juanita Titanium.
3: Et voici le bilan que vous avez demandé.
4: Je ne sais pas comment je peux me passer de toi aussi longtemps, Chris. La vérité, c'est que tu m'aides beaucoup.
3: Merci beaucoup, Don Arturo. C'est très gentil. Veuillez m'excuser.
4: Attends, Chris. Tu te souviens que je t'avais demandé de m'aider à organiser la bibliothèque?
3: Oh, je m'en souviens. Les étagères sont bien rangées maintenant.
4: Je parle de celle de ma maison. C'est un vrai chaos, tu sais. J'essaie de l'organiser depuis des années, mais je n'y arrive pas. Et la vérité, c'est que ton talent d'organisatrice me conviendrait tout à fait.
3: Dans votre maison?
4: Mais ne t'inquiète pas, ce sera aussi pendant les heures du bureau et je prendrai aussi du travail d'ici.
3: Eh bien, comme vous voudrez.
4: On peut commencer aujourd'hui? Ma femme ne sera pas là, il n'y aura personne pour nous perturber.
3: Ok. Veuillez m'excuser.
4: D'accord.
0: Wow. Rouge passion. Écoute-moi très bien, ma chérie, avec cette tenue, je veux que tu aies l'air en colère, tu vois? Et que tu dises, personne n'est à ma hauteur. Prête? Sors la femme méchante que tu as à l'intérieur, c'est ça, c'est ça. Génial. Parbleu. Oui, monsieur, c'est ça. Dis-moi, t'es sûr que t'es pas un mannequin professionnel? Dis-moi la vérité. Wow. Ça sera génial, tu verras.

0: Non. Oh, ce n'est pas possible. La plus belle femme de cette banque est ici. Pas seulement de cette banque. C'est la plus belle femme du monde entier.
1: Gaetano, arrête de nettoyer la voiture. Nous sommes pressés.
0: Vous partez tous les deux?
1: Oui, tous les deux.
0: Oui, chez moi. Je vous emmène. Chez vous. Oui. Chez vous d'abord. Et après chez elle. Ou alors chez elle, puis chez vous.
1: Chez moi, Gaetano. Allons-y, nous sommes pressés.
0: Bien sûr.
1: Viens, Christina, viens avec moi, s'il te plaît. Merci, Gaetano. Vas-y,
0: entre. De rien, monsieur.
1: Tu sais, ce que je te disais tout à l'heure.
2: Voilà, c'est ça, la voilà. Magnifique.
3: Magnifique.
2: La vérité, c'est que tu as un don naturel pour ça. Regarde, regarde celle qui est en rouge.
3: Ces photos sont magnifiques.
1: Je le savais déjà. C'est spectaculaire.
2: Comment tu te sens? Bien? Tu veux qu'on arrête ou...
3: Bien? Non. J'adore. C'est parfait.
2: Ah, cool.
3: On peut continuer.
2: Super. Génial. Magnifique.
4: Ruby, tu veux un peu d'eau?
3: Ah, merci beaucoup.
4: Je t'en prie.
2: Très bien. C'est parfait. Ravissant. Voilà. Je joue avec tes cheveux.
4: Qu'est-ce qu'il y a, Letty?
5: Docteur, un patient va vous voir.
4: Je suis fatiguée, Letty, et je ne veux recevoir personne.
6: Docteur, mais il dit que c'est urgent.
4: D'accord, dis-lui d'entrer.
5: Ok.
6: Tout de suite. Elle dit que tu peux entrer.
7: Dis-moi où tu veux ta statue, et je m'occupe du reste. Merci beaucoup. Docteur, bonsoir. Et merci beaucoup de m'accorder de votre temps.
4: Laetitia est maintenant ta complice, c'est ça?
7: Non, non, ne la gronde pas. C'est de ma faute.
4: Eh bien, puis-je savoir ce qui est urgent?
7: Eh bien, je vais te dire clairement que je ne suis pas impatient, mais plutôt impatient. Et non, je ne suis pas assez patient pour attendre que tu arrêtes d'être en colère contre moi. Je suggère que nous fassions à nouveau connaissance, ok? Genre... Bonjour Sonia, vous êtes jolie, comme c'est charmant. J'aime votre sourire.
4: Oui, oui. Tu veux me rendre folle, n'est-ce pas?
7: Écoute, je trouve que le café de cette clinique est dégueulasse. Pourquoi n'irons-nous pas ailleurs pour prendre un bon café? Dans un coin tranquille et détendu. On pourrait prendre un café qui se transforme en tequila, je sais pas.
4: J'aimerais bien, mais je dois aller faire des courses, alors.
7: Je t'en prie.
2: Ça y est, c'est fait. Tu es belle. Parfait. Tes bras. Parfait, bouge tes bras. Bouge-les. C'est ça. Oui, c'est ça. Très bien. C'est excellent, on la tient. Magnifique. C'est prêt.
8: Bravo.
2: C'est bon.
8: Bravo.
2: Tu as fait un excellent travail.
4: Excellent.
1: Merci beaucoup, Bozo. Félicitations. Permets-moi de te féliciter. Tu as l'air divin. Tu es spectaculaire.
3: Je me suis sentie très à l'aise.
1: C'est vrai?
3: C'est comme si je l'avais fait toute ma vie.
1: C'est vrai?
3: Est-ce que je peux voir les photos?
1: Oui, bien sûr. Bonjour.
2: Oui?
1: Les photos.
3: Waouh! Je ressemble à quelqu'un d'autre.
1: Je te l'avais dit. La caméra est amoureuse de toi.
3: Je vais me changer.
1: Non, reste. J'ai besoin que tu restes comme ça pour... Pour ce qui va arriver.
3: Qu'est-ce qu'il y a?
1: Quelque chose de spécial.
4: J'ai vraiment adoré la séance photo d'aujourd'hui. C'était super.
2: Oui, on peut prendre des photos incroyables de Ruby, honnêtement. On ne serait qu'à supposer tout.
7: Hé hey! C'est pas vrai. C'est ce que je vais faire.
3: Quel endroit merveilleux.
1: Tu aimes? C'est mon endroit préféré, où j'ai mes plus belles créations. Celle-ci, par exemple, je l'ai faite spécialement pour l'actrice Camilla Taylor, pour une cérémonie de remise de prix à Hollywood. Cet autre modèle, Elan, est l'un de mes préférés. Je l'ai créé spécialement pour la royauté européenne. Tu aimes? C'est divin. Ce sont toutes des robes très célèbres dans le monde entier. Et ma toute nouvelle collection, qui sera parfaite, me propulsera dans le siècle le plus élevé de la mode.
3: Est-ce une robe de ta nouvelle collection?
1: Non. Celle-là. Attendez la femme parfaite et... Tu tu es venue ?

0: Je ne veux
1: Annie,
0: plus
1: qu'est-ce
0: boire.
1: Qu'est-ce que c'est que ça? Une femme qui veut conquérir le monde se laissera intimider par une coupe de champagne? Je n'en reviens pas.
0: Je ne veux pas conquérir le monde. Qui te l'a dit?
1: Tu l'as montré lors de ta première séance photo, pas vrai?
0: C'est ce que tu crois? Donne-moi ça. À la tienne. Je dois aller dîner.
1: Non, nous allons dîner ici. Je viens de demander au meilleur chef de Madrid de te préparer des plats exquis que tu vas adorer.
0: Ah oui?
1: Et avant cela, je vais t'amener voir l'endroit le plus spécial de mon atelier. Tu m'accompagnes?
0: Bien sûr.

0: nous rendre visite à Tata Ruby.
1: Non, Ruby est assez loin. Elle est en Espagne. Et puis, allez la voir, ça va coûter cher.
0: C'est vrai, ça? Oui. Est-ce que ça veut dire que Tante Ruby a beaucoup d'argent?
1: Pas exactement. Mais attends, voyons voir. Tu crois que je n'ai pas remarqué ce que vous faites ici?
2: Arrêtez de m'importuner.
1: Non. Et laisse Mathias tranquille. C'est le seul fils de mon ami. Ne lui fais pas ça.
2: Je ne suis pas curieuse.
1: Oui, je me mêle de ce qui me regarde. Et c'est la dernière fois que je te vois ici. Je vais appeler la police moi-même. Attention. Tu sais très bien ce que tu fais. Débraillé.
0: Waouh! T'as fait comme Tata Ruby.
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0: Oui, grand-mère.
11: Je t'en prie. Et voici l'endroit le plus important de mon atelier. Nous allons dîner ici. Ruby,

0: passage sera partout dans Madrid. Sur les clôtures, les métros, la Gran Via. Je ferai en sorte que tu sois vraiment célèbre. Vraiment célèbre.
1: Peut-être que c'est moi qui te rendrai célèbre.
0: Fais attention. La célébrité est un animal sauvage qui peut te dévorer.
1: Voyons qui dévorera qui en premier.
0: Bravo, bravo, j'aime bien ton attitude. Je l'adore, assieds-toi devant le manger.
1: C'est joli tout ça.
0: Je t'en prie.
1: Monsieur.
0: Dis-moi quelque chose. De quoi tu peur, Ruby?
1: J'ai peur d'avoir une vie ennuyeuse. Mais pas de la célébrité.
0: Et de ça?
1: Je n'ai pas peur de ça. J'aime ça.
0: Tu aimes?
1: Il y a un problème.
0: Dis-moi, qu'est-ce que c'est? Je m'en occupe.
1: Je suis fatiguée.
0: Ah, ce mariage, ce mariage. Qu'est-ce qu'on va faire? Et aussi avec Hector.
1: Qu'y a-t-il avec Hector?
0: Qu'y a-t-il avec Hector? Pardonne-moi de te le dire, mais Hector est un type agressif et violent. Ce n'est pas un homme très digne. Tu mérites un autre type d'homme.
1: Quel type d'homme je mérite?
0: Eh bien, un homme élégant, un homme distingué, un homme qui aurait vraiment de l'argent. Et qui te mettrait à ta place, c'est-à-dire sur les plus belles couvertures de magazines, sur les plus beaux podiums, dans la jet set européenne, c'est là que tu devrais être. C'est là ta place.
1: Tu as quelqu'un en tête?
0: Effectivement. J'ai quelqu'un en tête.
2: Quelle nouvelle avez-vous pour moi?
3: Rien, juste que le personnel est sorti et Madame Ruby est toujours à l'intérieur.
2: Avec Lucas?
3: Oui, on dirait.
2: Et toi, que fais-tu? Monte et interromps-les.
4: J'ai quelque chose.
3: Je suis désolé, Monsieur Hector, mais je ne peux pas. Selon mon protocole de travail, il est stipulé que je ne peux pas...
4: Je m'en fiche complètement.
2: Vous n'êtes bon à rien. Moi, je vais sortir ma femme de là, moi-même.

0: Merci.
1: Caetano, tu peux partir maintenant.
2: Vous ne retournez pas au bureau ?
1: Non, je ne sortirai pas aujourd'hui. Je t'appellerai plus tard pour accompagner Christina.
2: Je peux l'attendre pour vous aider si vous voulez.
1: Caetano, ce sont des livres, ce n'est pas nécessaire. Amène la voiture. Reste dans les parages par ici. Allons-y. Okay.

0: Toi ici? Qu'est-ce que tu fais à la maison si tôt?
1: Nous avons besoin de renforts pour ranger la bibliothèque et j'ai amené Christina, la sœur de Ruby, pour qu'elle nous donne un coup de main.
2: Bonjour, Maribel.
0: Bonjour, Christina. Et papa, je te rappelle que tu n'as pas besoin de me dire quelle est la sœur de Ruby. Pour moi, c'est très clair.
2: Je ne veux mettre personne mal à l'aise.
0: Non. Calme-toi. Personne n'est responsable de la famille qu'il a. C'est dommage.
2: Oui, c'est vrai.
1: Eh bien, moi, je pense que ton commentaire n'a pas lieu d'être.
0: C'est ce que tu penses?
1: Oui. Elle mérite des excuses, Maribel.
0: Non. Ne t'inquiète pas, je vais essayer d'améliorer mes commentaires et mes humeurs. Même si j'échoue, j'essaie de le faire. Je suis désolée. C'est la vie, non? Bonne journée, Christina.
2: Pareil à toi, Maribel.
1: Je suis désolée.
2: Eh bien?
1: Par ici, je t'en prie. Bon, comme tu peux le voir, c'est un véritable désastre. Mais on peut, je ne sais pas, on peut peut-être les classer par... par titre, par pays, par écrivain, par thème, je ne sais pas. Il y a beaucoup de façons de...
2: Et moi qui pensais qu'il suffisait juste de les mettre l'un côté de l'autre.
1: Bien, je crois que ça marche aussi.
2: Je vois. Il va me falloir du temps pour organiser tout cela. En fait, j'ignorais que vous avez autant de livres.
1: Il y a beaucoup de choses que tu ignores sur moi.
2: Oh, vous les avez tous lus?
1: Non, pas tous.
2: Non.
1: Mais presque tous. C'est ma grande passion.
2: C'est une très bonne passion.
1: Tu peux le faire. Je crois que oui.
0: Vous ne savez pas à quel point je vous suis reconnaissante. Je vous assure que ce récit m'a confrontée à moi-même. J'ai perdu un bras dans un accident il y a un an et je n'arrête pas d'être déprimée. Mais voir que quelqu'un a pu s'habituer à cette tragédie avec un tel sens de l'humour et une telle maturité m'a fait voir une lumière au bout du
3: chemin. Maribel ?
0: Je vous remercie.
3: Aïe. Oh. J'ai oublié ceci. Pourquoi fais-tu cette tête ?
0: Eh bien, c'est juste que j'ai eu un message que je n'attendais pas. Mais merci, Emita.
3: Est-ce qu'il y a de mauvaises nouvelles ?
0: Non. Au contraire, c'est l'une des plus belles choses que l'on m'ait dites depuis longtemps.
3: Tu m'en parleras plus tard. Prends bien soin de toi.

0: Non, pourquoi? Il n'y en a plus.
1: Pourquoi tu dis ça? Pourquoi je ferais ça?
0: Tu veux me rendre ivre? Parce que tu m'aimes bien, tu es élégant et très fin, mais comme tous les autres hommes.
1: Je m'excuse. Je ne suis pas comme tous les hommes, ok?
0: Ah non?
1: Non.
0: Viens. Approche. Prouve-le-moi.
1: Nous sommes tous les deux adultes. Jusqu'où voulons-nous aller? Bien.
2: Calmez-vous, Don Hector, s'il vous plaît.
3: Je ne vous ai pas engagé pour être mon psychologue.
2: C'est pourtant une propriété privée.
3: Et Ruby aussi.

0: Dis-moi un truc. C'est ici que tu emmènes tous les mannequins, surtout celles qui veulent être célèbres.
1: Seulement celles qui m'excitent. Et en ce moment, tu provoques en moi un incendie incontrôlé.
0: Je vais appeler les sapeurs.
1: Non, s'il te plaît, ne fais pas ça. J'ai une meilleure idée.

0: Qu'est-ce que c'est?
1: Je l'ignore. Je vais vérifier. Reste là.
2: Où es-tu? Où es-tu allé, Ruby? Ruby! Ruby! Où es-tu? Où est Ruby?
1: Arrête de crier, tu vas sortir d'ici, Hector.
2: Je ne partirai pas sans Ruby. Où l'as-tu mise?
1: Ne me parle pas comme ça, ou j'appelle la police.
2: Tu essayes de tromper ma femme. Tu lui as raconté la même histoire que tu racontes à tous les autres mannequins.
1: Ne me parle pas comme ça.
2: Ruby! Combien de couvertures de magazines lui as-tu promis? Combien de pistes d'atterrissage? Appelle la police! Appelle-les pour qu'ils voient que tu as kidnappé ma femme. Ruby!
0: Tu es fou? Qu'est-ce qui t'arrive? Qu'est-ce que tu fais?
2: On s'en va! Enlève cette horrible robe sur
1: toi. Ne parle pas comme ça de mon travail, Hector.
2: Je vais te casser la figure. Ne me provoque pas, car je vais détruire tout cet empire.
0: Hey, sois pas violent, ok? Qu'est-ce qui te prend?
2: Ce qui se passe, c'est que ma femme s'est enfermée avec ce con.
1: Il ne s'est rien passé ici, Hector.
2: Parce que je ne vous ai pas laissé le temps. C'est pour ça qu'il ne s'est rien passé. Allons-y. On va régler ça entre toi et moi.
1: On peut régler ça comme des gens cibles ici, Hector.
0: J'arrive pas à croire que tu fais ça.
2: C'est moi qui n'arrive pas à croire que tu sois enfermé ici avec cet imbécile. Je t'ai demandé d'enlever cette affreuse robe. Enlève-la.

0: Tu m'as fait peur.
1: Si tu vas pas chercher le café, c'est le café qui viendra à toi.
0: Comment tu sais que j'étais là?
1: Un magicien ne peut pas révéler ses secrets. Et puis j'ai apporté quelque chose de très spécial. Tu peux m'aider?

0: Regarde.
1: De la tequila,
0: c'est... Oui, la qualité ne peut pas être discutée. Un peu pour toi, et un peu pour moi.
1: La vérité est que t'es fou, Leandro.
0: Oui. Mais je suis fou de toi. Ravi de vous rencontrer, Alejandro Cárdenas, mexicain de naissance. Et fantasque par vocation, je vous rassure.
1: Sonia, mais cette introduction ne me semble pas très convaincante.
0: Non, non, pas du tout, mais je suis très sincère.
1: Ok.
0: Et oui, je bute sur les mêmes pierres, peu importe qui. Mais vous savez, la meilleure, je suis en cours de désintoxication. Je me garantis la mise à zéro totale de mes erreurs. Je sais pas, je vais être comme neuf.
1: Ok.
0: C'est votre chance, profitez-en.
1: Allez, Andro. Je veux dire, parfois j'ai vraiment l'impression que tu ne prends rien au sérieux.
0: Sonia, ce serait très irresponsable de ma part si je ne prenais pas au sérieux une femme comme toi.
1: Tu es dangereux, Alejandro Cárdenas.
0: Comment puis-je prendre ce commentaire? Comme une flatterie? Ou comme un diagnostic? Docteur.
1: Prends-le comme tu voudras.
0: Ah oui?

Maribel? Maribel, Hector ne viendra pas. Hector ne viendra pas.

0: fiche complètement des gens. Vous devez partir de chez moi. Allez-vous-en, que faites-vous ici? Que faites-vous assis ici? Je suis une femme incomplète.
1: Allez, plus vite! Plus vite! Ça va?
2: Tu as aimé, hein? T'as aimé?
0: Oui, j'ai aimé. Et je vois bien que tu fais de ton mieux. Mais tu comprends pourquoi j'ai peur, n'est-ce pas?
2: Oui. Et t'as aussi le droit de rester loin de moi. Mais j'ai... Moi aussi, j'ai le droit d'insister, tu crois pas?
0: Je pense que oui.
2: Une femme comme toi mérite de tout recommencer autant que possible.
0: Et si Ruby revient au Mexique?
2: Il est à des kilomètres d'ici.
0: Oui, Alejandro, mais on le cueille à aucune distance et tu le sais très bien. Merci. Merci d'avoir essayé. Merci sincèrement.
1: Tu dois être prudente et ne pas être plus exigeante envers toi-même. Puisque ce que tu peux faire, n'oublie pas, faire un virage retournant de gros lit peut te blesser.
0: Le mal est déjà fait, crois-moi.
1: Ok, mais tu ne feras pas de courir rapidement si tu n'y vas pas doucement.
0: Ok, je suis prête maintenant, je recommence.
1: Hey, tu n'as pas entendu ce que j'ai dit? Petit à petit, tu pourras essayer demain.
0: Non, demain c'est trop tard, je ne peux rien laisser pour demain, je ne peux pas, crois-moi.

0: Ça va?
1: Bonne journée.
2: Merci de m'avoir accompagnée, Morella.
0: À bientôt. Au revoir.
2: À demain, ma chérie. Caetano, je suis surprise de te voir. Mon mari est-il à la maison?
3: Oui, il est à l'intérieur.
2: C'est drôle. Il ne m'a pas dit qu'il rentrerait plus tôt. Mais bon.
4: Il s'est avéré que le gars a triché. Il n'avait pas lu le livre, mais il a plutôt vu le film.
0: Ah, mon Dieu. Bonjour.
4: Ah, mon amour. Je ne savais pas que tu rentrais si tôt.
2: Je ne le savais pas non plus.
4: Ah non. Eh bien, j'ai enfin décidé de réparer tout ce désastre et j'ai appelé Christina pour qu'elle m'aide.
2: Ah, tu te sens comme chez toi.
0: Merci beaucoup, il se fait déjà tard et ma fille m'attend.
4: Je vais appeler Caetano pour qu'il vienne te chercher.
2: T'inquiète, il attend en bas.
4: Oh, tu n'as pas besoin d'attendre.
0: Bon, j'y vais. Excusez-moi.
2: Vas-y.
4: Eh bien, ce sera enfin comme nous l'avons toujours voulu.
2: Oui, comme nous l'avons toujours voulu.
5: Allez, la dernière série, hein. Allez, on y va, on y va. Comment te sens-tu quand t'es en entraînement?
6: C'est bien, mais...
5: Oui. Mais oui,
6: c'est vrai que c'est dur, mais j'aime bien.
5: Tu me faisais la même chose hier soir. Allez, fais pas cette tête, je plaisante. Je veux pour que tes abdos se relâchent toi aussi, tu comprends, on y va.
2: Nous allons verser un peu d'eau pour laisser bouillir pendant longtemps.
7: D'accord, mais seulement à feu doux, d'accord? C'est comme ça que j'ai fait pour réussir à l'école.
2: Oh, c'est comme tu veux, ma chérie. Tu mangeras ce que tu veux.
8: Chut! Je suis venu mettre de l'ordre dans la maison. Je veux que tu saches que le fait que tu te mêles de mes affaires ne me plaît pas, ok?
2: Tu ne me fais pas peur, tu sais.
8: Ah non, non. Tu ne me connais pas très bien. Moi, à ta place, tu devras avoir peur de moi. Alors, que se passera-t-il si j'amenais la fille que tu n'en vois plus jamais de ta vie?
2: S'il te plaît, laisse-la tranquille, tu pars.
8: Tu as tout compris maintenant. Eh bien, t'as intérêt à faire attention car je peux te faire beaucoup de mal. Beaucoup.
2: Ma chérie, va dans la chambre et fais tes devoirs, d'accord? J'y vais tout de suite, d'accord?
7: Non, grand-mère, je veux rester t'aider.
2: S'il te plaît, ma chérie, va dans ta chambre. Je vais te préparer le tamale tout de suite quand tu reviendras.
9: Je sais très bien à quel jeu tu joues avec Lucas.
7: Je ne joue aucun jeu avec Lucas. J'essaie juste de me créer une carrière, c'est
9: mannequin.
7: Tout. Tu te souviens pourquoi nous sommes arrivés en Espagne et que j'ai arrêté d'étudier? Tu veux que je reste à la maison toute la journée sans rien faire?
9: Pauvre petite. Je te connais, tu n'as jamais montré que tu étais intéressée par le métier de mannequin. Et maintenant, c'est une coïncidence. Tu rencontres Lucas et tu meurs d'envie de devenir mannequin,
7: oui,
9: c'est ça?
7: Eh bien, maintenant, je veux l'être. Je suis une femme libre. Où est le problème?
9: Je te connais, je ne te crois pas. Et je le connais aussi. Lucas a la manie de piéger les filles stupides comme toi. Et qui se laisse piéger par ces deux chiffons que ce sadique t'offre.
7: Me dire que je suis stupide. C'est bien envoyé. Écoute, maintenant qu'on en a fini avec ce drame, je vais au club un moment. Reviens-moi quand le drame est terminé.
9: Tu n'iras nulle part. Tu ne sortiras pas de cette maison sans que je ne te l'aurais pas dit. Tu resteras ici. Et tu pourriras ici tant que j'en aurai envie. Compris, mon amour?

0: Grand-mère, j'ai très faim! Grand-mère, les tamales sont prêts? Grand-mère? Grand-mère, tu vas bien? Qu'est-ce qui s'est passé? Grand-mère! Grand-mère!
1: Ce qui m'a le plus gêné, c'est quand Madame Rosey est arrivée.
2: Eh bien, j'imagine qu'elle n'a pas du tout apprécié la surprise.
1: Bon, il n'a rien dit, mais son visage disait tout.
2: Écoute, je crois que la meilleure chose à faire est de dire à Monsieur Arturo que nous sommes ensemble.
1: Moi?
2: Oui, c'est plus logique de lui dire de cette façon. Et comme si rien ne s'était passé, tu lui feras comprendre que nous sommes amoureux. C'est tout. Ou alors, tu démissionnes.
1: Voyons, Cayetano, je ne peux pas quitter mon travail. Tu sais très bien que ma famille dépend de mon salaire.
2: Qu'est-ce qu'on fait, alors?
1: Tiens, oh, pardon, Julo. Allô?
0: Maman? C'est Fernandita!
1: Qu'est-ce que tu fais avec le téléphone de ta grand-mère?
0: Grand-mère est allongée à terre!

0: laissé un message.
1: Alejandro ne répond pas. Oh.
2: Essaye de te calmer. Je suis sûr que ce n'est pas grave. Hein?
1: Ah, on m'envoie sur ma messagerie vocale.
2: Calme-toi, Christina. Calme-toi. Ah. Oh. Mais bouge. Bon sang.

0: Madame Refugio.
1: Maman.
2: Calme-toi, ma chérie, nous sommes déjà là.
0: Madame Refugio.
1: Qu'est-ce que mamie a?
2: Je ne sais pas, ma chérie, vas-y doucement.

0: Tu as perdu la tête. Tu ne peux pas m'enfermer dans une maison, mais pour qui te prends-tu?
1: Et tu ne peux pas me tromper chaque fois que tu en as envie. Personne ne m'empêchera de penser que tu as couché avec Alejandro.
0: Je n'arrive pas à croire
1: qu'il me l'a dit lui-même en face.
0: C'est ridicule.
1: Pourquoi je ne le croirais pas, hein? Pourquoi? Et avec Lucas? Combien d'heures avez-vous passé dans son lit, mon amour?
0: Je veux divorcer.

0: de mon vivant, tu ne divorceras jamais de moi.
1: Je vais divorcer, tu es tellement malade que personne ne t'aimera jamais, tu resteras toujours seule.
0: Ne me menace jamais en me disant que tu vas divorcer. Éteins-moi ce truc!
1: Christina, je suis contente que tu m'aies appelée.

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9: Elle est célibataire.
10: Alors j'ai toutes mes chances.
9: Non. Non, non. Non, je vous dis vraiment que vous n'avez rien en commun. C'est une femme qui est dure, qui est intransigeante, qui est sévère.
10: Encore une Saint-Valentin que je vais passer tout seul, quoi.
11: Donc en fait, on n'est plus du tout détective privé, on est une agence matrimoniale, là.
9: Qu'est-ce que je peux faire pour vous?
12: Alors voilà, j'aimerais retrouver quelqu'un qui a vraiment beaucoup compté pour moi.
13: Monsieur Bonan?
10: Ça ressemble à une expédition punitive. C'est peut-être son complice qui l'a éliminé avant qu'il parle.
14: Vous pensez qu'il fait partie d'un forum masculiniste, comme Théo Bonan, alias Morpheus?
15: En plus, les flics m'ont dit que chez Bonan, ils ont retrouvé les restes d'un document qui appartient au pavillon des fleurs. Toutes ces femmes ont été victimes de violences conjugales.
16: La divulgation de cette liste pour leur faire courir un risque?
14: Ce mec, là, franc-tireur, je crois que c'est Chaliot. En fait, c'est ce malade-là qui m'a kidnappé.
15: Donc maintenant, faut faire une liste de tous les hommes susceptibles de les retrouver.
17: Ouais, Morgane, Chaliot n'est pas chez lui.
14: Son portable vient d'émettre. Il est juste à côté du pavillon des fleurs.
18: Fais-moi la liste des femmes que vous aidez.

0: tu peux aider ces femmes, espèce de crevard? T'as pas capté qu'elles veulent une société sans hommes?
1: Écoutez, moi je fais ça juste parce que j'ai besoin d'argent, d'accord?
0: Tu sais quoi? Je vais quand même t'éclater ta putain de...
1: Attends! La liste que vous voulez, je sais où elle est. Ok? Allez dans le charron juste là.
0: Ouvre! Putain!
2: Ça va, t'es pas blessé?
3: Sors.
2: Sors.

0: Je suis passé à l'hosto, j'ai récupéré les pompes de chaliot, des bousses paramilitaires.
1: Donc ça correspond à la description que Vadim Liota et Noémie Blemet avaient faite de leur agresseur.
0: J'ai demandé à la PTS d'analyser les résidus sous les semelles.
1: Et que disent les médecins? On va pouvoir l'interroger bientôt?
0: Oui, ils vont nous le transférer dans l'après-midi, il a eu des complications. Il souffre d'un œdème autour de l'œil.
1: Avec la brigadière Tanguy, on a appelé les femmes qui figurent sur la liste. Aucune ne le connaît.
0: Bah pourtant, lui, il s'intéresse à elle.
1: Je me demande s'il comptait pas juste balancer le fichier sur Nouvelle Meute.
0: Leur forum masculiniste? Mais on sait s'il en fait vraiment partie?
1: Tout est dans son ordinateur. Le pseudo franc-tireur, c'est Melvin Chaliot. Et il échangeait beaucoup avec Théo Bonan, alias Morpheus.
0: Bah c'est forcément lui qui l'a aidé à enlever Morgane.
1: Sauf qu'il a un alibi solide. Le 3 février, entre 14h et 20h, il est à la salle de sport où il est coach.
0: Des témoins?
1: Les élèves de son cours de reconnexion à la virilité par le corps.
0: Ça existe.
1: Intéressé?
0: Non, oh, le corps d'athlète. Bon alors, attends, conclusion. Les femmes du pavillon des fleurs n'avaient jamais entendu parler de Chaliot ni de Bonan.
1: Donc si c'est pas Chaliot qui a aidé Bonan, c'est qu'il y a forcément un troisième homme.
2: Hello.
3: Ça va?
2: Vous êtes sur quel dossier?
3: Juliette Sabiani.
2: Ah ouais, c'est la meilleure amie d'enfance de Jennifer Mazon, c'est ça?
3: C'est ça.
2: Et comme vous êtes trop fort, vous l'avez déjà trouvé, on peut passer à l'affaire suivante.
3: Ben, je croyais, puis en fait, non. Jennifer se souvenait du nom de sa mère, Nelly Sabiani, et vu que le prénom était pas courant, j'ai pas mis longtemps à la retrouver dans les archives de la ville de Valenciennes, mais bon.
2: Elle y est plus?
3: Non. Ils sont partis un an à Rouen, après à Nancy jusqu'en 2005. Là, Juliette faisait de la natation dans un club en compétition, puisque j'ai retrouvé un article de journal qui parle de ça. Et voilà.
2: Et après 2005?
3: Le vide, le néant, plus rien. Comme s'il s'était évaporé.
2: Bah, peut-être parce qu'ils sont partis vivre à l'étranger.
3: Ouais, c'est possible, mais en même temps, depuis le temps, quelque chose sera ressorti sur le net.
2: À part s'ils sont partis rejoindre une secte en Australie.
3: Pas très drôle, ça.
2: Vous savez ce qui est pas très drôle non plus? C'est le prix d'ami que vous avez fait à Jennifer Mazeron, vu le nombre d'heures qui nous reste encore.
3: J'ai été persuadé que vous alliez me prendre le chou avec ça. On n'a pas la même conception du métier, vous et moi.
2: Ah bon? Pourtant, je suis pas compliqué. Hein. On bosse, on est payé, basta.
3: On démarre, on est patient, voilà. Je vais le percer, ce mystère, vite fait, bien fait. Je vous assure, faites-moi confiance.
2: Non, je vous fais confiance.
3: Alors ça va.
4: Bon, alors? Pour notre week-end, t'es plutôt chill en bord de mer ou rando dans les montagnes?
5: Je suis désolée, mais je vais pas pouvoir, en fait.
4: Ah?
5: J'ai eu une dépense imprévue. J'ai engagé un détective.
4: Quoi?
5: C'est Éric Normand qui m'a donné l'idée, avec ses enquêtes sentimentales. D'ailleurs, c'est lui que j'ai engagé.
4: Ah bon? Mais tu veux retrouver ton premier amour?
5: Non. Non, non, plutôt ma première amitié. Elle s'appelait Juliette. On était ensemble en primaire et au début du collège. Quand j'étais super mal en maison de repos, j'avais besoin de me rappeler des souvenirs heureux et c'est son nom qui est ressorti. En revanche, c'est marrant, mais impossible de me souvenir de son visage.
4: Et t'as pas des photos?
5: Ah bah non, à l'époque, on en prenait moins.

0: Entendu, commissaire. Merci beaucoup. Au revoir.
1: Alors ça y est, ça, pourquoi c'est arrivé, vous voulez la liste?
0: Non, toujours pas. Merci. Enfin, la police pense qu'il a sûrement agi pour le compte de quelqu'un d'autre.
2: Attends, tu veux dire qu'il y a un autre fou furieux dans la nature?
0: Rassurant, hein?
2: Bon, bah alors là... Là, il faut arrêter de prendre des risques et puis suspendre les déménagements, hein.
1: Attends, t'es pas sérieuse, là?
0: Ah si. Luna a raison. Ça devient trop dangereux.
1: Et les femmes qui comptent sur nous, on leur dit quoi?
0: On leur explique la situation, elles comprendront.
1: Tu crois? Parce que tous les jours, elles se font taper sur la gueule par leur mari. Est-ce quoi, nous, sous prétexte d'une petite menace, là, on arrête tout ça?
2: Bah, excuse-moi, mais Blanche a failli mourir.
0: Non, puis toi aussi, t'as frôlé le pire. Avec sa batte de baseball, ton agresseur, il aurait pu te tuer.
1: Mais putain, vous voyez pas qu'ils essaient de nous faire peur? Juste pour qu'on se teste, qu'on bouge pas une oreille. Mais je te dis, moi, je les laisserai pas faire. Même s'il faut se battre avec eux.
0: Mais dis pas n'importe quoi, Baptiste. Pense à ton fils.
1: Si je fais ça, c'est aussi pour lui. Hein. Histoire qu'il puisse grandir dans un monde qui défend ses valeurs, tu vois. C'est...
2: Qu'est-ce que tu veux répondre à ça?
0: Rien.
2: À part qu'il va falloir commander un bon stock de lacrymo. Ah bah écoutez, on va se défendre et puis c'est tout.
1: Ah, ça me va.
3: Vous avez pu interroger Noémie Blamet?
4: Oui, je lui ai montré les photos de Melvin Chaliot et elle est formelle, ils se sont jamais rencontrés.
3: Pourtant, je suis persuadée que c'est lui.
4: Donc, Melvin Chaliot aurait braqué Noémie Blamet alors qu'ils ne se connaissent pas, et moi, il m'en veut un mort, mais c'est pas lui qui m'a kidnappé. Ça n'a aucun sens.
3: Trompez-vous. Il y a une certaine logique. Cherchez bien.
4: Donc, Melvin a agressé Noémie pour Théo Bonan. Et en échange, Théo Bonan m'a enlevé pour Melvin.
3: Comme dans L'Inconnu du Nord Express, le film d'Hitchcock. Vous l'avez vu?
4: Non.
3: C'est le même principe. Un inconnu tue la femme d'un homme qu'il a rencontré dans le train. Et en retour, ce dernier doit commettre un crime pour lui.
4: Ouais, et du coup, ils sont insoupçonnables. C'est malin.
3: Pas de mobile, des alibis en béton. C'est une très bonne protection.
4: Et si c'était Théo Bonan qui s'en était vraiment pris à Noémie, puisque son alibi était fait et qu'il s'était fait représenter à son examen de code?
3: Pour assister à la scène, en spectateur peut-être.
4: Ça serait hyper tordu quand même.
3: Comme ça l'était de vous filmer attaché sur ce toit.
4: Donc en fait, ces mecs jubilent de voir les femmes souffrir.
3: Et ils se rendent service entre eux pour ça.
5: Bon, c'était sympa ce déj comme ça sur le pouce. Un peu speed avec le boulot, mais faut qu'on se le refasse.
6: Avec plaisir.
5: Faudrait que tu passes à la maison aussi un soir, ce serait chouette.
6: Ok. Demain? Ah ben, je m'occupe de tout, hein. Vous aurez juste à mettre les pieds sous la table avec Jawad et Zoé.
5: T'as un truc à me demander, vas-y, crash.
6: Moi? Pas du tout.
5: Eric, je te connais.
6: Bon, ok. J'ai un microservice, faut me demander.
5: Vas-y, tu veux savoir quoi?
6: Je suis à la recherche d'une femme, Juliette Sabiani. Tu peux regarder dans les fichiers?
5: Non.
6: C'est pour une cliente. C'est sa meilleure amie. Elle a traversé pas mal de galères l'année dernière, voilà, et le fait de la retrouver, tu vois, ça lui permettrait de renouer avec la vie.
5: Dis-moi, t'as fait une formation de violon avant d'ouvrir ton agence de privé?
6: Ariane, je suis sérieux, là.
5: Moi aussi, je suis sérieuse. Je peux pas utiliser des outils de la police nationale pour servir tes enquêtes rémunérées, désolée.
6: Désolé, t'as oublié toutes les galères que je vous ai résolues par le passé?
5: C'est ouf quand même, hein. T'as oublié comment tu jugeais les détectives privés quand t'étais flic?
6: Ah oui, mais moi c'est différent, tu vois. Je fais le métier avec une certaine éthique.
5: Eh ben continue. Avec un peu de chance, ça t'aidera à trouver ta meuf. Bon, tu m'excuseras, mais moi je suis sur une grosse enquête, mais payée par le contribuable, tu vois. Donc il faut que j'y aille. Demain 20h? Pense à prendre des petits plats indiens, Zoé adore ça.
3: Noémie Blomet et Vadim Lotin ont été agressés le 23 janvier dernier, rue du Grand Pavois. Ça vous dit quelque chose? Pourtant, on a retrouvé ce bois de semelle des graviers qui provenaient de là-bas.
7: Alors, je suis passé dans ce coin sans le savoir?

0: C'est interdit?
1: Non. Par contre, frapper des passants avec une matraque, ça l'est.
2: C'était chez vous?
1: On a retrouvé dessus des fibres textiles qui matchent avec les vêtements des deux victimes ce jour-là.
0: Pourquoi je les aurais attaqués?
1: Parce que Théo Bonan vous l'a demandé.
0: Je connais pas ce mec.
1: Pourtant, sur le forum Nouvelle Meute, Franc-Tireur a beaucoup échangé avec Morpheus.
0: Et alors? Quel rapport?
1: Franc-Tireur, c'est vous. Morpheus était au Bonan. Et il a été assassiné. Vous avez peur qu'il vous balance?
0: Eh, hey, ça va pas? J'ai rien à voir avec ça, moi.
3: J'ai eu Madame la juge en transmet son dossier.
0: À qui?
1: Ça, c'est une très mauvaise nouvelle pour vous, Monsieur Chaliot. Au parquet national antiterroriste. Vous allez être mis en examen pour association de malfaiteurs en vue de commettre des actes terroristes sur des personnes en raison de leur sexe.
0: C'est n'importe quoi, j'ai jamais fait ça, moi.
4: Ah si, c'est justement ce que vous avez fait avec votre petite bande d'excités, là. Ce que vous avez fait subir à Noémie Blomet et à Morgane Tanguy.
0: Non. Moi, j'ai juste volé un ordinateur. Mais cette idiote a résisté, je voulais pas la blesser, la meuf.
4: Et vous avez demandé à Bonan de s'occuper de Morgane.
0: C'est lui qui m'a proposé.
4: Ah. Voilà.
0: Il appelait ça un troc de vengeance.
1: Et le troisième complice, c'est qui?
0: Quoi?
4: Celui qui a aidé Bonan à enlever Morgane et qui vous a demandé d'aller voler un document au pavillon des fleurs.
1: Vous étiez policier. Je ne vous apprends donc rien en vous disant que vous allégez votre cas en nous donnant son identité.
0: Je connais que son pseudo sur le forum. Alpha Rex.
1: Et pourquoi il s'intéresse aux femmes victimes de violences conjugales?
0: De toute façon, vous pourrez pas tous nous arrêter. On est des centaines, organisés et déterminés. On finira par reprendre notre place dans la société.
1: Mmh. Répondez à la question.
4: Il y a quand même un truc que j'arrive pas à comprendre. Vous aviez obtenu ce que vous vouliez avec l'enlèvement de Morgane. Vous étiez vengé de votre échec au concours de l'unité spéciale. Alors qu'est-ce que vous cherchiez d'autre, hein? Putain, Laura Tanguy, merde.

0: Bonjour Vanessa, ça me fait plaisir de vous voir.
1: Ulysse m'a dit que vous alliez témoigner en ma faveur. Je voulais vous remercier.
0: Écoutez, c'est normal, je suis père et je sais à quel point ça peut être compliqué. Les enfants ont du mal à accepter qu'on puisse avoir les meilleures intentions au départ et au final se planter royalement.
1: En ce moment, je récolte plus que de l'ingratitude. Elle me hait.
0: Je suis sûr qu'elle va finir par réaliser qu'elle mélange tout.
1: Je crois pas, non. Je l'ai vue la semaine dernière. Ce n'est plus la même personne.
0: Bon, si je peux faire quoi que ce soit, vous pouvez compter sur moi.
1: C'est très gentil, merci. Je ne reviens pas qu'on en soit arrivé là. Je n'ai pas le choix, je vais devoir me défendre.
0: J'imagine ce que vous devez ressentir.
1: Porter plainte contre ma fille pour diffamation, ça me paraît irréel.
2: Attendez, quoi? Vous allez attaquer Ophélie?
1: Je ne peux pas encaisser les coups sans réagir.
2: Mais attendez, vous pouvez pas faire ça, c'est dégueulasse.
1: Je vous rappelle qu'au départ, c'est elle qui veut me détruire.
2: Non, elle cherche juste à comprendre ce qui lui est arrivé pendant son adolescence, c'est tout.
1: Non, elle emploie tous les moyens possibles pour me mettre à terre.
2: C'est pas pareil. Une mère, ça peut pas porter plainte contre son enfant, c'est inhumain.
1: Je suis bien d'accord avec vous, Yann.
2: Alors, pourquoi vous faites ça?
1: Parce qu'Ophélie n'est plus ma fille. C'est la fille de Sylvie Vavin.
3: Tu veux quoi?
4: Comment tu vas?
3: Tu veux qu'on parle de la météo aussi, tant que tu y es?
4: Je voudrais que tu retires ta plainte contre maman.
3: Hors de question.
4: Mais t'as coupé les ponts avec elle, ça te suffit pas?
3: Je veux que la justice soit faite. Tu peux comprendre ça en tant qu'avocat, non?
4: Mais de quelle justice tu parles?
3: Après m'avoir arraché à ma famille biologique, elle m'a volé mon adolescence.
4: Mais tu réinventes complètement l'histoire, là.
3: C'est toi qui es encore sous son emprise. Vanessa Kepler est une psychopathe. Il est temps qu'elle paye pour tout ce qu'elle m'a fait subir.
4: Écoute, je voulais pas en arriver jusque-là, mais ça va être très simple. Soit tu retires ta plainte, soit je te dénonce à la police.
3: Tu parles de quoi?
4: Tu sais très bien.
3: Les secrets professionnels?
4: Mais mis à part cet échange ridicule de billets, il y a un contrat qui nous lie? Non.
3: Donc t'oserais raconter que j'ai assassiné Hugo?
4: Tu me l'as avoué.
3: Mais t'es incapable! T'es incapable de dire quoi que ce soit, même si ça te dégoûte ce que j'ai fait. T'es trop lâche pour aller me dénoncer aux flics. Tu diras jamais rien.
4: Ah ouais. Parce que malgré tout, je tiens à toi.
3: Tant que tu prendras son parti, on pourra pas s'entendre, toi et moi. Et maintenant que j'y pense, si tu vas voir la police maintenant, ils te demanderont pourquoi t'es pas allé les voir plus tôt. C'est toi qui auras des problèmes.

0: Bah, vous répondez pas?
1: Non, c'est ma sœur, je la rappellerai plus tard.
0: Ah bah, c'est dommage, ça. Elle aurait peut-être pu nous renseigner sur Juliette Sabine.
1: Bah, vous deviez pas gérer ça rapidement avec vos super contacts?
0: Ouais, mais bon, ça a pas marché. Elle rappelle, là, répondez-lui.
1: Mais non, mais c'est pas la peine, Morgane, elle fait pas ce genre de truc. Pour elle, les règles, c'est les règles.
0: Même si c'est vous qui lui demandez?
1: En ce moment, elle enquête sur un groupe de masculinistes. Alors notre affaire de copine de collège perdue de vue, si vous voulez, ça va la faire rire à sa poste d'âge.
2: Jamais tu réponds au téléphone, toi, hein?
1: Ça va pas te débarquer comme ça, toi?
2: T'es en danger, ça fait une demi-heure que j'essaie de t'appeler.
1: Qu'est-ce que tu racontes?
2: C'est Melvin Chalut et ses potes, ils préparent un attentat contre toi.
1: Ah, ça va, j'ai pas peur de ces trous du cul. Hein.
0: Ouais, Laura, c'est peut-être des trous du cul, mais ils sont sûrement dangereux.
3: Est-ce que je peux vous demander de l'amener loin de Marseille et de veiller sur elle, s'il vous plaît?
1: Pardon? Pas du tout, en fait.
2: Mais Laura, c'est juste pour 24 heures. S'il te plaît, c'est important.
4: C'est bon. Je viens d'avoir Morgane. Laura est à l'abri.
5: Bah, sauf qu'il n'y a pas que sa sœur qui est en danger. On a remarqué des messages inquiétants sur le forum.
6: Ça ressemble à un véritable système. On crée une vague d'agression.
4: Ok. Bon, il faut mettre la PTS dessus. Je veux l'adresse IP de chaque membre du forum le plus vite possible.
6: Il faut procéder à leur arrestation rapidement.
5: Mais regarde-moi ces barjots, il y en a même qui sont armés. Là.
6: Et ils promettent de faire une victime dans les 24 heures.
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0: 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On regarde.
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1: Mes remerciements à Z d'avoir passé la journée avec nous sur Antenne Réunion. On nous retrouve demain mercredi pour une nouvelle émission. Bonne fin de journée à Z et évidemment, vous êtes pour continuer votre shopping par téléphone ou sur internet. À demain.

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6: Génial! Tu peux le lever? Ouais, j'adore, parfait. Mais c'est de la passion, de la colère. Ouais, c'est ça. Ouais, j'adore, c'est parfait.
7: Tout ça pour nous annoncer qu'il y a que l'indice de protection solaire qui va augmenter.
8: Ils ont dépensé combien?
7: Bon, vaut mieux pas savoir.
8: J'espère que le prochain shooting, ce sera pour Winsome Natural.
7: Ouais, on croise les doigts. En parlant de ça, on aurait besoin d'un sérieux coup de main.
8: Ouais.
7: Faut qu'on avance. Mais t'en as mangé combien?
8: On a une autre boîte.
7: J'espère que cette fois, c'est la bonne.
9: Mais oui, on a tout fait pour que ça marche.
7: Oui, je sais. Mais comme ils nous disent toujours non,
9: ils vont pas nous dire non aujourd'hui. Mais au cas où ça nous arriverait,
7: tais-toi,
9: on pourrait créer notre marque.
7: Quel produit on fabriquerait?
9: J'en sais rien, moi.
7: En attendant, faut payer le loyer.
9: T'es pas marrante.
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11: D'accord.
10: 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Comme ça, on visualise l'objectif, mais on ne l'atteint pas tout à fait. Vous comprenez?
11: Bien sûr.
10: Daniel, une idée de génie?
12: Oui. On prend notre ancienne crème de nuit et on la parfume au lilas.
10: Alors là, Daniel, on est pile poil au centre de l'objectif.
12: Exactement.
10: Amanda.
13: Oui. 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
10: 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On touche l'objectif, mais juste à la limite. J'adore. Et je crois que Ed va adorer aussi. Félicitations, mesdemoiselles.
13: Merci.
10: C'est du bon travail.
12: Et pourquoi on parfumerait pas leur gamme au lilas?
10: Non.
13: Notre présentation s'est bien passée.
14: Oh, c'est formidable, ma chérie.
13: Ouais, bon, je croise les doigts. C'est peut-être le concept qui leur permettra de prendre un nouveau tournant.
14: Tu te donnes tellement. Oh,
7: tu sais combien ton père et moi sommes fiers de toi.
14: Tu fais attention à ton alimentation.
13: Oui, maman.
7: Quand tu as beaucoup de boulot, tu ne manges que des surgelés.
13: Qu'est-ce que tu racontes? Moi, je fais jamais ça, voyons. Et puis, j'utilise jamais le micro-ondes. Et ça va en Floride?
7: Tu sais que même si nous regrettons encore Pecan Hill, il n'y a rien de plus agréable que la mer.
14: Au fait, le mois prochain, tu vas chez Carole pour la récolte?
13: Ça va dépendre du boulot, mais ça m'ennuierait de manquer ça parce que ça fait vraiment longtemps que j'y suis pas allée.
7: Mais je le sais, chérie, et je peux te dire aussi que tout le monde serait ravi de te voir. Je sens déjà le parfum de
14: sa tarte aux noix de pécan. J'entends que ça sonne.
13: Oh, c'est sûrement la porte d'entrée. Oui, c'est ça.
14: Je dois te laisser, maman. À plus.
7: Au revoir, chérie.
13: Winsome Natural. 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Maman t'a dit de m'appeler?
15: Et pourquoi elle aurait fait ça?
13: Pour que je vienne faire la récolte.
15: J'ai même plus le droit d'appeler ma nièce pour savoir si ça va.
13: Tu m'appelles pour ça?
15: Non. Je peux vraiment rien te cacher. Bon, alors voilà. Surtout, ne t'inquiète pas. Tout va très bien. J'ai juste eu un petit accident.
13: Oh non, est-ce que ça va?
15: Très bien. Je me suis bêtement foulé le poignet en taillant les pacaniers.
13: D'accord, et tu veux que je vienne te voir?
15: Je sais bien que t'es très occupée et je ne voudrais surtout pas t'embêter.
13: Oh, tu m'embêtes jamais, tante Carole.
15: Est-ce que tu crois que tu pourrais venir à la ferme pour m'aider un peu le temps que j'aille mieux et que je puisse bouger?
13: C'est pas possible, je suis désolée. J'aurais adoré venir, mais je suis débordée. D'ailleurs, là, je m'apprête à aller à une nouvelle réunion pour le boulot.
15: Je comprends très bien. Surtout, ne te fais aucun souci.

0: travail sera récompensé. Mais pour le moment, il faut juste que vous...
1: visiez l'objectif.
0: Tout à fait.
1: Merci. Au fait, ça vous ennuie si je prends quelques jours? J'ai pas mal de jours de congé en retard.
0: Bien sûr, pas de problème. Peut-être que ça vous aidera à décompresser, d'ailleurs. Vous allez vous détendre et changer d'air. Vous reviendrez en pleine forme, prête à trouver de nouvelles idées.
1: Tante Carole, t'as toujours besoin d'aide ?

0: je vais bientôt arriver.
1: Super, ma chérie. Tu pourrais t'arrêter en ville pour m'acheter du papier alu? J'en ai plus.
0: Oui, pas de problème. À tout de suite. Bye.
2: N'oubliez pas votre sac. Bonjour.
0: Bonjour. Le papier alu.
2: Oh, deux rangées derrière vous.
0: Merci.
2: Bonjour, JP.
3: Salut, Cassie. Ça va?
2: Ça va, et toi?
3: J'arrête pas de bosser. J'arrête jamais.
2: Tu sais qu'on a un nouveau chien. Encore un. C'est un truc de dingue. On les collectionne. Qu'est-ce que tu veux? C'est comme ça. Bah, tu vas bien, sinon?
3: Ouais, ça va. Je vais prendre un pack d'eau.
2: Vas-y.
3: Tu peux le noter, s'il te plaît?
2: Ok, ça marche. Merci. Ce sera tout?
0: Oui.
2: Nous avons une promo sur les grands rouleaux, si ça vous intéresse.
0: Oh, non, ça va aller.
2: On a des réductions de dingue cette semaine, c'est du jamais vu. Allez voir dans notre rayon de...
0: Non, ça va aller. En tout cas, je vous remercie beaucoup et je vais refaire un autre jour.
2: Pas ce qui se passe cette semaine, mon directeur est...
0: Gardez la monnaie, c'est bon pour moi.
2: Vous êtes sûre, madame? Ah, vous oubliez ça? Oui.
0: Salut!
3: Amanda?
2: Waouh!
3: Attends, qu'est-ce qui t'amène ici?
0: Eh ben, le papier d'alu pour Tante Carole.
3: Bien sûr.
0: Je viens lui rendre visite quelques jours.
3: Ah, c'est cool.
0: Oui. Et toi, qu'est-ce que tu fais en ville?
3: Bah, je vis ici. Ouais. Oh. J'ai déménagé il y a 3 ans.
0: Ah, waouh, j'étais pas au courant.
3: Et toi, comment tu vas? T'es magnifique. Tu vas bien?
0: Je vais bien, ouais.
3: Super.
0: C'est la grande forme. Oh, mince, désolé.
3: Je t'en prie.
0: Désolé, c'est le boulot, excuse-moi.
3: Vas-y, t'inquiète.
0: C'est nul, on est tout le temps dérangés. C'est pénible, hein, ces appels. Ravie de t'avoir vu.
3: Aussi, embrasse ta tante.
0: C'est la mauvaise porte. Salut.
4: Vous allez être mis en relation avec un agent.
0: Qu'est-ce qu'il faut pas faire?
5: Ah, la voilà.
0: Tante Carole, je suis trop contente. Et alors ton poignet, fais voir. T'as mal?
5: Oh, ça va. Je suis plus vexée qu'autre chose. Je taille mes packs à nier depuis plus de 40 ans et je suis jamais tombée une seule fois de l'échelle.
0: Heureusement que c'était le poignet, ça aurait pu être beaucoup plus grave.
5: C'est sûr. Mais toi, comment ça va, ma chérie?
0: Ça va. Enfin, Winsome a pas lancé une nouvelle ligne de produits depuis des années, alors je t'avoue que je commence à me lasser, mais je tiens le coup.
5: Oh.
0: Qu'est-ce que tu veux faire?
5: Est-ce que t'as faim?
0: Oh, j'ai toujours faim.
5: Génial, dans ce cas, j'ai quelque chose qui va te faire plaisir. J'ai fait une tarte aux noix de pécan.
0: Oh,
5: elle est
0: oui,
5: en train de refroidir.
0: Ma tarte préférée.
5: On va se régaler. Ta chambre est prête, ma chérie.
0: Oh.
5: Installe-toi. Je t'aurais bien aidé à porter tout ça, mais...
0: Non, je vais me débrouiller, t'inquiète.
5: Ok.
0: Tiens, ton alu.
5: Je vais aller chercher la tarte que j'ai mise à refroidir. Je suis si heureuse que tu sois là.
0: Moi aussi.

0: Je te remercie encore d'être venue. Je sais combien t'es occupée avec ton travail.
1: Oh, t'inquiète. Génial. C'est juste ce dont j'avais besoin.
0: C'est vrai?
1: Je t'assure.
0: Oh, tant mieux. Tiens, chérie.
1: Wow. Ça devrait être interdit. C'est toujours la même recette?
0: La même depuis que t'es bébé. Je vais te la donner, comme ça tu pourras la faire quand tu voudras.
1: Non, surtout pas. Rappelle-toi quand j'avais essayé pendant la récolte. J'avais quoi, 15 ans?
0: Comment veux-tu que j'oublie ça? Les pompiers étaient venus.
1: Je me suis pas améliorée depuis ce temps-là. Tu sais quoi? J'ai croisé JP à la supérette.
0: Ah oui? Tiens.
1: Arrête, tu sais très bien qu'il est revenu en ville.
0: C'est vrai que j'en ai peut-être...

0: entendu parler.
1: Je croyais qu'il jouait encore au baseball.
0: Non, il a arrêté il y a quelques années. Enfin, je crois. Je suis pas vraiment au courant.
1: Ça m'a vraiment fait bizarre de le revoir.
0: Ah oui, j'imagine. Et comment va-t-il?
1: En fait, j'en sais rien. Il doit être peintre en bâtiment, d'après sa tenue. Franchement, je savais pas quoi lui dire et... J'ai fait semblant de recevoir un coup de fil.
0: Ah, mon dieu.
1: Vous croyez tous que c'est moi qui l'ai quitté, mais non. Tiens, puisqu'on parle de garçon, est-ce que tu vois toujours ton amoureux de Myrtle Beach, Walter?
0: Oui, ça va bientôt faire un an. Et d'ailleurs, ça te dirait pas d'aller faire une balade? Ça nous changerait les idées.
1: Oui, si tu veux.
0: Allez, on y va.
1: Je mange juste encore un petit morceau. Et cette année, comment se passe la récolte?
0: Oh, ça devrait aller. Il a fait un peu plus chaud que d'habitude, ce qui complique les choses. Mais la récolte devrait avoir lieu le mois prochain. Ces arbres sont de vrais seigneurs.
1: Est-ce que ça va? Qu'est-ce qui t'arrive?
0: Si je t'ai demandé de venir, c'est pas que pour mon poignet.
1: C'est un coup monté, tant
0: que
1: Carole.
0: Mais bien sûr que non. Cette blessure est une espèce de rappel à l'ordre. Elle me rappelle que je ne vais pas rajeunir et Walter non plus. On vit notre histoire d'amour à distance. Et ça fait quelque temps que j'ai repéré une villa près de la sienne, en Caroline du Sud, au bord de la mer. Tu sais combien je rêve de vivre au bord de l'océan. Mais mon capital est immobilisé ici.
1: Qu'est-ce que t'es en train d'essayer de me dire?
0: Je suis obligée de vendre la ferme. Oui, je sais, mais crois-moi, cette ferme a été ma maison pendant 40 ans. Et je sais très bien ce qu'elle représente pour toi et pour toute la famille. Nous avons tellement de merveilleux souvenirs dans cette propriété. Mais tu sais quoi? Souviens-toi de ce que ton oncle Jimmy disait toujours. Il faut surtout pas laisser le passé nous empêcher de profiter du présent. Pas vrai?
1: Si.
0: Alors, j'aimerais... la mettre sur le marché dès maintenant, quand c'est la meilleure époque.
1: Mais t'as pensé à la récolte? Il faut peut-être que tu prennes le temps d'y réfléchir.
0: Non, non. Je sais que ma décision est déjà prise. Mais j'aimerais beaucoup que tu me donnes un coup de main. T'es pas obligée, bien sûr. Non, mais toutes les deux ensemble, on pourrait faire en sorte qu'une famille comme la nôtre continue le travail qu'on a déjà fait. Et de cette façon, on vivra la récolte de cette année comme notre dernière fête. Et on partagera à nouveau des moments de bonheur comme on l'a fait pendant tellement d'années.
1: Waouh. Tu sais, j'ai pas oublié quand je montais sur les machines, quand j'étais gamine, et c'était oncle Jimmy qui conduisait. Et tous les ans, c'était à chaque fois pareil. Je me goinfrais de noix de pécan en être malade. Moi, ce que je veux, c'est uniquement ton bonheur.
0: Je sais.
1: Je serais très heureuse de t'aider.
0: Oh, t'es un amour, ma chérie.
1: Oh, je suis si heureuse que tu souhaites qu'elle accueille une nouvelle famille.
0: Oui.
1: J'ai vu la maison de mon enfance être rasée et je voudrais pas que ça se produise ici.
0: Je comprends. Et je suis entièrement d'accord.
1: Il faut pas
0: si
1: la
0: raser. Si tu savais comme je me sens mieux.
2: Tu vois cette photo? Ce sont les garçons après une balade sous la pluie. Et voici l'état du canapé.
3: Oh là.
2: Ouais, ouais.
3: T'as dû le jeter?
2: Quoi? Non, non, il est traité anti-tâche, mon pote. C'est le meilleur ami des parents, avec les bouchons d'oreilles.
3: Ok, bon, malgré tout ce que tu me montres, ça tient toujours mon offre de babysitting. Ça vous ferait du bien? Qu'est-ce qu'il y a d'amusant?
2: Ils vont te dévorer.
3: Tu crois que je peux pas gérer des enfants?
2: Des enfants, si, mais mes enfants à moi, non. Je te jure que si j'ai acheté cette boutique, c'est pour réparer tout ce que ces fous furieux pètent. Crois-moi, j'adore ces gosses, mais... Oh mon Dieu, papa, ils sont affreux.
3: Ouais, j'imagine. Ah, en fait, je t'ai pas dit qui j'ai vu aujourd'hui.
2: Ça y est, ça vient. Je me demandais si t'allais finir par m'en parler. Vas-y, raconte.
3: Attends, mais comment t'es au courant? T'as croisé Amanda?
2: La sœur de Julia l'a vue et l'a dit à Michel qui m'a prévenu. Raconte-moi! T'as eu le cœur qui battait? Les genoux qui flageolaient? Ou alors t'as eu un orchestre dans la tête? Love! Love! Love!
3: Non, j'ai rien eu de tous ces trucs-là, mais je t'assure que c'était un peu bizarre.
2: Mais c'est tout à fait normal, vous vous étiez pas vus depuis combien de temps? Qu'est-ce que t'espérais?
3: J'en sais rien, attends une seconde. C'est qui? Allô?
2: Tu fais quoi avec une banane?
3: Ouais.
2: Qu'est-ce que tu veux que je fasse
3: avec une
2: banane?
3: Ah, d'accord.
2: Quoi? Ben, je la mange.
3: Ouais? Non, c'est génial. D'accord, je vais le faire. Bye. Tu devineras jamais qui c'était.
2: Si tu veux faire des mystères, garde-le pour toi. Tu comprends?
3: Non, pas du tout.
2: Excuse-moi, on m'appelle.
4: Allô? Oui?
2: Ah non, je suis occupé en ce moment.

0: trouvé ces agents immobiliers ?
1: Je ne me rappelle plus trop, en fait. J'ai dû voir leur nom sur un bus.
0: Mais qu'est-ce que tu me racontes ?
1: Ben quoi ? Oh, ils arrivent !
2: Oh, magnifique ! Vous savez, une maison qui est parfaite, on croirait vraiment...

0: Une maison, c'est moi.
1: Ah oui.
0: Baxter Jefferson, agent immobilier, je suis extraordinaire.
2: Enchantée, moi c'est Carole.
0: Oui.
2: Et voici ma nièce Amanda.
0: Oh, mais quel honneur de vous rencontrer. Et permettez-moi de vous dire que votre ferme où vous cultivez la cacahuète est vraiment magnifique.
2: C'est des noix de pécan.
3: De bacanier.
0: Bien sûr, qu'est-ce que j'ai dit?
2: Cacahuète.
0: Oh, des pommes de terre, quel imbécile.
3: Enchantée,
4: extraordinaire. Oh, c'est dingue. Oh, punaise. Oh, j'adore cet endroit. J'adore ce style.
5: Bonjour.
2: Bonjour.
5: Je suis Brad. Je serais ravi de vendre... excusez-moi. De vendre votre maison.
2: Mais c'est génial, génial. Je vous en prie.
5: Merci.
2: Entrez.
5: Il y a du bois. C'est joli.
2: Il y a beaucoup de bois. Vous voulez boire quelque chose?
5: Oh non.
2: D'accord.
5: Non.
2: Entrez. Avancez-vous un petit peu.
5: Ah, désolé.
2: Merci beaucoup. Ok. Nous voudrions que ce soit une famille qui l'achète pour continuer à l'exploiter comme une ferme.
0: Oh, mais ça va de soi. Je suis tout à fait d'accord avec vous. L'État de Géorgie est connu pour ses plantations de cacahuètes et
2: sous... Ah non, de pacaniers.
0: Oh, je suis incorrigible. Pacaniers. Est-ce que ça vous ennuie si je me resserre?
2: Mais non, c'est fait pour ça.
0: Merci beaucoup, ils sont délicieux. Oui.
3: On aimerait trouver une famille qui aimera la propriété telle qu'elle est.
4: Oui, bien sûr. Alors, nous allons bazarder tous ces vieux meubles démodés et refaire un ameublement minimaliste avec du moderne. Oh, un style derby complètement à la mode. Oh, Barbara, tu es géniale.
2: Vous avez déjà vendu une ferme, j'imagine.
5: Une ferme? Pas du tout. Mais c'est un milieu que je connais très bien.
3: Comment ça?
5: J'y suis déjà allée. À de nombreuses reprises.
2: C'est pas pareil. Non, c'est très différent.
4: Ou un style baba cool. Et là, je mettrai des colliers de roses autour de mon cou. Je porterai une capeline et je boirai du sirop de menthe.
0: Oh non, non, je fais rien sur ordinateur, online, tous ces genres de trucs. Non, non, non, jamais d'informatique. Je travaille avec mon annuaire rotatif et mon fax d'époque. Oui.
3: Et c'est quoi un annuaire rotatif?
5: Le secret de la vente, c'est... la psychologie.
3: Je voudrais juste que vous me disiez, vous avez déjà vendu des maisons avant aujourd'hui?
4: Mes honoraires plus les frais de homestaging, ça prend environ... dans les 50.
2: Dollars?
4: 50 000!
3: Oh, je suis vraiment désolée. Oh, tenez, une petite serviette. Oh, l'ordi est trempé.
5: En général, le sirop est au fond, mais c'est difficile d'avoir le fond. Je peux utiliser vos toilettes?
2: Bon.
0: Je vous remercie.
2: Mais
0: j'ai été enchantée.
2: Okay.
0: Ouais.
2: Merci d'être venue. Oh là là.
3: Écoute, je vais te trouver un agent immobilier si tu veux.
2: Attends, il y en a encore un qui doit passer.
3: Pitié, dis-moi que celui-là est un professionnel.
2: En quelque sorte.
3: Oh, j'espère que ça va le faire cette fois.
6: Bonjour.
3: Tante Carole, qu'est-ce qu'il... JP, qu'est-ce que tu fais là?
6: Est-ce que vous lui dites?
2: Je lui ai demandé de venir.
6: Oui,
2: bonjour JP.
6: Bonjour madame, comment allez-vous?
2: Oh, arrête de m'appeler madame. Tu peux m'appeler
6: Carole. Ah oui, promis, je fais ça.
2: D'accord. Bon, désolée, j'ai été tellement occupée que je n'ai pas eu le temps de t'expliquer les choses. J'ai demandé à JP de venir afin de gérer la vente.
3: Je suis perdue.
6: Je suis agent immobilier maintenant.
3: Tu bosses dans l'agence de ton père?
6: Non, il est à la retraite, mais quand je suis revenu, j'ai ouvert ma propre agence.
3: Hier, quand on s'est croisés, t'avais l'air de...
6: Ah, je vois. Non, je rénove aussi les maisons que je vends, alors hier, je faisais de la peinture.
2: JP est devenu l'un des meilleurs agents immobiliers de la région, chérie. Tu te souviens de la ferme des Turners? Il l'a vendue en quelques semaines.
3: Voilà,
2: ça a été très
3: super
2: rapide.
3: Nouvelle. Tante Carole, viens voir dans la cuisine, j'ai un mot à te dire.
2: J'arrive.
6: Faites comme si j'étais pas là.
3: Ça va pas être évident. Mais qu'est-ce qu'il fait chez toi?
4: Il est agent immobilier et nous avons décidé de vendre l'affaire.
3: C'est aussi mon ex, petit copain.
2: Oui, d'accord, ça je le sais. Je sais ce qu'il y a eu entre vous. Mais surtout ne le prends pas mal, ma chérie. Je craignais que tu lui dises non tout de suite si tu n'avais pas vu les autres agents avant. Et je t'assure que JP a un CV très impressionnant alors que ça fait très peu de temps qu'il exerce dans l'immobilier. Et en plus, il connaît très bien notre ferme. Alors, qui mieux que lui réussira à la vendre?
3: Est-ce que je te rappelle qui m'a brisé le cœur?
2: Mais ça va, c'est bon, c'est une histoire ancienne.

0: Franchement, depuis tout ce temps, il y a de l'eau qui a coulé sous les ponts. T'es pas d'accord?
1: Ça, c'est discutable.
0: Maintenant, vous êtes devenus des adultes. Est-ce que tu veux le faire pour moi? S'il te plaît. Sauf si tu préfères engager Baxter et son annuaire rotatif.
1: Au moins, JP sait que t'as des pacaniers, lui.
0: Tu vois?
1: D'accord, entendu.
0: Je t'adore.
1: Mais surtout, je t'interdis d'essayer de nous remettre ensemble.
0: Oh. Je ferai ça, moi?
2: Non.
1: Et tu me dois un brunch chez Jessie.
0: Jessie, quand tu veux.
2: Vous vous rappelez de celle-là? J'ai essayé de battre Jimmy au concours de mangeurs de tarte. Mauvaise idée.
0: Oui, très, très mauvaise idée.
2: C'était horrible.
0: Ah, te voilà. J'ai oublié que j'avais rendez-vous avec le jardinier. Il faut absolument que j'aille le retrouver dans le verger. Alors, tu sais quoi? J'ai pété engagé. Vous allez voir ça tous les deux. Je vous laisse régler les détails.
1: Attends, mais...
0: Je suis tellement heureuse que tu t'en occupes. On se tient au courant, ok?
2: Ouais, à bientôt. Vous pouvez faire confiance.
0: Merci beaucoup.
2: Bon. Waouh.
1: Waouh. Non, va-t'en, tu connais le chemin.
2: Mais il faut que je te le dise quand même. Carole m'a appelé hier pour la vente, avant que je sache que t'étais revenu.
1: Ça m'étonne pas d'elle. Avant de revenir, je savais même pas qu'elle voulait vendre.
2: Écoute, c'est pas la peine de se compliquer la vie. Si tu veux pas que je m'occupe de la vente, je me retirerai.
1: Ah oui, ça serait bien.
2: Toujours aussi gracieuse, c'est nul.
1: Mais...
2: Parce qu'il y a un mais en plus?
1: Tante Carole est convaincue que t'es le meilleur et... Les autres étaient super nuls.
2: Ah, eh ben, JP Milligan, moins nul que les autres. Ça a de la gueule.
1: Ok, si on travaille ensemble, j'aurai deux conditions.
2: D'accord.
1: Je vais être avertie de tous les travaux et il est évident que nous vendrons à une famille qui laissera la ferme en l'état. Je refuse les promoteurs.
2: Je me posais la question, mais apparemment, t'es toujours aussi autoritaire.
1: Pas du tout.
2: Je suis ravie que tu t'occupes de la vente et je veux que cet endroit aille à une chouette famille autant que toi. Tu sais à quel point j'aime cette ferme, sinon je serais pas là aujourd'hui.
1: Oui.
2: Mais pour créer le buzz, il va falloir que nous ratissions large. Ça fait partie du plan pour trouver l'acheteur qu'on cherche. Il faut susciter l'intérêt. Comme ça, on vendra mieux et plus vite, d'accord?
1: Ouais.
2: J'ai pas fini. J'ai deux conditions, moi aussi.
1: Ok.
2: La première, tu vas devoir me faire confiance, parce que crois-le ou non, je sais très bien ce que je fais. Et la deuxième, on va s'en tenir à mon plan, cette fois.
1: Eh ben, si je me posais encore la question, t'es toujours aussi prétentieux à ce que je vois. C'est d'accord.
2: À bientôt.
1: J'espère que je me trompe pas.
2: J'espère ne pas me tromper.
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2: Franchement, je suis heureux de te faire autant rire.
5: Oh, mais y a pas que moi, y a Michel, les petits, ma mère aussi. Mais je t'assure que toi aussi, tu serais mort de rire si les rôles étaient inversés, c'est évident. Et n'oublie pas que t'étais pas obligé d'accepter.
2: Si, j'étais obligé. Carole, c'est comme ma famille, je fais ça pour rendre service.
5: Oh, oui, bien sûr.
2: On dirait que t'as oublié que c'est Amanda qui m'a laissé tomber à l'époque. Alors pourquoi est-ce que j'aurais voulu la revoir, selon toi? Je me dis juste qu'aujourd'hui, on peut mettre nos différents de côté, du moins le temps que la vente se fasse.
5: Excuse-moi, hein, peut-être que je me souviens pas bien de ce qui est arrivé parce que mes enfants ont détruit la plupart de mes neurones, mais c'est pas toi qui a rompu parce que tu voulais pas d'une relation à distance à l'époque?
2: C'est parce qu'on était censé aller dans la même fac et qu'elle a changé d'avis à la dernière minute.
5: Mais oui, c'est bien connu, on sait toujours ce qu'on fait quand on a 18 ans.
2: Tu défends qui, là? T'es de quel côté?
5: Non, j'essaye juste de te dire que c'est pas comme si vous aviez rompu parce que vous ne vous aimiez plus.
2: Est-ce que je peux te parler franchement, pour une fois?
5: Ah ben oui, ça changera.
2: Tes gosses t'ont bousillé les neurones. Et la couleur de tes cheveux aussi.
5: Quoi, tu t'en es rendu compte? Ça se voit autant que ça? Non, sérieux? Non, attends-moi, pars pas, reste ici. Je me suis fait une petite couleur. Excusez-moi, madame. Bonjour. Selon vous, j'ai quel âge? À très bientôt, j'espère.
6: Ça m'ennuie terriblement de te voir porter toutes ces fleurs.
1: Je suis venue pour t'aider. Oh. Enfin, pour t'aider et pour collaborer avec mon ex-petit copain qui est censé vendre ta propriété.
6: J'espère que t'es pas trop fâchée.
1: Non, pas du tout. J'attends seulement ce brunch chez Jessie que tu m'as promis.
6: Mais c'est quand tu veux. Tu sais où se trouve l'abri de jardin pour le terreau.
1: Oui, je peux y aller les yeux fermés. Enfin, t'inquiète, je vais pas le faire.
6: Tout de suite. Merci, chérie. Oh,

0: Angie adore sa façon de cuire les œufs. En général, mon petit-déj se résume à une barre protéinée, et encore.
1: Mais comment veux-tu travailler correctement avec l'estomac vide?
0: C'est l'adrénaline de mon boulot qui me donne la pêche.
1: Ça doit être ça.
0: T'imagines même pas le pouvoir du rétinol et du sérum à la vitamine C.
1: T'as digéré ce qui s'est passé à ton boulot, ça y est?
0: Ouais. C'est dingue ce que ça me fait du bien d'être ici.
1: Qu'est-ce que tu vas faire maintenant? Au niveau produit?
0: J'en sais rien. J'appellerai Sacha dans quelques jours. J'aimerais bien que Winsome accepte de faire une ligne de produits naturels. Je sais que ça marcherait, c'est évident. Il faut accepter de courir des risques.
1: Oui, mais il peut arriver que de temps en temps, on s'acharne à ne pas faire ce qui est bon pour nous.
0: Tu viens de le découvrir?
1: Absolument. Mieux vaut tard que jamais.
0: C'est sûr.
1: Jessie, qu'est-ce qu'il faut que je fasse pour que tu me donnes enfin ta recette? Ok. Je crois que c'est pas gagné. Si seulement je savais quel ingrédient secret il met dedans, ma vie serait parfaite. Tu me le diras, Jessie.

0: Il essaye de bien faire les choses.
1: Oui, je sais. T'inquiète, ça va aller.
0: Je sais.
1: Mais qu'est-ce que... C'est parti. Hé, attends.
2: Bonjour.
1: Qu'est-ce que c'est que tout ça?
2: Oh, je vais faire de la peinture. C'est du rouge pour la grange.
1: Du rouge?
2: Mm-hmm.
1: Attends, t'es sérieux? La grange a toujours été marron. On s'est mis d'accord. Tu vends la ferme en l'état à une famille. T'as oublié ça?
2: Ah, je dois la vendre à une famille qui l'exploitera comme vous. T'as oublié ça? C'est normal de refaire des peintures avant une vente. Et puis, tu trouves pas que les granges marrons, ça fait... J'en sais rien.
1: Bleh. Oncle Jimmy et tante Carole se sont mariés devant cette... grange marron.
2: Pourtant, c'est ta tante qui a décidé qu'on allait la repeindre en rouge, alors j'obéis.
1: C'est vrai que c'est toi?
3: Pardon? Oh, oui! Si ça peut aider pour la vente. D'ailleurs, la grange était rouge quand on a acheté la propriété. La peindre en marron était une idée saugrenue de ton oncle. Je vous laisse!
2: Tu vois?
1: D'accord, ça va te prendre une éternité pour le faire, alors.
2: C'est vrai que si j'étais seul, ça me prendrait longtemps. Salut, les gars. Ce sera terminé ce soir.
1: On verra. On verra bien.
2: Mm-hmm.
1: Je suis pas loin. Au cas où tu aurais besoin de moi.
2: Ça m'étonnerait.
1: C'est ce qu'on verra.

0: Attends, tu me surveilles?
1: Non, je bronze là, figure-toi. T'occupes pas de moi.
0: Il est possible que ce soit plus long que prévu.
1: Oh, alors vous avez du retard?
0: On accélère, les gars. On va pas y passer la nuit.
1: Tu veux un coup de main, peut-être?
0: T'inquiète, on gère. Si tu sais pas quoi faire...
1: Tu peux pas te passer de moi, en fait. Là, il en manque. Rouge, c'est pas si mal.
0: Est-ce que t'es en train de dire que j'avais raison? C'est ce que j'ai entendu?
1: T'as jamais su reconnaître quand t'avais tort.
0: Cite-moi une fois où j'ai eu tort.
1: Aujourd'hui, quand t'as dit que tu la peindrais en un jour.
0: Et alors? Elle est peinte, non? Tu sais, quand je suis arrivé ce matin, j'ai vu qu'il y avait une énorme branche qui cachait mon panneau. Tu saurais pas d'où elle venait, par hasard?
1: Non, c'est sûrement le vent. Je vois que ça.
0: Bien sûr, du vent alors que la nuit a été calme.
1: Bah ici, il y a eu du vent.
0: C'est ça, ici et nulle part ailleurs.
1: Bah ici, il y en a eu.
0: Ouais, c'est ça.
1: Oui, ça a soufflé.
0: Un vrai ouragan. Ça m'avait échappé. Autre chose, je dois revenir demain matin pour faire des photos et j'aurais besoin que tu me rendes un service. Est-ce qu'avec Carole, vous pourriez essayer de désencombrer un peu la maison?
1: Comment ça?
0: Bah, un petit peu.
1: Attends, c'est ce qui fait le cœur et l'âme du lieu. C'est ça que les acheteurs ont envie de voir.
0: Il faut qu'ils se voient vivre dedans. Ils veulent pas acheter la maison de quelqu'un d'autre. C'est la règle numéro 1 de l'immobilier, tu vois? Fais-moi confiance.
1: Fais-moi confiance. Ok, d'accord. À demain. Oh, et attention au vent!
2: J'ai l'impression que vous vous êtes bien entendus aujourd'hui.
1: J'irai pas jusqu'à dire ça.
2: Oh, t'exagères.
1: Disons qu'il croit juste avoir toujours raison.
2: Peut-être que c'est parce que tu crois la même chose toi aussi.
1: Tu dis n'importe quoi.
2: Oh, disons que vous êtes aussi têtu l'un que l'autre. Et peut-être que tu le vois comme le garçon qu'il était plutôt que comme l'homme qu'il est devenu. Imagine qu'il est peut-être différent. Les gens changent, tu sais.
1: Pas JP. Oh, regarde un peu la moustache de papa. C'était en quelle année?
2: C'était au début des années 80. Tous les hommes voulaient ressembler à Magnum, y compris ton père et oncle Jimmy.
1: Oh, c'est tellement émouvant, ces souvenirs.
2: Ça va, chérie?
1: Oui. C'est juste que... quand on aura vendu la ferme, je me dis que plus rien ne me rattachera à Pecan Hill. Maman et papa en Floride, toi en Caroline du Sud. Je n'aurai plus de chez moi. Je ne ferai plus de récolte ni de dîner avec vous tous.
2: Je me suis dit la même chose que toi. C'est vrai que c'est douloureux. Oh, il rappellera.
1: Non, vas-y, réponds.
2: T'en es sûre?
1: Oui.
2: Comme tu veux. Allô, chérie? Ça va aujourd'hui? Ah bon?
3: T'as le temps de manger un morceau?
0: Bonsoir, papa.
3: Ouais.
0: Je termine ça, j'en ai pour un instant.
3: Pas de problème. Le temps est une chose qui me fait pas défaut depuis que je suis à la retraite. Tu t'en sors avec la vente de Carole?
0: Ouais. Je suis prêt pour les visites du week-end.
3: Parfait.
0: Ouais.
3: Tu devrais inviter Amanda à la maison, ta mère et moi, on serait ravis. On l'aimait beaucoup.
0: Ouais, je sais, c'est une info qui n'avait pas échappé. Ah, la paperasse.
3: Tu t'y feras?
0: J'en sais rien, mais ça me saoule.
3: J'ai toujours rêvé que tu te lances dans l'immobilier. Si le baseball marchait plus, bien sûr. Moi, j'adorais trouver la maison idéale pour mes clients. J'étais impatient d'arriver au bureau tous les jours. J'aurais tellement voulu que ce soit pareil pour toi, mais si jamais c'était pas le cas, ça serait pas un drame. J'espère que tu le sais. Ta mère et moi, on ne veut que ton bonheur, rien d'autre.
0: Je sais, mais je te remercie de me le dire.
3: Allez, j'arrête de t'embêter et je t'attends dans la voiture. J'ai l'estomac qui gargouille, dépêche-toi, j'ai faim.
0: J'en ai pour 2 minutes, j'arrive.

0: Ça me fait plaisir. C'est tellement gentil, tous ces compliments.
1: Quoi?
0: Tu viens pas pour me dire que je fais un super boulot?
1: Dans tes rêves.
0: Oh, j'ai du mal comprendre, désolé.
1: Je me demande juste pourquoi tu prends tant de photos d'étendues vertes. C'est ce qui plaît aux promoteurs, ça, non?
0: Oui, c'est vrai, mais ça donne surtout une image précise de la propriété aux futurs acheteurs.
1: Et si tu montrais plutôt tous les coins qui la rendent tellement spéciale?
0: Eh ben vas-y, je t'en prie, montre-les-moi.
1: Tout de suite, bien. Tu me suis?
0: Comment j'ai pu oublier ce puits?
1: Je te l'avais dit.
0: J'avais jeté une pièce dedans avant une finale.
1: T'as toujours été superstitieux.
0: Ouais.
1: T'allais pas sur le terrain sans ton baiser porte-bonheur.
0: Et tu te faisais pas trop prier.
1: Qu'est-ce que t'es devenu après notre séparation?
0: T'as vraiment envie qu'on en parle?
1: Non. Alors, t'as continué le baseball?
0: Ouais, j'ai joué à Memphis pendant un moment. C'était génial.
1: Oh.
0: On voyageait beaucoup pour les compétitions, un jour ici, l'autre là-bas.
1: Waouh!
0: C'était tellement génial. 40 000 spectateurs qui crient ton nom comme des fous. C'est dingue.
1: Oh, ça me ferait trop peur.
0: Ça aurait sans doute pu m'effrayer, mais j'ai adoré. J'ai vraiment adoré. C'était de la folie. Jusqu'à ce que mon bras me dise stop. J'ai été opéré à plusieurs reprises, mais ça n'a rien changé. J'ai dû raccrocher.
1: C'est vraiment triste.

0: C'est la vie d'un sportif. J'ai eu beaucoup de chance que ça dure aussi longtemps. Je dirais que j'ai aussi eu la chance d'avoir ce plan B qui consistait à revenir ici au cas où le baseball s'arrêterait.
1: T'as fait de l'immobilier. T'es revenu à tes racines.
0: Je dirais pas ça, mais si, t'as raison.
1: C'est vrai?
0: Ouais, enfin, j'aime ce que je fais, mais pas autant que mon père aime ce métier, par exemple.
1: Peut-être qu'avec le temps, ça viendra.
0: Peut-être. On verra bien. Et toi?
1: Je travaille chez Winsome depuis 10 ans.
0: Ah ouais?
1: Ouais, et c'est cool. Ce qu'il y a, c'est qu'ils sont très réticents à l'idée de développer de nouveaux produits. Ils ont beaucoup investi dans une ligne qui a échoué il y a peu de temps et c'est comme si on leur arrachait une dent quand on essaie de leur proposer autre chose qu'une nouvelle senteur ou qu'on leur suggère un changement d'ingrédients mineurs.
0: Donc, tu bosses dans le développement de produits pour une boîte qui ne veut rien développer?
1: En quelque sorte.
0: C'est n'importe quoi.
1: Ouais, on peut dire ça.
0: Et pourquoi tu cherches pas du boulot ailleurs?
1: C'est pas aussi évident. Je me sens pas prête à démissionner de Winsome.
0: Ce que j'ai toujours admiré chez toi, c'est ta fougue. Tout ce que t'avais envie de faire, tu le faisais. Et même plus.
1: Je crois que je pourrais dire la même chose de toi.
0: Ça, j'en suis pas sûr.
1: Arrête un peu, les feignants jouent pas en Ligue 1, tu le sais bien.
0: Ah bon?
1: Non.
2: Est-ce que vous avez faim?
1: Oui.
0: Quoi, vous avez... Oh,
2: oui.
0: C'est trop bien.
2: Je savais que ça te plairait.
0: Yes.
2: T'es mes films préférés. Aux noix de pécan, rien que pour
0: Merci
2: toi.
0: Merci beaucoup, je vous voilà. adore.
1: Merci beaucoup, tante Carole. Tu veux un coup de main?
2: Non, je vais juste déposer puis vérifier les jeunes pousses au fond du verger.
0: Cool.
2: Ça prend du temps. Peut-être qu'ils donneront des noix de pécan l'année prochaine. Il faut savoir être patient dans ce boulot.
1: Qu'est-ce que tu veux dire?
2: Quand on cultive ces arbres, eh bien, ça leur prend des années avant d'arriver à maturité et de faire des noix de pécan. Parfois, certaines espèces ne donnent des fruits qu'au bout de 17 ans. Eh oui, il faut être hyper, comment dire, patient pour attendre qu'ils grandissent et se développent. Ouais.
0: Bon, sur ces bonnes paroles, je dois terminer la présentation sur le net pour la journée de visite libre. Il faut absolument que ce soit fini avant ce soir.
2: Ah, génial!
1: Mais je verrai ce que t'as fait avant.
0: Bien sûr. Ouais.
2: Super.
0: C'est ce qui est prévu. Vous inquiétez pas. Je vais prendre un verre chez Arnie ce soir avec Chris. Viens nous rejoindre, je te montrerai.
2: Eh oui, d'accord. Va venir.
1: D'accord.
0: Je partage pas mes muffins.
2: Oh, il est trop chou.
1: Il est bizarre.
2: Non, c'est faux.
1: Il leur faut des années avant d'être mûrs.
2: Mais oui, c'est ce que je dis.
0: Basketball, baseball.
3: Et pourquoi tu parles de sport?
0: Parce que tu m'as jamais battu à aucun sport.
3: Oh, j'ai pas dit mon dernier mot.
0: C'est ça, ouais.
1: Salut les garçons.
3: Oh, te voilà enfin.
1: Salut Chris. Comment tu vas?
3: Oh, ça va, je fais une pause avant de battre à nouveau JP au jeu du sac dans le trou.
0: Je te rappelle que je viens de te battre 3 fois de suite. Alors qu'est-ce que tu racontes?
3: Je prends ma revanche. Chaud derrière. Oh, je suis désolé, j'ai mal visé, c'est tombé dans les nachos. Je vous en offre d'autres, allez-y, faites-vous plaisir.
0: T'es vraiment pas sortant.
1: Et sinon, comment va ta famille?
3: Oh, ça va, ça va. On essaye juste de garder Tyler et Lucas sous contrôle. Ah, il faut que je te montre ça. Tiens, regarde.
1: Oh, qu'est-ce qu'ils sont...
3: Ils ont essayé de se raser comme leur papa. Tu les veux? Ils ont leur vaccin un jour, tu peux les prendre quand tu veux.
1: Je te remercie, ça va aller.
3: Tu sais quoi? JP s'est proposé pour du babysitting.
1: Il est fou, ils vont le dévorer tout
3: couille. Ah bah tu vois, c'est exactement ce que je lui ai dit.
0: On n'est pas obligé d'en faire une histoire, c'est vraiment ridicule.
3: Et sinon, ça va, toi?
1: Ah, oh, génial. Beaucoup de travail, mais ça va.
3: Désolé, je serais bien resté avec vous, mais il faut que j'aille coucher les monstres. Oh là là, j'entends déjà Michel qui hurle mon prénom pendant que nous parlons. Chris! Chris, reviens! Oh, désolé. On se revoit avant ton départ? Peut-être au match de charité de l'école élémentaire?
1: J'en sais rien encore, mais je vais essayer.
3: Ok, je compte sur toi. Eh, mon pote?
0: Attends.
3: Te laisse pas faire, surtout. Je m'inquiète pour ton petit cerveau fragile.
0: Casse-toi. Salut.
3: À bientôt.
1: Salut et embrasse Michel. Il change pas.
0: Il est de pire en pire.
1: Ouais, j'ai vu ça. Oh, et voilà pour
0: de
1: vous.
0: La bière et un burger spécial Arnie avec supplément de piment. T'aimes toujours ça, les piments, hein?
1: Ouais. Waouh, trop cool.
0: C'est rien. Ok, bon. Tu veux voir ce que j'ai fait pour la vente?
1: Montre-moi.
0: Alors, regarde. Qu'est-ce que t'en dis?
1: Mais t'as prévu de faire les visites samedi?
0: Il faut faire vite puisque ta tante est pressée de déménager. Vas-y, regarde.
1: Ok. Un endroit merveilleux pour fonder une famille dans les environs d'une grande ville. Mm-hmm. Et j'ajouterai à 5 minutes du meilleur burger de Géorgie.
0: C'est tout?
1: Ouais.
0: Ah bon? Je m'attendais à ce que ça te déplaise.
1: Non, ça va, j'aime bien les photos que t'as choisies. Je trouve que c'est assez...
0: Non, t'inquiète, ça va très bien comme ça. C'est juste que je pensais que... Enfin, peu importe, je vais le mettre en ligne.
1: Une seconde. Tu veux pas le montrer à tante Carole avant?
0: Ah non, tu sais bien qu'elle m'a donné carte blanche.
1: Oui, mais on devrait quand même lui montrer les photos que t'as choisies.
0: Complique pas les choses. Je fais ça pour elle, tu sais que tu peux me faire confiance. Et puis, si tu veux le mettre en ligne, t'as qu'à appuyer sur ce bouton.
1: Et ce sera en ligne.
0: Absolument.
1: Ok.
0: C'est ta faute maintenant. Bon, eh ben...
1: Attends, me dis pas que tu t'en vas déjà. Je dois encore finir mon burger et te coller une raclée au jeu du sac.
0: Qui ça, toi?
1: Bien sûr.
0: Ça m'étonnerait.
1: Eh ben, c'est ce qu'on va voir. Allez, suis-moi.
0: Oh oui. Bien joué. Bravo.
1: Ça m'a tellement manqué d'être ici.
0: Bah, je voudrais pas être désagréable, mais tu pourrais venir plus souvent, non?
1: J'adorerais ça, mais j'ai vraiment trop de travail pour le faire, tu le sais bien. Sauf si tu connais des opportunités pour que je puisse m'installer ici.
0: Ah ouais, des centaines. Des centaines.
1: Oh! Je suis
0: Attends,
1: vraiment
0: dis-moi
1: incroyable.
0: La vérité, il y a un club à Atlanta. T'es
1: Faut
0: une croire
1: que réussir
0: quelque chose
1: à battre, ça me motive.
0: Moi, c'est pareil, mais ça marche pas.
1: Oh! Bravo. Le baseball te manque?
0: Ouais, énormément.
1: J'imagine.
0: Il n'y a pas que le baseball qui me manque. Enfin, j'adore ce sport, bien sûr, mais je regrette surtout l'esprit de camaraderie, toutes nos habitudes, nos traditions, toutes ces choses qui allaient de pair avec le sport, tu vois.
1: Tu trouves pas tout ça dans l'immobilier?
0: Non, pas du tout.
1: Oh, est-ce que t'as déjà pensé à faire quelque chose qui serait proche du baseball?
0: Pas vraiment.
1: Pourquoi? Puisque c'est ton truc.
0: Ce que j'aimais surtout, c'était le jeu. Ok, le dernier. Oh non, et ben alors pour l'instant je suis à deux. Si tu le mets, tu gagnes. Mais franchement, ça m'étonnerait.
1: Oh, détrompe-toi.
0: Tu sais quoi? Je suis dans ta tête.
1: N'importe quoi, tu sais pas du tout comment je vais jouer.
0: Attention.
1: Et arrête de me souffler dessus. Arrête,
0: stop. C'est fait pour te déconcentrer.
1: Oui, et c'est pénible.
0: Oh, oui. Je rêve.
1: Qu'est-ce que j'y peux? Je suis beaucoup trop forte.
0: Ouais, ça doit être ça.
1: Ouais?
0: T'es beaucoup trop forte.
1: C'est moi qui t'invite?
0: Non, c'est moi qui paye, ça me fait plaisir.
1: T'es pas obligé d'être galant, tu sais.
0: C'est pas de la galanterie, c'est la boîte qui paye.
1: Ah, oh, bon, dans ce cas, vas-y, je n'insisterai pas.
0: D'accord.
4: J'ai fait pas mal de recherches sur les composants des
5: baumes à lèvres. Certains sont prometteurs. La couleur tient beaucoup mieux.
1: Ok. Ouais, pourquoi pas.
4: Faut réfléchir et surtout pas se précipiter.
1: Oui. Je trouve que tout ça est tellement...
4: Sous l'eau, rasoir, ennuyeux.
1: Oh, c'est peut-être un peu exagéré, mais oui. Oh, t'y es pour rien. Tu sais que j'adore toutes tes idées, elles sont géniales. Mais en fait, c'est juste que j'ai du mal à me motiver. Quelque part, je me doute déjà de ce qu'ils diront à la fin.
5: Je te comprends, bien sûr. T'as tout à fait raison.
4: Mais rien nous oblige à démissionner maintenant.
5: Je suis même étonnée que tu veuilles le faire. Je croyais... Enfin, j'étais persuadée que tu profiterais davantage de tes premières vacances. Ça fait tellement longtemps.
1: J'en profite à fond. Disons que je préférerais être tout à fait prête quand je reviendrai d'ici 15 jours.
5: D'accord. Mais...
4: Rien ne presse.
1: Oui, t'as raison. Tu sais quoi? Je vais réfléchir et si jamais je trouve de nouvelles idées, eh ben, je te tiens au courant.
5: On fait comme ça. À très vite alors.
1: Ouais, à bientôt.
2: T'es bien silencieuse aujourd'hui.
1: Tu trouves? Oh, désolée, je réfléchis.
2: Je peux savoir à quoi? T'as pas de secret pour moi. C'est à propos de quelqu'un qu'on connaît?
1: Non, arrête avec lui. D'accord, on a passé une très bonne soirée hier, en tant que copain.
2: Ah, voilà une excellente nouvelle. Vas-y, raconte-moi tout.
1: Y a rien à raconter. Je me pose plein de questions, que ce soit sur le plan personnel ou en ce qui concerne ma vie professionnelle. Sacha voudrait qu'on se lance en montant notre propre marque, mais je sais pas.
2: Mais pourquoi? Ce serait une bonne idée.
1: En théorie, oui, certainement. Mais c'est pas en claquant des doigts que ça va se faire. Et puis, tous les brevets que je développe chez Winsome leur appartiennent. Ça veut dire qu'il faudrait que je reparte de zéro.
2: Tu sais ce qu'il y avait sur ce terrain quand Jimmy et moi nous l'avons acheté?
1: Non, j'en sais rien, en fait.
2: Il y avait uniquement la vieille grange. Zéro pacanier, pas de maison. On a démarré cette ferme avec rien, juste nos rêves.
1: Waouh.
2: Oh, non mais regarde-moi ça.
1: Quoi?
2: Je vais certainement devoir avancer la date de la récolte. Je vais demander à toute la famille de venir. Ce réchauffement climatique. Oh, où j'en étais? Ah oui, je sais. Considère ce moment de ta vie comme une vraie chance pour toi. Tu pourrais travailler avec JP.
1: Toi? quoi alors quand t'as une idée dans la tête?
2: C'est pour ça que tu m'aimes.
1: Ouais, c'est plus fort que moi.
3: Alors, c'était cool hier soir? Bah, j'imagine que ça veut dire oui.
0: Allez, on échange nos places.
3: Oh, allez mon pote. De toute façon, tu sais très bien que je te lâcherai pas. Alors vas-y, réponds-moi.
0: Qu'est-ce que tu veux que je te dise? On a passé une super soirée, c'était cool. Et oui, j'avais l'impression d'être revenu au bon vieux temps.
3: C'était si difficile à dire?
0: Oui, c'était difficile.
3: Allez JP, dis-moi la vérité.
0: J'ai rien à ajouter.
3: Je sais que votre rupture t'a vraiment chamboulé. Et si ça se trouve aujourd'hui, t'as encore peur de souffrir.
0: Est-ce qu'il faut que je m'allonge, docteur Freud?
3: Tout ce que j'essaie de te dire, c'est qu'il faut que... Il faut pas que tu sois fermé. Écoute, va peut-être y avoir quelque chose entre vous, peut-être pas. Mais en tout cas, ne laisse pas les souvenirs du passé t'empêcher de vivre aujourd'hui. Voilà, c'est tout. C'est bon. C'est la fin de la séance. Le docteur Freud s'apprête à jouer. Ok. Ça compte pour du beurre.
0: Je vais te dire ce que t'as envie d'entendre. J'ai passé une super soirée avec Amanda hier.
3: Là, je sens venir le mais.
0: Mais. Mais quand la ferme sera vendue, elle repartira vivre à Atlanta. Elle habite là-bas et moi ici. C'est aussi simple que ça.
3: Et comme tu détestes les histoires à distance...
0: On a vécu une très belle histoire, mais on était encore très jeunes et le temps a passé.
3: Tu sais ce qui va se passer? Cette balle va passer à côté de toi.
0: T'as aucune chance. Je te propose un truc. Si elle passe, je ramasse toutes les balles. Si je la sors, c'est toi qui ramasses les balles.
3: Je vais gagner. T'es trop vieux. Trop rouillé. T'es trop usé pour ce jeu.
0: Tu veux voir si je suis usé?
3: Ben, je demande que ça.
0: Allez, lance.
3: Ouais. T'es mort. Mort, mon pote.
0: Tes gosses jouent mieux que toi.
3: Essaie de toucher celle-là pour voir. Oh. Ouais. Félicitations pour ta modestie.
0: Y'a pas de quoi, mon pote. Y'a pas de quoi.
3: Ça m'étonne pas de toi.
0: Regarde, elle a pas encore atterri.
3: Je sais.
0: Elle est tellement loin qu'on la voit plus.
3: Mon pauvre garçon, t'es ridicule. Complètement ridicule.
2: Ah, encore une petite minute.
1: Oh, ils sont magnifiques. C'est quoi?
2: De l'huile de pacanier. J'en utilise quand j'ai les mains sèches.
1: Tante Carole.
2: Quoi?
1: Tu sais que je travaille dans une entreprise spécialisée en cosmétiques. Je peux te donner la meilleure crème du marché.
2: Non, l'huile est géniale, c'est très nourrissant.
1: Bon, je vais t'en apporter la prochaine fois. Ce serait quand même dommage que tu profites pas de mes produits.
2: Ça fait partie de mon charme, en fait. Tu sais, je suis la fermière qui n'utilise que ces produits bio.
1: Oui, la fermière qui a un smartphone et qui a Internet au débit.
0: Y a quelqu'un?
1: On est dans la cuisine.
0: Waouh. C'est magnifique. Je vous dépose ces panneaux. Mais enfin, Carole, vous êtes tombée sur la tête. Il fallait pas faire tout ça.
1: N'arrête pas de lui dire.
0: Je serais allé chez...
2: Quoi, à la pâtisserie du village? Ah ça, non, merci, pas question. Je refuse que les futurs propriétaires se cassent une dent sur leur gâteau.
0: Comme vous voulez. En tout cas, vous avez fait des merveilles.
2: C'est Walter. Il m'appelle pour me souhaiter bonne nuit. Excusez-moi.
6: Coucou, chérie.
1: Je l'ai plus entendu rire comme ça depuis qu'elle est veuve.
0: C'est vraiment génial. Tout le monde n'a pas droit à une seconde chance. Je me comprends.
1: Alors, satisfait?
0: De quoi tu parles?
1: Bah, t'es pas venu uniquement pour les panneaux, t'es aussi venu inspecter.
0: Eh ben, mis à part le fait que vous n'ayez pas enlevé les photos de famille, le reste, ça va.
1: En fait, je suis hyper impatiente d'être à demain. Je vais parler aux visiteurs, leur dire combien cette ferme est géniale.
0: Quoi? Tu veux répéter?
1: Je parle des visites de demain?
0: Non. Non, tu seras pas là.
1: Pourquoi?
0: Le vendeur ne doit jamais être là. Ça peut gêner les visiteurs, ils se sentent mal à l'aise pour donner leur avis. Non, c'est une très mauvaise idée.
1: Je suis la nièce, pas le vendeur.
0: Dans notre cas, c'est pratiquement la même chose.
1: Oh, je t'en supplie, pitié, j'étais si heureuse d'être à demain, je te promets que je serai super sage.
0: Non, je crois que c'est... Je rêve ou tu me fais les yeux doux, là?
1: Peut-être.
0: Cette fois, ça marchera pas, non. Arrête, t'approches pas.
1: Ça marche?
0: Non, ça marche pas.
1: S'il te plaît.
0: Tu m'énerves. Bon, d'accord. Tu diras à personne qui tu es. Promis?
1: Promis.
0: Ok. Et enlève ces photos.
1: Oui.
0: Avant demain.
1: Oui.
0: Surtout, n'oublie pas. Tu dis à personne qui tu es.
1: Oui.
0: T'as intérêt. Bonjour, messieurs, dames. Soyez les bienvenus. Merci d'être venus. Je vais tout vous dire sur cette magnifique propriété que vous vous apprêtez à visiter. Ici se trouve la grange avec 6 box qui ont été fraîchement repeints. Elle fait environ 4...

0: 300 mètres carrés avec un espace supplémentaire en mezzanine de 150 mètres carrés. Des questions ? Oui, monsieur.
1: Quel est le rendement annuel d'un pacanier ?
0: Très bonne question. Approximativement 8 tonnes. Sachez que notre vendeur travaille depuis des années avec le plus gros acheteur de noix de pécan de toute la région.
2: Et je crois qu'à Pecan Hill, il y a une école ?
0: Oui, et d'ailleurs, l'arrêt de bus est juste au bout de la rue.
3: Ça a l'air d'être l'endroit idéal pour élever des enfants. Il y a une bonne énergie, je trouve.
0: Une autre question avant qu'on commence ? Oui, monsieur.
4: Est-ce que la propriété peut être divisée en plusieurs parcelles ?
0: Oui, absolument. C'est tout à fait possible, monsieur. Bonne question. Commençons la visite. On peut stocker environ 3 tonnes de foin dans la grange. Il y a tout à fait la place.
5: Oh, oh pardon, je suis désolée. Vous voulez une serviette ?
4: Non, non, merci beaucoup. Ça va sécher.
5: Ok, je suis vraiment désolée.
4: Non, vous inquiétez pas, c'est rien.
5: Tout à l'heure.
4: Quelle idiote.
0: Le plafond est entièrement en noyer. Il est absolument magnifique. Quelqu'un a une question ?
6: Oui.
0: Ouais.
6: Savez-vous s'il existe un arrêté municipal qui interdit de faire de la location ?
0: Excellente question. Aucun arrêté. Donc vous pouvez faire ce que vous voulez. Allez, on monte.
6: Je doute que les locataires apprécient beaucoup les fantômes.
5: Comment ça ?
6: Vous n'êtes pas au courant ? Cet endroit est hanté par les anciens fermiers. C'est super flippant comme histoire.
0: Le ravalement a été effectué il y a moins d'un an et il y a un système d'arrosage automatique.
7: Si on peut faire sauter le mur, ça nous permet d'agrandir la cuisine. Et il faut changer l'escalier. Il est trop démodé, je trouve.
6: Vous savez quoi ? Il y a des termites.
0: Et j'allais oublier de préciser que le puits date des années 1800. Mais comme je vous le disais, on a un système d'arrosage automatique.
6: Ils ont fait du bon boulot en rebouchant le trou. Une voiture était tombée dedans.
0: Eh bien voilà, nous y sommes. Nous avons terminé la visite. Est-ce que quelqu'un a des questions ?
1: Cet endroit est magnifique.
2: Il répond à toutes nos attentes.
1: Oui, nous avons une petite ferme dans les environs, mais nous aimerions quelque chose de plus grand. Et c'est le plus bel endroit qu'on ait vu.
2: Oui.
0: J'en suis heureux, c'est génial.
1: Et vous croyez qu'on peut discuter le prix ?
0: Je vous conseillerais de faire une offre et ensuite on verra bien.
1: Entendu. Eh bien, on va en parler, mais je crois qu'on est d'accord. Merci.
0: Merci à vous. Il faut que je te parle. Bonjour, Carole.
8: Wouhou !
3: Oh, waouh, t'es canon.
0: Magnifique.
3: C'est nouveau ?
8: Vous croyez que Walter va aimer ?
0: Oui, sans aucun doute.
3: T'es ravissante.
8: Bon, alors, comment ça a été ?
0: Super bien. Évidemment, tous les gens n'étaient pas acheteurs, mais je dirais que ça a été.
3: On a écarté tous les promoteurs, alors c'est bien.
0: Les promoteurs et les autres, on en a perdu quelques-uns.
3: Oh, ça fait rien. Mais on a un jeune couple qui va faire une offre.
0: Peut-être, peut-être. C'est pas vraiment sûr encore.
8: Bon, on dirait qu'il faut que j'envisage de m'acheter des maillots de bain. J'ai jeté un coup d'œil à la villa ce matin. Elle est encore disponible et ça risque de ne pas durer très longtemps. Alors, plus vite j'aurai une offre et mieux ce sera.
0: Absolument. Je vais leur laisser quelques jours pour nous répondre. Et si j'ai pas de nouvelles, je les recontacterai. Je veux pas non plus qu'ils pensent qu'on est aux abois.
8: Bien sûr. Avec les pacaniers, c'est la même chose. Si on récolte trop tôt, les noix de pécan ne sont pas mûres. Mais si on attend trop, les coques s'ouvrent au risque de voir toutes les noix pourrir.
0: C'est ça.
8: En fait, tout est une question de timing.
0: Elle a raison.
3: Comme toujours.
0: C'est tout à fait ça. Ah, c'est un courtier. Il est intéressé.
3: Ah oui ?
0: Il fait le point sur le budget et il nous rappelle.
3: Yes ! Je le savais.
0: Boum !
3: Tu sais quoi ? Je m'en veux de t'avoir critiqué, d'avoir douté de toi. Tu me disais d'avoir confiance et t'avais raison.
9: Excuse-moi, je t'ai bien entendu dire. T'avais raison. Répète pour voir, je vais t'enregistrer. Vas-y, dis.
3: Je regrette déjà ce que je viens de dire.
0: Je te fais confiance car tu as
3: toujours
0: raison.
3: Attention, je vais jeter ton portable dans le puits.
0: Je t'interdis de faire ça, ce serait pas cool. Ah, je voulais te demander, est-ce que tu vas venir au tournoi de charité du softball demain ?
3: J'en sais rien.
0: Pourquoi tu pourrais pas ?
3: Je dois aider Tante Carole à trier tout un tas de choses. Et j'ai besoin de prendre le temps de réfléchir à mon avenir. Je me demande si je dois encore rester chez Winsome ou bien chercher ailleurs. J'ai des tas d'idées qui semblent jamais leur plaire, en fait. Oh, excuse-moi de t'ennuyer avec tous mes soucis.
0: Ah, mais tu m'ennuies pas. Moi, la question que je te poserais, c'est qu'est-ce que toi, tu veux faire ?
3: Eh ben, quand je suis arrivée chez Winsome, le boulot m'intéressait.
0: D'accord.
3: J'avais l'espoir de laisser mon empreinte dans cette grande maison. Je croyais pouvoir les faire évoluer grâce à moi, mais la semaine dernière, j'ai compris qu'il y avait vraiment peu de chances que ça se produise. Et pour la toute première fois de ma vie, je t'avoue que je sais vraiment pas ce que je vais devenir.
0: La prochaine étape sera ce que tu en feras. N'abandonne jamais tes rêves.
10: T'as un talent fou, il faut que tu te fasses confiance. Quel que soit ton choix, je sais que tu y arriveras.
3: Ouais.
10: Ok ?
3: Ok. Peut-être qu'avant de repartir, je passerai te faire un petit coucou.
10: Ce serait cool, elle sera là. Oh, et mes parents aussi.
3: Oh, ils sont adorables.
10: Tellement contents de te revoir.
3: Ok. Merci pour cette belle journée.
10: Mais je t'en prie.
3: Salut. Oh, c'est pas vrai. Pourquoi pas? Alors, j'ai beaucoup réfléchi et il est peut-être temps.
11: Qu'est-ce que tu vas dire, ce que j'imagine?
3: Écoute, l'idée de créer une entreprise est si effrayante que je sais pas par où commencer, mais je crois que ce qui m'effraie le plus, c'est de continuer à bosser pour des gens qui se raccrochent au passé au lieu de chercher à innover et à créer.
11: J'adore tout ce que je viens d'entendre.
3: Je m'en doute. Mais pour l'instant, je prends aucune décision. Peut-être qu'on devrait y réfléchir ensemble. Peut-être qu'on devrait envisager les conséquences et tout ce que ça entraînera ensuite.
11: T'as raison, on va faire tout ça, Amanda. Oh, je suis si heureuse. Yes, yes.
8: Il est drôlement photogénique.
3: Tu m'affiches la trouille.
8: Excuse-moi, je vais au match de softball. J'en viens vers 6 heures. Il y a du poulet rôti dans le frigo, si t'as faim. D'accord?
3: Oui, d'accord. Attends, je t'accompagne.
8: Oh, il y a de beaux gosses sur le terrain, dis donc.
3: Je vois pas où tu vas en venir.
8: Oh, comprenne qui pourra, moi je me comprends.
12: Amanda?
3: Oh, monsieur Milligan.
12: Oh non, s'il te plaît, je t'interdis de m'appeler monsieur.
3: Ça me fait plaisir de vous voir.
12: Ouais, moi aussi, ça fait tellement longtemps.
3: Ouais, c'est vrai.
13: Hé, JP, t'as vu qui est là? Salut Amanda.
3: Salut.
13: Dis donc, tu veux pas venir jouer avec nous parce qu'il nous manque un joueur?
3: Non, merci, ça va aller.
13: Oh, mais c'est caritatif, Amanda. Tu pourrais au moins le faire pour les enfants. Amanda, Amanda, Amanda, Amanda, Amanda.

0: Je crois qu'ils t'attendent.
1: Vas-y, chérie, vas-y.
2: On commence.
3: Sérieux, je joue.
4: T'es contente d'être venue?
3: Ah, enchantée.
4: Allez, on y va.

0: génial de te revoir, si tu savais.
1: Oui, cool.
0: J'étais tellement contente quand Chris m'a dit que t'étais revenue chez ta tante. Qui aurait cru que t'aurais continué à jouer au softball à Atlanta depuis tout ce temps que t'étais partie?
1: Non, c'était la chance du débutant en quelque sorte. Et aussi, j'ai bénéficié des conseils de JP.
0: Oh. Tu veux dire que...
1: Ah non, tu vas pas t'y mettre aussi.
0: Désolée, je refuse de t'ennuyer avec ça. Donc, il est hors de question que je mentionne le fait que JP n'a eu aucune relation sérieuse depuis votre rupture. Ni le fait qu'il a vraiment retrouvé sa joie de vivre depuis que t'es revenu. Je le dirai pas. Oh, désolé.
2: Bonjour à tous. Je vous demande quelques secondes d'attention. Je vous remercie tous d'être venus aujourd'hui pour assister au meilleur match de softball qu'on ait vu depuis des années. Je remercie également Jesse pour cette incroyable chili qu'il nous a cuisiné. L'école élémentaire vous remercie tous pour votre soutien sans faille. Il est temps d'annoncer maintenant le nom de la personne qui a récolté le plus d'argent pour la collecte de l'école. C'est donc avec 875 dollars de dons que le prix revient au propriétaire de notre quincaillerie préférée. J'ai nommé notre cher Chris Ellis.
0: Bravo, chérie.
3: Et filme-moi pendant que je parle. Ça me fera un sourire. Vous avez vu ça? Oh, waouh, waouh! Ok, je m'étais pas du tout préparé à cette victoire. En tout premier, je souhaiterais remercier mon épouse pour son soutien.
4: Hey.
3: Oui, mon amour, toi! Allez-y, vous pouvez l'applaudir également. Applaudissez aussi mes enfants qui, tous les jours, me donnent la force de me dépasser. C'est aussi grâce à eux qu'on a pu gagner aujourd'hui. Je les en remercie. Merci à vous tous! Merci.
1: T'as été super avec le gamin pendant le match.
5: N'exagère pas.
1: Mais si, tu lui as parlé, t'as su trouver les mots qu'il fallait et boum, il a réussi à marquer le point. T'as un don avec les enfants, faut t'en servir.
5: Et comment?
1: Ben, tu pourrais devenir entraîneur ou bien ouvrir une école.
5: Oh.
1: Tu serais génial.
5: Bon, j'en sais rien, entraîner les enfants, je trouve ça...
1: Si tu te dis que tu t'y vois pas, alors là, je t'arrête tout de suite.
5: Je m'arrête.
1: Est-ce que je peux te donner un petit conseil?
5: Est-ce que j'ai le choix?
1: Non.
5: Non? Ok.
1: Mm-hmm. Je pense que tu devrais arrêter de te dire qu'il n'y a que jouer au baseball qui vaille la peine.
5: Mmh.
1: Tu vois ce que je veux dire? Considère que le fait d'être entraîneur est le prochain chapitre de ta carrière sportive. Tu m'as toujours répété de ne pas me disperser.
5: Non.
1: C'est non. Dingue ce que t'es entêté. Réfléchis-y. Fais-le pour moi.
5: Bon, on peut changer de conversation maintenant?
1: Tout à fait.
5: Ça tombe très bien. Alors, pour changer de sujet, peut-être que c'est un peu tard... Mais je veux te dire que je suis désolé. Je regrette la façon dont les choses se sont passées à l'époque. Tu as eu parfaitement raison de ne pas me suivre quand j'ai eu ma bourse pour jouer au baseball. Sur le coup, ça m'a blessé et je savais plus trop où j'en étais. Ça aurait été complètement ridicule pour toi de ne pas essayer de réaliser tes rêves. Alors, je suis vraiment heureux que tu l'aies fait.
1: Merci.
5: Je t'en prie. 17 ans plus tard.
1: Je suis désolée aussi. J'aurais dû être plus franche avec toi à propos de l'université. C'était nul de te laisser penser que c'était gagné.
5: J'aurais pu faire un effort en ce qui concerne la relation à distance.
1: Non, on était tellement jeunes, JP. On avait besoin de faire une pause pour essayer de réaliser nos rêves et de devenir ce qu'on est devenu.
5: Sans doute.
1: Comme tante Carole dirait, tout est une question de timing.
5: Tiens, justement, je crois que le moment est venu pour nous de partir.
1: Qu'est-ce qui te

0: fait dire ça.
1: Ah. Je te raccompagne?
0: En fait, tante Carole est rentrée avec un voisin, alors j'ai sa voiture.
1: Ah.
0: Merci quand même.

0: c'est affreux, j'oserais même pas porter ce maillot de bain toute seule dans ma chambre à coucher.
1: C'est horrible.
2: Tante Carole,
0: qu'est-ce qu'il y a?
2: J'étais dans le verger quand l'orage a commencé. Le vent va faire tomber toutes les noix.
0: Oh non, quelle horreur. Ils avaient annoncé qu'une petite averse. Écoute, il faut qu'on ramasse celles qui sont déjà au sol. Mais mon équipe de saisonniers n'est pas encore arrivée et la famille ne sera là que la semaine prochaine.
2: Ça peut attendre quelques jours.
0: Il faut pas qu'elle reste sur le sol humide. La récolte risquerait d'être perdue.
2: Je crois que j'ai une idée.
0: Merci à vous tous d'être venus aussi rapidement à mon secours. Alors, la priorité, c'est de s'occuper des arbres dont les noix sont déjà tombées et de ramasser toutes celles qui sont déjà au sol. Mon équipe de saisonniers s'occupera du reste. Merci.
2: Merci d'être venu.
3: Carole m'y est obligée. Mais ça me fait plaisir.
0: Ah, j'oubliais. Il y a plein de boissons fraîches à l'intérieur de la maison. N'hésitez pas à aller vous servir.
4: Une seconde, on n'a pas encore commencé.
5: Ah, c'est vrai, pardon. Et surtout, vous ne mangez pas trop de noix, les garçons.
0: Ah. Allez. Au travail.
5: Allons-y.
0: Prenez chacun un seau.
5: Ah oui.
0: Tiens, Chris.
5: Oh, bravo.
6: Oh, et moi, et moi.
5: Ouais, super.
6: Merci, les garçons.
5: Merci. Vous êtes vraiment courageux, moi.
0: Tenez, ça va vous faire du bien. Je ne vous remercierai jamais assez de ce que vous faites. Merci infiniment.
7: Merci, les gars.
2: Vas-y, Dan.
7: Allez, dernier. Génial. Bravo, bravo.
2: C'est bon, ça suffit. Ça va, arrête.
0: Vous êtes formidable, c'est magnifique.
3: Quelle journée de dingue.
2: Ah, oh, tu m'étonnes. Merci encore, la récolte est sauvée.
3: C'est grâce à toi aussi.
2: Ouais.
3: Ben
2: quoi?
3: Je sais pas si c'est moi, mais j'ai la sensation que tout le monde essaie de nous en mettre ensemble.
2: C'est pas qu'une sensation, c'est ce qui se passe.
3: C'est vrai?
2: Ouais.
3: Les pacaniers seront responsables de notre avenir.
2: Ouais, c'est pas faux. T'as raison.
3: Je me disais que... peut-être qu'on pourrait... les écouter. Non. Non.
2: Mais...
3: on dirait...
2: Maman?
3: Oui, c'est ta mère.
2: Papa? Ouais.
3: JP à l'appareil? Ouais, comment allez-vous? Oh. Bien sûr, je comprends.
8: Hey.
0: Oh, quel plaisir.
8: Ah, Carole.
0: Oh, bonjour. Oh.
2: Papa.
8: Oh, oh.
2: Surprise.
4: Oncle Peter, Jack, Ellie, waouh, toute la famille est là, mais qu'est-ce qui vous amène?
9: Carole nous a téléphoné hier, il était hors de question pour nous de manquer cette récolte. Alors nous voilà, elle a gardé le secret uniquement pour qu'on voit ta tête.
0: Vous exagérez.
8: Et ça en valait la peine.
2: Oh, mais vous êtes Walter, comment ça se fait que vous soyez là?
10: Eh bien, je suis parti très tôt ce matin. En tout cas, je suis ravie de vous rencontrer, Amanda. Votre tante n'arrête pas de me parler de vous.
2: Je suis ravie, moi aussi. J'ai des tas de choses à vous dire. Il faudra qu'on se voit en tête à tête pour parler de vous savez qui.
10: Et vous pensez que je dois m'inquiéter?
2: Oh là là, oui.
0: Non, mais arrête de lui faire peur, vilaine.
11: Vous avez déjà ramassé les noix de pécan par terre?
0: Disons qu'on a commencé, mais ne t'inquiète pas. Il vous reste du travail. Il y a de quoi faire.
11: Bonjour, Madame Lynn.
9: Oh, quelle joie de te revoir. Ça me fait tellement plaisir.
11: Moi aussi, je suis heureux. Bonjour, monsieur. Vous allez bien?
8: Oui, alors, comme ça, vous vous occupez de vendre la ferme.
11: Effectivement, oui. Justement, je voudrais parler à Carole et à Amanda un instant. C'est
0: mais
11: assez urgent.
0: Sûr.
11: Pardon,
0: ouais,
11: désolé.
0: Pas de souci. Vous autres, vous allez ranger vos affaires dans vos chambres. Toi, tu sais où tu vas.
8: D'accord.
0: Super. Ne nous fais pas attendre plus longtemps. De quoi veux-tu nous parler?
11: On a une offre.
0: Oh, magnifique.
11: Et elle est excellente.
0: C'est vrai?
11: Ils n'ont pas besoin de financement. Ils ont l'argent. Il n'y a aucune condition.
9: Mais?
11: Ce sont des promoteurs. Ils veulent diviser le terrain et construire plusieurs maisons.
9: Ah, dans ce cas, c'est non. Peut-être qu'on pourrait en profiter pour recontacter le jeune couple, non?
11: Attends, on doit en discuter avant.
9: Pourquoi?
11: Parce que c'est la seule offre que nous avons.
9: Non, le jeune couple voulait en faire une, t'as pas oublié?
11: Apparemment, c'est tombé à l'eau. J'ai parlé avec eux ce matin. Ils adorent la ferme, mais ils préféraient que ce soit quelque chose de plus près de là où ils vivent actuellement.
0: Bien sûr.
9: D'accord, ça fait rien. On fera une nouvelle journée de visite libre.
0: Faut déjà qu'on prenne le temps d'y réfléchir. Avec la récolte,

0: récolte qui est en cours. Je trouve que la ferme n'est pas sous son meilleur jour et il faudrait que j'ai l'argent assez vite pour acheter cette villa. Je veux pas passer à côté.
1: Mais tante Carole, on était d'accord.
0: Oui, je sais, je suis vraiment contrariée aussi, mais je crois qu'on a encore le temps d'y réfléchir. JP, pourrais-tu avoir la gentillesse de m'envoyer le dossier afin que je l'examine?
2: Bien sûr.
0: Nous aurons le temps d'en reparler.
3: Hein? Tante Carole, on commence à trier ou on t'attend?
0: J'arrive tout de suite. C'est pas grave, nous avons encore le temps, ça va aller.
1: C'était pas du tout ça qui était prévu.
2: Amanda...
1: Tu avais dit que si on acceptait les promoteurs, c'était uniquement pour attirer aussi des familles,
2: oui.
1: C'est pas ça?
2: Oui, c'est vrai que j'avais dit ça, mais reconnais que je ne suis pas responsable des offres.
1: Non mais tu te moques de moi? Tu savais très bien qu'on voulait que la ferme soit achetée par une famille. Combien de fois tu m'as répété, fais-moi confiance, je connais mon métier. Cette ferme, c'est tout pour nous, tu le sais, JP. J'y ai passé mon enfance. On y a fêté tous les grands événements de ma...
2: Je sais déjà tout ce que tu es en train de me dire, Amanda.
1: Non, tu ne sais pas. Parce que si tu le savais, rien de tout ça ne serait produit.
2: Amanda, s'il te plaît.
4: Ça, c'était la fois où ta tante a essayé de traverser la crique en
1: 4x4. C'est vrai. Oh oui, c'est la seule fois où Jimmy s'est mis en colère.
0: C'est vrai. Oh, Jimmy.
1: Comment ça va, chérie? Tout va bien.
0: C'était le bon temps, tout ça.
5: Le gâteau de la récolte est arrivé. Il est joli ce gâteau.
0: Félicitations, pâtissier.
5: On va se régaler.
0: À notre dernière récolte ici.
5: À notre dernière récolte.
3: Ah, je suis sûr qu'elle va être excellente.
6: Vous avez dû vivre tellement de bons moments.
5: Que de bons souvenirs.
3: Même si j'étais encore tout petit, je m'en souviens pas.
5: Mais regarde.
0: Coucou.
1: Je trouve que Walter est quelqu'un de très chouette.
0: Il est génial. Tu sais, chérie, je n'ai pas encore pris ma décision. C'est difficile. Avec Jimmy, nous avons bâti cette ferme à partir de rien. Nous y avons mis tout notre cœur. Mais si on y réfléchit, ce n'est qu'un terrain et une maison. Et alors, quoi qu'il se passe, il nous restera toujours le plus important. Nous deux.
1: Tu as raison.
0: Je n'aurais jamais cru que je rencontrerais à nouveau l'amour. Trouver le premier a déjà été assez difficile. Mais je suis certaine que même Jimmy serait d'accord pour dire que lorsqu'une chance comme celle-ci se présente à nouveau dans ta vie, faudrait être fou pour la refuser. Tu sais, je suis extrêmement impatiente d'ouvrir ce nouveau chapitre de ma vie, me retrouver avec Walter au bord de la mer et commencer une nouvelle vie à deux.
1: Désolée, tante Carole. Je veux surtout pas te faire de peine. C'est ta maison. Vends-la à qui tu veux.
0: T'en es sûre?
1: Je te l'ai déjà dit, tout ce que je souhaite, c'est ton bonheur.
0: Et je veux la même chose pour toi, bien sûr. Oh, mon chéri. C'est douloureux, mais... Merci pour tout.
7: On fait un jeu de société.
0: Oh, il faut y aller. Je suis contente qu'on ait pu parler.
1: Moi aussi.
2: Je suis tellement déçu que la seule offre qu'on ait reçue soit celle d'un promoteur.
8: Wow.
2: La seule et unique.
8: Hey, mais toi, t'as fait ton boulot. Et tu le sais. Ce sera finalement à Carole de décider si elle veut ou pas accepter l'offre.
2: Amanda ne voit pas les choses de cette façon.
8: T'inquiète, elle finira par changer d'avis.
2: C'est pas sûr. Je suis en train de me rendre compte qu'au fond, un boulot que j'aime même pas risque de me coûter la femme de ma vie.
8: Waouh. Si c'est vraiment ce que tu ressens, peut-être que là, l'univers est en train de te dire qu'il est temps de changer de vie.

0: Bonjour chérie, t'es bien matinale?
1: Je me suis jamais couchée. Et avant que vous vous mettiez en colère, il n'y a plus de café, il n'y a plus de muffins et il n'y a plus de papier imprimante.
2: On peut savoir ce qui se passe, Amanda?
1: Les pacaniers donnent de l'huile. Désolée si je suis tibidi, mais voilà, je voulais aller me coucher et j'ai remarqué que mes mains étaient beaucoup plus douces depuis que j'appliquais ton huile.
2: Oh, tu parles de l'huile dont tu t'es moquée quand t'es arrivée.
1: Oui, voilà, désolée, celle-là. J'ai commencé à faire des recherches sur les bénéfices de l'huile de pacanier dans les soins pour la peau, ce qui n'est pas nouveau, hein, l'huile de noix ayant déjà été utilisée. Mais cette huile-là est différente, elle est plus efficace. T'y as ajouté quelque chose?
2: Non, à part les noix de pécan pressées, y a rien.
1: J'en étais sûre. J'ai essayé de comprendre ce qui se passe ici. J'ai étudié le sol, la minéralisation de l'eau, les conditions météo, peu importe tout ça. Mais bon, l'essentiel, c'est que ce truc fonctionne.
2: Bon, tout ce que j'ai fait dans l'histoire, c'est garder notre verger en excellent état. Ton oncle Jimmy disait toujours que c'était les meilleures noix de pécan des alentours.
1: Et c'était tout à fait objectif. Vous referiez du café?
2: Non.
1: Oui, très bonne idée.
0: Mais où veux-tu en venir avec tout ça?
1: Ok, si ça se trouve, c'est complètement dingue. Mais si cette huile est aussi riche qu'il paraît, eh bien, je vais créer toute une ligne de produits à base d'huile de noix de pécan. Il va de soi que je devrais retravailler certains détails et négocier avec les acheteurs, mais... Mais oui, je vais investir dans ta ferme. Et j'ai assez d'économies à la banque pour te donner de quoi acheter ta villa en bord de mer. Évidemment, il faudra que j'engage quelqu'un pour gérer la ferme après ton départ. Mais ensuite, avec Sacha, je verrai si cette idée a vraiment de l'avenir.
0: Vous créerez votre main.
1: Oui, c'est ça.
2: Et de cette façon, le promoteur ne pourra plus construire son complexe immobilier.
1: On est gagnante sur tous les terrains. Je crois que je suis géniale.
2: Je suis partante pour cette idée.
1: C'est vrai.
2: On signe?
1: On signe. Oui, je suis tellement heureuse.
3: Mais qu'est-ce qu'il vous arrive, les filles?
0: Amanda rachète la ferme de Carole et surtout, elle est privée de caféine jusqu'à nouvel ordre.
2: Bon, je vais aller annoncer à JP que je vais refuser son offre.
1: Tu sais quoi, je vais peut-être aller lui dire moi-même. Je crois que j'ai été trop agressive et que je l'ai vexée.
2: Oh, d'accord. Je ne suis peut-être qu'une cultivatrice de noix de pécan, mais je suis convaincue qu'il va comprendre.
1: Écoute, on verra bien.
2: On verra, oui.
1: En fait, peut-être que je vais aller me doucher et dormir un petit peu avant d'aller le voir.
2: Bonne idée.

0: Je dois.
1: Excuse-moi.
0: Désolée, je m'attendais pas
1: à... C'est pas grave.
0: Écoute, je tenais à m'excuser pour ce que je t'ai dit hier.
1: Non, c'est pas grave, je crois que c'est plutôt à moi de m'excuser.
0: Non, il y a aucune raison parce que toi, tu faisais juste ton boulot. Tante Carole t'avait demandé de t'occuper de la vente.
1: Ouais.
0: Moi, j'avais de la peine et je me suis énervée contre toi bêtement. C'était très injuste de ma part de faire ça.
1: Sans doute.
0: La vérité, c'est que je m'accrochais si fort au passé que j'ai failli... En fait, j'ai failli ne pas voir le bonheur qui était présent une fois de plus.
1: Ça aurait été dommage.
0: Oui.
1: Ouais.
0: Et c'est vraiment très stressant de te dire tout ça.
1: Non, je vais recommencer les trajets longue distance.
0: Pourquoi? Tu pars quelque part?
1: Non, c'est pas prévu. Tu repars pas à Atlanta?
0: Eh ben... Je vais rester à Pecan Hill un peu plus longtemps que prévu.
1: Vraiment ?
0: Oui.

0: On doit se dépêcher, sinon on va être en retard.
1: Je pensais à un truc.
2: Quoi?
1: Et si on parfumait notre prochaine collection au lilas?
0: Tu chercherais pas une promotion, toi?
1: Bonjour!
3: Oh, bonjour! J'étais impatiente de vous voir.
0: Malheureusement, on est en rupture de stock, alors je vous donnerai le reste la semaine prochaine.
3: Le plus tôt sera le mieux. Tous vos produits disparaissent comme par miracle. Félicitations.
0: Merci.
3: À très vite.
0: Hey, tu conduis?
4: Coucou, tu vas bien?
5: Génial, super. Alors, comment ça va chez nous?
4: Encore quelques semaines d'attente et puis je crois qu'on fera enfin la récolte.
5: Oh, magnifique. Avec Walter, on a préparé nos valises pour venir vous aider dès que vous nous appellerez.
4: Tu sais ce que tu dois apporter? Ta tarte aux noix de pécan.
1: Elle a failli mettre le feu à la cuisine.
5: Encore? T'es sûr qu'on est de la même famille? Au fait, devine ce que Walter fait mijoter dans la cuisine en ce moment. Le chili de Jessie. Il a fini par me donner sa fameuse recette après toutes ces années, uniquement parce que je partais. Est-ce que tu sais quel est l'ingrédient secret? Eh ben, c'est du jus de cornichon. T'imagines, c'est fou.
4: Eh bien, je suis heureuse que ce mystère soit enfin résolu.
1: Zut, je suis super en retard, il faut que je te laisse. Bisous à vous deux.
5: Oh, mais t'inquiète pas, je t'embrasse, bye.
4: À plus tard.
6: Mettez-vous bien ça dans la tête. Ces gars-là vont peut-être nous battre, mais ils ne nous enlèveront jamais l'amour du jeu. Jamais.
7: Tu veux faire du softball?
8: Oui, j'en rêve.
7: Dans ce cas, assieds-toi, tu vas faire un essai aujourd'hui. Prépare-toi.
1: Super.
9: Hé, hey, coach, on va commencer.
7: Tout de suite. Tout de suite.
5: Hey, salut.
4: Salut, beau gosse.
7: Je croyais que tu viendrais pas.
4: Et le baiser porte bonheur. T'en fais quoi?
7: Je l'attendais.
9: Coach.

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7: Chef, on a réussi à localiser le téléphone d'Ingrid.
8: C'est pas possible. Elle se trouve au ranch, la gouvernante.
7: Mais ce lieu est abandonné. Il doit s'agir d'une coïncidence.
8: Eh bien, pour lever le doute, on va agir immédiatement. Mets en route une opération. Allez, vite.
7: Très bien, chef.
9: Bon, on en est où? J'ai fait tout ce que vous m'avez dit avec la fille et la police s'est toujours pas pointée.
10: Tu dois faire preuve de patience. La police doit être en train de la chercher. Elle ne devrait plus tarder à arriver.
9: Ouais, bah, qu'il se dépêche. Moi, je sais plus quoi lui dire à la fille. J'ai pas envie que ça se termine mal. Elle va nous faire une attaque, vu comment elle a peur.
10: Rien ne va lui arriver. Tout se passera comme prévu.
9: Si vous le dites.
10: Et tu n'as pas intérêt à me rappeler, tu entends? Enlève la puce de ton téléphone. Et tu t'en débarrasses. Et tu enterres le téléphone.
9: Entendu, monsieur.
11: Comment ça s'est passé?
12: Bien. Le médecin m'a dit que tout était en ordre.
11: Oui, vas-y, fais voir.
12: Le bébé a exactement le poids et la taille qu'il doit avoir par rapport aux semaines qu'il a.

0: Je suis tellement contente d'entendre ça. Voyons voir. Ah, ton argent. Tiens.
1: Merci, mademoiselle, que Dieu vous bénisse.
0: Et je te vois quand il faudra faire la prochaine échographie.
1: Oui, bien sûr. Bon, merci, hein.
0: Allez.

0: Excuse-moi, Hector.
1: Oui ?
0: Est-ce que je peux te prendre 2 minutes de ton temps ?
1: Mais bien sûr ! En quoi je peux t'aider ?
0: Je t'apporte une petite surprise.
1: Oh, mon fils ! Tu n'as plus tes béquilles ! Formidable, formidable ! Oh, que je suis content, quelle joie !
2: Ouais, juste depuis aujourd'hui, je les ai laissés en sortant de chez le docteur.
1: Tu ne sais pas ce que c'est pour moi de te voir marcher à nouveau.
2: Et ça y est, je suis prêt pour aller courir un marathon.
1: Ouais, c'est ça, hein.
2: Non.
1: Il va un peu vite, non?
0: Oui.
1: Un peu trop.
2: Non, mais par contre, j'aimerais retourner travailler tous les jours à partir d'aujourd'hui.
1: Mais pourquoi t'es si pressé? Tu peux continuer à le faire depuis l'hôtel.
2: Non, je ne veux plus rester enfermé, papa, c'est bon.
1: Bon, moi, d'accord. C'est toi qui décides.
0: Bon, ben, c'est pas tout, mais nous, on va retourner travailler.
2: C'est parti.
1: Bienvenue, mon fils. Et merci.
0: Tu n'as pas à me remercier.
1: Si, et pas qu'un peu.
2: Beaucoup.
1: Allez.
2: Allez.
1: Belle journée.
2: Bonne journée.
3: Nora. Entre, Nora.
4: Merci.
3: Mais tu vas où comme ça avec toutes ces valises, là? Madame Estella t'a viré de chez elle ou quoi?
4: Non, ça va pas ou quoi? Non. Je retourne à Santa Ramona.
3: Quoi? Bah, qu'est-ce que tu racontes, mais quelle mouche t'a piqué?
4: Écoute, je me suis rendu compte que je n'avais plus rien à faire ici. Et tu sais quoi? Un truc vraiment bizarre. Santa Ramona commence à me manquer. Bah oui, parce que finalement, c'est là où j'ai toujours vécu.
3: Ouais, ouais, bien sûr, je te comprends.
4: Et bon, j'ai enfin retrouvé ma maman biologique, ce que je voulais par-dessus tout. C'est juste dommage que ça ait duré si peu. Je vais prendre ces cendres avec moi. Je vais les enterrer près de la tombe de ma mère, pour que mes deux mamans reposent en paix ensemble.
3: Et ça me semble être une très bonne idée.
4: Merci du fond du cœur pour tout le soutien que tu m'as apporté. Je te jure que je sais pas si j'aurais osé sauter le pas et venir si tu m'avais pas encouragé.
3: Ah, Nora, y a pas à me remercier, au contraire. C'est moi qui aurais toujours une dette envers toi, tu sais. Si t'avais pas été là, j'aurais jamais été au courant qu'Eva était encore en vie.
4: Oui, au fait, désolé, vous avez... J'arrive pas à croire que vous ayez encore perdu sa trace. J'arrive pas à croire que les Sotomayor soient de si mauvaises personnes.
3: Qui t'a dit ça? Elsa?
4: Oui. Et la pauvre est détruite. Je vous souhaite de tout mon cœur de retrouver Eva. Et je serai là à attendre que vous m'appeliez pour m'annoncer la bonne nouvelle. Hein?
3: Qu'on t'appelle, mais... Mais où?
4: Ah, il y a quelque chose que je ne t'ai pas dit. J'ai enfin un téléphone qui fonctionne dans des endroits aussi éloignés que mon ranch.
3: Non.
4: C'est un téléphone satellite.
3: Quelle merveille, Nora! J'avais déjà entendu parler de ce téléphone, ouais.
4: Bon, allez, vas-y, note mon numéro.
3: Vas-y.
4: Alors, 6, 33,
3: uh-huh.
4: Ensuite 55, 55 une autre fois,
3: uh-huh.
4: 30, 83, 14.
3: 14.
4: Uh-huh.
3: C'est bon. Et quand est-ce que tu pars?
4: Le taxi est en train d'arriver. Ah, il est là, oui.
3: Si tu me l'avais dit, Nora, je t'aurais emmené moi-même.
4: Ah, non, non, t'inquiète pas, c'est mieux comme ça. Viens ici, toi. Vous avez intérêt à venir me voir dans pas longtemps, hein, s'il vous plaît. Et avec Eva.
3: Compte là-dessus. Bonne chance.
4: Toi aussi, bonne chance. On y
3: ah,
4: va.
3: Nora. Oh. Allez, je t'aide avec ça.
4: Oui.
3: Fais bien attention à toi. Hein.
4: Oui, au revoir.
3: On s'appelle.
4: Oui.
5: Voici la liste de toutes les machines qui nécessitent une maintenance.
6: Merci. Ingrid est revenue?
5: Non, Renzo l'a appelée. Je suis très inquiète pour elle.
6: Il n'y a pas eu de nouvelles de la commissaire?
5: Non. J'ai bien peur qu'il lui soit arrivé quelque chose.
6: Espérons que non et qu'on la revoie vite.
5: Ah oui.
6: Renzo m'a demandé qui allait être le nouveau directeur.
5: Ah oui, je ne lui ai rien dit encore. Mais attention, c'est la main droite d'Armando, donc je te conseille de ne pas lui faire trop confiance.
6: Ne t'inquiète pas. Il ne m'a jamais fait bonne impression.
7: Police municipale.
8: Vous, là, vous encerclez le lieu. Nous, on va passer par l'entrée. Allez.
9: Alerte! Chut! Alerte!
10: Tais-toi.
8: Pas un geste! Police! Faites pas un pas de plus, sinon je tire!
11: Mets-toi au sol! Face contre terre, les mains derrière le dos!
10: Oui, oui.
7: bien. C'est terminé. Vous êtes en sécurité.
10: Vous êtes en état d'arrestation. Vous avez le droit de garder le silence. Tout ce que vous direz pourra être utilisé contre vous. Si vous n'avez pas d'avocat, l'État vous en fournira.
11: Hey.
12: Je ne vais pas te prendre beaucoup de temps. Je viens t'apporter ça.
11: Merci. Je te remercierai de bien vouloir frapper à la porte avant d'entrer la prochaine fois.
12: Oui, mais Anna m'a dit que tu étais seule. C'est pour ça que je l'ai pas fait.
11: Alors, comment le docteur t'a trouvé ?
12: Tout va bien. La taille et le poids du bébé correspondent à l'âge qu'il a.
11: Je suis ravie. La prochaine fois, j'aimerais bien t'accompagner.
12: Non, je t'ai déjà dit que ce n'était pas nécessaire.
11: Tu remarqueras que celle qui ne me permet pas de participer à la grossesse, c'est toi. Je veux suivre de près tout le processus.
12: Et dans quel but ? Puisque tu n'en as absolument rien à faire de tout ce qui peut me concerner. Tu m'as déjà dit ça plusieurs fois, non ?
11: Mais je me soucie de mon enfant.
12: Si tu t'en souciais, tu ne te serais pas séparée de moi.
11: Tiens, c'est moi qui prends en charge les frais.
12: C'est vraiment dommage que tu penses que tout peut être résolu avec l'argent. Ça va être ça ta manière d'aimer et de t'occuper de ton enfant ?
11: Elena, arrête. J'ai beaucoup de travail. Sors, s'il te plaît.
13: Thank you.

0: Tenez, appelez votre mère. Elle est vraiment inquiète pour vous.
1: Maman, c'est moi. Calme-toi. Je vais bien, tout va bien. La commissaire Chavez et ses hommes m'ont secouru. Ils vont m'emmener au commissariat pour m'interroger. Retrouve-moi là-bas. Merci.
0: Il n'y a pas de quoi. Allez, venez.
2: Bonsoir.
3: Salut.
2: Oh là là, que me vaut cet accueil incroyable.
3: Oh, tu ne vas jamais me croire.
2: Quoi? Qu'est-ce qui s'est passé?
3: Fabienne m'a appelée. Je vais être l'égérie des parfums papillons.
2: Oh, t'es sérieuse?
3: Oui. Oh. Je te jure, je n'arrive toujours pas à croire que c'est vrai.
2: Waouh, ben félicitations, mon amour.
3: Oh, je suis tellement contente. Non, non, non, et attends, ce n'est pas fini. La campagne va être réalisée à Dubaï.
2: À Dubaï?
3: Oui, je sais, c'est super loin. Mais ça va être génial.
2: Ouais. Et combien de temps est-ce que tu vas partir?
3: Je ne sais pas. En fait, demain, je dois me rendre à Mexico pour signer le contrat. Et là, ils vont me donner tous les détails.
2: Oh, mon amour, c'est une opportunité énorme. Et si quelque chose te rend heureuse, alors moi aussi.
3: Oh, merci. Écoute, tu ne sais pas à quel point je te suis reconnaissante de m'apporter ton soutien.
2: T'as pas besoin de me remercier, mon amour.
3: T'imagines un peu? Ta femme qui pose dans tout Dubaï.
2: Waouh! Wow. C'est vrai que...
4: Mademoiselle Elena, qu'est-ce que vous êtes jolie aujourd'hui?
5: Arrête de dire des trucs débiles et me cherche pas. Je viens parler à Angela.
4: Non, elle ne travaille plus dans ce bureau.
5: Où ça alors? Dans celui de mon père?
4: Non, à l'atelier de couture.
5: Comment? C'est pas possible.
4: Attendez. Je voulais vous demander. Quand est-ce qu'on se revoit alors?
5: Jamais. Écoute-moi bien, plus jamais. Est-ce que tu vas comprendre que tu n'es rien pour moi?
6: Surtout avant de rendre ton travail, vérifie bien que toutes les coutures sont bien faites. Sinon après, elle s'effiloche, c'est compris?
5: Angela?
6: Ouais.
5: Angela, qu'est-ce que tu fais ici?
6: Veuillez m'excuser, mademoiselle.
5: Pourquoi est-ce que tu n'es plus dans ton bureau?
6: Ah, ce sont les ordres de ta mère.
5: Comment?
7: Elle est arrivée hier au bureau pour dire qu'elle reprenait les rênes, et ce n'est pas tout. Elle a nommé Lamberto directeur. Tu ne peux pas savoir ce que je ressens.
5: Je n'arrive pas à y croire. Et qu'est-ce que...

0: Que tu fais ici ?
1: Si je ne veux pas perdre mon emploi, c'est ici que je dois être. Maintenant, je suis une petite couturière. T'as pas idée de l'humiliation que c'est ?
0: Non, je vais trouver une solution, ne t'inquiète pas.
1: Oh, je te remercie beaucoup. Le seul qui puisse faire quelque chose, c'est ton père, car malheureusement, ta mère est la propriétaire de la Magnolia. Et pourquoi t'es là ? Dis-moi, qu'est-ce que tu fais ?
0: Je venais te voir pour parler de Gérardo.
1: Il n'est pas venu te voir ? Je lui ai fermement dit qu'il fallait qu'il oublie Antonia.
0: Eh bien, dis donc, il t'a bien écouté. Il est complètement omnibulé par cette fille. Même en sachant que j'attends un enfant de lui, il me montre aucune compassion. Tu vas voir, il va finir par se mettre avec l'autre, là, et ça, je vais pas l'autoriser. Aide-moi, tu es sa mère.
1: Eh bien, qu'est-ce que je peux faire d'autre ? Je peux rien faire de plus, désolée. Je dois y aller.
2: Après être sortie du travail, je suis rentrée directement chez moi. Et en arrivant à un coin de rue, je me suis rendu compte qu'il y avait un homme derrière moi. Il a commencé à tousser. Il se sentait mal et j'ai pensé qu'il allait s'évanouir. Mais quand je l'ai pris par le bras pour l'aider, il m'a menacé avec un couteau. Et moi, je pensais qu'il allait me libérer, mais non, et là, il m'a posé un chiffon sur la bouche et je ne me souviens plus de rien jusqu'à ce que je me réveille à cet endroit.
3: Vous a-t-il fait quelque chose ?
2: Non. Par contre, il m'a dit qu'il allait me couper les doigts des pieds et ensuite ceux de la main et les oreilles. C'est un fou, ce type.
3: On a réussi à vous localiser grâce à votre téléphone portable.
2: Merci, commissaire. Faut l'enfermer, ce type. C'est un dégénéré.
3: Avant ça, il est nécessaire que vous fassiez une déposition au commissariat et que vous racontiez tout ce qui s'est passé. Il est très important que vous n'omettiez aucun détail. Je vous accompagne. Allez.

0: Si vous êtes ici, c'est parce que vous m'apportez de bonnes nouvelles.
1: Tout à fait. La commissaire Chavez a arrêté Raphaël. Elle devrait être en train de l'interroger.
0: Et comment pouvez-vous être sûr que cet homme ne va pas se rétracter ?
1: Vu l'état de santé dans lequel il se trouve, j'en doute beaucoup. Grâce au marché qu'on a conclu, il garantit l'avenir de sa famille.
0: Très bien. Et vous l'avez mis au courant de tout ? Vous lui avez dit ce qu'il devait déclarer ?
1: Ne vous inquiétez pas, on l'a revu ensemble plusieurs fois.
0: Si c'est vrai, alors j'espère que le juge se dépêchera de me remettre en liberté. J'ai besoin de sortir d'ici le plus tôt possible et d'oublier cet endroit.
1: Soyez patient. Ce sera probablement bientôt.
2: Béni soit Dieu. Tu vas bien, ma chérie?
3: Je croyais que je ne te reverrais plus jamais, maman. Je croyais vraiment...
2: Non, ne dis pas ça. Tu as beaucoup souffert. Ils ont fait
3: quelque
2: chose.
3: C'était horrible, mais... Stop, je préfère ne pas en parler, s'il te plaît.
2: Bien sûr, chérie. Merci. Merci d'avoir retrouvé ma fille en bonne santé.
4: Vous n'avez pas à me remercier, madame. Je n'ai fait que mon devoir.
2: Que Dieu vous bénisse, encore et toujours, madame.
4: Je vous laisse. Veuillez m'excuser.
3: Merci.
2: Ma chérie. Allez, viens. On y va. Oh, ma chérie.
5: J'ai reçu un appel de la maman d'Ingrid. Elle est réapparue.
6: Ah, encore heureux.
5: Oh,
6: Qu'est-ce
5: oui.
6: qui s'est passé?
5: Elle n'est pas rentrée dans les détails, mais la commissaire Chavez l'a retrouvée au ranch, la gouvernante. Au même endroit où Irène avait été trouvée. Un homme l'avait enlevée et la retenait là.
6: Et où se trouve Ingrid en ce moment?
5: Eh bien, je suppose qu'elle est chez elle. Oh, la pauvre petite. Comme ça a dû être difficile pour elle. Oui.
7: Et toi, là, pour qui tu te prends pour te permettre de remplacer mon père?
5: Au cas où tu ne le saurais pas, la propriétaire de l'entreprise. Irène et moi en avons hérité de mon père. Armando n'en était que le directeur.
7: Et il continuera à l'être parce qu'il va sortir de prison.
8: Bonjour, Elena.
7: Et toi, alors? Tu es heureux d'humilier Angela en la mettant à l'atelier couture?
5: Reste à l'écart de tout ce qui se passe à la Magnolia. Tout ça ne te regarde pas.
7: Bien sûr que si, ça me regarde. Et je vais me charger de défendre les intérêts de mon père.
5: Tu perds ton temps. Ton père est en prison et il va y rester longtemps pour tous les crimes qu'il a commis.
7: Tu te trompes lourdement. Il va sortir et il va vous sortir d'ici à coups de pied.
9: Elsa?
3: T'as eu des nouvelles du détective?
9: Non, pas encore, il est trop tôt.
3: Oui, t'as raison, c'est encore trop tôt. Excuse-moi, je suis super angoissée.
9: Ouais, je suis comme toi, mais il faut qu'on soit patient. Essaye de te distraire et de faire autre chose.

0: autre chose en attendant qu'on ait les résultats.
1: Je le fais, je te jure. Enfin, j'essaye mais je n'y arrive pas, je n'arrive pas à me sortir Eva de la tête.
0: Oui, je te comprends. Au fait, j'ai vu aux informations que Felipe Arteaga avait une nouvelle exposition photographique. Je vais t'envoyer le lien pour que tu puisses y aller.
1: Merci. Comment ça se fait que tu te souviennes que j'aimais Felipe Arteaga?
0: Parce que Elsa, je n'ai jamais rien oublié de toi.
1: Moi non plus. D'ailleurs, l'autre jour, ils ont diffusé L'amour s'enchaîne à la télé. Tu te souviens quand on a vu le film ensemble?
0: Comment je pourrais l'oublier? J'avais pleuré pendant tout le film.
1: Et tu te souviens quand on est rentrés au ciné bien séparés, pour que personne ne voie qu'on était ensemble? Et les lumières à peine éteintes, t'étais venu me rejoindre en courant.
0: Et à la sortie de l'école alors, quand je sifflais pour que tu saches que j'étais en train de t'attendre, hein?
1: Écoute, là, faut que je raccroche. Si t'apprends quoi que ce soit, dis-le-moi, s'il te plaît.
2: Avec qui tu ris comme ça?
1: C'était Andrés. Je voulais savoir s'il avait eu des nouvelles du détective.
2: Et c'est pour ça que vous riez?
1: Non. Non, bien sûr que non. On était en train de se souvenir de nombreux trucs dingues qu'on devait faire pour devoir se cacher. Heureusement qu'on ne fait plus ça maintenant.
2: C'est bientôt les fêtes patronales de Saint-Rouen. Cette liste contient toutes les places disponibles. Il faut qu'on envoie les invitations. Tu pourrais t'en charger?
1: Oui, bien sûr que je m'en charge.
2: Merci.

0: Qu'aviez-vous l'intention de faire avec Ingrid ?
1: La tuer. Quoi d'autre ?
0: Pourquoi ?
1: Parce que je me sens bien lorsque je tue une femme.
0: Pourquoi l'avoir emmenée au ranch la gouvernante ?
1: Parce que j'affectionne les endroits isolés, abandonnés, où personne ne peut me déranger. Et ce ranch était l'endroit parfait.
0: C'était la première fois que vous vous rendiez là-bas ?
1: À votre avis ?
0: Répondez-moi.
1: Non. Mais il faut dire que l'autre ne s'en est pas aussi bien sorti.
0: Irène Caceres ?
1: Quelle femme. De celles qui deviennent une obsession. Raffinée, inaccessible, avec beaucoup de classe. Le genre de femme que l'on oublie très rarement. Quand je l'ai vue la première fois, elle est restée gravée là, à l'intérieur.
0: À la différence d'Ingrid, Madame Caceres est arrivée de sa propre initiative à la gouvernante. Comment avez-vous fait ?
1: Eh bien, je lui ai dit que j'avais séquestré sa sœur, et que si jamais elle voulait la revoir, il fallait qu'elle vienne négocier.
0: Madame Caceres aurait pu prévenir la police pour nous dire que sa sœur avait été enlevée, mais elle ne l'a pas fait.
1: Je l'ai menacée de la tuer si elle le faisait.
0: Que s'est-il passé quand Madame Caceres est arrivée à la gouvernante ?
1: Elle s'est rendue compte que je n'avais pas sa sœur. Elle a essayé de s'échapper, et alors je lui ai couru après, elle a trébuché et elle est tombée.
0: Que s'est-il passé après ?
1: Je l'ai tuée d'un coup. J'aurais préféré le faire petit à petit, mais j'étais très, très en colère.
0: Il y avait ça dans votre sac à dos. Pourquoi ?
1: Pourquoi vous me le demandez si vous le savez déjà ? Vous avez déjà oublié ? C'est pour ça que vous avez trouvé la pioche dans le coffre de la voiture de notre chère mère de San Juan.
0: Pourquoi le faire inculper, lui ?
1: Je ne le supporte pas. Ce n'est qu'un vieil homme prétentieux. Et comme vous étiez désespéré de trouver un coupable, je vous l'ai offert.
0: Combien de crimes avez-vous commis ?
1: C'est vous, la police. Faites votre enquête. S'il y en a eu beaucoup, c'est à vous de le prouver. Le pays est vaste et si grand

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3: Véronica, attends, qu'est-ce que tu fais?
4: Je vais acheter du lait pour Eva.
3: Ouais, je t'ai dit pourtant de tout commander par téléphone.
4: Excuse-moi, mais je sors quand même. Je trouve ça ridicule qu'on soit enfermé dans cet endroit. Personne ne nous connaît ici, encore moins quelqu'un de relié à Andrés et Elsa.
3: Ça, tu ne peux pas le garantir.
4: T'es beaucoup trop paranoïaque.
3: Et toi, tu es beaucoup trop stupide. Si on est venu jusqu'ici, c'est pour nous occuper de notre fille. Habitue-toi à rester enfermé jusqu'à ce qu'on nous foute la paix.
4: Et pendant ce temps-là, je deviens folle? C'est ça que tu veux?
3: En fait, avec toi, on peut pas parler. Tu ne comprends pas les choses. Cette discussion est terminée. Tu n'iras nulle part, je te le dis, moi.
4: J'ai besoin d'air, de respirer, tu ne comprends pas ça?
3: Passe la tête par la fenêtre.
4: Ah.
3: Ne me fais pas cette tête. Tout ce que je suis en train de faire, c'est pour protéger notre fille.
4: Eh bien, je vais te montrer qu'il ne va rien se passer.
3: C'est ça, vas-y. Si tu veux prendre le risque et qu'on la perde, vas-y, je t'en prie. Allez, vas-y, qu'il nous retrouve. On va se retrouver sans fille, par ta faute, et tu t'en mordras les doigts.
5: À plus tard, on se voit demain.
6: Salut.
5: Antonia?
6: Oh non, c'est pas vrai. Qu'est-ce que vous voulez?
5: Eh bien, voilà une manière de dire bonjour. J'ai quelque chose à te demander.
6: Quoi?
5: Combien de temps ton frère a-t-il souffert du fait d'être le bâtard de Lamberto? Passer toute une vie à être montré du doigt? C'est ça le destin de l'enfant que tu attends?
6: Vous ne savez même pas ce que vous dites.
5: Bien sûr que je le sais, je ne suis pas folle. Même si Gérardo n'est plus avec moi, ton enfant restera le fruit d'un adultère.
6: Je ne vais pas continuer à vous écouter.
5: Je n'ai pas fini. Débarrasse-toi de cet enfant avant qu'il ne soit trop tard. Si tu ne veux pas que je me charge d'aller crier sur tous les toits que tu es une vraie traînée qui s'est envoyée en l'air avec un homme marié et que ton enfant est un bâtard.
6: Ça suffit maintenant, arrêtez de dire n'importe quoi.
5: Tu ne viendras pas pleurer après que je t'avais pas prévenu? Ton enfant va subir les conséquences de tes actes et tout le monde le regardera avec mépris.
7: Si cet homme est le meurtrier de Madame Irène Caceres, pourquoi Mademoiselle Guirmina a-t-elle écrit une lettre pour inculper Quiroga?
8: Probablement par dépit. Elle était très amoureuse de lui. Rappelle-toi de l'album qu'on a retrouvé dans son bureau. Il n'y avait que des photos et des coupures sur Armando Quiroga.
7: Et vous pensez que c'est par dépit qu'elle s'est suicidée?
8: Eh bien oui, je ne vois aucune autre explication.
7: Je ne sais pas. Tout ça me semble très confus. C'est étrange.
8: Et moi qui pensais que San Juan était un village tranquille?
7: Eh bien, on dirait que non.
9: Hector!
10: Bonsoir, Estella. Tu es occupée ou je peux te parler quelques minutes?
9: Oui, bien sûr. Toutes celles que tu veux, j'étais sur le point de...

0: m'allonger.
1: Je n'ai pas eu le temps aujourd'hui de te poser la question pour Lamberto. Comment il s'est senti à la Magnolia ?
0: Eh bien, il me semble qu'il a l'air à l'aise. Il a déjà pris ses fonctions. C'est un homme compétent, donc je ne pense pas qu'il y ait de problème.
1: Excellent, excellent.
0: Il a énormément de projets en tête qui vont nous aider à développer notre portefeuille client.
1: Oh, en tout cas, tu as l'air très heureuse.
0: Oui, je suis très contente. Et je me sens heureuse et libérée de la présence d'Armando dans ma vie.
1: Ah, et tout ça aurait dû arriver depuis si longtemps, mon Dieu.
2: Et maintenant que Quiroga n'est plus un obstacle,
1: accepterais-tu d'aller dîner avec moi ?
0: Évidemment, oui. Rien ne me rendrait plus heureuse.

0: Tu pars?
1: Oui. Je pars.
0: Comme ça, tout simplement.
1: Tu ne me laisses pas le choix. J'aurais voulu qu'on se parle, mais tu n'avais pas de temps à nous consacrer.
0: Tu sais très bien que j'ai été extrêmement occupée. Mais malheureusement, tu ne l'as pas compris.
1: Il ne s'agit pas seulement de ces dernières semaines. Ça fait des mois que tu es plongée dans ton travail et tu n'as pas eu envie de partager ta vie ni ton temps avec moi. Et moi, je me suis lassée. À un moment, j'ai pensé qu'on allait être ensemble pour toujours, mais tes intérêts ont changé.
0: Tous les deux, on a changé.
1: Tu as raison. Même si je ne t'ai jamais caché mon désir de fonder une famille.
0: Tu ne cesseras jamais d'être un grand romantique.
1: T'aimais ça chez moi au début. Et maintenant qu'on est ensemble, on dirait que ça te dérange. Ça fait longtemps déjà qu'on n'est plus un couple. Quand on vivait séparés, je trouve que les choses fonctionnaient mieux. C'est pour ça autant rester là.
0: Si c'est ça, ta décision, je ne te retiendrai pas. Et je veux que tu saches que ça n'a jamais été mon intention de te faire du mal.
1: La mienne non plus. C'est pour ça qu'il vaut mieux que chacun prenne sa route.
0: Si jamais tu as besoin de moi, tu sais où tu peux me trouver.

0: Hey, il s'est passé quoi avec Elena? Je t'ai entendu très angoissée au téléphone.
1: Elle continue à faire des siennes, c'est de pire en pire. Elle m'attendait à l'extérieur de l'hôtel pour me dire des choses très blessantes.
0: Et qu'est-ce qu'elle t'a dit?
1: Que notre enfant ne sera rien de plus qu'un bâtard. J'avais envie de la gifler sur place.
0: Moi, elle est venue me voir pour que je retire la demande de divorce.
1: Je suis si fatiguée de devoir la supporter comme ça. Elle ne nous laissera jamais en paix.
0: Ça, on ne lui permettra pas.
1: Qu'est-ce qu'on peut y faire?
0: Et si on partait vivre ailleurs?
1: Et ton travail, alors?
0: Je peux demander un transfert dans un autre hôpital.
1: Et quitter San Juan, laisser ma mère, ton père?
0: Oui, mais si ça nous permet d'être plus tranquilles. Et comme tu le dis si bien, Elena ne cessera jamais de venir nous embêter, mon cœur. Et maintenant qu'on est sur le point de commencer une vie ensemble, je crois que plus loin elle restera de nous, mieux ce sera.
1: Oui, mais...
0: Écoute, j'aimerais tellement pouvoir effacer mon passé. Mais c'est impossible, mon cœur. Allons-nous-en. Allez, fais-moi confiance.
1: Ça marche.
0: Oui.
1: Tu as raison.
0: Tu ne le regretteras pas.
1: Je t'aime.
0: Moi aussi.
2: Ici, tu as les détails de l'hôtel où je vais séjourner quand je serai à Mexico, ok?
3: Merci.
2: Oh, je te jure, j'arrive toujours pas à y croire.
3: Tiens-moi bien au courant de ce qui t'arrive, s'il te plaît.
2: Oui, oui, bien sûr, évidemment, mon amour. Je veux absolument tout partager avec toi. Et s'il te plaît, prends bien soin de Léonore.
3: Non, t'inquiète pas pour ça. Je vais pas arrêter de la bichonner, tu veux dire. Pas vrai?
2: Regarde. Qu'est-ce que tu penses de cette
3: Regarde
2: robe rouge pour une soirée de gala?
3: Elle est superbe, très jolie.
2: Fabienne m'a dit qu'on allait à un cocktail qui a été organisé par la marque Papillon. Et pour l'occasion, je devais être très élégante.

0: D'accord.
1: Tu vas être spectaculaire.
0: Apparemment, ça va se passer sur une terrasse dans un hôtel situé dans le Zocalo de la ville de Mexico. Et...
2: Bonjour.
3: Bonjour, Madame Estella. Vous allez bien ?
2: Bien, très bien, merci.
4: Bonjour.
2: Oh, Ingrid, quel plaisir de te voir, vraiment. Et de te voir bien, en plus.
4: Merci, Madame Estella.
2: Tu nous as vraiment fait une belle frayeur.
4: C'était horrible.
3: Que s'est-il passé ?
4: Au moment où je sortais du bureau pour rentrer chez moi, un homme m'a attrapé. Il m'a mis un chiffon sur le visage et il y avait sûrement du chloroforme dessus parce que j'ai perdu connaissance. Quand je me suis réveillée, j'étais dans un hangar, attachée.
2: Oh, quelle horreur, non ?
3: Il t'a fait du mal ?
4: Non, mais il me menaçait en me disant qu'il allait me couper en morceaux.
2: Oh non, mon Dieu !
4: Mais heureusement, la police est arrivée avant qu'il puisse faire quoi que ce soit.
2: Mais tu savais qu'il t'avait emmenée au ranch, la gouvernante ?
4: Non, je l'ai appris quand la commissaire me l'a dit.
2: C'est le même endroit où ma sœur a été tuée. Bon, le plus important, c'est que tu sois bien. Et qu'au final, il ne t'ait pas fait de mal.
4: Oui. Je remercie Dieu pour ça,
2: oui.
3: Ils l'ont arrêté, cette raclure ?
4: Oui.
3: Bien fait pour lui.
5: Bonjour. Ingrid, je suis tellement content de te voir. Que tu sois en bonne santé et hors de danger.
4: Merci, monsieur.
5: Formidable. Estella, je peux te parler ? J'ai une idée et je voudrais la partager.
2: Oui, bien sûr. Suis-moi.
5: Pardon. Renzo ?
3: Bonjour. Ça a vraiment dû être horrible ce que tu as vécu.
4: La pire chose que j'ai vécue de ma vie. Je n'ai jamais eu aussi peur.
3: À partir d'aujourd'hui, je vais te raccompagner jusqu'à chez toi. On ne va pas tenter le diable.
4: Merci. Au moins le temps que je me remette du choc, ça m'a beaucoup perturbée.
3: On le serait tous. Bon, allons travailler pour oublier tout ça.
6: Allô, bonjour, détective ?
7: Oui, bonjour, Andrés.
6: Vous avez des nouvelles d'Eva ?
7: Pas précisément, non, mais j'ai découvert des choses intéressantes sur les Sotomayor.
8: On pourrait se voir au même café que la dernière fois ?
6: Oui, sans problème, on se voit là-bas. Elsa, le détective vient juste de m'appeler.
9: Et il t'a dit quoi ? C'est bon, il sait où est Eva ?
6: Non. Non, il m'a juste dit qu'il avait appris quelque chose sur les Sotomayor et qu'il voulait me parler. Tu veux m'accompagner ?
9: Oui, oui, bien sûr.
6: Bon, je passe te prendre dans un instant.
9: Oui, je t'attends ici. Ah, mon Dieu, faites qu'il y ait de bonnes nouvelles.
6: Espérons-le.
10: Au revoir, mon petit amour. Tu vas tellement me manquer, chérie. Et sois sage, hein ? Faites attention à vous.
11: Ouais, ne t'en fais pas. Je te souhaite un très bon voyage.
10: Merci, mon amour. Je ne sais pas comment te remercier pour tout le soutien que tu m'apportes.
11: En profitant au maximum de l'opportunité qui t'a été donnée.
10: Merci. Tu es vraiment ce qui m'est arrivé de mieux dans la vie. Je t'aime tellement. Au revoir, ma chérie. Sois sage.
11: Au revoir, ma petite maman.

0: Je peux entrer, docteur ?
1: Bien sûr, entre enfin.
0: Voici les résultats des examens de Monsieur Gomez.
1: Ah, très bien.
0: Je les ai récupérés au laboratoire.
1: Merci. Tu sais si le docteur Urrutia est arrivé ?
0: Oui, je l'ai vu tout à l'heure à la cafétéria.
1: Ah, parce que j'ai besoin de lui parler.
0: Et pourquoi tu veux parler avec le directeur ? Enfin, si on peut le savoir.
1: Je voudrais demander à être transféré dans un autre hôpital.
0: Mais attends, pourquoi ?
1: Antonia et moi, on a besoin de s'éloigner d'Elena. Elle nous rend la vie impossible. Pour être honnête, ça va être très compliqué de vivre en paix avec Elena à côté. Et maintenant qu'Antonia est enceinte, tout ce que je veux, c'est qu'elle soit au calme.
0: Ouais, je te comprends. Je sais que ton ex-femme est capable de tout. Par contre, quel dommage que par sa faute, l'hôpital perde un grand médecin. Et moi, un très très bon ami.
1: Tu ne vas pas me perdre. Au contraire, peu importe où je vais, tu seras toujours le bienvenu.
0: Merci beaucoup. Et que feras-tu quand on naîtra le bébé de ton ex ?
1: Je viendrai lui rendre visite. J'espère que d'ici là, Elena sera calmée et qu'on pourra trouver un accord.
0: Eh bien, si les choses se passent bien, on ne sait jamais. Tes deux enfants pourraient vivre enfin avec toi.
1: Ah tiens, ce serait chouette.
0: J'espère que tout va s'arranger. Bon, va parler au directeur et tu me racontes. Faudra qu'on se fasse un truc pour ton
1: oui,
0: départ.
1: Oui, bien sûr. À tout à l'heure.

0: Bonjour.
1: Ah, bonjour. Je vous présente Elsa, c'est la maman d'Eva.
2: Enchantée, monsieur.
0: Enchantée.
2: Ravie de vous connaître. Alors racontez-nous, vous avez réussi à trouver quelque chose sur les Sotomayor ?
0: Eh bien, apparemment, l'origine de leur fortune semble douteuse.
1: Quoi ? Qu'est-ce que vous voulez dire ?
0: J'ai parlé à son frère, Victor, et il m'a dit que ça fait un petit moment déjà que Raimé a commencé à avoir plus d'argent. Il ne saurait pas dire comment il y parvient. Raimé lui a simplement dit qu'il avait démarré une affaire dans l'immobilier.
1: Ah, vous pensez que... qu'il est mouillé dans des affaires louches ?
0: C'est très probable. J'ai pu obtenir le relevé téléphonique du portable de Raimé. J'ai appelé un numéro qui apparaissait plusieurs fois, et l'homme qui m'a répondu est devenu très violent quand je lui ai posé des questions sur Raimé. Il m'a dit que Tommy Carreño voulait le retrouver pour régler ses comptes avec lui.
2: Mais c'est qui ce Tommy Carreño ?
0: Un criminel activement recherché par la police.
1: Et c'est quoi le plan ? Vous allez faire quoi ?
0: Je vais essayer de localiser ce fameux Tommy. S'il est aux trousses de Raimé, il est probable qu'il m'amène jusqu'à lui.
2: Faites ce que vous devez faire. Mais s'il vous plaît, trouvez ma fille.
0: Je vous promets que je vais le faire. Dès que j'en sais plus, je vous tiens informé.
1: Oui, on saura vous remercier.
0: Veuillez m'excuser.
2: Comment ça peut être possible qu'Eva soit entre les mains de criminels boursins ?
1: Ce sont des escrocs, Elsa. Et dire qu'ils ont été si adorables avec nous. Allons-nous-en. Allez, viens.
3: Andrés, Elsa, quelle surprise ! Comment ça s'est passé à Guadalajara ? Comment réagit Eva quand elle a rencontré ses grands-mères ?
2: Elle n'a jamais pu les reconnaître. Les Sotomayor se sont enfuis.
3: Comment ?
2: Arrivé à Guadalajara, on a commencé à les appeler, ils ne répondaient pas. Alors on est allé chez eux et ils n'ont pas ouvert. La dame qui travaille chez la voisine est sortie pour nous dire qu'ils étaient partis très très tôt avec les valises. Ils se sont enfuis.
3: Oh mon Dieu, c'est
1: terrible. Oui, au début on a cru qu'ils étaient partis pour nous fuir, mais en fait, le détective qu'on a engagé pour les retrouver vient de nous dire que Raimé Sotomayor fuit vraiment. Mais quelqu'un d'autre, un certain Tommy, qui apparemment mouille dans des affaires louches.
3: Je peux pas le croire. Ils avaient l'air de personnes si respectables.
2: Ils en avaient l'air. Mais là où on en est actuellement, c'est qu'on n'a aucune idée d'où elle se trouve, ni entre les mains de qui elle est.
3: Vous devez activer une alerte enlèvement, au cas où quelqu'un le verrait. Vous avez des photos d'elle ?
1: Ouais.
2: Oui, j'en ai sur
3: Alors
2: mon téléphone.
3: Dépêchez-vous de vous rendre au commissariat. Il n'y a pas de temps à perdre,
1: oui.
3: Les enfants.
1: Viens, Elsa. Allez.
2: Ok. Tu me cherchais ?
4: Oui. Ferme la porte, si tu veux bien.
2: Que se passe-t-il ?
4: Je suis parti de chez moi. Je ne vis plus avec Natalia.
2: Et comment tu te sens ?
4: Libéré. Notre relation ne voulait plus rien dire.
2: Et elle était d'accord ?
4: Elle n'a pas protesté. Tout ce qu'elle a fait, c'est de me reprocher encore une fois de ne pas la comprendre. J'étais vraiment fatigué que son travail passe toujours avant nous.
2: Je suis contente que vous ayez pu vous mettre d'accord.
4: Je pense que Natalia aurait pu continuer comme ça longtemps. C'était confortable pour elle. Mais pas pour moi. Encore moins maintenant. Tu ne me demandes pas pourquoi ?
2: Je préfère ne pas le faire. J'ai peur de la réponse.
4: Lance-toi.
2: Pourquoi ?
4: Parce que tu es arrivée. Je me sens incroyablement complet avec toi. Et je n'ai pas du tout envie de te laisser partir. Je t'aime, Mitch.

0: Gérardo.
1: Bonjour, mon amour. Comment vas-tu? Comment va notre bébé?
0: On ne pouvait pas mieux se porter, je te remercie.
1: Je viens juste de parler à Sergio, le directeur de l'hôpital, pour lui demander mon transfert.
0: Et qu'est-ce qu'il t'a dit?
2: Évidemment, il a essayé de me convaincre de ne pas les laisser.
1: Mais je lui ai expliqué mes raisons et il a compris. Il m'a dit qu'il allait voir dans quel hôpital il y aurait un poste vacant.
2: Je lui ai dit en tout cas qu'à n'importe quel endroit pour moi, c'était bien.
0: Oh, celle qui m'inquiète maintenant, c'est ma mère. Je ne sais pas comment elle va le prendre.
1: Si tu lui expliques pourquoi, je suis sûr qu'elle te comprendra. Si tu veux, on peut le faire tous les deux.
0: Oui, ça serait bien mieux. Merci beaucoup.
1: Elle pourra venir nous rendre visite quand elle voudra. Elle doit être avec nous quand le bébé va naître.
0: Ben oui, évidemment. Je veux que ma mère soit présente à mes côtés pour ce moment.
1: Je te laisse, mon amour. Je dois prendre soin d'un patient.
0: Oui, bien sûr.
3: Merci.
4: Bonjour, mademoiselle.
3: Oui, bonjour.
4: On voudrait activer une alerte.

0: Le directeur de la prison veut vous parler.
1: Oui, entrez.
0: Monsieur, Armando Quiroga est là.
1: Qu'il entre. Asseyez-vous, s'il vous plaît.
2: Alors, dites-moi.
1: Hier, un crime a été commis à San Juan. La police a arrêté un homme qui a déclaré être le meurtrier de Madame Irène Cáceres. Le juge a dicté une sentence d'emprisonnement pour cet homme. Vous êtes donc acquitté des charges qui sont retenues contre vous. Vous êtes libre.
3: Les liaisons du péché.

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0: Allô?
1: C'est moi.
0: Ah, mon amour, quelle joie de t'entendre. Comment tu vas?
1: Bien, malgré les circonstances. J'ai eu de la chance avec les filles qui sont dans ma cellule. Ce sont de bonnes personnes.
0: Je suis content de l'entendre, mon cœur. Comment ça se fait que tu m'appelles?
1: Il y a une gardienne de prison qui nous permet de passer des appels. Mais je ne peux pas m'arrêter de penser à Nicolas. Je ne voudrais pas qu'il croie tout ce que peut lui dire Ernesto sur moi.
2: J'ai une idée, mais j'aurais besoin que tu m'aides, d'accord?
0: Tout ce que tu voudras.
1: Je voudrais que tu enregistres tout ce que je vais te dire et que tu le fasses parvenir à Maru, la dame qui nous aide à la maison.
2: Pour qu'elle lui fasse écouter.
3: Oh, arrête un peu, je comprends pas pourquoi t'as mis tout ça. La gamine veut même pas s'en rendre compte.
4: Maria. Elle s'appelle Maria.
3: Maria. Maria.
4: Quand elle sera grande, elle regardera les photos, elle sera contente de l'accueil qu'on lui a préparé. Dommage qu'elle soit si petite, parce que sinon, c'était les mariachi que j'aurais invité.
3: Oh, arrête d'exagérer, s'il te plaît.
4: Il faut dire aussi qu'il n'y a rien qui te rend heureuse, toi. Mais y a un peu de bonne volonté, mon sang. Je voulais que Maria sente que... Je sais pas, qu'on est en train de l'accueillir avec tout notre amour.
5: Hé, hey, regardez un peu ce que j'ai acheté pour l'arrivée de Maria. Qu'est-ce que vous en dites? Hein? C'est pas mignon, ça? Bon, ça m'a coûté une fortune, mais moi, pour ma petite fille, je dépense sans compter.
4: Hein? Qui l'aurait cru, hein? Oh, c'est pas vrai. J'ai complètement oublié d'acheter les couches, les biberons et tout ce dont les bébés ont besoin.
3: Non, mais t'es sérieux, Agustin?
5: Ah, bah moi,
3: vraiment?
5: Par contre, non. Rosa a eu la gentillesse de m'acheter tout ce qu'il fallait, c'est dans la voiture.
3: Pourquoi est-ce que tu es allé demander à Rosa? Elle n'y connaît rien.
5: Eh bien, tu serais surprise. Elle a acheté exactement ce qu'il vous fallait.
4: Bon, allez, maintenant on y va. Il faut que j'aille chercher mon
5: enfant. Allez, on y va. C'est parti. Hein.
4: Après vous.
5: Merci.
6: Eh bien, apparemment, Elena, cette fois, va rester derrière les barreaux.
7: Tout à fait, oui. Elle s'est même mise la corde au cou.
6: Eh oui, c'est comme ça. Comme on dit, on sait jamais avec qui on fait les affaires. Je suis venu ici pour te dire que je voulais que tu accélères la procédure du divorce. Et que tu fasses en sorte que la garde exclusive et les droits parentaux me reviennent entièrement.
7: Si le juge délivre une peine de prison formelle à l'encontre de votre épouse, on n'aura même pas besoin de se battre. Et la procédure de divorce se verra accélérée de manière significative.
6: Bien. Plus tôt j'en aurai fini avec tout ça, mieux ce sera.
7: Pour ma part, j'avais compris que ce que vous vouliez, c'était qu'Elena ait les mains liées.
6: Non, pas les mains liées, non. J'aime mon épouse. Mais... La seule marque d'affection sincère que j'ai eue dans ma vie est venue de mon fils, Nicolas. Et à présent, plus personne d'autre ne compte.
8: Rodolfo, où en est-on? As-tu des nouvelles d'Elena? Oui, très bien. J'arrive tout de suite.
9: Que se passe-t-il, chérie? Où vas-tu?
8: Je vais à la prison. Je viens de recevoir un appel d'Abreu. Il dit qu'Elena peut enfin recevoir des visites.
9: Oh, c'est génial. Elle va être tellement contente de te voir.
8: Au revoir.
9: Je t'aime. Au revoir. Ouais.
4: Ah. J'ai envie de la voir, là.
5: Ouais, mais... Ah, elle est là. Faites voir. Attendez.
9: Voilà.
4: Oui. Ah, oh, j'arrive pas à y croire. On va enfin partir d'ici.
5: Oui. Ma petite princesse. Oh, alors ça y est, tu vas aller chez toi, hein?
4: Tu veux la porter un peu?
9: Non, ça me stresse. Je sais pas comment faire, vaut mieux. J'ai pas envie qu'elle tombe.
5: Non, elle reste avec moi. Oh, tu vas rester avec ton grand-père qui s'y connaît bien, lui, par contre, hein? Je vous remercie infiniment, mademoiselle.
10: À votre service et je vous souhaite beaucoup de bonheur.
5: Merci, au c'est revoir. Gentil.
4: Vous me la passez après?
5: Non, c'est toi qui conduis la voiture. Moi, je profite de ma petite fille, d'accord? Vous avez vu comme elle est super bien dans les bras de son grand-père, hein? Allez, mon petit trésor, tu as vu comme tu es bien, là? Hein?
11: Nico?
12: Quoi?
11: On demande à te voir.
12: Qui?
0: Moi, champion. Comment tu vas? Non, attends deux secondes. Ta maman m'a demandé de te passer un message. Je l'ai ici sur mon téléphone portable.
1: Nico, mon amour, je veux que tu n'oublies jamais que tu es ce qui compte le plus pour moi. Je t'aime plus que tout au monde, mon amour, tu m'entends? Je sais que tu dois être très choquée et très déçue par ce qui s'est passé à l'aéroport. J'aurais voulu que ça ne se produise jamais. Je te demande de me pardonner, mon amour. J'aurais dû t'expliquer avant qu'on allait partir à Los Angeles. J'ai été arrêtée au moment où je m'apprêtais à le faire. Il fallait qu'on parte parce que ton père m'a fait énormément de mal. La seule solution pour moi était de quitter le Mexique, mon amour. Je n'ai jamais eu l'intention de te tromper ou de te trahir. Tu sais, je ne t'ai jamais menti et je ne te mentirai jamais. Et à aucun moment, je ne l'ai fait avec l'intention d'aller vivre avec Pedro, mon chéri. Je t'avais donné ma parole que si tu ne voulais pas, on ne le ferait pas. Je te demande de me croire, s'il te plaît. Je t'aime de toute mon âme. Je ne sais pas jusqu'à quand je vais devoir être ici. Je te demande d'avoir de la patience. Moi aussi, je vais devoir en avoir, en pensant que tu es en train de m'attendre, mon amour. Je t'aime tellement, tellement, tellement. Je t'aime plus que ma vie.
11: Alors, t'as été bien soulagée en laissant le message à ton fils ?
3: J'espère réussir à le convaincre qu'il est l'être que j'aime le plus au monde. Et que tout ce que j'ai fait, c'est pour nous.
11: Il comprendra.
3: Nico est une très belle personne, mais Ernesto a tout fait pour le retourner contre moi, et ça, c'est ce qui me préoccupe le plus.
13: Elena, tu as une visite. Accompagne-moi.

0: Comment? Que veux-tu? Qui aurait pensé que tu finirais derrière les barreaux?
1: Mais là, tu ne peux pas rejeter la faute sur moi, n'est-ce pas?
0: Parce que tu sais que la vraie victime là-dedans, c'est moi. C'est moi, le mari trompé à qui on a mis les cornes.
1: Au final, tu as perdu tout ce que tu avais pour un caprice.
0: Quel effet ça fait?
1: Pourquoi? Pourquoi ne
0: comprends-tu pas que la seule personne qui t'a aimé plus que tout au monde, c'est moi? Moi seul.
1: Pourquoi?
2: Comment peux-tu parler d'amour quand l'unique chose que tu m'as faite, Ernesto, c'est du mal?
0: Je t'ai demandé pardon. Pour toutes les choses que tu m'as obligé à faire.
1: J'ai essayé par tous les moyens possibles qu'on puisse retrouver
0: notre vie. Nos vies, Elena. Et toi, qu'as-tu fait? Tu m'as planté un poignard dans le dos.
1: Et aujourd'hui, eh bien, tu ne fais qu'en payer les conséquences.
0: Ça me fait mal parce que quand tu sortiras d'ici, Nico t'aura complètement oublié.
1: Et très certainement ton imbécile d'amant, pareil.
0: Tu as mal joué ton coup. Très mal.
2: Pourquoi es-tu venu? Pour voir comment j'allais?
3: Tu vois comment?
2: Détruite. Tu m'as réduite à néant.
0: Non, je n'arrive pas à le croire. Tu continues avec tes grands sentiments, là. Eh bien, ça va pas te servir à grand-chose, tu sais. Tu es une suffisance sans limite.
2: Tu me répugnes, Ernesto.
3: Ne viens plus jamais ici.
1: Tu veux que je dise quelque chose à Nico?
4: Tu veux dire quelque chose à ta maman? Je peux enregistrer ton message, si tu veux. D'accord, ça marche, c'est pas grave. Mais oublie pas ce qu'elle t'a dit, d'accord? Ta maman t'aime plus que tout et plus que n'importe qui, même si ton papa te dit le contraire. Et moi, Nicolas, je suis comme ta maman. Jamais, de toute la vie, je ne ferai quelque chose qui pourrait te blesser, ok? Tu me fais un petit câlin? Bon, écoute. Si un jour, tu arrêtes d'être en colère contre moi, viens me voir, s'il te plaît, Nico. Je serai toujours là pour toi, tu le sais. Toujours, ne l'oublie jamais. Très bien. Je m'en vais, Maro, ok? Merci.
5: Hier, ta maman m'a appelé au téléphone et m'a demandé ce service. C'est pour ça que je l'ai fait. Ta pauvre maman est si triste. S'il te plaît, ne va pas me mettre dans des problèmes avec ton père. D'accord? S'il te plaît.
6: Entrez, entrez, entrez, entrez!
7: Allez, viens, Maria. Tu vas enfin pouvoir inaugurer ton Brolando, hein?
8: Salut, je peux?
6: Hé, hey, salut! Qu'est-ce que vous faites là? Entrez,
8: merci.
6: Entrez!
8: Comment ça? Qu'est-ce qu'on fait ici? On est venu connaître Maria et au passage, on lui a apporté des cadeaux.
6: Ah, c'est super sympa. Merci, ah, les gars.
8: Je peux la voir? Oh, ce petit bout. Oh, qu'est-ce qu'elle est belle. Coucou, Maria. Ouais, c'est tonton Chano. Comment tu vas? Oh, t'es trop mignonne. Je peux la prendre?
7: Oui, mais vraiment pas longtemps.
8: Oui, oui, oui.
7: Attends.
8: Attends, viens, viens avec tonton.
7: Voilà, attention.
8: Viens ici.
7: Attention à sa petite
8: oh,
7: tête.
8: Petit trésor, petit bébé d'amour.
6: Si j'avais su que vous alliez venir, je me serais arrêté pour acheter quelques trucs. J'ai rien à vous offrir, désolé.
9: Ah, t'inquiète pas, on va pas rester longtemps. Il faut bientôt qu'on retourne bosser. Tu vois bien que le patron, il nous a à l'œil.
10: Ça vous dérange pas, je vais aller me coucher. J'ai vraiment très mal à la tête.
8: Ok.
9: Eh ben, c'est vrai qu'elle est super mignonne.
7: Ouais.
9: Heureusement pour elle qu'elle te ressemble
6: Qu'est-ce
9: pas.
6: Qu'est-ce que tu racontes, là? Qu'est-ce que tu racontes? Elle est identique à moi, tu veux dire, oui?
7: Alors là, je crois pas. C'est une Lopez à 100% identique à moi.
6: C'est ça.
8: Tu veux la porter?
9: Non, non, je vais la laisser tomber.
8: Comment ça, tomber? Non, dis pas n'importe quoi. Par contre, fais gaffe, hein. Attends, regarde.
6: Attention à sa
8: tête.
6: Tu la
8: prends par la tête, comme ça.
6: Attends, tu lui attends, tiens bien la...
8: Ah, voilà. C'est bien, tu l'as.
11: Comment vas-tu, Elena? Ça me brise le cœur en deux de te voir ici. Je veux dire...
2: Papa, ne t'inquiète pas. On ne m'a pas du tout maltraité.
11: Ben, c'est au moins ça, non?
2: Mais je viens de recevoir la très désagréable visite d'Ernesto.
3: Et ça, oui, par contre, ça me fait très mal.
11: Imbécile! Et qu'est-ce qu'il est venu faire ici?
2: Se réjouir de ce qu'il a fait, papa. Quoi d'autre? Mais je ne lui ai pas fait le plaisir de me voir craquer. Il a l'air convaincu que je vais rester ici beaucoup de temps.
11: Ça, ça veut dire que ce n'est pas arrivé à ses oreilles ce qu'on a entre les mains.
12: Je n'ai pas voulu essayer de voir Nico pour la
11: même raison. Je ne voudrais pas que cet imbécile sente un truc.
12: Et pardonne-moi de ne pas t'apporter de nouvelles de Nico, hein.
2: Non, ne t'inquiète pas. Pedro va me faire la faveur de lui transmettre un message. Maru va l'aider.
11: J'espère juste que ça n'aura pas l'effet contraire. Si Ernesto l'apprend, il pourrait l'utiliser contre toi.
2: Fallait que je prenne ce risque, papa. Je ne pouvais pas passer une journée de plus sans que Nico n'apprenne la vérité. En ce moment, les seules choses auxquelles il doit penser, c'est aux mensonges que lui dit Ernesto sur moi.
11: Écoute, ça y est, tu l'as fait. Maintenant, j'espère juste que... Ben, que Nico garde le secret, hein.
2: Il le gardera.
12: Tu as besoin
11: que je t'apporte un truc, ce que tu veux.
2: Je ne sais pas très bien ce qu'on a le droit d'avoir ici, mais un ou deux livres, peut-être, ça serait pas mal.
11: Bien sûr, oui. Tu veux, je sais pas moi, un roman historique? Tu veux quoi?
2: Oui, oui, oui. Plus ils seront longs à lire, mieux ce sera. Ici, le temps semble être interminable.
11: Je t'aime, ma petite Elena.
2: Moi aussi, je t'aime, papa.
13: Tu sais, j'ai vraiment envie de changer. Sérieusement, j'ai même trouvé un thérapeute et... Et demain, j'ai rendez-vous avec lui.
14: Ah, super! Je t'accompagnerai.
13: Oh, non, maman, arrête, je suis plus une petite fille.
14: Bon, écoute...
13: Imagine qu'on arrive ensemble demain à la thérapie.
14: Je sais, tu as raison. Excuse-moi, mais pour moi, tu seras toujours ma petite Irène.
13: Ne t'inquiète pas, je comprends. Et à vrai dire, je te remercie beaucoup pour ton amour. J'ai toujours cru que t'en avais rien à faire de moi.
14: Ne me dis pas ça, non. Tu sais, j'ai toujours essayé de vous aimer toutes les trois pareillement, mais... Peut-être n'y suis-je pas arrivée. J'en suis désolée, ma chérie, pardon.
13: Mais maintenant, tu es présente et ça suffit à mon bonheur.
14: Oh, ça y est, ils sont partis?
6: Oui, ça y est. T'es vraiment pas possible, toi. Ça te coûterait quoi de rester 2 minutes avec eux? C'est des bons amis.
14: De bons amis à toi, pas de bons amis à moi.
6: Tu les as même pas remerciés pour leur cadeau, c'est quoi ça?
14: Bah, et pourquoi faire? Toi, tu l'as fait, non? Et j'espère qu'ils vont pas se pointer ici à chaque fois qu'ils ont envie. Ils auraient au moins pu prévenir.
6: Gina, on a dit qu'on ferait de notre mieux pour que ça fonctionne.
14: Moi, personnellement, je fais tous les efforts possibles, mais je n'ai pas à supporter tes amis, franchement. Et voilà, ça y est, tu l'as réveillée.
6: Oh. Elle veut son biberon, je pense.
14: Oh, tu peux lui préparer, toi. Je n'ai aucune idée de comment faire ça.
6: Ah bah ça va falloir l'apprendre, hein. Parce que quand j'irai travailler, comment tu vas faire? Je vais lui préparer. Ah. Ça va. Chut, chut, chut.
15: Salut, maman.
16: Bonjour, Pedro. Comment ça a été avec Nico?
15: Bah, bien et mal. J'ai eu l'idée au tout dernier moment de demander à Maru qu'elle me laisse le voir parce que Ernesto n'était pas présent chez lui et j'ai pu lui faire écouter moi-même l'enregistrement.
16: Et comme c'est bien que tu aies pu être avec lui.
15: Ouais. Ouais, mais il avait vraiment pas l'air très content. Ernesto s'est bien chargé de le retourner contre Elena et moi.
16: Et il a dit quoi, Nico, quand il a entendu l'audio d'Elena?
15: Eh bien, rien. Il est resté muet.
16: Ne t'inquiète pas trop, c'est un enfant très sensible. Je suis sûre que le message lui est arrivé droit au cœur et l'a fait réagir.
15: Je lui ai demandé de me faire un câlin, mais il m'a repoussé, maman. C'était horrible.
16: Avec le temps, il comprendra à quel point tu l'aimes et que toi, tu ne lui feras jamais de mal.
15: J'espère. Ce qui me préoccupe, c'est Elena. Ça va... être très douloureux pour elle quand je lui dirai qu'il n'a pas réagi comme elle espérait.
16: Mais il ne faut pas lui dire comme ça, Pedro. Écoute, au final, après avoir entendu la voix de sa mère, ça a dû le toucher en plein cœur. Nico l'aime tellement. Devant Elena, il est en adoration. Ça va aller.
6: Ça y est, je suis là. Excusez-moi pour le retard.
17: Occupé avec la petite, hein?
6: Ouais, il a fallu que je prépare son biberon et que je l'endorme.
17: Et pourquoi Gina ne l'a pas fait?
6: Parce qu'elle a encore un petit peu mal à la tête.
17: Ah. Va filer un coup de main, Chano, avec la voiture de Madame Estrada. Faut vite terminer.
6: Ouais.
17: Merci.
6: Pourquoi t'es pas venu avec les gars pour connaître Maria?
18: Ils m'ont proposé, mais j'ai préféré ne pas y aller. Pour éviter Gina et sa grossièreté. Elle est toujours en colère.
6: Ah, fais pas trop attention. Ça va lui passer.
18: Et toi? Comment tu te sens?
6: Super heureux, super heureux. Que ma fille soit enfin chez moi.
18: Ça se voit. Ça me fait plaisir de te voir aussi content.
6: Merci, Rosa. Bon, je vais aller bosser.
18: Salut.
19: Salut, comment tu vas?
18: Bien, je suis au boulot. On se voit ce soir, alors ?
6: Non, je vais pas pouvoir. J'ai énormément de matériel à revoir pour la répétition.
19: C'est pour ça que je t'appelais.
18: Aucun problème, on n'a qu'à s'appeler demain. Je te fais un bisou.
14: Oh non, non, non, c'est dégoûtant. Merde, c'est dégoûtant. Ah, non, je vais pas y arriver. Qu'est-ce que ça pue ? Allô ?
8: Salut Gina, d'après ce que m'a dit René, ton bébé est né. Je te félicite.
14: Merci, c'est gentil.
19: Et sinon, toi, ça va ?
14: Je suis en train de devenir folle, là. Cette histoire comme quoi il n'y a rien de plus beau au monde que d'avoir un bébé. C'est un mythe que quelqu'un a inventé. Oh, je viens de la changer, là. C'est vraiment une horreur.
8: Et en plus, t'en es qu'au début, là. C'est pour ça que je préfère ne pas en avoir.
14: Ben, moi non plus, je crois pas que je suis faite pour ça.
8: Bon, en même temps, tu vas t'y habituer. Et sinon, ben, t'embaucheras une nourrice.
14: Ah, ça, ce serait pas mal.

0: mange, le dîner va être froid.
1: J'ai pas envie de manger.
0: Mais il faut que tu manges, Nicolas. Ta maman m'a demandé de bien y veiller.
2: Nico ! Bonjour, mon amour. Comment vas-tu, hein ?
0: Bonsoir, Maro. Monsieur.
2: Qu'est-ce que tu as ? Il t'est arrivé quelque chose ?
1: Pourquoi est-ce que t'as pris autant de temps ? Je n'aime pas rester trop seul longtemps.
2: Oui, pardon, pardon, mon amour. Écoute, j'ai eu des choses à faire, je suis désolé. Mais je te promets qu'à partir de maintenant, je ne te laisserai plus seul aussi longtemps, d'accord ?
1: Ok.
0: Je vous sers votre dîner, monsieur ?
2: Oui, s'il vous plaît.
0: Permettez-moi.
3: Regarde ce que je t'ai acheté. Je sais bien que tu aimes ça.
4: Elles sentent super bon. Comment tu t'en es rappelé ?
3: Tout est enregistré là, tu sais, en ce qui te concerne. Jusqu'au plus petit détail.
4: Quel beau parleur alors, je suis sûre que tu dis ça à toutes les filles.
3: Pas du tout. Vas-y, mets-moi à l'épreuve.
4: Alors, qu'est-ce qui me dérange le plus dans la vie ?
3: Qu'on te tire les cheveux.
4: C'est vrai ?
3: Tu vois, quand est-ce que tu finiras par comprendre que tu es très importante pour moi ?
4: Bon, arrête s'il te plaît, raconte-moi plutôt ce qui te ramène ici.
3: Eh bien, figure-toi que tout près de ton bureau, on m'a loué un espace pour un studio de son que Raphaël et moi voudraient monter. Tu sais qu'il s'y connaît vachement bien en enregistrement et... Je suis en train de te parler, Gabriella.
4: Quoi, pardon, tu disais ?
3: Où es-tu, là ?
4: Pardon, j'ai vu quelqu'un qui ressemblait à Samuel, j'ai cru que c'était lui.
3: Encore Samuel ?
4: Désolée, j'arrive pas à me le sortir du crâne.
3: Oui, je vois ça. Avec le temps, ça passera. Et je continuerai à attendre, hein. Au final, je t'ai toujours attendu. Et je ne suis pas un jour prêt.
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0: Oh, le temps que t'as mis, dis donc. La petite a été insupportable et l'a pas arrêté de pleurer.
16: Elle va bien ?
0: Ouais, où étais-tu ?
16: Au supermarché pour acheter des trucs pour Maria. Heureusement que Rosa était avec moi parce que j'oublie tout le temps ce que je dois acheter.
0: Rosa, Rosa, Rosa. Pourquoi elle a besoin de venir avec toi pour faire les courses ? Je comprends pas. J'en peux plus qu'elle se mêle de ce qui la regarde pas.
16: Ça va, calme-toi. Tout ce qu'elle fait te paraît mal.
0: La petite...
16: Maria. Maria.

0: Maria est dans sa chambre. Occupe-toi d'elle, s'il te plaît. Moi, je suis épuisée.
1: Je peux entrer, Pedro ?
2: Ouais, man, rentre.
1: Oh, c'est beau, ça avance bien, dis donc.
2: Ouais, c'est la proposition que je vais présenter à Contac. On m'a déjà confié mon premier projet, maman.
1: Oh, super, bravo. Je suis très contente que tu te mettes à travailler comme ça, Pedro. Ça te change les idées.
2: Ouais, ouais, maman. Récemment, j'ai pas mal pensé à l'avenir et à ce que j'aimerais offrir à Nicolas et à Elena quand tout ce cauchemar sera fini. J'aimerais obtenir une maîtrise en design automobile. Et il y en a une en Italie, à Bologne. Je me suis imaginé en train de vivre là-bas, avec Nico, avec Elena. Tu crois que c'est trop de rêver de tout ça?
1: Non, Pedro, absolument pas. Tu verras, bientôt viendront des temps bien meilleurs que ce que vous vivez là. Et vous allez pouvoir réaliser tous vos rêves.
2: C'est Elena.
1: Réponds-lui.
2: Allô? Mon amour?
3: Comment vas-tu? Qu'est-ce qui s'est passé avec le message que j'ai envoyé à Nicolas? Est-ce que tu sais si Maru a pu lui faire écouter?
2: Eh bien, je lui ai fait écouter moi-même, mon cœur. Quand je suis allé lui apporter l'audio, il se trouve qu'Ernesto n'était pas chez vous et... Bon, Maru m'a permis de le voir.
3: Et qu'est-ce qu'il a dit?
2: Eh bien, il était tellement sous le choc qu'il n'a absolument rien dit, mon cœur. Il est resté complètement muet.
3: Oh, c'est pas vrai. Ça y est, il ne m'aime plus. Il doit me détester.
2: Non, non, non, non. Ce qui se passe, c'est qu'il... Il s'y attendait pas. Je suis sûr que tes paroles sont parvenues à son petit cœur.
3: J'espère, parce que je n'aurai pas d'autre opportunité pour lui expliquer.
2: Je suis certain que ce que tu lui as dit, il ne va pas arrêter d'y penser. Essaie de le comprendre aussi, il est sous influence d'Ernesto, mon cœur. Je suis sûr que tôt ou tard, il va se rendre compte lui-même de qui dit la vérité et de qui ment.
3: J'espère. Ernesto a été au parloir. Il est venu me voir.
2: Comment a-t-il pu oser?
3: En plus, il a été très désagréable. Mais j'ai rien laissé transparaître.
2: Et toi, comment tu vas? Tu as pu dormir un petit peu?
3: Cette nuit, pas très bien. J'ai eu une insomnie à force de penser à Nico. Tu n'aurais pas une photo du concours où on est ensemble tous les trois?
2: Bien sûr, tu veux que je t'en fasse une copie? Et je te l'envoie?
3: Oui, j'aimerais beaucoup. J'aurais l'impression de vous avoir près de moi.
2: Je suis près de toi, mon amour. Toute la journée, toute la nuit, je suis avec toi. Ne l'oublie surtout pas.
3: Merci, mon amour. Bon, eh bien, il faut que je raccroche. Je ne voudrais pas abuser du temps que Juana me laisse pour pouvoir téléphoner.
2: Oui, il n'y a pas de problème. Je t'aime. Je t'aime, mon amour. Je t'aime plus que ma propre vie.
3: Moi aussi.

0: Bonjour.
1: Bonjour.
0: T'as préparé un petit-déj?
1: Non. Si tu as faim, tu le prépares toi.
0: Tu sais pas la nuit que j'ai passée avec Maria. J'ai pratiquement pas dormi, Gina. Il faut qu'on s'organise un peu parce que moi, il faut que j'aille travailler. Je peux pas tout faire, bon sang.
1: Agustine, je fais mon possible, mais ce rôle de maman ne me réussit pas. Par contre, toi, j'ai l'impression que ce côté maternel, tu l'as de manière naturelle.
0: Oui, mais moi, je suis pas sa mère. Et je peux pas être tout le temps ici, d'accord? Je peux pas emmener Maria au travail. Il faut que tu t'en occupes, Gina. Il est où ton instinct maternel, enfin?
1: J'en ai pas avec moi. Où est-ce qu'on l'achète?
0: On peut pas parler avec toi.
1: M'énerve, celui-là.
2: Eh bien, je suis supposée aller en thérapie, donc je dispose de temps libre. J'ai envie de te voir.
3: Non, je ne peux pas. Je vais rester avec Nico. Il n'a pas l'air bien, et je veux pas le laisser seul.
2: Ah bon, bah c'est pas grave. Dans ce cas, je viens. En plus, je lui ai déjà parlé. Je peux le distraire avec n'importe quoi, et ensuite, je m'emploierai à te faire sentir bien.
3: Non.
4: Si,
3: non.
4: Je viens te rejoindre.
3: Je te dis non, Irène.
2: Voilà, je te rapporte le devis pour les vins et les pâtisseries que tu m'as demandé.
5: Très bien. Mais je dois aller en thérapie, là, donc on voit ça à mon retour. Merci.
2: En thérapie?
6: Augustine, ça va? Qu'est-ce qui t'amène? Entre.

0: Entre donc, entre, s'il te plaît.
1: Merci, merci. Désolé de vous déranger, mais je savais pas à qui d'autre m'adresser. Ce qui se passe, c'est que Gina et moi, on n'a personne pour nous conseiller sur la manière de s'occuper de Maria.
0: Oui.
1: On est complètement perdus, et là, je vais pas vous mentir. Enfin, elle plus que moi, d'ailleurs. Ce serait trop exagéré de ma part de vous demander de nous donner quelques conseils. Vous êtes un exemple à suivre, à mon avis. Vous avez été une très bonne maman.
0: Merci. Mais Gina est d'accord?
1: Qu'elle soit d'accord ou pas, de toute façon, elle sait pas que je suis venu vous voir, mais c'est pas grave.
0: Comment ça, c'est pas grave? Vaut mieux que tu lui demandes, et ensuite on en parle.
1: Non, s'il vous plaît, Madame Esther, écoutez. Si c'est pas un problème pour vous, alors c'est suffisant pour moi. Elle a aucune raison de dire non.
0: Eh bien, je ne sais pas, tu sais, Gina et moi, on ne s'est jamais très bien entendus.
1: Oui, mais vous êtes allé jusqu'à vous occuper d'elle ici, alors s'il vous plaît, allez.
0: Bon, ça marche. Seulement parce que ça me touche de te voir si préoccupée.
1: Alors, c'est oui?
0: Ben oui, parce que comment te dire non, Agustine?
1: Merci beaucoup, Madame Esther. Merci, merci infiniment.
2: J'ai plein envie de jouer.
3: Pourquoi tu réagis comme ça? Si tu ne veux pas jouer, d'accord, très bien, mais c'est pas la peine de détruire ce qu'on a construit.
4: Coucou! Regarde ça. Regarde, Nicolas, ce que je t'ai amené. Qu'est-ce qui se passe? T'aimes pas les sucettes?
3: Il est de mauvais poil.
4: Qu'est-ce qui t'arrive, mon petit chou? Tu sais que tu peux tout me dire, tu peux avoir confiance en moi. Je t'aime comme si tu étais mon propre fils.
2: C'est pas toi, ma maman.
4: Bien sûr que non, mon chéri, pardonne-moi, c'est pas ce que je voulais dire.
3: Tu m'accompagnes, s'il te plaît. Je t'avais dit de ne pas venir. Pourquoi faut-il toujours que tu n'en fasses qu'à ta tête? Nicolas n'est pas bien. Et ce que tu lui as dit, eh bien, ça ne lui a pas plu. Jamais tu ne remplaceras sa mère. Tu entends, jamais.
4: Oh, je le sais. Je te jure que je ne l'ai pas fait dans une mauvaise intention.
3: Allez, le mieux, c'est que tu t'en ailles. S'il te plaît.
4: Alors là, je ne suis pas venue pour rien, je te le dis.
3: Non, attends. Non. Ne commence pas, s'il te plaît.
4: Oh, okay. Ne commence pas. Maintenant qu'Elena n'est plus là, on devrait en profiter. Et toi, tu restes.
3: À quoi ça sert de précipiter les choses? On a tout le temps du monde devant nous. Mon divorce est presque fait. Elena va prendre plusieurs années de prison.
4: Et une fois que tu seras divorcée, toi et moi, on va se marier. Je veux plus continuer à être ta maîtresse, je veux être ton épouse. Allez,
3: non,
4: viens,
3: pas
4: allez.
3: Ici, pas ici.
4: Allez, viens.

0: Waouh, c'est incroyable! Rien à voir avec ce qu'on a pu me proposer.
1: C'est vrai? Merci beaucoup, mon idée c'était d'augmenter de 30% la puissance, sans que ça puisse affecter le rendement, ni la durée de vie du moteur, évidemment.
0: Allez, on fonce. Demain matin, je vous envoie la voiture. Alejandro ne m'a pas menti en disant que tu étais très très bon.
1: Ah, je vous remercie. Vous serez très content du résultat, je vous le garantis.
0: Je n'ai aucun doute là-dessus.
2: Waouh, je te l'avais dit. Super.
3: Allez, s'il te plaît, par pitié. Tu vas me rendre folle, allez, stop. Allez, arrête de pleurer. Arrête de pleurer. Oh, c'est toi, génial, je sais pas ce qui lui arrive, elle arrête pas de pleurer.
4: Bonjour, Gina.
3: Bonjour, Esther.
4: Passe-la moi, je vais m'en occuper. Pourquoi tu pleures, mon amour? C'est parce que tu as faim ou parce que tu as un peu chaud, hein? Hein, qu'est-ce que tu as?
3: Qu'est-ce qu'elle fait ici, Esther? Pourquoi elle est venue?
5: Je lui ai demandé de venir nous aider.
4: Oh, comme elle est belle, cette petite princesse, dis donc.
3: Avec moi, elle est toujours en train de pleurer, je sais pas quoi faire.
4: En fait, si les bébés pleurent, c'est parce que c'est leur manière de communiquer. Et peut-être parce qu'ils ont trop froid ou trop chaud ou parce que tout simplement ils sont mouillés ou quelque chose les gêne. Dans la plupart des cas, c'est parce qu'ils ont faim. Est-ce que tu l'as nourrie au sein?
3: Non, je n'avais pas de lait, donc je n'ai pas voulu.
4: Oh, quel dommage. Parce que le lait maternel est un aliment extrêmement complet pour leur croissance, tu sais? En plus, le lait les protège de n'importe quel virus ou bactérie. Et la meilleure chose à faire, c'est d'éviter les biberons.
5: On nous a envoyé des recettes et Gina sait pas comment les préparer.
4: Ah, c'est très facile. Je vais t'apprendre, moi.
5: Ah, merci beaucoup. Moi, il faut que je retourne au travail.
4: Va travailler, toi. Avec Gina, on va s'occuper de Maria.
5: Vraiment, je vous remercie beaucoup, Madame Esther.
4: Je te souhaite
5: un
4: bon
5: énorme
4: courage.
5: Merci.
4: Oh, qu'est-ce qu'elle est mignonne, ta fille.
3: Oh. Merci.
6: Je vais aller signer une feuille d'admission le temps que tu passes ton appel. De toute façon, avec toi, il n'y a pas de problème.
3: Merci.
7: Hey! Tu trouves pas que tu as beaucoup de privilèges pour une nouvelle? Qu'est-ce qui se passe? T'as un piston à l'intérieur ou quoi?
8: Ce ne sont pas tes affaires. Rends-moi ma carte, s'il te plaît.
7: Tu veux parler au téléphone? Oui? Eh ben, à chaque fois que tu le feras, ça va te coûter 100 pesos.
8: Je n'ai pas d'argent ici.
7: Ça, c'est ton problème. Je crois que tu me vois déjà quelque chose comme 300 pesos, non? Pour tous les appels que tu as passés depuis ton arrivée?
8: Ça marche. Apporte-moi la facture. Donne-moi la carte.
7: Qu'est-ce que t'as dit, hein? Plaisante pas avec moi. Ok, tu m'amènes l'argent et je te donne ta carte, sinon tu n'as plus d'appel. Et attention à pas ouvrir la bouche. La nouvelle. Sinon tu vas le regretter. C'est compris?
4: Après lui avoir donné son lait, attends quelques minutes le temps qu'elle évacue les gaz, d'accord? Exactement comme j'ai fait à l'instant. Et en faisant ça, tu éviteras les coliques. Tu lui as donné son bain?
3: Non. Je demanderai à Agustin. Moi, ça me fait peur.
4: Ah oui, moi aussi, je te cache pas que ça me faisait peur au début. Mais tu verras, tu le fais une fois et ça ira. Vous avez une baignoire?
3: Oui, elle est dans la salle de bain.
4: Eh bien, nous allons lui donner le bain. Viens, ma princesse. Tu ne vas pas répondre?
3: Non, non, ça vient du bureau. Qu'ils s'arrangent comme ils peuvent.
4: Une chose très importante pendant que tu la baignes, attention qu'il n'y ait pas de courant d'air.
9: Pourquoi tu ne descends pas manger?
10: Je n'ai pas faim.
9: Ah, tu te sens mal? On dirait que tu as de la fièvre. Tu as mal quelque part?
10: La tête un peu.
9: Je vais appeler le docteur Vega.
10: Non.
9: Hein?
10: Ce que j'aimerais, c'est voir ma maman.
9: On en a parlé. Maman va mettre du temps à revenir.
10: Combien de temps?
9: Je ne sais pas, chérie. Ça ne dépend pas de moi. C'est l'affaire de la justice. Ne t'inquiète pas. Ne t'inquiète... Mais qu'est-ce qui se passe? Pourquoi tu ne veux pas que je te touche?
10: Je sais pas. Je veux aller dans ma chambre.
9: D'accord. Par contre, mange d'abord ta soupe, s'il te plaît. Servez-le, maman.
11: Oui, monsieur.
8: Pardonne-moi, il y a une saleté qui m'a volé ta carte.
11: Ouais, j'ai appris, c'était Rita. Elle, ici, elle a du pouvoir. Le mieux, c'est de ne pas se frotter à elle.
8: Et pourquoi est-ce qu'ils lui permettent?
11: C'est comme ça, ici, jusqu'à qu'il y ait une plus grande bouche qui arrive et qui la remette à sa place.
8: Et le directeur de la prison, alors, pourquoi est-ce qu'il ne fait rien?
11: Bah, parce qu'il préfère fermer les yeux, voilà. T'as bien fait de ne rien dire à Juana, sinon ça aurait été pire. Moi, ce que je te conseille, c'est de lui payer la quantité qu'elle t'a demandé.
8: Je lui paierai rien du tout. Et si j'ai rien dit à Juana, c'est parce qu'elle n'était pas encore revenue. Je ne vais pas permettre à cette nana, la Rita, d'abuser de moi. Je vais aller la dénoncer.
11: Non, fais pas ça, s'il te plaît, c'est pas bon pour toi. Écoute, je sais parfaitement ce que je te dis, parce que j'ai vécu la même chose que toi.
8: Bah, désolée pour toi, mais je me laisserai pas faire.
12: Dis-moi, tu as l'air préoccupée. C'est pour Elena, pas vrai?
13: Ouais, tu sais pas à quel point je me sens mal de savoir qu'elle est enfermée dans cet endroit. Pendant que moi, je suis ici à boire un whisky, les bras croisés.
12: Dis-moi, si tu téléphonais à Robles, je sais pas, ça se trouve, il y a peut-être une avancée dans l'enquête.
13: Ah, si c'était le cas, ou s'il y avait quelque chose, il m'aurait déjà appelé. Tu sais quoi? Je vais appeler Pedro. Pedro, c'est Horacio.
1: Ouais, bonsoir, monsieur Via, senior.
13: Est-ce que tu as eu des nouvelles d'Elena?
1: Oui, elle m'a appelé ce matin pour savoir si Nico avait bien reçu son message.
13: Et il l'a reçu?
1: Ouais, par contre, malheureusement, il n'a pas eu la réaction qu'elle aurait imaginée. Parce qu'à tous les coups, Ernesto l'a retournée contre elle.
13: Pauvre Elena, elle devait être inconsolable.
1: Demain, c'est le jour de visite. Vous allez la voir?
13: Oui, bien sûr.
14: Et toi?
1: Oui, moi aussi.
13: On se voit là-bas.
1: Très bien, à demain.
9: Où voudrais-tu qu'on aille demain? Au zoo, au parc, à l'aquarium? Allez, mon amour, dis quelque chose, j'aime pas te voir comme ça.
10: Au parc.
9: Parfait. On emmènera avec nous le ballon. Et voilà. Bonne nuit, chérie.

0: bien, moi, je vais y aller. Oh, regarde-la, elle dort comme un ange. Ça, c'est ce qui se passe après le bain. Ils aiment énormément.
1: Ah oui?
0: Au revoir, Maria. Je reviendrai te voir un autre jour, mon cœur. Bon, n'oublie surtout pas de lui dire de belles et bonnes choses. Des choses qui sortent du cœur.
1: Je sais bien, mais je ne suis pas très douée, moi, pour ces choses-là.
2: Bonsoir tout le monde.
1: Chut, moins fort, là, la petite s'est endormie.
3: Alors, petit ange, oh, elle sent bon?
0: On l'a baignée. Bonsoir, Nelson.
4: Bonsoir, Aster. Je suis venu voir ma petite fille. Mm-hmm. Je lui ai apporté des petits cadeaux.
2: Vous restez dîner avec nous?
0: Non, non, merci beaucoup. Je m'en vais, là.
4: Si tu le permets, je te ramène.
0: D'accord, ça marche. Merci, Nelson. Ouais. À bientôt et bon courage.
2: Merci, Madame Esther.
0: Je t'en prie.
2: Merci.
3: Tu l'as même pas remercié.
1: Je lui ai rien dit? Oh, c'est bizarre, j'ai complètement oublié. On mange quelque chose, j'ai trop faim, là.
5: Tendance émotionnelle et codépendance.
6: Bonsoir, chérie.
7: Ah, salut, maman.
6: Comment ça s'est passé avec ton thérapeute?
7: Bien, très bien. On a abordé ensemble le sujet de la dépendance émotionnelle et on a parlé du moment où elle se transforme en relation toxique et malsaine. Et c'est ça qui m'est arrivé avec Ernesto.
6: C'est possible. Tout le monde est tombé là-dedans, à un moment ou à un autre. Je suis contente que tu l'aies identifié afin que ça ne t'arrive plus.
7: Oui, maman, c'est justement à ça que va me servir la thérapie.
6: Dis-moi, tu as dîné?
7: Non, justement, je t'attendais.
6: Ah, bon, eh bien, allons-y alors, hein? On y va?
7: Oui, allez.
0: Allez, rentre, ne reste pas planté comme ça.
4: Non, non, je m'en vais, là, je m'en vais.
0: Rentre, Nelson, s'il te plaît. Tu sais, si Domingo était là, il me dirait que ça ne sert à rien de garder de la rancœur, qu'il est important d'apprendre à pardonner. Tu es chez toi ici, Nelson.
4: Merci, merci.
0: Assieds-toi, s'il te plaît. Ah, tout à l'heure, ça m'a fait tellement de bien de pouvoir montrer à Gina comment s'occuper de son bébé comme s'il n'y avait rien eu entre nous.
4: Si jamais un jour, tu arrives à me pardonner, tu me rendras très heureux. Ça me fait beaucoup de mal d'avoir perdu ton amitié.
0: Eh bien oui. Ce qui s'est passé nous a séparés et... C'est vrai que je ne voulais plus rien savoir de toi, mais tu le vois, la tête dit une chose, mais le cœur lui dit autre chose.
4: Si tu m'en donnes l'opportunité, je ferai tout mon possible pour que tu retrouves confiance en moi.
0: Ça marche, Nelson. Tu sais, je ne suis pas quelqu'un de rancunier.
8: Bonsoir.
0: Bonsoir, mon fils.
4: Salut, Pedro.
8: Ta petite fille va bien?
4: Bien, bien. Ça y est, elle est enfin chez Agustine.
0: Je suis allée aider Gina toute l'après-midi avec son bébé.
8: Toi?
0: Oui, Agustine est aussi venue me demander. Je l'ai fait de bon cœur et avec plaisir.
4: Bon, pardonnez-moi, je vais vous laisser. Bonne nuit, merci.
0: Bonne nuit, Nelson, merci.
8: Tu m'as laissé complètement bouche bée. Attends, maman, comment ça se fait que tu sois allée aider Gina et que je te retrouve en train de discuter avec Nelson tranquillement?
0: Bah, y a rien à expliquer, mon petit Pedro. Si j'ai appris une chose de ton père, c'est qu'il ne faut pas perdre son temps à être rancunier. Pas vrai?
8: Ouais, tu as raison, c'est bien dit.
0: Par contre, vu que j'ai passé l'après-midi à changer des couches, je n'ai absolument rien fait pour le dîner.
8: Oh, t'inquiète pas pour ça. On n'a qu'à préparer des trucs tous les deux, ça te dit?
0: D'accord, allons-y.
9: Prison pour femmes.
10: Gloria et Lola, elles sont là depuis beaucoup de temps.
11: Combien de temps il vous reste avant de sortir?
10: Ah, beaucoup trop.
12: Ouf, Gloria, elle a encore 35 ans à tirer.
11: 35 ans?
13: Ouais,
10: sans commentaire.
12: Hé!
10: On m'a dit que t'avais l'intention d'ouvrir ta grande bouche. Je n'ai pas été assez claire sur le fait que la patronne ici, c'est moi?
11: Toi, tu n'es personne pour me dire ce que je dois faire.
10: Ah, attention, la petite nouvelle sort ses griffes. Attrapez-la.
11: Ne me touchez pas.
10: Tu sais quoi, ma chérie? Mieux vaut pour toi pas trop te rebeller. Si tu ne veux pas te réveiller à l'infirmerie. Ok? Imprime tout ça. Allez, emmenez-la.
11: Lâchez-moi. Lâchez-moi!
10: Et vous toutes, là. On la ferme. On s'en va. Ouvrez-moi.
13: Allez, repasse.

0: Attends, laisse-moi deux secondes. Dis-moi, Irène.
1: Comment tu vas, mon amour ?
0: Bien. Je suis d'ailleurs en train de jouer avec Nico, au parc. Et tu viens d'interrompre le match, là.
1: Désolé. Dis-moi, est-ce que t'as pu parler avec lui ?
0: Non, mais il est plus tranquille.
1: Et dans quel parc vous êtes ? Je voudrais vous rejoindre.
0: Non. La dernière chose que je souhaite, c'est que Nico soit incommodé par ta présence. Hein ? J'ai eu du mal à lui arracher un sourire hier. Il était mécontent, hargneux.

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14: Bonjour et bienvenue dans votre émission Le Département des Générations. Aujourd'hui, nous plongeons au cœur de la modernité et de l'innovation pédagogique dans nos collèges. Le département a orchestré la grande finale de la deuxième édition de College of Legends, un tournoi d'e-sport intercollège qui allie stratégie, esprit d'équipe et accompagnement éducatif.

0: Madame Froment, bonjour.
1: Bonjour.
0: Pour la seconde année consécutive, le département innove en organisant ce fantastique tournoi e-sport qui, cette année, ne rassemble non pas 8, mais 12 établissements. Quelle est la volonté de la collectivité derrière ce projet?
1: Alors, la collectivité, comme vous le savez, a la jeunesse vraiment au cœur de ses préoccupations et nous avons voulu travailler, les accompagner autour d'un sujet qui les préoccupe vraiment aujourd'hui, c'est l'usage des écrans. Donc, nous avons choisi cette porte d'entrée cette année pour cette deuxième édition en élargissant à un plus grand nombre et en leur proposant un accompagnement par des professionnels du métier.
0: Alors justement, on ne parle pas ici d'un simple divertissement, mais bien d'un véritable outil pédagogique.
1: C'est un travail qui s'est mené sur les 6 derniers mois avec des ateliers en extrascolaire accompagnés par des médecins et des gamers. Et ce sont au cours de ces ateliers des compétences transversales très concrètes qui ont pu être abordées. Donc la stratégie, la communication, la gestion du stress, mais aussi la prise de décision rapide et l'esprit d'équipe. On a offert ce cadre aussi aux équipes pédagogiques. C'est un levier très innovant qui leur permet de se réunir et de travailler sur un objectif commun et de renforcer le sentiment d'appartenance au collège.
0: Merci beaucoup, Madame Froment.
1: Merci, Alexandre.
0: Joanne Néré, bonjour.
2: Bonjour.
0: En tant que technicien du TIS, comment s'est passé l'encadrement des établissements pour ce projet?
2: Alors sur le terrain, la CUTIS accompagne les équipes éducatives

0: à travers le numérique, qui est un outil servant à la citoyenneté et l'éducation. Le département met tous les moyens en œuvre pour que cette pratique de loisir soit non plus perçue comme une pratique individuelle, mais comme un projet collectif, rigoureux et encadré par des professionnels de l'éducation. Nous avons eu énormément de retours positifs sur la première édition de la part des professeurs, des élèves, mais surtout des parents d'élèves, sur le fait d'avoir mis un cadre clair, des règles précises, de responsabiliser les élèves et leur transmettre les valeurs qui sont similaires à celles du sport. La gestion du stress, le dépassement de soi, le travail d'équipe et la gestion de la frustration. Car il faut le dire, League of Legends est un jeu très exigeant qui met les nerfs à rude épreuve et justement le fait de l'encadrer par des professionnels permet de mieux gérer leurs émotions, leur manière de communiquer et surtout leur esprit d'équipe. Au final, ce projet a permis de transformer une pratique qui est souvent vue comme une pratique isolée en un vecteur d'échange, de socialisation et d'apprentissage. Merci beaucoup, Joanne Néré.
1: Merci.
2: On est content d'être arrivé à la finale et de montrer que les filles, elles peuvent très bien aussi jouer aux jeux vidéo.
3: On était à fond, on a toujours eu un travail d'équipe. Et puis perdre, ça ne veut pas dire qu'on a tout perdu parce qu'on a participé. On a bien joué, on s'est amusé et c'est le principal.
4: Mascarée !
5: Au collège, souvent, ils nous disent qu'il faut travailler, c'est ennuyant. Là, c'est bien, on s'amuse.
6: C'est super bien comme compétition. Au début, c'est difficile et après, tu comprends plus vite, quoi.
7: Il n'y a pas beaucoup de communication et au fur et à mesure, on voyait leur évolution. Et là, ça parlait, ça discutait, ça envoyait des informations et c'était la progression et l'évolution était magnifique à voir. On a appris de nos défaites et après, quand il y a eu les victoires qui sont arrivées, là, c'était l'explosion de joie, quoi.
8: Aussi du One !
9: Ce tournoi College of Legends est la preuve par l'action que notre collectivité sait évoluer avec son temps pour accompagner notre jeunesse réunionnaise. À travers le budget de l'éducation, le département n'équipe pas seulement les collèges en matériel numérique performant, il donne du sens à ses usages. Notre priorité reste l'épanouissement, la réussite et la protection de nos collégiens. En encadrant l'e-sport, nous luttons contre le décrochage scolaire, nous créons des ponts d'égalité des chances et nous armons nos jeunes citoyens face aux défis du numérique de demain.
1: Une très belle initiative qui montre comment le département sait allier innovation et prévention pour l'avenir de nos enfants. Votre émission est à présent terminée. Merci de nous avoir suivis. Rendez-vous la semaine prochaine pour un nouveau coup de projecteur sur les actions de votre collectivité. Excellente semaine à toutes et à tous.
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0: Les étudiants se sont succédés sur scène pour défendre une dernière fois leur entreprise devant le jury final.
1: Ça, c'est pas un simple produit. Non, ça, c'est la Réunion.
0: Cette année encore, le trophée a mis à l'honneur la diversité des entreprises réunionnaises avec 7 finalistes. Blue Ramen Studio, Bourbon Composite, Café Le Lion, Mocha de Palmas, Soja d'Asie, Refait et Mascarenas Tissop Pays.
2: C'est un moment un petit peu hors du temps finalement de se retrouver entre créateurs d'entreprises et puis des étudiants qui portent les valeurs d'une entreprise qu'on leur a imposées, mais en tous les cas ils défendent les valeurs RSE, de créativité et de gouvernance de ces différentes entreprises.
0: Face à des présentations de qualité, le jury a dû faire preuve de rigueur et d'exigence pour départager les lauréats de cette 9e édition. Au terme de la journée, 4 entreprises ont été récompensées. Blue Ramen Studio remporte le prix de l'internationalisation.
3: On est parti en Californie, on est parti à Cologne pour chercher des prix. Et pour moi, c'est le prix le plus important de ce soir. C'est vraiment le prix entreprise des fêtes. Merci beaucoup.
0: Mocha de Palmas a décroché le prix de l'entreprise créative et innovante. L'élevage de cerfs de Java a convaincu le jury grâce à la créativité dont elle a fait preuve pour diversifier son activité.
4: C'est vraiment une fierté surtout familiale. C'est un travail de plusieurs générations. Création de viande fraîche, gamme de charcuterie, c'est peut-être ça aussi qui a plu. Il faut être résilient, il faut être innovant.
0: Le prix de l'environnement est attribué à Soja d'Asie.
5: C'est un prix qui va en fait avec nos valeurs, le respect, l'authenticité.
6: Ça va nous apporter peut-être un renforcement d'image de ce qu'on véhicule, ce qu'on essaie déjà de véhiculer. Continuer à défendre des produits qui ont du sens pour le territoire et qui sont cohérents. Montrer qu'on est capable de faire mieux que ce qu'on fait aujourd'hui et qu'il y a encore du travail devant nous.
0: Bourbon Composite décroche aujourd'hui le trophée Entreprise et Territoire pour son projet Naturo Pur qui consiste à mettre en œuvre un filtre planté pour le traitement des eaux usées domestiques.
7: On a su se remettre en cause, c'est ce qu'on fait tous les jours dans une entreprise et nous voilà un peu plus forts aujourd'hui. C'est notre victoire mais c'est la victoire de tous nos salariés qui sont vraiment impliqués comme si c'était leur famille. Quoi.
0: La soirée s'est poursuivie avec la remise du prix de la meilleure plaidoirie remportée par Nina, Flavie et Emeric, qui ont fièrement représenté Bourbon Composite.
8: La cerise sur le gâteau, quoi, vraiment, c'est incroyable.
9: On ne s'attendait vraiment pas à recevoir 2 prix ce soir.
8: On a été un peu repérés par des entreprises qui sont venues nous parler. Je pense que ça peut que nous apporter un plus pour l'avenir.
0: La soirée s'est achevée autour d'un cocktail de clôture. Le trophée Entreprises et Territoires vous donne déjà rendez-vous l'an prochain pour sa 10e édition.
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3: Bien le bonsoir, la Réunion est ravie de vous retrouver pour votre météo. Regardons notre animation satellite. Ce soir, l'humidité reste à l'est de l'île et puis plus à l'ouest, un ciel globalement sec. On aura toujours du vent, même si la vigilance est envolée. On conserve le vent sur le nord-est, également sur le sud-ouest, ouest de l'île. Des rafales entre 50-60 km/h également sur les hauteurs exposées, que ça pourrait monter jusqu'à 70 km/h de rafale. En ce qui concerne la mer, elle reste globalement agitée, notamment sur le sud-est de l'île. Regardons maintenant le temps pour demain matin. L'humidité se cantonne une fois de plus sur l'est-sud-est, puis plus à l'ouest, on se réveille avec un ciel ensoleillé. Pour l'après-midi, toujours un ciel humide sur l'est, un ciel beaucoup plus bâché dans l'intérieur et sur les hauteurs de l'ouest. Et on devrait retrouver quelques éclaircies sur le littoral du nord-ouest. Regardons maintenant le vent, entre 50 et 60 km/h sur le nord-est, 40 km/h sur le sud de la Réunion, une mer localement forte sur l'est également, sur le sud d'ailleurs, sera une mer agitée, exception sur le nord-ouest où on a une mer beaucoup plus calme. Pour les températures minimales, 19 degrés à Saint-Denis également, au port entre 6 et 11 pour les cirques. On terminera avec Saint-André avec 18 degrés pour l'après-midi, 25 degrés pour la pointe des Trois-Bassins, 19 au Colimaçon. On termine avec Saint-Pierre avec 25 degrés. Demain, nous serons le mercredi 8 juillet. Des bisous d'avance à vous les Thibauts. Le soleil s'élèvera à 6h55 et nous quittera à 17h51. On se retrouve juste après le journal d'Antoine Asselaire. À tout à l'heure.
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0: Le 19h sur Antenne Réunion, bonsoir, votre journal, voici les titres. Sera-t-elle candidate à la présidentielle? Marine Le Pen éligible mais sous bracelet électronique. Jugée coupable en appel dans l'affaire des assistants d'eurodéputés du FN, la patronne du Rassemblement National pourrait donner sa décision ce soir. En attendant, réunion au siège de son mouvement en ce moment. Les détails, les premières réactions dans ce journal. Les résultats du bac, traditionnelles effusions de joie ou pas devant les lycées ce matin. Les réactions, les chiffres et invité de ce 19h pour commenter l'actualité, le recteur de l'Académie, Rostad Mehdi. Bonsoir monsieur le recteur, à tout à l'heure. Emmanuel Macron était-il ciblé? Le président de la République à Damas en Syrie, première visite d'un dirigeant occidental depuis la chute de Bachar al-Assad. Deux explosions ont retenti près de son hôtel, nous le verrons. Et puis dans la fraîcheur de Sidaos, le semis des lentilles. Nous serons au cœur d'une exploitation à Marsèche pour découvrir ce difficile labeur. On commence avec le chiffre du jour, accompagné d'émotions, de joie ou de peine, larmes de soulagement ou de stress. Jour des résultats du bac, taux de réussite au premier groupe à La Réunion, 80,2%, légère baisse par rapport à l'année dernière. Les trois meilleures notes obtenues par des filles, on va entendre la meilleure candidate de l'Académie dans un instant, mention très bien. Ambiance particulière aujourd'hui aux abords des établissements, même si les résultats ont fusé sur la toile, la tradition du tableau d'affichage pour chercher son nom reste bien ancré entre motion et émotion au lycée Marguerite Joselon de Belpierre et à Jean Agglot au port. Un reportage Marianne Bultel, Candice Vessier.
1: La journée restera gravée dans leur mémoire. Les nouveaux bacheliers ont célébré l'obtention de leur diplôme.
2: Je l'ai eu, c'est une dingue, je l'ai eu.
3: J'ai eu le bac, mention très bien.
4: Il y a eu des moments où c'était compliqué, mais finalement, avec les résultats, bah là, il n'y a que de la joie.
1: Une fois l'émotion retombée, les nouveaux bacheliers regardent désormais vers la suite de leur parcours, ici ou en métropole.
5: Pour l'instant, je vise un bac, un BTS CCST, l'ancien technico-commercial qui est juste ici à Jean Agglot.
6: Je vais faire du jeu vidéo, c'est ma passion. Et si j'arrive pas, je vais aller dans la communication à travers le jeu vidéo parce qu'on doit sensibiliser les jeunes. Je continuerai mes études à La Réunion et si le besoin, j'irai ailleurs, j'irai voir en France pour me développer sur le plan intellectuel.
7: Le bac, j'espère aller à Montpellier en licence cinéma. Mon petit rêve, ça serait de devenir réalisateur, voilà, faire des films, partager la culture de La Réunion.
8: Je vais aller en prépa Chartres pour accéder ensuite potentiellement à l'école des Chartes au lycée Fermat à Toulouse. Après, si ça marche, avoir le diplôme d'archiviste paléographe.
1: Et pour Anaé, élève du lycée de Belpierre qui a décroché la meilleure moyenne au baccalauréat de La Réunion, l'avenir est déjà en marche.
9: Et mes trois prochaines années sont déjà écrites. C'est-à-dire que je suis admise à l'Institut Sciences Po Paris, plus précisément sur le campus de Nancy où j'ai poursuivi donc des études de sciences politiques, spécialité Union européenne.
1: Les résultats sont derrière eux. Ces bacheliers se tournent désormais vers l'avenir. Une nouvelle étape qui commence ici ou ailleurs.
0: Invité de ce 19h pour évoquer ces résultats, le recteur de l'Académie. Bonsoir, Rostad Mehdi.
10: Bonsoir.
0: Merci d'être avec nous. Commentaire général peut-être sur ce taux, 80,2%. C'était 81% l'année dernière pour le premier groupe. Petite baisse, comment vous l'expliquez?
10: Oui, alors nous sommes dans la moyenne nationale. La tendance est une tendance baissière. Ouais. Comment je l'explique? Le ministre s'exprimait cet après-midi sur ce point et il rappelait que les modalités d'admission ont évolué. Un décret de décembre 2025 a posé deux règles. La première, c'est qu'un élève qui n'atteint pas la barre des 8 ne peut pas prétendre au rattrapage. Ouais. La deuxième, c'est que les jurys ne peuvent accorder que 0,5 points ou plus aux étudiants qui seraient sous la moyenne. Donc il y a là sans doute la combinaison de deux éléments qui explique ce tassement.
0: Petite baisse, donc effet du coup de tournevis aussi sur l'orthographe d'Edouard Geffray.
10: Alors, qui est... probablement, en tout cas, c'est un élément que personne ne pouvait ignorer, mais le ministre a lui-même rappelé cet après-midi qu'il y a là un sujet qui appelle une action de longue haleine. D'abord, il faut attendre les résultats définitifs, ouais. Nous analyserons tout cela, et nous déploierons une action déterminée pour contribuer au rehaussement du niveau de nos élèves. Faire en sorte que nos élèves puissent effectivement être au rendez-vous des preuves qui sont plus exigeantes.
0: Sur du long terme. Est-ce qu'il y a des disparités selon nos micro-régions dans les résultats ?
10: Alors, les disparités sont surtout des disparités qui distinguent les bacs en fonction des filières ou des spécialités. Ouais. Le bac professionnel, par exemple, augmente à La Réunion de manière significative, tandis que le bac général et le bac technologique connaissent des baisses plus ou moins fortes, 1,6 pour le bac général, 2,5 pour le bac technologique.
0: Un petit message pour le rattrapage, ça va être demain pour les élèves.
10: Je me permettrai de filer une métaphore footballistique, un match se joue jusqu'au bout. La physionomie d'un match peut être modifiée, bouleversée dans les arrêts de jeu ou au moment des prolongations. En d'autres termes, il faut que nos élèves y croient jusqu'au bout.
0: Bon, est-ce qu'ils regardent les matchs de football un peu tard quand même avant
10: Oui, alors pas trop, hein, pas trop non plus.
0: Hein. Un mot à propos du brevet, peut-être résultat après-demain. Comment est-ce que vous envisagez ce cru 2026?
10: Alors, s'agissant du brevet, on le sait, on s'y attend et c'est une réalité nationale là aussi. Il y aura probablement une baisse qui est liée au fait que les modalités de notation ont changé. La part du contrôle continu est moins importante désormais par rapport à la part du contrôle terminal. Mais là aussi, notre action est une action qui s'inscrit dans la durée. C'est une action de longue haleine pour faire en sorte que les résultats de nos élèves continuent à s'améliorer et en tout cas les doter de tous les savoirs fondamentaux qui leur seront nécessaires.
0: Pour terminer, la rentrée déjà prête, est-ce qu'il y a des nouveautés, des spécificités à envisager ?
10: Non, c'est une rentrée qui se prépare le plus sereinement possible. Je voudrais quand même dire un mot aux candidats et aux lauréats. Je les félicite, mais je les incite aussi à la plus grande prudence. Je sais que beaucoup d'entre eux vont fêter ce bel événement qui est leur réussite. Il ne faut pas que ce moment de joie se transforme en moment de tristesse, voire en moment de deuil. Donc je les incite à la plus grande prudence. Et je veux aussi remercier nos enseignants qui se sont dévoués à leur préparation et les équipes dans les établissements et au rectorat qui ont fait en sorte que les opérations se déroulent le plus sereinement possible.
0: Merci Rostan Mehdi d'avoir été avec nous ce soir pour commenter ces résultats du bac.

0: 2026. On en vient à l'information politique et judiciaire de cette journée qui pourrait changer le cours de la présidentielle à venir. Marine Le Pen, jugée coupable en appel, condamnée dans l'affaire des assistants d'eurodéputés du temps du Front National. Les faits sont graves, a dit la présidente de la Cour à propos de ce vaste dossier de détournement de fonds publics. Marine Le Pen condamnée à 15 mois ferme d'inéligibilité, peine déjà purgée, et à 3 ans de prison, dont 2 avec sursis, sous bracelet électronique. Marine Le Pen, qui a récemment suspendu sa candidature justement à cette condition, elle pourrait faire part de sa décision dans la soirée. Les faits et les premières réactions avec Candice Vessier et Émilie Boyer.
1: Que je pense que quand on est un candidat à la présidentielle, il faut être totalement libre de ses mouvements. Et ça n'est pas le cas si vous êtes porteur d'un bracelet électronique.
2: Donc des mots qui résonnent encore plus aujourd'hui. Après sa condamnation devant la Cour d'appel de Paris, la campagne de Marine Le Pen pour les présidentielles semble compromise.
3: Si elle devait porter un bracelet, elle a dit qu'elle ne se présenterait pas. Donc on verra si elle tient parole. Donc l'avenir nous le dira.
4: Moi, ça ne serait pas cohérent qu'elle fasse campagne et qu'elle se présente. Oui.
5: Je pense qu'elle ne devrait pas se présenter, hein, c'est mon point de vue.
6: Parce qu'elle est condamnée.
5: Parce qu'elle elle est condamnée. Hein.
2: Jugée en appel pour détournement de fonds publics, dans l'affaire des assistants parlementaires européens, l'ex-présidente du RN écope d'une inéligibilité de 45 mois, dont 30 avec sursis. Une peine de 3 ans de prison, dont 2 avec sursis, la partie ferme sur surveillance électronique, et d'une amende de 100 000 euros. La peine d'inéligibilité étant déjà exécutée depuis le jugement en première instance, Marine Le Pen peut donc être candidate à la présidentielle, mais elle prétendrait alors à l'Élysée en portant un bracelet électronique. Pour le député Jean-Hugues Ratenon, son choix d'être candidate ou non devra se faire en connaissance de cause.
7: A bien reconnu, déclaré Madame Le Pen coupable d'avoir mis la main dans le sac. Quelle que soit de la façon de sa décision et la façon dont elle sera en campagne, nous combattons les idées, nous combattons le Rassemblement national, on ne combat pas une personne et donc surtout on ne combat pas des idées au niveau des tribunaux. À elle de décider, ce sera son choix, mais une chose est sûre, si elle décide de se présenter, elle sera la candidate sous bracelet et ce sera une première dans l'histoire de France.
2: Les élus du Rassemblement national ont pour le moment consigne de ne pas s'exprimer sur le sujet. Marine Le Pen a prévu de prendre la parole ce soir sur le plateau de TF1. Elle communiquera sa décision relative à une éventuelle participation à la prochaine élection présidentielle.
0: J'ajoute cette réaction ou non-réaction d'Emmanuel Macron, interrogé sur cette actualité en marge de son déplacement en Syrie. Ce qui est sain pour la démocratie, c'est que la présidence ne commente pas les décisions de justice, a déclaré le président de la République. On reviendra sur cette actualité et notamment d'éventuelles annonces de Marine Le Pen ce soir dans notre prochaine édition, le 6-8 ensemble des vacances, demain matin. Dans l'actualité chez nous, quel avenir pour l'aéroport de Pierrefonds, réponse peut-être en septembre, sursis, le tribunal de commerce reporte sa décision de 2 mois concernant le plan de continuation, la structure reste en redressement judiciaire, des pistes sont toutefois avancées pour la suite, la présence peut-être de nouvelles compagnies, notamment. Écoutez Serge Waro, président du syndicat mixte de Pierrefonds, et David Lorion, président de la Civis, interrogé par Didier Payette.
8: Le tribunal de commerce a quand même noté des avancées significatives, rassuré également sur la gouvernance, mais également d'avoir à mes côtés les présidents des deux EPCI des communes du Sud. Donc ça montre aussi qu'il y a au-delà des opinions politiques, je dirais, autour du syndicat mixte de Pierrefonds, une volonté politique affirmée aujourd'hui de travailler pour redonner à cette plateforme aéroportuaire la place qui est la sienne dans le paysage aéronautique de la Réunion.
9: Pour l'instant, on a des lettres d'intention, surtout des nouvelles compagnies qui attendent que la situation de Pierrefonds soit stabilisée. On est en train de la stabiliser aujourd'hui parce qu'il faut évidemment l'assurance qu'il y ait un budget de fonctionnement pour que l'exploitation puisse se faire dans des bonnes conditions.
0: On ouvre une page agriculture à présent avec un temps important, voici venu la coupe canne. La campagne sucrière démarre demain dans le nord et l'est, ce sera le lundi 13 juillet pour le sud et l'ouest, à la veille de l'ouverture, préparative, vérification des engins notamment, entre Saint-Benoît et Brapanon. Émilie Boyer a rencontré 2 planteurs parés pour couper.
10: On peut voir tous les feux s'allument, les feux de route, les feux de travail.
2: Comme chaque année, à la veille de la campagne sucrière, Laurent s'occupe des dernières vérifications sur son tracteur, jusqu'au moindre détail.
10: En début de campagne, on vidange le matériel, donc tout ce qui dit...

0: Le moteur et transmission est vidangé. On commence d'abord par vérifier les pneus, les niveaux d'huile, surtout au niveau du moteur et de l'hydraulique derrière.
1: Même si le véhicule est utilisé toute l'année sur l'exploitation, l'entretien est primordial pour éviter l'usure.
0: On voit que tous les axes sont rentrés, le crochet a été graissé et on regarde l'usure, donc là c'est bon.
1: Dès demain et pour les 6 prochains mois, les engins transporteront les cannes vers les usines. Accroché au tracteur, l'état de la remorque est aussi essentiel.
0: On vérifie visuellement l'état des flexibles, que ce soit les freins de la remorque, les flexibles de la benne. Donc on fait une vérification visuelle.
1: Sur Saint-Benoît, le matériel de Jean-Hugues est prêt. Le planteur est confiant pour la saison. Selon lui, la préparation se fait aussi tout au long de l'année dans les champs.
2: Si on est dans les moyens d'entretenir une plantation, on est comme un fruit. Si on tient les herbes dedans, si on met un petit peu d'engrais, la quantité qu'il faut, il va donner de bons fruits.
1: Dans le sud et l'ouest, la campagne commencera le 13 juillet prochain. Après une année difficile, chaque planteur commence avec un objectif en tête, faire mieux que l'année précédente.
3: Autre question agricole, savez-vous planter les lentilles, la saison des semis à Sillaos, pays de la petite légumineuse, avant la récolte qui arrivera bien vite. À Marseille, sur l'exploitation de Jean-Michel Ouarot, qui n'est autre que le président de l'association des producteurs de lentilles de La Réunion, dernier jour de plantation et dur labeur devant la caméra de Joanne Mazard.
4: C'est un geste transmis de génération en génération.
5: De lentilles dans la main, et ensuite on va creuser et faner petit trou par petit trou. Mon grand-père le faisait, donc sûrement mon arrière-grand-père aussi le faisait. Donc voilà, ça n'a pas changé, il est toujours là.
6: Jusqu'en l'air, après tac tac, il passe.
4: Sur les terrains plats, la tradition s'adapte. Le travail manuel laisse parfois place au tac tac. Un semoir qui dépose quelques graines tous les 18 cm.
6: Voilà, ça pousse, ça ouvre le godet, la graine échappe.
4: Mais une fois la lentille en terre, le travail est loin d'être terminé. Les oiseaux raffolent des jeunes pousses. Pendant plusieurs mois, la surveillance devient quotidienne, jusqu'à 12 heures par jour.
5: Là, on a mis un système ficelé tout autour du terrain, avec plusieurs ancres, que mon deuxième fils, c'est son rôle de surveilleur, que quand il arrive, eh ben, il va tout simplement tirer sur la ficelle. Ça va résonner un peu de tous les côtés et ça va faire peur une partie des oiseaux. Pas tous, mais une bonne partie.
4: Les premières récoltes débuteront la semaine prochaine et s'étaleront jusqu'à la fin novembre. Mais ici, aucune récolte n'est jamais acquise. Trop de pluie, la maladie s'installe, pas assez d'eau, les rendements chutent. Malgré un savoir-faire intact, c'est encore la nature qui a le dernier mot.
3: Dans l'actualité nationale et internationale, Emmanuel Macron était-il visé? Deux explosions à Damas, en Syrie, ce matin, près de l'hôtel où le chef de l'État passait la nuit. Le président en visite officielle, c'est une première pour un dirigeant occidental depuis la chute de Bachar al-Assad. Jérôme Garraud, Laurent Chenaille, Lisan Boudoul.
7: Une première bombe vient d'exploser à Damas. Quelques instants plus tard, une seconde explosion secoue la rue. Voici la même détonation, filmée depuis un immeuble. Deux bombes placées dans une poubelle et une voiture. Les deux engins ont été déclenchés en bas de ce bâtiment, ici à gauche, en face de l'hôtel, à droite de l'écran, où Emmanuel Macron a passé la nuit. En visite officielle en Syrie, le président de la République dormait au Four Seasons. Lorsque les deux explosions retentissent, Emmanuel Macron est déjà en route pour le palais présidentiel afin de rencontrer le président syrien. Voici le départ de son convoi. 18 personnes, dont 4 policiers, ont été blessées. Notre envoyé spécial, Lisan Boudoul, se trouvait alors dans un musée à proximité.
8: Nous étions dans l'enceinte du musée de Damas quand nous avons entendu cette première explosion. Et puis quelques minutes après, une seconde explosion. Alors, bien sûr, tout le monde savait que cette visite était à haut risque dans une période de transition complexe et très fragile.
7: Emmanuel Macron est le premier dirigeant occidental en visite officielle en Syrie depuis l'arrivée au pouvoir d'une coalition islamiste. Jeudi dernier encore, 10 personnes ont été tuées dans un attentat à la bombe contre un café dans le centre de Damas.
3: Quelques mots de sport, de football, la Coupe du Monde.

0: pour vous rappeler tout d'abord l'affiche du jour sur antenne ce soir en direct, c'est Argentine Égypte dès 19h45, l'albicéleste de Lionel Messi face aux Égyptiens de Mohamed Salah, les Argentins favoris sur le papier, mais ce mondial a montré bien des surprises en jeu, une place pour les quarts de finale, c'est donc à suivre juste après ce journal. 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La Minute Foot, c'est avant le 12h30 et l'Instant Foot après le 19h. On en vient à la météo à grands coups. Demain, ciel couvert, 10 degrés. Elle va nous dire Harmonie Peria, toutes les infos météo dans quelques minutes. Et c'est la fin de cette édition. Un peu raccourci, il y a du foot. Merci de l'avoir suivi. Demain pour l'info, le 6-8 ensemble des vacances avec Jonathan Denisot. Vous retrouvez Laura Château pour le 12h30. Moi, je vous donne rendez-vous à 19h. À suivre sur antenne l'Instant Foot, la météo. Et puis Argentine-Égypte en direct dès 19h45. On se quitte ce soir avec Lance des Cascades dans l'objectif de Serge Gélabert. Belle soirée. À demain.
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0: Bonsoir et bienvenue dans l'Instant Foot. Ce soir, suite et fin des huitièmes de finale de Coupe du Monde, avec une très belle affiche à suivre sur Antenne Réunion, Argentine-Égypte. Restez avec nous, c'est dans quelques instants. Mais avant ça, retour sur les derniers qualifiés. On commence avec le programme, les larmes de Cristiano Ronaldo qui fait ses adieux à la Coupe du Monde après l'élimination du Portugal face à l'Espagne. La Loja s'est imposée 1-0 au terme d'un choc très attendu et file désormais vers les quarts de finale. Nous reviendrons aussi sur la démonstration de force des Belges après le carton rouge annulé de Follarine Bolagoun. Les Diables Rouges ont répondu avec la vérité du terrain de la meilleure des manières. Victoire 4-1 contre les États-Unis, désormais éliminés. Et on commence cet instant foot avec le choc Portugal-Espagne dans une rencontre longtemps indécise. Les Espagnols ont finalement trouvé la faille en toute fin de match dans les arrêts de jeu pour s'offrir une qualification de prestige. Pour Cristiano Ronaldo, c'est sans doute la dernière apparition en Coupe du Monde et peut-être en équipe nationale. Résumé.
1: Les adieux d'une idole à la Coupe du Monde. Cristiano Ronaldo, inconsolable après l'élimination du Portugal en huitième de finale. Des Portugais qui ont longtemps réussi à faire douter les champions d'Europe espagnols. En manque de réussite malgré une très belle occasion d'Oyarzabal en début de match, La Loja a bien failli se faire surprendre quelques minutes plus tard sur cette réplique signée Cristiano Ronaldo. Pas de but, ni en première ni en seconde mi-temps, malgré des occasions de part et d'autre, jusqu'à la fin du temps réglementaire où tout bascule. La patience espagnole est enfin récompensée sur une passe chirurgicale de Ferran Torres. Merino trompe le gardien portugais et libère les supporters. 1-0, l'Espagne est qualifiée.
0: À l'issue de la rencontre, Cristiano Ronaldo est revenu avec émotion sur sa dernière apparition en Coupe du Monde et peut-être, je vous le disais, sa dernière apparition en sélection. On l'écoute.
2: J'ai donné le meilleur de moi-même. J'ai gagné 3 titres avec le Portugal. Avant Cristiano, le Portugal n'avait jamais gagné aucun titre, donc je suis heureux. Honnêtement, le plus grand titre que j'ai remporté avec la sélection, c'est l'Euro 2016, qui pour moi a la même valeur qu'une Coupe du Monde, sincèrement. Encore une fois, je pars avec la conscience tranquille parce que j'ai tout donné. Demain sera un nouveau jour et la vie continue. Et la vie continue.
0: Dans l'autre rencontre de la soirée, tous les regards étaient tournés vers le match États-Unis-Belgique, match très attendu après la polémique qui animait les heures précédant le coup d'envoi. Malgré un énorme sentiment d'injustice, les Belges ont parfaitement maîtrisé leur sujet, se qualifient avec autorité pour les quarts. Réponse apportée directement sur la pelouse. Résumé.
1: Avec ou sans Balogun, avec ou sans carton rouge, avec ou sans Donald Trump, la team USA n'était pas au niveau hier soir contre la Belgique. Terrible retour de karma après l'affaire du carton rouge suspendu à la demande de la Maison Blanche. La correction démarre dès la 8e minute avec l'ouverture du score pour la Belgique signée Charles de Kettler. Le but sur coup franc de Tillman côté américain ne changera pas grand chose. Une minute plus tard, Charles de Kettler double déjà la mise. Les Belges repassent devant 2-1 à la mi-temps. Puis 3-1 en seconde période sur une bourde du gardien américain et 4-1 dans les arrêts de jeu avec un nouveau but de Romelu Lukaku. Son 3e dans ce mondial, la Belgique se qualifie, les États-Unis sont éliminés.
0: Et après la rencontre, écoutez les réactions du milieu de terrain belge Nicolas Raskin. Il est revenu sur le contexte du match et la présence de Balogun sur le terrain côté américain malgré le carton rouge reçu au tour précédent. On écoute.
3: Ça a motivé le groupe. On part du principe qu'il y a... Il y a toujours une justice d'une façon ou d'une autre dans la vie. Et je pense que quand tu essayes de faire quelque chose, que tu peux appeler ça comme tu veux, mais c'était quelque chose d'un peu particulier, je pense que ça te revient toujours un moment.
0: Allez, retour

0: sur les résultats et le tableau final à l'issue de ces deux dernières rencontres. On commence tout de suite avec les résultats. Regardez, l'Espagne élimine donc le Portugal 1-0 et poursuit sa route vers les quarts de finale. La Belgique, on l'a dit, domine les États-Unis 4-1 et rejoint elle aussi les 8 meilleures sélections toujours en cause dans cette Coupe du Monde. Le tableau des quarts de finale, voyez, il apparaît devant vous, il est presque complet. Les deux vainqueurs de la soirée d'hier soir, Espagne et Belgique, se retrouvent donc en quart de finale l'un contre l'autre. La dernière affiche dépendra des matchs de ce soir. Et justement, au programme de la soirée football sur Antenne Réunion, un dernier match de huitième de finale, un autre aura lieu également cette nuit, Argentine-Égypte et Suisse-Colombie. Vous l'avez compris, le grand rendez-vous sur Antenne Réunion, ce sera l'affiche du jour Argentine-Égypte à vivre en direct dans quelques instants, 19h45. Porté par leur capitaine Léo Messi, les champions du monde argentin défient l'Égypte de Mohamed Salah pour s'arroger l'une des deux dernières places en quart de finale. L'Argentine, je vous rappelle, qui a eu du mal contre le Cap-Vert, qui doit se rassurer. Avant ce match, vous voyez le classement des meilleurs buteurs de Coupe du Monde, il apparaît devant vous. Avec un match de retard, Lionel Messi fait partie du trio de tête avec 7 buts à égalité avec Kylian Mbappé et Erling Haaland. Ce soir, il aura donc l'occasion de prendre seul la tête de ce palmarès provisoire s'il parvient de nouveau à marquer. L'instant foot, c'est fini. Merci de nous avoir suivis. Tout de suite, ne manquez pas Argentine-Égypte sur Antenne Réunion en direct. On reviendra sur ce match demain à 12h25 dans la minute et après le 19h dans l'instant foot. D'ici là, bonne soirée, bon match, à demain.
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10: Bonsoir à tous et ravi de vous retrouver pour votre météo. Plus de vigilance, vent fort, mais on conserve quand même les rafales pour ce soir entre 50 et 60 sur le nord-est, également sur le sud-sud-ouest de la Réunion. Puis dans l'intérieur, ces rafales pourraient monter jusqu'à 70 km/h sur les crêtes exposées. Quant à la mer, elle sera localement forte sur le sud, également sur l'est. Ailleurs, on conserve une mer agitée. Des températures fraîches pour ce soir. Un ciel plus humide à l'est, mais beaucoup plus étoilé sur l'ouest de l'île. Regardons le temps pour demain matin. L'humidité reste à l'est et puis le soleil sera pour l'ouest, un peu bâché dans l'intérieur. Mais ça reste quand même assez agréable. Pour l'après-midi, le ciel devient beaucoup plus couvert, notamment sur les hauteurs de l'ouest. On conserve quelques précipitations, mais elles resteront assez faibles sur l'est. Puis un ciel assez ensoleillé est à prévoir sur le littoral du nord-ouest. Regardons maintenant le vent entre 50 et 60 km/h sur le nord-est et puis sur le sud, 40 km/h de rafale. Une mer localement forte à l'est et sur le sud, agitée ailleurs, exception sur le nord-ouest où elle restera assez calme. Les températures minimales, 7 degrés à Petite-France, 18 à Saint-Pierre, 4 degrés pour les plaines. On termine avec Takamaka avec 9 degrés pour les maximales, 19 degrés pour les cirques, 25 pour la pointe des Trois-Bassins, exactement la même chose pour Saint-Pierre. Pour les prochains jours, on ne change pas vraiment le temps, quelques éclaircies. C'est plus ensoleillé le matin sur l'ouest, plus couvert sur l'est, c'est vrai. Et puis les températures varieront entre 5 et 26 degrés. Chez nos voisins maintenant, le soleil est à prévoir du côté de Madagascar également pour Rodrigue, quelques averses pour Maurice. On retrouve le soleil du côté de Johannesburg et Mahé, quelques averses pour Moroni. Dans l'Hexagone, le soleil brille toujours et les températures sont assez chaudes, entre 32 et 40 degrés. Retour chez nous demain, sur le mercredi 8 juillet. Des bisous d'avance à vous les Thibauts. Le soleil se lèvera à 6h55 et nous quittera à 17h51. Excellente soirée à vous tous et d'ici là, restez dans l'air du temps sur Antenne Réunion.
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10: Avec Kylian Mbappé, avec Erling Haaland, Lionel Messi, avec ses 7 réalisations dans cette Coupe du Monde. L'Argentine, forcément, part favorite dans ce duel face à l'Égypte. L'Argentine vise un...

0: nouveau titre, c'est l'objectif bien sûr de l'Albi Céleste dans cette compétition, Benoît. Mais attention, parce qu'en face il y a une très très belle équipe égyptienne dont il faut se méfier.
1: Exactement, l'Argentine qui veut défendre son titre évidemment, avec une belle équipe, beaucoup de joueurs qui étaient là déjà en 2022, beaucoup de champions du monde dans ce groupe, beaucoup d'expérience et l'envie de continuer l'aventure ensemble, de conserver ce trophée face à une Égypte qui a aussi des arguments de son côté depuis le début de la compétition.
0: Il y a un duel bien sûr qui est présent peut-être dans toutes les têtes, dans pas mal d'esprits, c'est ce duel qui se profile entre Lionel Messi d'un côté et Mohamed Salah de l'autre. Deux légendes, une de Liverpool, une du Barça, du football argentin qui a été sacré champion du monde il y a 4 ans de cela. Lionel Messi qui éclabousse une nouvelle fois de tout son talent cette compétition, malgré son âge, malgré le poids des années. Lionel Messi nous régale encore une fois à l'image de ce superbe enchaînement face au Cap-Vert.
1: Exactement, le temps n'a pas d'emprise sur Lionel Messi. On le pensait un petit peu moins bien physiquement depuis qu'il était parti à Miami, évidemment, où il enchaîne les buts. Mais au top niveau, même en Coupe du Monde, il nous a impressionné avec ce contrôle notamment, sa capacité à faire des différences balle au pied aussi dans les petits espaces. Léo Messi est toujours Léo Messi.
0: Ce sera peut-être la dernière danse de Lionel Messi en Coupe du Monde. Peut-être celle de Mohamed Salah aussi, qui a dit adieu il y a quelques semaines, quelques jours simplement à Liverpool. Mohamed Salah qui a un petit peu tremblé sur ce pénalty lors de cette dernière séance de tir au but. Là où ils se sont qualifiés face à l'Australie. Salah, buteur à une reprise dans cette compétition, c'était face à la Jordanie.
1: Ouais, Mo Salah qui a, je pense, du mal à digérer aussi sa fin d'aventure avec Liverpool, où il était un petit peu moins performant. C'est une légende, vous l'avez dit Xavier, de ce club des Reds. Et avec la sélection aussi, c'est un vrai meneur à la pointe de cette attaque ou en soutien, avec un rôle un petit peu différent de ce qu'on l'avait vu faire en club, notamment à Liverpool, mais avec beaucoup d'importance et cette capacité à être décisif, principalement contre une équipe, contre l'Argentine, qui aura sûrement le ballon.
0: Il sera là, à la pointe de cette attaque égyptienne, à la pointe de l'attaque des Pharaons, Mohamed Salah, pour peut-être devenir le co-meilleur buteur de l'histoire de cette sélection, en compagnie d'Ossam Hassan, qui est son sélectionneur, ancien grand attaquant de cette sélection égyptienne, et aujourd'hui sélectionneur, bien sûr, des Pharaons. C'est une drôle d'histoire aussi.
1: Oui, c'est un beau clin d'œil. Mo Salah est une légende sur le terrain. Son sélectionneur est une légende tout court au pays, pour avoir été sélectionné à maintes reprises avec ce rôle aussi de buteur qu'il a eu en sélection. Et peut-être que ça va être une motivation supplémentaire, un petit clin d'œil du coach à son joueur, pour le titiller, essayer de marquer justement pour qualifier et faire l'exploit contre l'Argentine, parce que ce sera un exploit, c'est ce qualifié.
0: Virginie Sainci est également avec nous dans le MAG, quelques minutes simplement du coup d'envoi de ce Argentine-Égypte très très attendu. On le disait Benoît, l'Argentine favorite, c'est vrai, l'Albi Céleste semble avoir toutes les clés, notamment offensivement, mais attention, parce qu'en face il y a une équipe qui a beaucoup de qualité, qui est souvent très très difficile à manœuvrer dans ses grands rendez-vous. Bonsoir Virginie.
2: Bonsoir Xavier, bonsoir Benoît. Oui, parce que c'est une équipe qui adore ce genre de scénario où absolument personne ne l'attend. Regardez au tour d'avant, lorsqu'elle a éliminé l'Australie au tir au but, elle a su rester disciplinée pendant près de 2 heures de jeu. Ce n'est pas forcément une équipe qui aura le ballon, mais c'est une équipe qui accepte de souffrir. Elle sait le faire. Elle défend très bas, elle ferme les espaces dans l'axe et elle attend une seule erreur pour partir en contre. Donc si l'Argentine ne marque pas très rapidement, eh bien plus le match va avancer, plus les Pharaons vont croire à l'exploit. Et c'est là que les 15 premières minutes vont être capitales. Soit l'Albi Céleste arrive à imposer son rythme, soit l'Égypte arrive à faire douter l'un des plus grands favoris de ce mondial. Réponse dans quelques minutes, place au jeu.
0: Ah, ils ont déjà douté il y a quelques heures simplement face au Cap-Vert, face à un redoutable Cap-Vert qui nous a procuré là aussi beaucoup, beaucoup d'émotions. Benoît, on se retrouve dans quelques instants, quelques minutes simplement, Virginie aussi, pour le coup d'envoi de ce Argentine-Égypte, avant-dernier huitième de finale de cette Coupe du Monde 2026. Restez avec nous, à tout de suite.
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0: Bonsoir, bonsoir à toutes et à tous. Très heureux de vous retrouver en direct sur M6 pour vivre ensemble une grande, très grande soirée de football avec les deux derniers huitièmes de finale de cette Coupe du Monde 2026. Ça commence ici, dans cet Atlanta Stadium, par ce très très beau duel entre l'Argentine et l'Égypte. Bonsoir Benoît Chéroux.
1: Bonsoir Xavier, bonsoir à toutes et à tous. Ravi de partager ce moment et de voir Dibu Martinez mais également Léo Messi en match de Coupe du Monde. C'est toujours un événement.
0: Argentine-Égypte pour débuter, puis Suisse-Colombie, soyez bien sûr également avec nous sur M6. Le coup d'envoi sera donné à 22h. On va commencer par le 11 du côté de cette sélection argentine, le 11 de Scaloni avec un système plutôt classique en ce qui concerne l'animation, mais des choix d'hommes, pas de Lautaro Martinez au coup d'envoi. Ce sera Julian Alvarez notamment qui va venir épauler Lionel Messi à la pointe de cette attaque.
1: Exactement, une attaque qui change un petit peu avec beaucoup de joueurs qui étaient déjà champions du monde. Léo Messi aura encore une fois la responsabilité de marquer des buts, de faire des différences, et Julian Alvarez peut-être de plus travailler et essayer de travailler sur cette défense égyptienne.
0: Et beaucoup de densité dans le cœur du jeu avec Enzo Fernandez notamment à

0: aussi à Paredes, De Paul, McAllister aussi, pour énormément travailler. En face, l'Égypte demi-finaliste de la dernière Coupe d'Afrique des Nations. Nation, on le sait, la plus titrée de l'histoire de la CAN avec ses 7 couronnes continentales. L'Égypte de Mohamed Salah, bien sûr, qui sera titulaire à la pointe de cette attaque dans une équipe qui, elle aussi, va se présenter comme étant très regroupée. On sait, Benoît, que c'est une équipe très difficile à manœuvrer souvent, cette sélection égyptienne qui devrait évoluer en 4-2-3-1 avec Mohamed Salah notamment à la pointe de l'attaque.
1: Évidemment avec Mostafa Zico qui jouera peut-être un peu plus haut. Mossala un rôle un peu différent en sélection de celui qu'on connaît à Liverpool, où il évolue plus sur le côté, il a plus de liberté. La présence aussi d'Emma Majour qui a déjà marqué deux buts dans cette compétition côté gauche.
0: Une équipe souvent très très solide, on disait, difficile à manœuvrer, cette sélection égyptienne qui n'avait été battue que 1-0 simplement par le Sénégal en demi-finale de la dernière Coupe d'Afrique des Nations. Une équipe qui a beaucoup beaucoup d'expérience et qui rêve quelque part de marquer l'histoire aussi en disputant son premier quart de finale en Coupe du Monde.
1: Bien sûr, un exploit pour essayer de battre l'Argentine, de passer au prochain tour. Beaucoup d'énergie aussi au tour précédent face à l'Australie. Ça a été en prolongation jusqu'au pénalty, mais ils ont montré justement leur idée collective, beaucoup de solidarité, une équipe difficile à manœuvrer, vous l'avez dit Xavier.
0: Dans une ambiance magnifique qui est en train de monter tout doucement ici dans les travées de cet Atlanta Stadium. On aperçoit Mohamed Salah avec son numéro 10, Lionel Messi bien sûr, et on entend aussitôt la clameur ici dans cet Atlanta Stadium qui sera chargé de plus de 70 000 personnes pour l'événement. Mostafa Soubir juste derrière Mohamed Salah. On va vous laisser profiter de l'entrée des deux sélections, de l'entrée des artistes sur cette pelouse de l'Atlanta Stadium. Plus de 70 000 personnes pour cet avant-dernier, 8e de finale de cette Coupe du Monde. L'Argentine, championne du monde en titre, défie l'Égypte.

C'est la troisième confrontation entre ces deux sélections. Deux victoires en deux matchs pour le moment pour la Ligue Céleste. Dernière confrontation il y a plus de 18 ans. C'était au Caire en succès 2-0 en match amical. Grâce notamment à un but de Sergio Agüero. Ce jour-là, avant de rentrer dans ce huitième de finale de la Coupe du Monde, on va débuter bien sûr par les hymnes nationaux. On va commencer par l'hymne national de l'Argentine.

0: avec toujours cette même passion, cette même émotion.
1: 204e sélection pour Lionel Messi qui pourra inscrire son 125e but sous le maillot de l'Albi Céleste. Place à la Ligue nationale de l'Égypte.

beaucoup d'émotions. Fierté également pour le peuple égyptien. Quatrième Coupe du Monde dans l'histoire des pharaons. On marque une courte pause et on se retrouve pour le coup d'envoi de ce Argentine-Égypte. A tout de suite.

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0: Plus de 70 000 personnes ici à l'Atlanta Stadium pour cet avant-dernier huitième de finale de cette Coupe du Monde 2026. Et cette affiche entre les champions du monde en titre, les champions du monde argentins, titrés bien sûr en 2022 il y a 4 ans, et l'Égypte, demi-finaliste de la dernière Coupe d'Afrique battue par le Sénégal. L'Égypte, sélection la plus titrée de l'histoire de la CAN, il ne faut pas l'oublier, même si ce sont des titres qui remontent à quelques années. Les deux derniers en 2008 et en 2010, mais l'Égypte a remporté à 7 reprises la Coupe d'Afrique.
1: L'Égypte, une nation évidemment respectée en Afrique, qui doit se faire respecter dans sa globalité dans le monde et qui a l'occasion de frapper un grand coup ce soir face à l'Argentine, évidemment un des favoris, si ce n'est le favori, le tenant du titre. On voit cette explication aussi sur le terrain entre les joueurs. Moussala qui arrive pour discuter, parler, essayer de donner les derniers mots d'encouragement, de motivation pour essayer de faire un peu plus que 100% face à l'Argentine, c'est ce qu'il faudra.
0: Un duel également bien sûr au cœur de ce Argentine-Égypte entre deux légendes du football. Lionel Messi du côté de l'Albi Céleste, 204e apparition sous le maillot argentin ce soir, 124 buts inscrits par la Pulga. Et Mohamed Salah, capitaine également de sa sélection, 121e sélection, qui pourrait devenir le co-meilleur buteur des Pharaons s'il venait à marquer ce soir son 69e but sous ce maillot égyptien.
1: Et ce sont évidemment les deux stars ce soir et les deux

0: deux équipes sont faites, sont fabriquées, sont réalisées pour mettre ces deux joueurs en valeur. Ce sont les deux joueurs qu'on va surveiller effectivement attentivement, évidemment, et qui peuvent faire la différence et éclairer ce stade d'Atlanta.
1: C'est un huitième de finale très attendu, avec une ferveur particulière dans les rues d'Atlanta depuis de longues heures maintenant. Énormément d'Argentins présents, beaucoup d'Égyptiens aussi, pour se hisser en quart de finale de cette Coupe du Monde et retrouver soit la Suisse, soit la Colombie à Kansas City dans 4 jours. Léo Messi pour donner le coup d'envoi de ce huitième de finale de la Coupe du Monde entre l'Argentine et l'Égypte. Les Argentins finalistes de deux des trois dernières éditions de la Coupe du Monde. Vainqueurs bien évidemment en 2022, qui entendent rééditer cet exploit-là. Et ça passe par un succès aujourd'hui face à l'Égypte. Les Argentins sont prévenus après avoir énormément souffert face au Cap-Vert il y a quelques heures simplement. L'Égypte est une équipe très difficile à manœuvrer. Et ils vont tenter de l'être le plus longtemps possible.
0: Oui, je pense qu'ils ont été secoués par ce match contre le Cap-Vert. Certainement un des plus beaux à regarder depuis le début de cette Coupe du Monde. Évidemment, les Argentins ont une forte affaire. Et là, tout de suite, le premier contact.
2: Ah, il est bien touché, Enzo Fernandez.
0: Ouais. Il avait son pied bien au sol. Ça a dû tourner un petit peu. Espérons que c'est juste la contusion, le coup.
2: Ça a l'air d'aller sous le regard de Sergio Agüero et de Maxi Rodriguez, également présent à ses côtés. Il y en a des légendes encore une fois ici à Atlanta.
0: On se régale.
2: On a une à quelques mètres, Carlos Tevez notamment, qui est présent dans cette ambiance. Ma chère Virginie Saint-Cily, magnifique dans ce Atlanta Stadium, un stade complètement fermé, des conditions de jeu plutôt idéal aussi dans cette atmosphère superbe.
3: Oui, bonsoir les garçons, l'ambiance est déjà incroyable, bouillante, ils sont prêts, les fans de l'Albi Céleste, vous les entendez? Regardez cette marée bleue et blanche dans les tribunes, des danses, des chants, des portraits de Léo Messi surtout.
1: Et Julian Alvarez pour contrôler ce premier ballon avec la projection de McAllister,
2: qui va attendre du soutien et en trouver avec Nicolas Tagliafico, titularisé dans ce rôle-là en lieu et place de Facundo Medina, qui avait débuté notamment la dernière rencontre face au Cap-Vert.
0: Exactement, il avait fait cette fameuse troisième journée avec Tagliafico en tant que titulaire. Quand on fait un tourner un petit peu l'effectif, c'était le cas de l'Argentine, et là il a sa deuxième titularisation. On le voit déjà rentrer au milieu de terrain en tant qu'arrière gauche, il s'intègre pour apporter le surnom.
2: Avec l'expérience de Nicolas Tagliafico, qui fête aujourd'hui sa 80e cap avec l'Albi Céleste. D'épaule avec McAllister. Messi, première forme de corps de Léo Messi, le ballon sera trop long pour Nicolas Tagliafico.
0: Ouais, il a essayé de le chercher sur un appel venant de l'extérieur vers l'intérieur. Et l'Égypte qui peut relancer maintenant avec un 6 mètres.
2: Avec son gardien Mostafa Choubir. La Chine. Premier pressing qui s'est organisé avec Julian Alvarez. Il est suivi ce pressing par d'épaule. Gêné cette relance de Karim Hafez notamment.
0: Vraiment réduit, et parfois cette équipe égyptienne est une équipe qui défend bas, qui défend bien mais bas, et qui est difficile à manœuvrer. Mais il y a des bons joueurs de ballon, on le voit sur ces sorties de balles. Malgré le pressing argentin, ils sont en train de faire reculer l'adversaire.
2: Karim Hafez, joueur des Pyramids dans le championnat égyptien, sélection dont le stature est du côté d'Al Ahly.
0: Ouais,
2: le club sacré champion d'Égypte en 2025. 8 dans l'effectif égyptien a évolué dans le club d'Al Ahly.
0: Ce qui peut être une force aussi, les joueurs se connaissent bien, ont l'habitude de jouer en club, même si le dispositif peut être différent. L'entente entre eux peut participer à de meilleures performances.
1: Coup de sifflet de monsieur Le Texier,
2: le corps arbitral français de ce huitième de finale. le taxi arbitre central avec ses assistants habituels et à l'assistance vidéo Jérôme Brizard et Willy Delajoux également ce soir en charge de la VAR pour l'occasion. De possession de nouveau avec Marouane Attia. Karim Hafez, le 1-2 qui a été recherché, la bonne intervention de Dépaule. Il y a de l'engagement de la part des Argentins avec Paredes cette fois-ci qui était venu aider également le bon retour de Molina. Et voici Paredes pour repartir avec le ballon et aussitôt gêné. Ce premier travail de pressing imposé par les Égyptiens qui vont récupérer. Non, finalement c'est Molina qui peut glisser jusqu'à Romero qui allonge le plus loin possible vers Julian Alvarez. Avec petite incertitude aux côtés de Lionel Messi pour épauler la Pulga à la pointe de cette attaque de la Biceleste. On alterne. Lautaro Martinez avait jusqu'à maintenant la confiance de Lionel Scaloni. C'est Julian Alvarez qui a été choisi aujourd'hui pour être associé à Léo Messi.
0: Exact. Est-ce que le scénario de 2002 va se rééditer encore une fois? Lautaro Martinez avait commencé la compétition titulaire les deux premiers matchs. Julian Alvarez avait gagné sa place ensuite. C'est peut-être le cas ce soir, à lui en tout cas de gagner sa place, de faire les efforts pour travailler pour Léo Messi évidemment et d'être décisif aussi en marquant. Ouf.
2: Il s'étonne toujours. Il s'étonne très souvent Nicolas Tagliafico, mais là le contact était clair dans cette intervention sur Aïssem Hassan.
0: Première titularisation pour Aïssem Hassan dans cette Coupe du Monde sur le côté droit.
2: Il y a beaucoup de qualité. Hein. Sixième sélection simplement, le joueur d'Oviedo qui a été relégué, on le sait, en deuxième division espagnole. Ils ont terminé dernier de la Liga cette saison. Qui est né à Paris, qui a débuté au Paris FC, qui a poursuivi un petit peu tout cela du côté de Châteauroux, notamment.
0: Il fait des sélections en jeunes en équipe de France.
2: Et le centre en une touche vers le second poteau. Et il y avait danger encore une fois, avec beaucoup de présence du côté des Pharaons. Et ils sont en train de mettre énormément de rythme et d'intensité, les joueurs de Aïssem Hassan, dans ces premières minutes.
3: Et je ne sais pas si vous avez entendu tout le public crier sur la fameuse célébration de Cristiano Ronaldo. C'est parce qu'à l'écran géant, on a aperçu l'influenceur Aisho Speed, l'influenceur américain qui est absolument fan de l'attaquant portugais. Et donc voilà pourquoi tout le public l'a charrié un petit peu.
2: Oui, qui a quitté cette Coupe du Monde suite à cette défaite face à l'Espagne. En vue de Mikel Merino hein, dans les tout derniers instants de cette rencontre. Et les larmes, bien évidemment, de Cristiano Ronaldo. Annoncé d'ailleurs dans la continuité hein, de cette rencontre que c'était sa dernière Coupe du Monde.
0: C'est tristesse quand même. On aime ou on n'aime pas le personnage, le joueur. C'est un grand respect par rapport à son hygiène de vie pour être performant à son âge et le palmarès qu'il a eu évidemment.
2: Enzo Fernandez et Paredes ne sont jamais dans le confort hein, pour distribuer. Les Égyptiens très proches qui tentent du mieux possible de réduire les espaces. Pour l'instant qui empêche l'Albi Céleste de s'exprimer comme elle le souhaiterait. Le petit ballon vers Lionel Messi. Messi qui a contrôlé. Très très bon retour
0: de Rami Rabia, le défenseur central égyptien qui était collé à Léo Messi. On l'a vu sur ce ballon en profondeur. On essaie toujours de le chercher un maximum. Dès qu'on peut côté argentin.
2: Calister, ça c'est un bon ballon pour Rodrigo Dépaule qui a levé la tête. Oh, qui avait attendu le meilleur des moments pour servir Enzo Fernandez qui n'avait pas trouvé le cadre, mais il y avait une position de hors-jeu de toute façon qui avait été signalée préalablement.
0: Ouais, il avait 2 mètres d'avance sur la défense égyptienne, complètement hors-jeu, mais là il a un angle où il peut-être frapper même s'il est bien fermé l'angle. Enzo Fernandez arrive très très vite, pas le temps d'ouvrir son pied,

0: pas suffisamment en tout cas.
1: Sans conséquence.
0: Oui, oui, mais elle est énorme, ça là.
1: Heureusement pour Enzo Fernandez.
0: Le drapeau du juge de touche avant tout le monde se lever.
1: Et toujours en séchant argentin. Qui descendent des travées de cet Atlanta Stadium. Profitez de cette ambiance-là.

0: sur cette volonté de jouer. Et le décalage a été trouvé avec Karim Hafez qui peut progresser, qui est passé. Repris par Julian Alvarez, mais on va revenir à la faute au départ de cette action et de cette très belle initiative de Karim Hafez.
1: Ouais, côté gauche, ça combine bien. Hein. Emma Machour un peu plus haut, Karim Hafez un peu plus bas. Machour en possession du ballon, mais on n'a pas peur de ressortir de derrière, de combiner.
0: Vous le disiez, Ena Machour, auteur de deux buts dans cette Coupe du Monde face à la Belgique et contre l'Australie. On évoquait bien sûr Mohamed Salah qui lui a trouvé la faille face à la Nouvelle-Zélande lors du succès 3-1 des Égyptiens à l'occasion de la deuxième journée de cette phase de groupe. C'est d'ailleurs la seule victoire en 11 matchs de Coupe du Monde pour l'Égypte. Inversement à l'opposé qui ne trouvera pas Karim Hafez mais Rodrigo De Paul sur sa route.

0: Et c'est parti en profondeur.
1: Emiliano Martinez, le long dégagement avec la projection de Julian Alvarez. Celle de Nicolas Tagliafico aussi est remise en jeu, récupérée par l'Albi Céleste.
0: Ouais, un jeu plus direct cette fois-ci avec Emiliano Martinez, le gardien qui peut allonger. Il a un bon jeu au pied pour chercher dans la profondeur Nicolas Tagliafico ou Julian Alvarez.
1: Lui qui a une nouvelle fois réalisé une très très belle saison avec Aston Villa, quatrième de première ligue, vainqueur de la Ligue Europa. Il avait d'ailleurs été arbitré par Monsieur Le Texier. Ils ont beaucoup pesté les supporters argentins quant à la nomination de l'arbitre central français pour ce huitième de finale aujourd'hui contre l'Egypte.
0: On peut comprendre.
1: Il y en a qui ont de bons souvenirs quand même avec lui, dont Emiliano Martinez avec cette finale de la Ligue Europa remportée face à Fribourg cette saison.
0: Il a une histoire particulière avec les Français, Emiliano Martinez.
1: Oui, ça c'est certain.
0: On n'a pas oublié.

0: Julian Alvarez, bien pris. Essaye de se trouver entre les lignes et de combiner en ce sens-là côté égyptien. Et pour l'instant, ça se passe plutôt bien. À l'image de Mostafa Zico, qui une nouvelle fois avait été très bien trouvé.
1: Exactement, la faute est sur Emma Machour qui était dans une position plus axiale. Rodrigo De Paul arrive un petit peu en retard, la semelle un petit peu haute.
0: Salah à l'entrée de la surface, retour de Tagliafico face à lui. Le débordement, le centre poussé de la tête par Nahuel Molina, et ça revient de nouveau dans les pieds égyptiens. Difficile à jouer, mais qui là ont la possession, ont plutôt la maîtrise du jeu. Les joueurs d'Ossam Hassan.
2: Dès que l'Argentine descend bas, dès que l'Argentine est dans sa moitié de terrain, je vois Scaloni qui insiste beaucoup sur la distance entre les lignes depuis son banc. Il n'a pas envie de voir Messi, Alvarez, les milieux coupés du reste. Peut défendre bas, mais il ne veut pas que l'équipe soit étirée.
1: C'est vrai, on sait que Julian Alvarez peut le faire. Léo Messi le fait en début de match, mais ça va s'estomper ses efforts défensifs.
0: Et elle est belle cette fin de centre, la première, la deuxième. C'était peut-être en trop. Elle permet une nouvelle fois ce centre. Le centre vers le second poteau. Et la trajectoire coupée par Yasser Ibrahim, le défenseur central d'Al Ahly, qui rend ivre de bonheur le peuple égyptien.
1: C'est la stupeur Atlanta, pas côté argentin, mais quelle joie côté égyptien avec ce premier but, cette ouverture du score de Yasser Ibrahim, le défenseur qui était monté sur corner avec une combinaison au côté droit. La discussion tout de suite de Mo Salah avec le coach sur la stratégie à appliquer, évidemment le scénario est changeant, cette fixation côté droit, et on va voir Yasser Ibrahim pas en jeu du tout au départ, et c'est lui qui gagne son duel sur Lisandro Martinez. Il est juste devant lui, il va le chercher même derrière ce ballon pour le rabattre avec suffisamment de puissance. Et la stupeur dans les yeux d'Emiliano Martinez qui n'y croit pas.
0: Ah, qui ne peut rien faire sur ce coup de tête de Yasser Ibrahim qui a inscrit son deuxième but en sélection. Et ce but est validé par François Le Texier.
1: Bien sûr.
0: Et ça fait 1-0 pour l'Égypte face à l'Albi Céleste. Et sur ce que l'on vient de voir pour l'instant dans ces 10-15 premières minutes, c'est plutôt logique.
1: C'est tout à fait mérité. Dans les intentions de jeu, on le voit encore.
0: Et encore la récupération d'Achour, petite déviation derrière la jambe d'appui, ballon dégagé par Lisandro Martinez.
2: Ouais, c'est vrai qu'on sent clairement que les Pharaons jouent avec énormément de confiance. On sent une équipe qui ne subit pas du tout l'événement, qui croit réellement pouvoir éliminer l'Argentine. On le voit dans les attitudes, on le voit dans les intentions, on le voit dans les courses, on le voit dans les actions.
1: C'est vrai Virginie, on sent pas de complexe d'infériorité dès le début de la rencontre, même sur les phases de possession de l'Argentine, on les sent sûrs de leur discipline tactique. Là, il y a un peu moins d'assurance dans les yeux de Lionel Scaloni qu'on vient de voir, et un peu plus de doute.
0: Ah, ils sont secoués. Ils sont sacrément secoués, les Argentins, dans ce premier quart d'heure. La nouvelle récupération avec Mohamed Salah qui a pu pivoter. Pas de coup de sifflet. Il réclamait un coup franc Mohamed Salah. 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
1: Super premier quart d'heure de l'Égypte, mais on ne s'attendrait pas quand même à un scénario comme ça. Ils se font bousculer dans les duels encore, pas sûr. Cette touche soit en faveur de l'Albi Céleste.
0: Vous évoquiez ce duel entre Yasser Ibrahim et Lisandro Martinez, buteur et passeur décisif dans ce match face au Cap-Vert, le défenseur central de Manchester United, mais qui a la particularité de ne pas être très très grand pour un défenseur central. Et là, c'est quelques centimètres peut-être qui lui manquent.
1: Il y a
0: la différence dans ce duel face à Yasser Ibrahim.
1: Il y a le positionnement, vous avez raison Xavier, faire moins d'un mètre 80 pour un défenseur central, on peut se poser des questions, mais il fait quand même une carrière remarquable. Mais sur ce duel, c'est surtout son positionnement, il doit être devant le défenseur égyptien plutôt que d'être derrière. C'est évidemment que sur ce centre, il était en train de subir la situation plutôt que d'essayer de gêner l'adversaire ou prendre le dessus sur lui.
0: Voici en possession du ballon avec Tagliafico. Ça n'a pas entamé hein, l'enthousiasme des supporters argentins qui continuent de chanter, de pousser derrière leur équipe. Ah, et ça, c'est un bon ballon pour Tagliafico. Penalty. Le point de penalty désigné par François Le Texier, qui a jugé qu'il y avait eu un contact nécessaire pour le désigner. Cette faute sur Nicolas Tagliafico.
1: Nicolas Tagliafico, ça fait plusieurs fois qu'il fait ses appels, ce genre d'appel. On le voit aussi à Lyon, souvent côté extérieur vers l'intérieur, dans le dos.
0: Il semble
1: on va checker le hors-jeu. C'est vraiment un alignement bon de la part d'Ibrahim Erabia au milieu, dans l'axe. Et là, le contact. C'est dur.
0: Contact il y a. Ça c'est certain, est-ce que c'est suffisant ou est-ce qu'il y a une faute réellement? Tagliafico, on connaît toute son expérience aussi pour venir mettre sa jambe, glisser sa jambe entre les deux sur cette intervention d'Aïssem Hassan.
1: Il n'y a pas de contact au niveau du pied, mais au niveau de la hanche, au niveau de la cuisse.

0: Bessem Hassan, il bouscule vraiment au niveau de la hanche Tagliafico, qui aussi joue le pénalty et va positionner son corps pour se faire bousculer. La faute n'est pas énorme, mais pénalty il y a, je pense.
1: Et il s'est bien sûr saisi du ballon, Lionel Messi. 31e match de Coupe du Monde aujourd'hui, 20 buts marqués jusque là, on 7 dans cette Coupe du Monde 2026. Concentration de la Pulga, du capitaine de la Bi Céleste, face à Mostafa Chobir. C'est repoussé par Mostafa Choubir qui avait choisi le bon côté.
0: Waouh! Quel départ de match de la part de l'Égypte, incroyable. Ça cartonne sur le banc. Par rapport au staff, il y a eu un gros contact juste devant eux. C'est peut-être pour ça qu'il y a eu des manifestations de la part du staff pour défendre aussi l'intégrité physique de ces joueurs égyptiens qui font un début de match remarquable offensivement et défensivement. Évidemment, ce tête à tête entre Fachobert et Messi, magnifique, il part vraiment dans le bon timing, lui qui a été titulaire tous les matchs depuis le début de cette Coupe du Monde. Il a pris la place de Mohamed El Chenaoui, le légendaire de 37 ans, en sélection et en club aussi à Al Ahly. Et il prouve que c'est bien le gardien qu'il faut durant cette Coupe du Monde et particulièrement dans ce huitième de finale face à l'Argentine.
1: Et la petite grimace de Léo Messi. Ballon qui n'a sans doute pas suffisamment de hauteur pour venir tromper Mostafa Choubir qui avait choisi le bon côté.
2: Mais le vent est peut-être en train de tourner en faveur des pharaons et je peux vous dire que le public égyptien le sent aussi. Ce but arrêté a été célébré comme un but, tout simplement. Chaque ballon, chaque dégagement, chaque tacle, tout est célébré et les joueurs se sentent poussés par ça.
0: C'est vrai que ce penalty arrêté, c'est évidemment une satisfaction pour un gardien, mais aussi pour tous les supporters, pour les joueurs aussi. Ça donne encore plus de force. On a vu tous les joueurs égyptiens se retourner vers leur gardien ensuite pour le féliciter. Il faut tout de suite se reconcentrer aussi, être conscient que l'exploit approche peut-être pour l'Égypte.
1: Même si ça ne fait que 20 minutes, hein, il reste encore beaucoup de temps. Et c'est vrai que ce sont des faits de jeu qui comptent. Fait le crochet, le ballon pour McAllister, c'était Enzo Fernandez qui était passé dans un premier temps. Mohamed Salah qui va obtenir la faute sur cette charge de Lisandro Martinez. Oui. La première pause fraîcheur de ce Argentine Égypte qui promet pour l'instant après un petit peu plus de 22 minutes. C'est l'Égypte qui est devant et qui mène à 1-0 grâce au deuxième but en sélection de son défenseur central Yasser Ibrahim. On se quitte quelques secondes et on revient ici dans ce Atlanta Stadium. A tout de suite.
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Et on voit cette tête de Yasser Ibrahim. Et ce mouvement, bien sûr, en disant que ça va se jouer là, sans doute. Au mental de la part de Dossam Hassan, le sélectionneur des Pharaons, lui le meilleur buteur de l'histoire.

0: de cette sélection, juste devant un certain Mohamed Salah.
1: C'est exactement ça, Xavier. Une tête pour marquer, pour prendre l'avantage, et une tête pour conserver la concentration, la foi nécessaire pour aller chercher un exploit. La frappe de Léo Messi, on a vu ses yeux sur le ballon, la concentration, lui. Et de Oufa Chaubert qui sort ce pénalty. On a vu aussi à la mi-temps, hein, Lionel Scaloni parler beaucoup de tactique, de décalage. De la manière dont il fallait coulisser pour trouver les solutions face à l'Égypte. Pour l'instant, offensivement, c'est assez timide côté argentin.
2: Ils ont déjà envie de repartir, les joueurs de Scaloni. Alors qu'il reste encore un petit peu moins d'une minute dans cette pause fraîcheur. C'est le deuxième pénalty manqué par Lionel Messi dans cette Coupe du Monde 2026. Il en avait manqué un également face à l'Autriche. Même si derrière, ça ne l'avait pas empêché de s'offrir un doublé. Mais très tôt dans ce match, face aux Autrichiens, à la 9e minute, il avait manqué son face-à-face.
3: Et il y a eu des consignes très vives aussi données par Osama Hassan, le sélectionneur égyptien, qui vit son match quasiment debout depuis le début. Il est très très actif dans sa zone technique, et juste à côté de lui, il y avait le team manager des Pharaons. Et vous savez quoi, c'est son frère jumeau, Ibrahim Hassan. Ancien joueur aussi, ils ont été coéquipiers, légende du football égyptien, et ils dirigent ensemble les Pharaons depuis février 2024.
2: Ah, c'est une belle histoire, c'est une très très belle histoire, hein, effectivement, alors qu'on a vu la petite discussion entre Arsène Wenger et un de ses anciens protégés du côté d'Arsenal, El Neni, international égyptien aussi, encore il y a peu.
1: Il avait le sourire.
2: Oh oui, on le comprend, et on le comprend. Dani Mahfez, le crochet derrière la jambe d'appui, un jour. Avec Karim Hafez de nouveau. Et ce sont eux, encore une fois, qui donnent le rythme.
1: C'est vrai. Ils imposent leur vision du foot pour l'instant. Avec un jeu au sol. Beaucoup de mouvements, mais ils quadrillent très bien le terrain. On voit Marouane Atea qui est milieu de terrain, qui descend au niveau de ses défenseurs.
2: Intervention de Lisandro Martinez en extension. On n'était pas simple. Ils sont bougés quasiment dans tous les duels. Dans tous les duels aussi, même si là il y a eu un très, ouais, très beau geste. Bien. Un joli petit pont de la part de Paredes.
1: Sur Mossal. Pardon, sur Mostafa Zico. Et le petit pont est tout aussi magnifique, surtout dans cette zone du terrain.
2: Messi qui est venu décrocher Lionel Messi à l'extérieur du pied avec Julian Alvarez. Qui a hésité à écarter à gauche. Il y avait Enzo Fernandez, Julian Alvarez qui conserve ce ballon. Voici Enzo Fernandez. Tagliafico. Sort jusqu'à Alessandro Martinez. Paredes. Molina tente d'écarter, de contourner le bloc égyptien, le centre de Paul. Oh, qu'il était bon ce ballon de Rodrigo De Paul. McAllister qui est venu buter sur Chaubir. Ils sont très haut, les Argentins, pour gêner la relance. La tête de Romero. Ça c'est bien fait, Lisandro Martinez, pour retrouver Leandro Paredes.
1: C'était bien côté argentin cette projection avec deux joueurs dans la surface de réparation et ce centre de De Paul bien attaqué par McAllister. Encore une fois, Chaubier était sur la trajectoire, mais c'est un super barré.
2: C'est magnifique, hein. Magnifique ce ballon de Rodrigo De Paul. Pas de coup de sifflet pour cette intervention de Molina, De Paul. Avec Enzo Fernandez pour Messi. Messi dans la surface de réparation. Messi qui est passé, qui a trouvé Enzo Fernandez, qui prend sa chance. Ça a été freiné et ça termine dans les gants de Mostafa Chaubir. Ah, ça y est, ils sont en train d'en mettre un petit peu plus. Les joueurs de Lionel Scaloni, lui qui dispute son 101e match sur le banc argentin, 77 victoires, 14 nuls, 9 défaites simplement pour Scaloni depuis qu'il est arrivé au chevet de l'Albi Céleste. Une nouvelle possibilité pour Mohamed Salah. Ouh. Et ce ballon qui est glissé de la tête par Cristiano Romero à Emiliano Martinez.
1: Allez, traîne Mo Salah, attention.
2: Et Messi en une touche avec Enzo Fernandez. Julian Alvarez devant lui, il a préféré choisir De Paul. Le centre en une touche. C'était vers McAllister de nouveau. Et ça...

0: sur la tête de Molina. Et Paredes qui a permis à Alessandro Martinez de récupérer. Coup de sifflet pour cette intervention sur McAllister. Un coup franc en plein axe à venir en faveur de l'Albi Céleste.
1: Il est loin peut-être pour le frapper directement. On voit le contrôle orienté, mais le corps n'est pas passé de la part d'Alex McAllister.
0: Il est loin, c'est vrai. Et il y a des joueurs capables de prendre leur responsabilité à cette distance-là. Bien sûr, Lionel Messi est venu se saisir du ballon. On a aperçu Paredes également qui était tout proche.
1: Et Rodrigo De Paul qui livre ce ballon dans la surface de réparation, dans la zone parfaite. La tête aussi, hein, elle est magnifique, mais trop sur le gardien de la part de McAllister. Mais cette projection venant d'un milieu de terrain de l'arrière est difficile à anticiper pour la défense égyptienne et peut-être fatale.
0: Lionel Messi avec beaucoup de soin qui vient positionner ce ballon. Il est loin certes.
1: Vous y croyez Xavier?
0: Et il y a très peu de choses qui le freinent. Lionel Messi.
1: Il a déjà mis un coup franc dans la compétition. Peut-être un deuxième.
0: Messi s'est frappé directement. Et c'était cadré bien sûr. Mostafa Choubir qui intervient.
1: Non, il dit que il dit que c'est son poteau. Justement, et que c'est le poteau.
0: Il dit que c'est son poteau qui s'est opposé à ce coup de patte de Lionel Messi.
1: Vous aviez donc raison.
0: Et qu'il était bien frappé une nouvelle fois, qui était venu contourner le mur égyptien.
1: Et ça, c'est rare de passer sur le côté, sauf si le mur est mal placé. En tout cas, le jugement de Choubir est magnifique parce qu'il enlève ses mains au dernier moment pour éviter le corner. Mais il fallait avoir du cran pour laisser passer ce ballon aussi proche de son but. Il a failli le faire. Vous le sentez, hein. Vous connaissez les gauchers.
0: Il était pas loin. Il est capable de tout, Lionel Messi. Il veut nous éblouir en permanence. Il était pas loin de le faire de nouveau. Dans le dernier quart d'heure de cette première période entre l'Argentine et l'Égypte. Oui, vous ne rêvez pas, c'est bien l'Égypte qui mène 1-0. Ce but de Yasser Ibrahim qui était venu à ce moment-là récompenser une grosse domination, une très très belle entame des Pharaons. Et depuis quelques minutes, on sent que l'Argentine est enfin entrée dans son match et montée d'un cran.
1: A mis un peu plus de vitesse dans son jeu, c'est vrai, depuis la pause fraîcheur, mais on voit les Pharaons quand même capables de mettre un tempo différent aussi. Et ils sont pas là juste pour reculer, pour défendre. La preuve.
0: Et le centre a été touché, dégagé de la tête par Romero. L'avantage avait été laissé dans un premier temps. Il revient, monsieur Le Texier. Coup franc en faveur de l'Albi Céleste. Et qui reste sur 11 matchs sans défaite. Ils sont invaincus, les Argentins, depuis le 10 septembre 2025. Quasiment un an, c'est cette défaite à 1-0 face à l'Équateur en éliminatoire à la Coupe du Monde. Ce jour-là, Nicolas Otamendi avait été exclu, notamment. C'est un défenseur central de Benfica. Et c'est le seul revers, hein, sur les 19 dernières rencontres, hein, sous les yeux de légende. Là, il y en a pas mal. Javier Zanetti, Esteban Cambiaso, Javier Pastore.
1: Ils ne sont pas très bavards, sans voix, hein, pour l'instant. Par rapport au spectacle, ils sont en train de regarder.
0: Ezequiel l'avait dit aussi.
1: En bas, ouais.
0: Il était juste devant. Massan montrant toute sa qualité technique, notamment Mohamed Salah qui peut progresser. Ah tiens, avec Karim Hafez, Achour, Salah qui se promène un petit peu partout, hein, qui a cette position d'électron libre, beaucoup de liberté bien sûr

0: Achour, la super sortie
1: de Romero. Messi devancé par Karim Afès qui prend sa chance.
0: Et là, ce sera largement au-dessus. Il vient aussitôt s'en excuser.
2: Ouais, c'est dommage parce qu'il avait fait une bonne anticipation, intervention juste devant Léo Messi qui attendait le ballon dans les pieds. On voit que les défenseurs égyptiens sont sur leurs appuis dès que le ballon arrive sur la Pulga pour l'empêcher de la voir et l'empêcher de se retourner aussi. Tout de suite au contact. Pareil avec Julian Alvarez.
3: Ouais, c'est ce qui frappe depuis le terrain, c'est vraiment la discipline côté égyptien. Ils ne courent pas dans tous les sens, ils coulissent ensemble vers l'avant. Et quand il faut défendre, eh bien, ils ferment les angles, ils obligent l'Argentine à contourner et ils bloquent Messi.
0: Et pour l'instant, ça se passe très très bien. La qualité du jeune Ando Paredes, Tagliafico. Avec Enzo Fernandez, McAllister. Messi cherchait le 1-2 avec Rodrigo De Paul. Le ballon est dégagé, remise en jeu en faveur de l'Albi Céleste. Qui, dès qu'elle commence à parvenir à se trouver comme ça entre les lignes en appui, est beaucoup plus dangereuse.
2: Et on voit tout de suite les ordres donnés de la part de Léo Messi avec son pied. Cette passe en une touche, réclamant déjà le 1-2 vers l'intérieur.
0: Paredes. McAllister, la prise de balle orientée est bonne, Messi. De Paul, Paredes, continue de bien défendre et de défendre en avançant aussi côté égyptien.
2: Ça ferme beaucoup l'intérieur, évidemment, parce que c'est la zone préférée de Léo Messi pour l'instant. Il est plutôt sevré de ballon. Côté gauche, il y a un peu plus d'espace, notamment avec Tagliafico.
0: Paredes.
2: Ça manque de largeur, côté droit surtout, pour les Argentins.
0: Enzo Fernandez par-dessus pour personne, si ce n'est pour Achour, qui peut contrôler et qui dégage le plus loin possible vers Mohamed Salah, avec Romero au point de chute. Enzo Fernandez. Revoici de nouveau Cristiano Romero, sur central de Tottenham, McAllister, Messi. On a une faute au départ, pardon, Leandro Paredes. Pas de coup de sifflet. Et ça continue de bien sortir, de bien se trouver, de bien combiner côté égyptien, même si là, ça a été récupéré par l'Albi Céleste. Messi. Avec De Paul. Ouais, De Paul qui rend directement ce ballon aux Égyptiens avec et Molina qui a pu trouver Messi et la frappe qui est nettement hors cadre.
2: Il n'a pas douté quand même Léo Messi, c'est pas le moment de conserver son titre.
0: Et sous les yeux bien sûr de Diego Simeone, également en présent hein, depuis le début de la compétition, El Cholo. Et on revoit ce but de Yasser Ibrahim qui pour l'instant permet à l'Egypte d'être devant.
2: Et cet arrêt aussi de Chaubière qui sort ce pénalty. Les deux faits marquants évidemment de cette première mi-temps.
0: 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Paredes. Et la transversale est bonne. La transversale est bonne pour Tagliafico. Et cette fois-ci, Mostafa Choubir vient s'opposer à Julian Alvarez.
2: Incroyable, incroyable arrêt du gardien égyptien. Choubir encore une fois. Tagliafico fait la remise qu'il fallait. Alvarez la frappe aussi. On voit ses appuis. Il est en train de se déplacer déjà sur sa gauche. Et il a juste la longe de sa main pour se déployer et aller chercher avec son bras gauche, sa main gauche, jusqu'au bout de ses doigts, sortir ce ballon, presque ce but. Vous l'imaginez dans la tête de Lionel Scaloni, évidemment, mais ce circuit, hein. Leandro Paredes avec son gelon pour aller chercher

0: la transversale pour Tagliafico côté gauche, cette remise. C'est vraiment le circuit préférentiel pour l'instant de l'Argentine. Ah, et l'inquiétude maintenant.
1: Il fait mal, très mal, Nicolas Tagliafico, de par ses appels comme cela dans le dos de la défense égyptienne.
2: Et la qualité aussi de la remise. Hein.
0: Oui, c'est ça.
2: Pied gauche, elle est.
0: Ce circuit transversal, remise. Et Alvarez qui vient dans le bon tempo. Reprendre, c'est parfait côté argentin, vraiment il n'y a rien à dire. C'est Chaubière qui fait encore un exploit. Et je pense que tous les Égyptiens étaient inquiets de le voir au sol. Ça a l'air d'aller.
2: Il s'est relevé Mostafa Chaubière. 14e sélection pour le gardien d'Al Ahly, hein, vous l'évoquiez, qui a pris les rênes en sélection et en club vis-à-vis d'El Shenawy. Et Lionel Messi qui lui est resté concentré pour mettre l'application suffisante sur ce corner qui a été dévié au premier poteau et qui n'a pas pu être repris au second. Les 5 dernières minutes du temps réglementaire de cette première période.
0: Et habituellement, Xavier, quand on est dans les 5 dernières minutes à la place d'un outsider face à la plus grande nation de football, en face, dans les 5 dernières minutes, on mène 1-0, on essaie de jouer loin. Là, ils essaient de ressortir encore une fois les 6 mètres courts.
2: Ouais, fidèles à leur principe, parce qu'ils ont mis en place depuis le début de ce match. Ça fonctionne très bien pour l'instant face à la meilleure nation au classement FIFA. Première, on le rappelle, à l'Argentine, à ce classement-là. Les champions du monde en titre, ils sont en train de vaciller sur cette pelouse de l'Atlanta Stadium. Alvarez, la déviation, Paredes. Enzo Fernandez avec Romero. Paredes, De Paul, Molina qui réclamait le ballon à ses côtés. Il a préféré choisir de nouveau Leandro Paredes. Enzo Fernandez, Tagliafico en une touche, c'était pour Julian Alvarez. Ça a encore été fermé par la défense égyptienne.
0: Elle remonte juste ce qu'il faut pour pas trop se livrer, pas laisser trop d'espace dans leur dos, les Égyptiens, mais quand même gagner quelques mètres, sortir de leur surface de réparation et coulisser. Aux Argentins maintenant de faire des passes plus rapides pour trouver l'opportunité.
2: Comme celle-ci,
1: comme oui. Celle-ci de nouveau avec Tagliafico, Enzo Fernandez, Alvarez, Messi maintenant.
2: Ah, que c'est difficile de se mettre en position. Frappe.
1: Il y était parvenu sur ce coup-là, Julian Alvarez. Mais il ne cadre pas sa tentative.
0: Ouais, d'un peu plus loin, on a vu beaucoup de frappes. En une touche de balle pour l'instant côté argentin. Cette fois-ci, il a eu le temps de se retourner, d'aller chercher une frappe un peu plus enroulée. Julian Alvarez, et on voit ce stade avec du rouge, mais beaucoup, beaucoup de ciel et blanc. Les maillots argentins.
2: Ouais, stupéfait pour l'instant, stupéfait les supporters de la Bi Céleste. Pourtant, ils ont eu les situations pour se relancer avec ce penalty, notamment repoussé par Mostafa Chaubière face à Lionel Messi.
0: Oh oui,
2: Chaubière impeccable pour l'instant. Et là, la prise de balle orientée est merveilleuse de la part de Salah. C'était sur Paredes. Et nouvelle paire de balles de Rodrigo de Paul. Achour. Zico. Elle est là, la qualité technique dans les petits espaces. Même s'ils s'en sont bien sortis cette fois-ci, les Argentins également. Sandro Martinez, De Paul. Toujours Messi, très proche. Rodrigo De Paul. Messi, le crochet. Ah, il est arrivé en retard dans son intervention. Marouane Atia.
0: Ils avaient été bousculés face au Cap-Vert au tour précédent, les Argentins, mais ils avaient toujours mené face au Cap-Vert. Là, c'est un scénario différent. Maintenant, vous l'avez dit, Xavier, ils ont Léo Messi dans leur équipe. Il fait une Coupe du Monde extraordinaire.
2: Messi pour tirer ce coup franc et c'est capté de nouveau admirablement par Mostafa Chaubière.
3: Ouais, mais Benoît, Xavier, ça reste Léo Messi avec 120 minutes dans les jambes face au Cap-Vert. Donc forcément, les déplacements sont un petit peu plus lourds.
0: Mais le génie

0: cas, ils font ce qu'il faut. Et c'est vrai qu'ils sont tombés sur un gardien de but exceptionnel.
1: Et il y aura 5 minutes de temps additionnel minimum.
2: Il reste donc des possibilités pour les Argentins pour revenir avant le retour au vestiaire. Des possibilités aussi pour les Égyptiens. Pourquoi pas de prendre un petit peu plus de large. De la Chine. De McAllister. Arrive Mahfès de la tête vers Achour. C'est un beau joueur. C'est un très très beau joueur également Achour. Même s'il est dans un gros duel face à Nahuel Molina, le latéral de l'Atlético qui s'en est très très bien sorti. McAllister. Enzo Fernandez. De Paul. Avec Paredes, Sandro Martinez qui est sorti de sa défense pour apporter un plus également offensivement. Le défenseur central de Manchester United. Et on repasse par Paredes avec De Paul. Le centre de De Paul dans la densité. On repoussé par la défense égyptienne. Alvarez. Paredes, le ballon était bien donné vers Lionel Messi. Très bonne intervention défensive. Également avec cette remise de la tête pour Mostafa Chobir.
0: Ouais, c'est Karim Mahfès qui avait bien suivi parce que ça m'a fait penser à ce but de Léo Messi sur cette longue transversale de Lisandro Martinez. Ce contrôle, c'était un petit peu dans la même zone. Karim Mahfès avait bien suivi.
2: Ah, il était venu décrocher. Cette fois-ci, Mostafa Zico. Faute d'Alvarez. Et ça peut être dangereux même pour l'adversaire. Ce genre d'intervention face à Rami Rabia qui s'est fait très très mal.
0: Ah ouais.
2: Il est très mal retombé. Hein.
0: Et puis les gestes de M. Texier. Pour appeler le staff médical, il n'y a pas de temps à perdre.
2: Comme si ça lui avait coupé la respiration hein. Au niveau de, il est tombé tellement fort sur le dos.
0: C'est pas le contact en l'air, effectivement, c'est le contact au sol. Comme il y a beaucoup de médecins aussi côté argentin, ils expliquent à monsieur Le Texier et au staff égyptien ce qu'il faut faire. Si c'est grave, si c'est pas grave.
2: 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Il sera soit face à la Suisse, soit face à la Colombie du côté de Kansas City samedi prochain dans 4 jours simplement. 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L'accélération, il pose beaucoup de problèmes. Aïssem Hassan, depuis le début de ce match, à l'arrière-garde argentine.
0: Il est intéressant.
2: Sa qualité technique, la percussion aussi.
0: Très rapide. Gaucher exclusif, on s'en est aperçu, mais très rapide, très très bon démarrage. Mi-temps intéressante de sa part pour sa première titularisation.
2: Et un petit peu plus d'une minute à jouer dans ce temps additionnel. Ils sont toujours dans l'incapacité de faire la différence, les Argentins, même s'ils ont eu les possibilités. Manquer d'efficacité aussi. Et de précision dans le dernier geste notamment. Messi. Même Messi, l'appel de Tagliafico. C'est ravisé avant de s'appuyer sur Paredes. Julian Alvarez qui est venu décrocher plus bas cette fois-ci. Julian Alvarez avec Enzo Fernandez pour Tagliafico. Alvarez avec Messi. Messi pour Enzo Fernandez. Messi pour le troisième avec Tagliafico. Il y avait une position de hors-jeu, quoi qu'il arrive. Et c'était peut-être la dernière possibilité de cette première période pour l'Albi Céleste.
0: Il rajoute une minute, monsieur Le Texier. Pour faire durer un peu plus le plaisir pour les Argentins, essayer de revenir. Mais on a vu l'implication de Léo Messi, vraiment au cœur de cette organisation offensive argentine. Tous les joueurs.

0: essaie de le trouver, qu'il décroche un peu plus bas, qu'il soit un peu plus haut dans les petits espaces. C'est à lui qu'on donne les clés. Il les avait déjà depuis un moment, les clés.
1: Oh oui. Il a toujours la bonne clé.
0: En plus.
1: Lionel Messi.
0: Un trousseau avec une seule clé, mais qui ouvre quasiment toutes les portes.
1: Buteur lors de ses 5 derniers matchs avec l'Argentine. Et ça va bouger. Achour,
0: il a montré qu'il avait mal.
1: Qu'il ne pourra pas reprendre après la pause, après le retour au vestiaire.
0: Faut qu'il tienne au moins jusqu'à la mi-temps.
1: C'est Massan. Salah à l'opposé, ce sera dans le dos. Ils vont essayer de la jouer rapidement là entre Molina et Rodrigo De Paul. Est-ce qu'il en restera une dans cette première période de longue ouverture de Messi, sorti de Chaubière, qui est venu à la rencontre de McAllister. Et bien Lyon l'a pris pour l'instant. Il a réalisé une première période de très très haute volée, Mostafa Chaubir, qui empêche l'Argentine d'être dans le coup. C'est l'Egypte qui mène 1-0 grâce à ce but de Yasser Ibrahim. On se quitte quelques minutes et on revient ici dans cet Atlanta Stadium pour assister à cette seconde période où l'Albi Céleste a été particulièrement malmenée par cette sélection égyptienne. A tout à l'heure.
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1: De retour dans cet Atlanta Stadium pour assister à cette seconde période entre l'Argentine et l'Égypte. Pour l'instant, c'est une sacrée sensation. L'Égypte mène 1-0 face à l'Argentine. L'Argentine championne du monde en titre. Une Argentine particulièrement bousculée. Benoît Chéroux, on va revoir ce qui s'est passé dans cette première période avec une excellente entame, notamment de la part des Pharaons. Pas simplement dans la compacité de leur bloc, mais dans cette volonté de jouer et de trouver des décalages à l'image de celui-ci. Cette superbe tête de Yasser Ibrahim qui prend le dessus sur Lisandro Martinez.
2: Oui, le centre dans la bonne zone, ça part d'un corner et Yasser Ibrahim qui prend le dessus sur Lisandro Martinez en allant chercher le ballon beaucoup plus haut, même derrière lui pour le rabattre. La surprise de Dibu Martinez.
1: Ils ont créé, ils ont produit du jeu, les Égyptiens, logiquement récompensés à ce moment-là. Ensuite, il y aura ce pénalty consécutif à cette faute sur Nicolas Tagliafico. Plutôt logique. Et Lionel Messi va avoir l'occasion de marquer un nouveau pénalty dans cette Coupe du Monde. Eh bien non, deuxième pénalty manqué. Il en avait raté un déjà face à l'Autriche. C'est son quatrième raté sur pénalty dans cet exercice-là en Coupe du Monde.
2: Ouais, l'exploit de Mostafa Chaubir qui sort ce pénalty de Léo Messi. L'exploit d'Yasser Ibrahim pour marquer. Et Chaubir, le gardien égyptien, qui part du bon côté et qui sort bien le ballon.
1: Il aurait été rayonnant, Mostafa Chaubir, à l'image de ce superbe centre de Rodrigo De Paul pour la tête de McAllister, qui certes est sur lui, mais il sort quand même un réflexe de tous côtés. Sauvé par son poteau quelques instants plus tard sur ce coup franc, merveilleusement enroulé de la part de Lionel.
2: Il est magnifique ce coup franc, mais je suis épaté aussi par le sang-froid de la part de Chaubir qui est sur la trajectoire. Il allie bien, il se déplace bien, il peut la sortir et il voit ce ballon qui va heurter le poteau. Il enlève sa main au dernier moment pour ne pas occasionner un corner. Beaucoup de sang-froid.
1: Un pénalty repoussé, deux arrêts de grande classe, ce poteau de Lionel Messi, mais cet arrêt est superbe également pour s'opposer à ce très beau mouvement et cette frappe de Julian Alvarez.
2: Oui, la tête tout à l'heure de McAllister était sur lui, là par contre il se détend bien pour aller chercher sur sa gauche ce ballon de Julian Alvarez. Superbe action de la part de l'Argentine, mais ils sont tombés sur un gardien qui est extraordinaire ce soir.
1: Ils ont réagi malgré tout les Argentins après une entame un petit peu molle dans le jeu, notamment dans un certain manque de créativité offensivement. Il y a eu du mieux quand même au fil de cette première période avec de vraies situations d'égaliser.
2: Oui, des grosses occasions comme on a vu, ils sont tombés sur un très bon gardien. Dans les idées, il faut continuer comme ça, essayer de passer sur les côtés. On a vu beaucoup de centres et aussi penser à la solution Léo Messi qui en trouve même quand il n'y en a pas. Donc on a vu en cette fin de première mi-temps beaucoup plus de ballons passer par lui et lui se rendre de plus en plus disponible, même dans les petits espaces réduits offerts, occasionnés par la défense égyptienne qui est très bien organisée.
1: Pour l'instant, privé d'un 21e but en Coupe du Monde, privé d'un 8e but également dans cette Coupe du Monde 2026. Mais on sait qu'avec Lionel Messi, tout peut aller très très vite. On évoquait d'ailleurs ce pénalty manqué face à l'Autriche. Il avait inscrit un doublé par la suite, en seconde période notamment.
2: Exactement. Il est aussi un grand champion qui peut être piqué à son propre ego par rapport à ce pénalty arrêté par le gardien égyptien, mais il a envie d'être décisif. Il a toujours été durant cette Coupe du Monde ici aux États-Unis.
1: Et le changement auquel on pouvait s'attendre, on l'avait déjà vu enfiler son maillot en fin de première période. Hamdi Fati qui va entrer dès l'entame de ce second acte à la place d'Emma Majour.
2: Hamdi Fati qui peut évoluer en tant que milieu de terrain, il a évolué aussi en défense centrale durant cette Coupe du Monde. Il va naturellement prendre sa place au milieu cette fois-ci pour remplacer Achour qui avait été titulaire lors des quatre premières rencontres. Donc de tous les matchs avec ses deux buts aussi. C'est une grosse perte. Mais Hamdi Fati va amener son expérience aussi.
1: Ils étaient revenus très très tôt sur cette pelouse. Les Argentins avec cette volonté, sans aucun doute, d'en découdre dans cette seconde période et de combler ce retard. Parce que oui, à l'entame de cette seconde mi-temps, c'est bien l'Égypte qui mène à 1-0 grâce à ce but de Yasser Ibrahim au quart d'heure de jeu. Et la première récupération de Nahuel Molina avec Messi. Messi pour Julian Alvarez. C'est très bien défendu de la part de Rami Rabia. Salah.
3: tacle de Paredes. Ça aussi, hein, ce sont des attitudes qui correspondent davantage à l'Argentine que l'on connaît.
2: Ils vont
3: enclencher quelque chose de positif.
2: Bien sûr, bah, l'agressivité positive qu'on leur connaît, le vice aussi. Ils ont plus l'habitude de dominer l'adversaire, de mener aussi. C'est la première fois durant cette compétition. Donc, il va falloir s'adapter et aussi peut-être s'appuyer sur le public fantastique.
1: Et écoutez les supporters argentins.
3: Cette séquence entre McAllister et Alvarez, notamment en Paredes, avec Molina lui écarté vers Depaul. Molina, McAllister, Paredes, Messi avec Paredes de nouveau. Salah qui vient sortir sur Lisandro Martinez. Fernandez, Messi avec Enzo Fernandez de nouveau, Messi en appui, Messi à l'entrée de la surface, le petit décalage avec la frappe de Rodrigo De Paul qui avait décidé d'ouvrir son pied même si ça manquait de puissance.
2: Et la solution cherchée par Léo Messi, hein, vraiment à l'intérieur du jeu, il y a très peu d'espace, il ne peut pas frapper lui-même, il décale Rodrigo De Paul qui n'était peut-être pas forcément prêt à cette frappe. On l'a vu utiliser l'intérieur du pied alors qu'il fallait un peu plus de puissance vu la distance par rapport au but. Là, le pressing de Julian Alvarez sur Mustapha Choubir qui l'a bousculé, fait tomber.
3: La faute de Tagliafico qui était en train pourtant d'indiquer qu'il avait touché le ballon.

0: comme souvent.
1: Ça m'étonne pas.
0: Et il a sans doute également touché Issem Hassan dans son intervention, et c'était le cas. Toujours ce même étonnement, Nicolas Tagliafico, quand on siffle une faute contre lui. L'habitude de le croiser, bien sûr. Et vous avez l'habitude de le suivre, notamment dans notre championnat de France de Ligue 1, sous les couleurs de l'Olympique Lyonnais. 20e apparition avec Albi Céleste aujourd'hui pour Tagliafico, préféré à Facundo Medina. Alvarez pour lancer Messi dans le dos de la défense égyptienne.
2: C'est bien.
0: Ça s'est bien refermé et le drapeau ne s'était pas levé et ça a été retouché. Ce sera une sortie de but en faveur des Pharaons.
1: Ouais, très, très bonne défense de la part de l'Égypte, notamment Rabia sur ce dernier duel face à Léo Messi, parce que pour sortir comme ça en écartant les jambes, ça peut être dangereux face à la vivacité de Léo Messi. Impérial pour l'instant.
0: On la connaît la solidité défensive égyptienne. C'est ce qui a fait leur force pendant de si longues années sur le continent africain, notamment, qui leur a permis de remporter ces 7 titres de champion d'Afrique. Bon, c'est 3-4 consécutives, hein. On s'en rappelle bien sûr 2006, 2008 et 2010, s'ils ne l'ont plus gagné depuis. Ils sont redoutables, très souvent d'efficacité et de solidité défensive, et ils le montrent pour le moment. Paredes, Enzo Fernandez, Tagliafico. Ça reste néanmoins très difficile de progresser, oui, et de gagner du terrain. Ici le centre de De Paul, il s'était appliqué sur ce ballon vers Tagliafico. Enzo Fernandez un peu court et le contre emmené et déclenché par Mohamed Salah avec Issem Hassan. Poursuivi par hors du monde, Lisandro Martinez.
1: Il a gagné ce qu'il était venu chercher. Il a gagné déjà 50-60 mètres par sa course. Toujours cette conduite de balle avec son pied gauche. Et face aux trois Argentins, la porte se refermait, et il a une touche, il a gagné aussi quelques secondes. Et un bloc égyptien beaucoup plus haut. Attention aux espaces dans leur dos maintenant, mais on n'a pas l'impression que l'Argentine veuille jouer en transition avec des contre-attaques, plutôt s'installer dans le camp des Pharaons pour essayer de trouver la faille, notamment en passant par Léo Messi.
0: Ils font preuve de beaucoup, beaucoup de patience, les Argentins. Ils ont des certitudes, c'est vrai, dans le jeu depuis de nombreux mois. Et attention, malgré tout, parce que le temps passe. Enzo Fernandez. Paredes. Enzo Fernandez de nouveau. Paredes. Épaule, Paredes pour Enzo Fernandez en une touche. Ils essayent par séquence, hein, aussi de réduire les touches de balle pour amener du déséquilibre. Paredes, bon décrochage de Julian Alvarez. Paredes, le petit ballon par-dessus pour Enzo Fernandez. Ça revient dans les pieds de Tagliafico. McAllister. Enzo Fernandez, le petit accélérateur du pied pour retrouver McAllister. Bon, attention Paredes. Attention Paredes. Parce qu'il n'y avait pas grand chose de la part de Mohamed Salah.
1: Monsieur Le Texier était très bien placé, très proche de l'action, mais il y a eu contact, c'est sûr. D'autres arbitres n'auraient peut-être pas sifflé. Et encore une fois, Léo Messi qui donne les instructions avec son bras pour dire les zones dans lesquelles il veut du monde. Peut-être pour combiner ou peut-être pour aller chercher le second poteau.
0: Il va aller chercher le second poteau, Messi. Encore une fois, une très bonne sortie de Mostafa Chobir. L'épaule, Paredes. L'appel de Rodrigo De Paul, il s'est ravisé finalement. Paredes, à la puissance de la frappe de Leandro Paredes, on la connaît. Et là, ce sera au-dessus.
1: Et quand c'est fermé, qu'il n'y a pas de solution, le pied droit de Paredes pour les transversales, les ouvertures, mais aussi pour les frappes. Là, on voit le contact avec Mossala tout à l'heure. Et le coup franc au second poteau de Léo Messi, bien déposé. Mais encore une fois, Mostafa Chobir s'illustre dans un registre différent, pas sur sa ligne cette fois-ci, mais dans une sortie aérienne.

0: Quel match il fait.
1: Il est en train d'écœurer pour le moment les velléités offensives argentines. Mustapha Chobir. Il va falloir tenir bien sûr du côté des Égyptiens. Rima Fez chez ce ballon un petit peu du talon au moment de le remiser. C'est récupéré par l'Albi Céleste. Macalister, la prise de balle orientée, elle était bonne. Après une faute de main.
0: Il a dû faire un grand pont à monsieur Le Texier. Il a dû toucher le ballon, c'est pour ça qu'il le redonne.
1: Touché légèrement. Monsieur Le Texier, la possession rendue.
2: Et je regarde Julian Alvarez qui tente beaucoup, hein, qui multiplie les appels. Et pour l'instant, la passe n'arrive pas jusqu'à lui, ou alors ça arrive trop tard ou trop fort.
0: C'est vrai que sa mission pour l'instant, c'est de fixer la défense centrale de l'Egypte.
1: Le centre de Tagliafico vers le second poteau, c'est remis plein axe avec le bon contrôle de Messi. C'est encore une fois très bien défendu avec la projection et le contre pour lancer Mohamed Salah. Bon tacle glissé, toute la vigilance de Cristiano Ronaldo.
0: C'est bien joué encore une fois défensivement cette récupération, et ensuite ça joue propre, alors qu'on a vu Achour blessé, il ne peut pas continuer cette deuxième mi-temps. Regardez le match de l'autre côté de la ligne de touche. C'est frustrant, mais il y a quelque chose à aller chercher pour l'Égypte quand même.
1: Il s'agace du fait que les Égyptiens commencent à gagner un petit peu de temps. S'ils ont cette capacité là aussi, on le sait.
0: Non, ils l'auraient pas fait.
1: Les Argentins, les joueurs de Lionel Scaloni. Lionel Scaloni accompagné de son staff. 5 étoiles. Et Pablo Aimar notamment, Walter Samuel, Ayala, ça rappelle de très très bons souvenirs.
0: Il y a quelques sélections sur le banc et pas que les joueurs.
1: Et très bon coup franc à venir en faveur de l'Albi Céleste.
0: Encore un, ça fait beaucoup de coups francs. Dans diverses zones du terrain, Léo Messi toujours avec son pied gauche, avec cette faculté de bien passer son pied en dessous, pas le frapper trop fort pour que ce ballon file de manière trop puissante devant le but, que ses partenaires aient le temps de se positionner en dessous et coupe la trajectoire.
1: Également Leandro Paredes avec son pied droit, ce sera pour Messi, la combinaison avec Rodrigo De Paul à l'entrée de la surface, Enzo Fernandez. Ah, ils sont considérablement gênés, les Argentins, dans tout ce qu'ils souhaitent entreprendre. Mina avec Paredes. Messi qui s'est démarqué. Lionel Messi, le crochet de Messi, le ballon qui lui a échappé par la suite. Ah, c'est là où les Égyptiens vont devoir tenter de le conserver peut-être un petit peu plus, parce que sinon ça va être très très long. Très très long. Cette seconde période, la transversale vers Tagliafico, la remise était bonne pour Macalister. Encore une fois, Chaubier sur la trajectoire.
0: Et c'est encore le même schéma, hein. C'est le pied droit de Paredes qui va avoir à l'opposé avec beaucoup de puissance, de facilité. Là, on n'a pas l'impression qu'il force, mais il traverse tout le terrain avec son pied droit pour aller chercher Tagliafico. C'est pas une remise du pied gauche comme la dernière fois, mais de la tête cette fois-ci dans la bonne zone. L'apport de Tagliafico sur son côté gauche est très important au niveau offensif.
1: Alvarez qui va gêner la relance égyptienne, et ils s'en sortent bien avec le bon tacle aussi derrière de Paredes. 81e sélection pour le milieu de terrain de Boca. Messi qui est très très bien gêné pour le moment, Lionel Messi. Une défense égyptienne d'une grande rigueur. Paredes qui va déclencher de nouveau. Ça a été touché. On a rencontré par Lisandro Martinez. Le petit pont tenté et réussi.
0: Il y a rien.
1: Par Lisandro Martinez sur Mohamed Hani. Pas de coup de sifflet de monsieur Le Texier.

0: Restez là où il fait mal. Très très mal. Aïssem Hassan qui est parti. La chevauchée fantastique d'Aïssem Hassan. Le ballon vers le second poteau. Et le contre meurtrier des Pharaons. 2-0 pour l'Égypte. Zico à la conclusion de ce modèle de mouvement collectif et de transition rapide.
1: On est en train d'assister à une folie, Xavier. C'est incroyable. Ce contre égyptien avec beaucoup de maîtrise, beaucoup de talent aussi, leur manière de défendre, l'inquiétude dans les yeux de Messi cette fois-ci, même si c'est pas terminé évidemment. Le match de l'Égypte est fabuleux pour l'instant, la qualité de ses lignes défensives et ce contre aussi, que dire d'Aïssem Hassan sur le côté avec, avec sa vitesse, première titularisation. Il avait fini le match contre l'Australie, on voit tout son talent. À ce moment-là, la technique argentine fait défaut. Alessandro Martinez et ça part très vite de l'autre côté.
0: Il réclame une faute du côté des Argentins et de Lisandro Martinez au départ de l'action. On l'a revu à l'instant et Monsieur Le Texier est en train de revoir l'image. Parce qu'il y a un contact sur le pied.
2: Le pied peut-être.
0: Ça c'est certain de la part de Marouane Attia. Il avait réussi un petit bond dans un premier temps, Lisandro Martinez, avant de se précipiter au sol. Est-ce que le but égyptien va être annulé pour cette faute-là? Est-ce que le contact est suffisant pour le faire? On va voir la décision de M. Le Texier.
1: C'est bien qu'on voit l'action en entier parce qu'elle est quand même fabuleuse. Maintenant, M. Le Texier va évidemment avoir son avis sur ce contact à ce moment-là. Le pied gauche d'Atia sur le pied droit de Lisandro Martinez. On ne peut pas nier qu'il y a contact sur le pied.
0: Et on va l'écouter.
3: After review. Careless tripping committed by number 19 of Egypt in the offensive phase. Final decision is goal cancel, free kick.
0: Allez, la faute. La faute au départ de l'action, signalée sur Lisandro Martinez. Le contact était là et il a été jugé suffisant par Monsieur Le Texier pour revenir à ce duel-là et pour invalider ce contre égyptien et ce deuxième but des Pharaons.
1: On ne peut pas contester le contact évidemment à ce moment-là. Là c'est la folie au niveau de l'ambiance par rapport aux Argentins, mais je ne peux pas m'empêcher d'avoir un sentiment d'injustice par rapport à cette équipe égyptienne et surtout par rapport à ce but qui est fabuleux dans sa conception. Ce contre était vraiment exceptionnel. Maintenant la réalité des règles a rattrapé la rencontre et c'est toujours 1-0 pour l'Égypte avec un coup franc dangereux maintenant pour l'Argentine.
0: Il y a des tournants dans des matchs de football, des moments qui comptent, celui-ci en étant à n'en pas douter.
4: Et Lionel Messi pour tirer ce coup franc qui avait été dévié par McAllister au premier poteau et ce sera un corner
0: cette fois-ci pour l'Albicéleste.
4: Qui est passé
0: tout proche du naufrage, sans doute. L'Argentine et qui là est toujours en vie.
4: Même si elle a toujours ce petit but de retard.
1: Ça peut lui donner encore peut-être un peu plus d'énergie ou la piquer parce que là, il va falloir montrer un peu plus depuis le retour de la pause. Il n'y a pas trop d'idées au niveau offensif côté argentin.
0: De la voix du côté des supporters, en revanche, il y en a.

0: On n'est pas si loin que de la Bombonera que ça, hein, finalement.
1: Ah, ils sont à domicile là.
0: C'est Massan. Et lui est vraiment le créateur de cette sélection égyptienne. 24 ans, hein, simplement 6e sélection pour lui. Attaquant d'Oviedo en 2e division espagnole désormais, puisque Oviedo a été relégué à l'issue de cette saison et a terminé la 20e et dernière place, hein, en Ligue 1.
1: Il a fait énormément de mal sur l'action du but. Était fantastique. Il faut redescendre, retomber, parce que cette enflammade sur ce but a été assez extraordinaire. Mais il y a toujours 1-0. Les Argentins sont là, encore dans la partie.

0: le pressing est là aussi, mais il s'en défend. Il s'en défend une nouvelle fois, l'ouverture dans le dos. Ça a été bien lu par Romero. Lisandro Martinez. Paredes. Avec De Paul. McAllister. Pas de faute. Pas de faute sur Alexis McAllister, le milieu de terrain de Liverpool. Et encore Issem Hassan dans ses œuvres. Pour trouver Mohamed Salah, épaule contre épaule. Duel Première Ligue entre l'ancien attaquant de Liverpool désormais et le défenseur central de Manchester United. Ah, il a fait preuve de tempérament et d'autorité dans son intervention, Lisandro Martinez. Oui, Enzo Fernandez qui est passé l'appui sur Messi. Paredes. De Paul. Genre ces déplacements entre les lignes d'Alexis McAllister notamment. De Julian Alvarez qui vient décrocher mais qui est très très peu servi. L'attaquant de l'Atlético. Centre, il est bon. Il était bien donné ce blanc de la part de Lisandro Martinez.
1: C'est venu des centres, hein, les principaux dangers en première période. Côté argentin.
0: Molina avec Messi. Messi face à trois Égyptiens. C'était trop compliqué, même s'il est parvenu à conserver ce ballon.
2: Et Scaloni qui demande à ses joueurs d'arrêter de forcer dans l'axe quand il n'y a pas d'angle. D'être plus patient, de prendre la largeur et, oui, et de miser sur le renversement.
0: Ils les font reculer. Hein. Oui, oui. Ils les font reculer, il les oblige. À l'erreur et il les pousse à l'erreur et la faute technique. Les Égyptiens dans tout ce qu'ils font, notamment dans ce travail de pressing, de bloc, qui ne cesse d'avoir cette volonté de défendre en avançant.
1: Ouais, c'est assez épatant la façon dont ils arrivent à défendre et défendre très bas au départ dans un bloc très bas dans la surface de réparation et remonter au fur et à mesure.
0: Et on a aperçu, ça va bouger. Hein. Ça va bouger du côté de l'Albiceleste. Dans quelques instants, on a aperçu notamment Lautaro Martinez. Pas tarder à faire son entrée en jeu. De Paul, Messi. Messi avec McAllister en une touche pour De Paul de nouveau. Allez chercher le second poteau. Rodrigo De Paul. La remise de la poitrine n'est pas suffisamment précise techniquement de la part de Zico. Ce sera un corner pour l'Albiceleste.
1: Oui, il défend depuis tout à l'heure dans une ligne 2-5. Côté gauche, Zico. Il est beaucoup plus à l'aise évidemment devant. Il aide Karim Afé sur son côté. Et là, les changements.
0: Un double changement avec l'entrée également de Nicolas Gonzalez. Le milieu de terrain de l'Atlético.
2: Ouais, les sorties de Tagliafico et de Rodrigo De Paul.
0: Entrée par Nicolas, non, remplacé par Nicolas Gonzalez et Lautaro Martinez, forcément. Des choix beaucoup plus offensifs de la part de Lionel Scaloni. Il a été joué à deux, ce corner avec Messi. La fin de centre de Messi qui pénètre dans la surface. Le centre est contré. Et ce sera un nouveau corner en faveur de l'Albiceleste.
1: Zico contre Messi, c'est beau quand même.
0: Oh, ça rappelle des souvenirs. Ça rappelle des souvenirs, effectivement. Zico, légende du football brésilien, bien évidemment. Messi, c'était bien frappé vers Romero, qui était là, présent, et le contre, avec Mohamed Salah. Il va se retrouver face à Nahuel Molina, quasiment un contre un, même s'il y a le retour également dans le dos. Issem Hassan qui est passé face à Enzo Fernandez. Oh, et cette fois-ci, il n'y a absolument rien à dire sur ce modèle de contre. Une fois de plus, conclu par Mostafa Zico. 2-0 pour l'Égypte, qui vient sans doute condamner le champion du monde en titre.
1: Ah là, c'est trop pour l'Égypte face à l'Argentine. C'est encore un contre magnifiquement bien géré de la part des techniciens égyptiens. On parle beaucoup de la défense, c'est serré, c'est solide. C'est évidemment très fort défensivement, mais la vitesse à ce moment-là, l'expérience de Mo Salah dans un premier temps, il accélère, il gagne des mètres, il gagne du temps aussi pour trouver un partenaire. Il voit qu'il est en 1 contre 2 et il a Issem Hassan sur son côté et là la virgule, il ralentit, il accélère à ce moment-là. Et Zico, qui venait aussi de défendre dans sa propre surface de réparation, se retrouve

0: réception du centre avec son pied droit. Un défenseur à ses côtés, Edibou Martinez, qui est trop loin. Le 2-0, il y est cette fois-ci.
1: Le quatrième but en 7 sélections pour Mostafa Zico. Et celui-ci, il n'est pas prêt de l'oublier. Sur ce contre meurtrier des Égyptiens.
0: Quelle folie!
1: L'Argentine est au bord du précipice.
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1: 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Paredes avec Messi. Ils n'ont plus le choix. Désormais les Argentins. Le centre qui a été dévié, repoussé de la tête par Mohamed Hani.
2: Il va falloir tout donner. Tout donner.
1: Oh, il crée. Poussé de toutes parts. Pour espérer d'abord se relancer dans un premier temps.
3: Ah ben là, c'est soit on a un scénario incroyable, un renversement de la part de l'Argentine qui a plus que 20 minutes pour revenir dans la partie, ou la folie égyptienne qui nous empare déjà dans ses 70 premières minutes.
2: Super la récupération de Romero. Messi en une touche. Julian Alvarez. Nicolas Gonzalez, il avait tout anticipé
1: sur ce crochet extérieur. Aïssem Hassan,
3: il a tout donné, Hassan, sur ce dernier centre, ce dernier sprint qu'il a fait pour offrir le ballon à Zico. C'est pas le coup, hein, c'est un tout, première titularisation, on l'a dit, premier match. Et quel match, Hassan!
1: Et nouvelle pause fraîcheur dans ce Atlanta Stadium, au cœur de cette sacrée sensation. Pour l'instant, le champion du monde en titre est en train de sombrer face à l'Égypte, qui mène 2-0, on le rappelle, à 20 minutes du terme de cette rencontre. On se quitte quelques secondes et on revient ici pour la fin de ce Argentine-Égypte qui promet. À tout de suite.
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1: Nous sommes de retour ici dans ce Atlanta Stadium et on revoit, on ne va pas s'en lasser, ce but de Zico. Celui-ci avait été refusé, c'est pour cette faute sur Lisandro Martinez. Au départ, on avait beaucoup tardé à prendre cette décision du côté de Monsieur Le Texier. Sur ce contre-là, il n'y a absolument rien à dire. Ça vient d'un corner argentin, Benoît. Et ensuite, ça s'enclenche avec Mohamed Salah notamment.
3: C'est ça, sur ce plan large, c'est fabuleux. On voit Zico qui est encore très loin. Il vient de passer la ligne médiane. Ça s'articule sur le côté droit. Et SM Hassan, c'est exceptionnel ce qu'il fait à deux niveaux. Il arrive à ralentir le tempo, à donner du soutien à Mo Salah et ensuite à accélérer. Et le fait qu'il ralentisse au départ de l'action, ça laisse le temps à Zico de rentrer dans cette surface de réparation, d'être toujours en sprint au moment de frapper ce ballon quand il lui fait cette offrande vraiment pour ce 2-0.
1: Il y a quelques heures, simplement, c'est le Brésil qui quittait cette compétition, battu par la Norvège. Erling Haaland. Là, c'est l'Argentine qui est en passe également de rejoindre la CDSAO et de sortir de cette Coupe du Monde 2026 dès les huitièmes de finale.
3: Ah, ils ont fait rentrer évidemment Nico Gonzalez côté argentin à la place de Tagliafico sur le côté gauche pour essayer de d'offrir des centres. Et l'entrée aussi de Gonzalo Montiel à l'instant côté droit à la place de Molina. Ça c'est poste pour poste, amener de la fraîcheur à l'opposé. Hassan lui est bien sorti.
2: Ça a été rapidement joué, le centre fort vers Lautaro Martinez.
1: La frappe contrée sur ce très bon travail de Nicolas Gonzalez.
2: Sandro Martinez. Désormais, ce sont les supporters égyptiens qu'on entend ici dans cet Atlanta Stadium. C'est difficile de toucher l'enthousiasme argentin. Là, ils le sont. Ils le sont. Bouche bée, les supporters de l'Albi Céleste. Il reste encore 20 minutes. 20 minutes. En 20 minutes, il peut se passer beaucoup, beaucoup, beaucoup de choses. En football, on le sait.
3: C'est jamais fini, surtout avec Léo Messi sur le terrain. Et l'Argentine qui est clairement passé à trois défenseurs et deux pistons, dont Montiel sur le côté droit qui vient de centrer pour amener beaucoup plus de centres.
2: Et Montiel, deuxième chance pour mettre ce ballon loin, très très loin. C'est récupéré par Nicolas Gonzalez qui remet ce ballon dans la boîte. La déviation de Lautaro qui va terminer à côté.
3: C'est clairement la stratégie côté argentin et Lionel Scaloni, avec des joueurs qui sont capables de déborder. Et il veut de la présence dans cette surface de réparation. C'est pour ça qu'il a laissé Lautaro Martinez, Julian Alvarez et Messi évidemment. Et on verra peut-être moins de passes aux alentours de cette surface de réparation pour avoir un jeu plus direct sur les côtés.
2: Ah, c'est un profil plus offensif, hein, donc Salomon Montiel que Nahuel Molina. Il a apporté tout cela à l'ancien du FC Séville. Revenu depuis deux saisons, on le rappelle, à River, dans le championnat argentin.
1: Enzo Fernandez. Macalister.
2: Bien donné ce ballon pour Julian Alvarez. Salah qui en a été dépossédé par Lisandro Martinez. Romero avec Paredes. Messi qui déclenche de plus en plus bas la Pulga. Et c'est peut-être la dernière danse de Lionel Messi en Coupe du Monde. On n'y est pas encore, il reste du temps. Il va en profiter bien sûr. Alvarez, le centre.
1: Il était fort. Ce ballon, il est passé devant la ligne de but de Chaubir.
2: Et de toute façon, le drapeau s'est élevé pour signaler une position de hors-jeu.
3: À ce moment-là, sur l'appel d'Alvarez en profondeur, il n'y a pas beaucoup d'espace, mais son appel est bon. Il avait seulement un mètre d'avance sur la défense égyptienne. Encore une fois, très bien organisé, très bien aligné.
2: Et on a aperçu également Aïssem Hassan à l'instant. Et l'entrée de l'expérimenté Ahmed Hassan Trezeguet, centième sélection avec les Pharaons, un moment forcément spécial pour lui. L'ancien attaquant de Trabzonspor ou encore d'Aston Villa.
8: Et c'est l'actionneur égyptien qui demande à ses joueurs de remonter après chaque ballon repoussé. Le but, c'est d'éviter de laisser l'Argentine s'installer dans leur moitié de terrain.
3: C'est pour ça que l'utilisation du ballon de l'Égypte va être très importante. Ils l'ont bien fait depuis le début de la rencontre. Et cette séquence, on a encore la parfaite illustration qu'ils ont des joueurs techniques capables de développer un beau football.
2: Zico, Zico, quelle ouverture pour Trezeguet. Trezeguet dans la surface de réparation face à Montiel. Il avait cherché le premier poteau.
1: Ce sera le petit filet extérieur.
3: Ouais, c'était fermé, très fermé pour Trezeguet. Très fermé la situation aussi pour les Cholo. Il préfère ne plus regarder presque en rentrant dans sa loge, de plus en plus inquiet.
2: Calister, Alvarez en une touche avec Montiel. Messi, Messi, Macalister, Messi encore. Enzo Fernandez qui n'était pas loin de perdre ce ballon de nouveau, repoussé par Mohamed Hani. Là, il va avoir du temps. Montiel, Messi revient sur Macalister. De nouveau le centre de Macalister vers Messi de l'intérieur du pied droit. Il a été contré. Il y bien fait Lisandro Martinez, Nicolas Gonzalez pour retrouver le défenseur central de Manchester United. De nouveau le centre de Lisandro Martinez vers le second poteau. Intervention de Ahmed Hassan Trezeguet, même si ce sera un corner. Le cinquième depuis le début de ce match pour l'Albiceleste.
3: Oui, Trezeguet, le joueur offensif qui fait part aussi de son travail défensif en étant le dernier de cette ligne défensive. Il y avait Montiel dans son dos et Messi au corner maintenant.
2: C'est toujours aussi bien frappé vers le premier poteau. McAllister qui a été recherché. Il aura une deuxième chance. Lionel Messi contré par Trezeguet. minute 79. Les secondes s'écoulent. Et l'Argentine est toujours menée 2-0. Julian Alvarez. Messi. Le centre de Messi. Oh. Et celui-ci, il est déposé sur la tête de Cristiano Romero. C'est le défenseur central de Tottenham qui vient relancer l'Albiceleste.
3: La pression depuis un moment dans cette surface de réparation pour trouver Cristiano Romero. Ça appelle peut-être pour un hors-jeu côté égyptien. En tout cas, la pression était palpable. Le pied gauche de Messi, je pense pas qu'il y a hors-jeu. Il est vraiment entre les deux défenseurs. Romero, il y en a un qui s'arrête, Yasser Ibrahim, et Romero continue sa course. Et cette fois-ci, Mostafa Choubia, qui a fait des exploits, presque des miracles depuis le début de ce match, touche le ballon, mais n'a pas la main suffisamment solide pour le sortir du but.
1: Elle est trop puissante cette tête de Cristiano Romero pour Mostafa Choubir. Et l'Argentine revient, l'Argentine se relance grâce au quatrième but sous les couleurs de l'Albi Céleste de Cristiano Romero.
2: Et un chiffre également, les tenants du titre d'une Coupe du Monde ont remporté chacun de leurs 5 derniers huitièmes de finale dans l'histoire de ce mondial. Ils ont toujours envie, les Argentins.
3: Oh oui, là il va y en avoir de la pression.
1: L'Italie est le seul champion en titre à avoir été éliminé à ce stade de la compétition. C'était en 1986. Une défaite 2-0 à l'époque face à l'équipe de France. Et quand un Argentin reprend espoir, il y a souvent danger.
3: On connaît la passion évidemment dans la tribune, le caractère sur le terrain. Il reste plus d'une dizaine de minutes.
1: Paredes, McAllister, Elisson argentin pour pousser cette offensive de l'Albi Céleste.
2: Enzo Fernandez avec Paredes est entré dans les 10 dernières minutes. McAllister avec Messi. Accélération de Messi qui a le soutien de McAllister, le centre contré.
1: Ce sera un corner.
3: Même quand il est un peu juste, il arrive à toucher le ballon du bout du pied pour offrir une passe à son partenaire. Et voilà, c'est une passe un peu particulière sur ce corner, encore bien travaillé avec l'intérieur de son pied gauche. On a vu la qualité du jeu de tête de Romero. Il y a quelques clients côté argentin.
2: La patte gauche de Messi. Choubir qui a été gêné. On a vu la sortie de Zico remplacé par Omar Marmouche du côté de la sélection égyptienne.
3: Un peu de fraîcheur pour les contres égyptiens peut-être.
2: Il peut venir faire mal. Il peut venir faire mal en ce sens-là. Messi.
1: Messi qui est passé. Léo Messi. Oh, qui était allé au bout de son action. Lionel Messi. Et de quelle manière, une nouvelle fois. Et Lautaro qui ne cadre pas sa reprise.
3: Il est encore là. Il ne veut pas sortir de la compétition, Léo Messi. En bout de course, vraiment en rupture pour ce centre. Après un crochet, un grand pont, il arrive à passer. Même dans une défense très très fermée égyptienne. On n'en est pas loin d'égalisation.
1: Lautaro Martinez, buteur face à la Jordanie. Son seul but pour l'instant dans cette Coupe du Monde 2026.
2: Manqué son coup de tête suite à ce travail merveilleux de Lionel Messi. Il Nicolas Gonzalez, Paredes avec Alvarez

0: toujours en vie. Mais exceptionnel. Une passe décisive, un but. Dès qu'il a envie d'accélérer avec son pied gauche, c'est ce qu'il fait. Il est toujours dans la bonne zone. Le ballon lui revient. Et il fait le geste juste, on voit le soulagement, l'épuisement aussi de Léo Messi par rapport à toute cette compétition. Les 120 minutes dont on parlait par rapport au Cap-Vert, le tour d'avant, cette souffrance. Mais cette souffrance, les Argentins s'en nourrissent. Et Léo Messi au départ, deux centres, le deuxième, et il part de très très loin. Il rentre dans cette surface de réparation, il laisse les 2 mètres suffisants pour cette remise. Ce ballon peut-être touche la main et à ce moment-là... Le ballon qui revient à Messi, il ne va pas trop proche des premiers Égyptiens. L'équilibre, il est bien penché sur le côté droit. Son pied gauche bien tendu, la puissance. Impossible pour Mostafa Choubir de faire encore un miracle.
1: La maîtrise technique dans la demi-volée de Lionel Messi.
0: Incroyable.
1: Deux buts partout. Ils sont revenus de nulle part. Les Argentins qui ne renoncent jamais. Nouvelle illustration. Et Diego Simeone qui fête ça en famille.
0: Incroyable.
1: Lui qui est venu assister à toutes les rencontres de la sélection argentine depuis le début de cette compétition. Giuliano Simeone, bien évidemment, qui fait partie de l'Albi Céleste, qui a été choisi. Mais c'est pas uniquement pour ça, parce qu'il a un lien à jamais avec sa sélection, Diego Simeone.
0: Il était parti dans les coursives, hein, 2-0. Il est revenu là, pour le 2 partout. Il y croit. Et il a raison d'y croire. Quelle magie. Léo Messi est toujours là.
1: Que c'est beau. Que c'est beau le football. On parle souvent des émotions. Du frisson que ce sport peut nous procurer. Mais on en a la parfaite illustration dans cette rencontre entre l'Argentine et l'Égypte. En quelques minutes, simplement, l'Argentine est venue complètement renverser les choses et revenue à hauteur des pharaons. Et cette passion indéfectible, profitez-en!

0: le 125e but en sélection de Lionel Messi, son 8e dans cette Coupe du Monde, son 21e également en 31 matchs dans un mondial.
1: Et pas à n'importe quel moment, Xavier, c'est vraiment des moments décisifs. On lui donne la responsabilité, il a raté un pénalty en première mi-temps, c'est pas grave, il offre un ballon sur la tête de Romero et ensuite plusieurs centres, il est là à la réception, ce but pour relancer l'Argentine dans ce 8e de finale.
0: Il continue d'écrire sa légende, Lionel Messi, de repousser les limites. 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
1: On se sent vraiment à la Bombonera, au Monumental, avec ses supporters.

0: argentins qui sont vraiment à domicile à Atlanta et qui vont pousser jusqu'au bout.
1: Et il reste 2 minutes. 2 minutes dans le temps réglementaire avec un temps additionnel considérable, bien sûr. Et conséquent à venir. La faute sur Lautaro Martinez. Une nouvelle opportunité sur coup franc offerte à Lionel Messi. Messi fort au premier poteau. C'était passé devant tout le monde. C'est repoussé par Chaubir.
0: Il récupère même le ballon.
1: On a l'impression qu'il aimante tous les ballons. Lionel Messi sont en train de tous lui revenir dans les pieds.
2: Et Scaloni qui juste avant le deuxième but demandait à ses joueurs d'accélérer après 2-3 passes, de tenter de multiplier les occasions et qui maintenant leur fait plutôt signe de temporiser, de prendre le temps et d'y aller proprement.
0: Comme s'ils avaient besoin de récupérer aussi, de reprendre leurs esprits comme nous un peu, comme tout ce stade à Atlanta.
1: Ils en ont fourni hein, des efforts depuis le début de ce match. Hein. On rappelle les nombreuses situations, notamment en première période déjà avec ce penalty repoussé par Chaubir face à Lionel Messi. Chaubir décisif à de nombreuses reprises. Il n'a rien pu faire face à Romero et Messi il y a quelques minutes de cela. Alvarez. Et que l'on voit de plus en plus, et ça c'est forcément une bonne nouvelle hein, pour l'Argentine. Messi, l'ouverture était bien donnée. Il y avait eu un petit espace qui s'était ouvert et le contre emmené par les Égyptiens avec Marmouche. Marmouche qui est frais, Marmouche qui souhaitait fixer. Quelle intervention défensive de Leandro Paredes.
2: Ce sera 7 minutes de temps additionnel minimum.
1: Et nous venons d'y entrer dans ces 7 minutes de temps additionnel. Marmouche de nouveau avec Mohamed Salah.
0: Et c'est Messi encore hein, qui faisait le pressing pour récupérer le ballon, un sprint derrière Marmouche. Là, il se replace maintenant et récupère pour la prochaine salve d'offensive pour les Argentins. Mais il fait beaucoup, beaucoup d'efforts.
1: Au-delà du talent, du génie permanent de Lionel Messi, c'est ça aussi qui frappe. C'est cette générosité, cette capacité qu'il a hein, à reproduire les courses. Avoir ce volume, cette activité, malgré ses 39 ans dans cette Coupe du Monde 2026. Attention à ce centre. Le ballon qui est traîné, il y avait Trezeguet dans le dos de la défense argentine.
0: On sent animé de quelque chose de supérieur encore, Léo Messi, parce que ses courses défensives, il faisait rarement ces derniers temps. Et il veulent aller chercher cette qualification, cette deuxième Coupe du Monde consécutive.
1: Mais là, Sam Trezeguet avec Marouane Atia, Salah. Ça là, l'entrée de la surface, le petit crochet extérieur qui ne passera pas parce qu'il y a un excellent retour de Julian Alvarez qui a vu à l'opposé Lautaro Martinez qui est seul. Et il va attendre du soutien Lautaro Martinez. Le centre vers le second poteau. Le centre vers le second poteau de Lautaro Martinez. Sur la tête d'Enzo Fernandez. C'est indescriptible ce qu'on est en train de vivre ici dans cet Atlanta Stadium. L'Argentine est revenue de nulle part. L'Argentine va s'imposer sans doute sur le score de 3-2.
3: Quel scénario de folie, c'est standing ovation, tout le monde est debout. Carlos Tevez à côté de nous, le premier. C'est extraordinaire ce retour des Argentins. Ça demande la VAR côté égyptien. Ça sera forcément checké.
1: Mais voilà quelle magie. Pourquoi, quelle voilà magie. Pourquoi on aime ce sport. Voilà pourquoi on aime tant le football. Pour vivre des moments comme celui-ci. Des moments hors du temps. Des moments irrationnels. Mais alors quel ballon de Lautaro Martinez alors qu'on réclame une faute à l'origine de l'action. J'assure un premier crochet de Mohamed Salah, ce non, duel face à Julian Alvarez, mais alors le contre, l'ouverture et la passe Benoît de Lautaro Martinez. pour la tête d'Enzo Fernandez, c'est du grand art.
3: Oui, c'est surtout ça, il y a l'agressivité, la qualité du ballon évidemment. Et il y a toute l'application, on voit l'usage des mains, des bras pour équilibrer. Et forcément, l'objectif pour Enzo Fernandez, c'est chercher le petit filet. D'où vient le ballon pour aller chercher à contre-pied Mustapha Choubir. C'est ce qu'il faut pour le tromper, le gardien égyptien. Ce coup de tête est fabuleux. On parle de gestes techniques, de passes, de crochets, de passements de jambes. Mais ce geste technique de la tête était extraordinaire. Même Scaloni est choqué.
1: Et on parle souvent en ce sens-là, on demande souvent aux attaquants d'essayer de mettre le ballon d'où il vient. C'est exactement ce qu'il fait, Enzo Fernandez, sans forcer. Il était en lévitation, le milieu terrain de Chelsea. Ah, c'est chaud, c'est très très chaud sur le bord du terrain. Et Enzo Fernandez qui inscrit son 7e but avec l'Albi Céleste.
3: C'est pas rationnel du tout ce qui vient de se passer, Xavier. C'est de la folie. C'est de la folie. Là, le changement est radical. Deux défenseurs qui rentrent. Romero qui va sortir et Medina et Otamendi qui vont rentrer.
1: Royan Alvarez et Cristiano Romero, effectivement, qui ont cédé leur place. Entrée de Nicolas Otamendi. 136e sélection du défenseur central de River, l'ancien de Benfica. Il y a encore quelques secondes, simplement. L'Argentine, on le disait, était au bord de l'élimination. Et en quelques minutes, simplement, ils ont renversé les choses. Romero 79e, Messi 83e, Enzo Fernandez 92e minute, permettent à l'Argentine de mener désormais 3-2.
4: Très bien parlé, bien sûr, Emiliano Martinez, pour venir se saisir de ce ballon.
1: On va bien évidemment dépasser les 7 minutes minimum annoncées dans un premier temps.
4: Ballon vers Lautaro Martinez. Elle est gênée, tenter de gêner la relance et la couverture de Mohamed Hani.
1: Ils ont été si proches, les Égyptiens, de vivre leur premier quart de finale.
3: C'est dur.
1: De leur histoire. Et en face, c'est un grand nom, un très grand nom du football mondial qui est en train de renaître de ses cendres. Des centres dans lesquels l'Argentine se trouvait il y a encore quelques minutes, simplement.
3: Il y a forcément le génie de Messi, l'ambiance, la passion, le caractère de cette équipe aussi, mais la faculté aussi à gérer ses émotions dans les moments tendus. En 10 minutes, à la 80e minute, il y avait quand même 2-0 pour l'Égypte. Et cette équipe qui est constituée à majorité de joueurs qui ont déjà été champions du monde en 2022. C'est fabuleux. Ce qu'ils sont réussi à faire en cette fin de match. Revenir dans cette rencontre avec beaucoup, beaucoup de sang-froid et d'expérience, évidemment.
4: Et quelle ambiance. Quelle ambiance
1: dans cet Atlanta Stadium. Les Argentins tous debout.
4: On va retenir désormais du côté de l'Albi Céleste. Lautaro Martinez, la protection du ballon dans un premier temps.
1: La course ensuite. Et il vient obtenir un coup franc. Carton jaune pour Marouane Attia.
3: Un peu sévère le carton jaune, même la faute. Il est vraiment en déséquilibre. Il a été la chercher en tout cas, Lautaro Martinez.
1: Et la soirée est loin, très très loin d'être terminée sur M6 bien sûr. Parce qu'ensuite il y aura le dernier huitième de finale entre la Suisse et la Colombie. Coup d'envoi à 22h, il y aura toute l'équipe du MAG également réunie autour d'Ophélie Meunier et de Smaïl Bouabdella pour revenir sur ce match tout à fait incroyable, tout à fait extraordinaire dans tout ce que cela peut comporter. et bien sûr présenter ce Suisse-Colombie. Pour l'instant, c'est l'Argentine qui est en passe de se qualifier pour ce quart de finale à Kansas City samedi dans 4 jours pour défier soit la Nati, soit la Colombie de Luis Diaz.
4: Et là, ça continue de chauffer, la mise au point de François Le Texier avec le banc égyptien. Le match entre l'Argentine et le Cap-Vert avait déjà été complètement fou. Celui-ci, il est même encore un petit peu plus.
0: Incroyable, parce que c'est revenir après avoir été mené 2-0. C'est ça le plus fou, alors qu'ils avaient mené à chaque fois contre le Cap-Vert. Dans la difficulté, dans la souffrance, les Argentins, c'est là qu'ils sont peut-être les plus forts.
1: Un petit peu plus de 9 minutes. Le temps additionnel joué, Nicolas Gonzalez avec Enzo Fernandez.
4: Il veut conserver ce ballon avec la puissance qu'on lui connaît, Enzo Fernandez. L'extérieur du pied de Paredes, qui aura été très très bon lui aussi dans ce rôle, hein, devant la défense, Leandro Paredes. Très précieux. Et là, ce sera peut-être la dernière possibilité pour les Pharaons d'aller pousser ce match encore plus loin.
1: Enzo Fernandez, pas de hors-jeu pour Lautaro Martinez.
4: Capacité de conservation de l'attaquant de l'Inter, les passements de jambes, le calme, la
1: facilité et l'aisance technique qui lui permet de gagner de précieuses secondes.
0: Gardez ses nerfs maintenant, pas prendre de carton. Lautaro Martinez a fait un très très bon travail pour gagner ses secondes.

0: Allez, ça continue.
1: Toujours pas de coup de sifflet de monsieur Le Texier. Quasiment 11 minutes, hein. 11 minutes de disputé dans ce temps additionnel. C'est terminé. La joie des Argentins. Lionel Messi ému et en larmes sur cette pelouse de l'Atlanta Stadium. L'Argentine est parvenue à renverser une situation qui était très très mal embarquée. L'Albi Céleste était menée 2-0 jusqu'à la 79e minute. Et ce but de Cristiano Romero qui est venu redonner espoir à tout un peuple. Avant que Lionel Messi, bien sûr, et Enzo Fernandez ne donnent finalement la victoire. Et cette place en quart de finale de cette Coupe du Monde à l'Albi Céleste.
2: Il y a des images qui veulent dire tout ce qui s'est passé dans un match, tout le scénario improbable. Les larmes de Léo Messi prouvent qu'ils sont allés chercher très très loin ces valeurs, les Argentins, avec beaucoup de talent à la 78e minute, mener 2-0 et revenir avec beaucoup de génie, beaucoup de valeur. Évidemment, on en parlait face à une Égypte, franchement, qui a été fabuleuse. Quel match des Égyptiens. Et l'Argentine est plus grande. Elle est revenue de très très loin.
1: Il faudra saluer la prestation et la performance de l'Égypte, bien évidemment, même si la déception est immense et le contraste est terrible avec la joie au contraire. Si puissante cette joie argentine ici dans cet Atlanta Stadium. On va retrouver tout de suite Ophélie Meunier, bien sûr, qui va nous présenter un peu tout ce qui vous attend ce soir, parce que c'est loin d'être terminé. Il y aura le futur adversaire de l'Argentine à découvrir, bien sûr, ce sera soit la Suisse, soit la Colombie, mais il y aura également le MAG en votre compagnie, ma chère Ophélie, avec Smaïl et toute l'équipe. Voilà pourquoi on aime le football pour ce genre de soirée.
3: Oh oui, on les sent soulagés, hein, là, les Argentins, on voit les larmes. Hein. Merci Xavier, Benoît, Virginie. L'Argentine donc part en quart de finale au terme d'un match franchement complètement fou, hein, face à l'Égypte. Score final donc 3-2 pour les Argentins. Les Égyptiens ont eu toutes les raisons, hein, d'y croire, mais Léo Messi et ses coéquipiers ont retourné la fin du match. On débrief dès 20h30 dans le MAC de la Coupe du Monde en direct sur M6. On ira bien sûr voir comment se préparent les Bleus à J-2 du quart de finale contre le Maroc. Et puis vous connaîtrez tous les enjeux de l'autre affiche de la soirée, Suisse-Colombie. C'est la dernière.

place en quart de finale du Mondial à décrocher. Tout de suite, c'est le JT avec Xavier Demoulin sur M6. Et puis nous, on se retrouve avec tous les spécialistes du MAG juste après pour vivre la suite de la Coupe du Monde. C'était fou. À tout à l'heure, on débriefe.

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0: On a décidé de... Ils ont gagné la Ligue des Champions, les supporters de Paris maintenant.
1: Pas du tout.
0: Ah voilà, c'est bien, c'était pour te tester ça. Non, on va promener, on va aller visiter un peu Paris. On va aller à la grande tour qui pique le cul du ciel. C'est l'Edge de la ville. On va visiter une boulangerie, la plus ancienne de Paris. Hein. J'espère qu'il faut les pêcher au chocolat à la mode quand même. Hein.
1: Ça sent les enfants.
0: Aujourd'hui, c'est détente, pour le moment. Après, il peut y avoir dispute.
1: Qui dit Paris, dit romantique. Ça nous fait du bien aussi de se retrouver tous les deux, on en a besoin. Hein. C'est pas toujours les enfants, les enfants, les enfants. On a une famille nombreuse, certes, mais on a aussi des moments de se retrouver tous les deux.
0: C'est souvent les enfants quand même.
1: Ouais, un peu trop même. Je suis d'accord. Par où tu vas? Mais il sait même pas où il va, lui.
0: Si, si, si, suis-moi. Suis, mais t'as, ça commence. Là, par là, non, c'est mieux parce que là, on passera pas. Hein.
1: Marcel, c'est mon acolyte. C'est ma personne de confiance. C'est mon tout, quoi.
0: C'est
1: ah, ça y est.
0: À courir.
1: Croyez-moi qu'on est bêtes et disciplinés à Paris. Hein.
0: Parce que ils sont énervés. Ils ont le pied facile, là, pour accélérer. Allez, on suit.
1: Vite, vite, vite, Mario.
0: Et
1: oh,
0: fait.
1: Malheureux, il me fera renverser par la voiture. Hein. Ah, il y a un métro, là, non?
0: C'est là où on m'a... Je connais, moi, suis mon oeil. Si on fait, si on fait le marché...
1: Ça va trop marcher.
0: Allez. Même là, on est implanté, on va. Et voilà. Voilà.
1: Ça, c'est moi, ma vieillesse. Je serai comme ça.
0: Sauf que tu fais pas
1: je
0: les mots croisés.
1: Voyez.
0: Voilà, même. Ah. Bonjour,
1: bonjour, madame, ça va?
0: Nous, on non, non limite toute la journée et tarifs de famille nombreuse parce qu'on a plus de sous, c'est la dèche, c'est la fin du mois.
2: On ne va pas être amis, je crois.
0: Pourquoi?
2: Parce qu'il n'y a pas de tarif famille nombreuse.
0: Ah ou.
2: Ils ont mis 7 cartes en place et remplacent des tickets.
0: Ouais.
2: C'est une carte par personne, c'est celui qu'on recharge des tickets.
1: Ils sont malins, hein. Ils nous font tout payer, dis donc.
2: Et donc, du coup, ça vous fait 28 euros.
1: Allez, au revoir, madame, bon courage. Hein.
0: Ah, c'est efficace, ouais.
1: Oh, déjà validé, il dit. Ah, pardon. Ben, le métro, c'est un moyen de transport super écologique.
0: Très bon pour l'odorat.
1: Heureusement qu'il a mis du déodorant, lui.
0: Et heureusement.
1: Et moi, j'aurais une astuce pour eux. Des patins en dessous des sièges avec des huiles essentielles. Ou alors on met de la lavande fraîche directement dans les aérations. Peut-être, je sais pas, en fait, je donne des idées. Ça peut aider.
0: Ah, il est là vite, là. Corre, corre. Corre.
1: Il est là, vite.
0: Là,
1: vas-y, Mario, Mario.
0: Monte avec moi.
1: Ouh. Ouh, il y a la climatisation, là.
0: Tu as mouru. Elle a pas déjà. Oh, la tour Eiffel qui se voit pour.
1: Je la vois pas.
0: Là, tu la vois pas.
1: Ah.
0: Voilà.

0: c'est le handball là, non?
1: Pierre Coubertin.
2: Oui.
1: Ouais.
3: Il fait trop beau. Mon chat en jean, lui, en short.
1: J'ai la jambe trop moule tout seul.
3: Un touriste, Mario.
1: Ben, on est venu visiter la boutique du PSG. Comme j'adore le PSG,

0: j'aimerais bien que tu remettes ton collant, tu te prépares dans une demi-heure, ils sont là. J'ai pas envie de rire.
1: Regarde.
0: Bon, allez, vas-y, arrête, arrête, s'il te plaît.
1: Et puis tu mets la poule dedans.
0: Bon, laisse-moi tranquille, là. On va se croire dans le marais. Aujourd'hui, les jumeaux ont 2 ans, pile poil aujourd'hui. Donc du coup, on doit fêter l'anniversaire de mes jujus. Avec un petit thème, parce qu'en ce moment, ils essayent d'apprendre les bruits des animaux de la ferme, donc c'est plutôt cool. Et ça reste un thème finalement unisexe, c'est-à-dire autant filles que garçons, et du coup en avant, quoi. Donc là, j'attends mes parents, mes grands-parents, mon frère, ma sœur, et voilà. Donc là, on reste quand même un petit comité restreint.
1: On le mettra là pour lui.
0: Bon, arrête-toi maintenant de faire n'importe quoi.
1: C'est pour lui, c'est spécial.
0: Arrête, Stéphane,
1: non. Oh. Elle a la pression, elle aime bien que tout soit parfait. Donc il faut qu'on la laisse gérer.
0: Voilà. Non. Au moins, c'est fait comme...
1: Mais elle décide.
0: Moi, je suis perfectionniste. Tu sais que tout est important.
1: Ouais.
0: On ne me change pas. Hein.

0: Ça fait 23 ans, hein, bientôt. Hein. Une date d'anniversaire, il y a des bonbons. Ouais.
1: Pas pour l'instant.
2: Mmh. Et les bonbons, ça n'est pas naturel au milieu de, du foie et des œufs.
3: Oh, très honnêtement, moi, je me fixe aucun budget. Je sais toujours plus ou moins ce qu'ils ont envie et j'achète, quoi.
4: Moi, j'achète un gâteau et cadeaux.
3: Achat des cadeaux et décoration, j'ai pas trop exagéré. On devait être aux alentours des 350 euros. Ouais. Là, par contre, 15 heures, c'est ça, 15 heures.
2: Et 15 heures.
3: Moi, je vais aller chercher les vedettes, je vais aller les réveiller.

0: Qui c'est qui a 2 ans?
1: C'est mon fils.
2: Tilio et Tilia.
3: C'est nos petits rayons de soleil. C'est du boulot, mais en fait, c'est que des moments de plaisir avec eux, finalement. Oui. Allez, bébé. T'es d'accord?
0: On a besoin de Tilia, Tilio.
4: T'as dormi? T'as fait le dodo?
5: Mais trop beau. On va faire des photos pour votre anniversaire. Alors, les prénoms des jumeaux. L'idée, du coup, part de Timéo avec son souhait, en fait, que son petit frère porte le début de son prénom. Mmh. Et moi, je voyais que ça lui faisait plaisir.
6: Moi, déjà, je savais même pas que maman, elle était enceinte. Elle me l'avait jamais dit. Et elle me dit, j'ai un truc à t'annoncer. J'ai dit, pourquoi t'es enceinte? Elle me dit oui. Et du coup, mais moi, j'ai commencé à me fondre en larmes et tout, parce que j'étais content. Elle me dit oui, mais de 2. Alors là, ben, pareil, toutes les émotions. Et en plus, j'espérais que j'avais un petit frère quand même dedans parce que...
5: Il m'a dit, et le top, ça serait Ti. Et là, je lui ai dit, oh non, pas du tout. Et Lola m'a dit, tu sais, maman, j'ai un copain à moi qui s'appelle Tilio. Et je lui ai dit, oh, j'adore parce que j'aime bien quand c'est rare. Et du coup, je voulais des prénoms assortis pour mes bébés jumeaux. J'ai cherché et je me suis dit, mais pourquoi on ne mettrait pas un A? Et après, j'ai dit Tilia, Tilio, et j'ai adoré. Et il le porte tellement bien. Voilà. Et Tilio, Tilio et Tilia. Hein? Allez, on y va?
3: On a besoin de l'aide, en fait.
7: Ça va. Qui est-ce qui est musculaire?
8: J'ai déjà vu, là.
9: Comment t'as vu? Ça va bien?
5: Vous avez vu comme c'est beau, ma décoration? Mon bébé, là, déjà, maman.
3: Allez, c'est bon, elle veut faire marrer.
5: Oh non, mais je l'aime.

0: Ouais, je trouve que c'est sympa l'idée de regarder devant. Parce que tu vois, devant les téléphones, là, c'est plus triste.
1: Ouais, exactement. Ouais.
0: Toi, t'avais sympa. Été regardé devant.
1: Bah, bien sûr.
2: Bon, moi, à mon époque, pensais dire qu'à part le Minitel, il n'y avait rien.
0: Ouais, bah, tu vois, moi, j'avais fait Minitel.
1: D'accord.
0: Ouais, le Minitel. Ils s'enfoncent, ça ne pas ce que c'est.
1: Oui, non. Ah, je crois que j'entends la voix de Julia. Déjà, c'est bon signe.
0: Aujourd'hui, ce sont les résultats du brevet de Julia.
1: Alors, Nanette, comment tu le sens, là?
3: Je sais pas. Je le sens un peu bien.
0: Tu regardes toi ou regarde-nous?
1: C'est là? C'est juste là,
3: c'est là.
1: On a envie de partager ce moment avec Julia, donc on la rejoint au collège. Elle veut aller voir sur place, en fait. Ok.
3: Vas-y, regarde.
1: T'as pas regardé?
3: Non, j'ai pas regardé. Oh, mes potes, elles ont regardé, elles ont vu.
0: Elle a voulu le faire à l'ancienne pour être avec ses copines à ce moment-là. C'est quand même plus sympa de te retrouver devant l'établissement avec tes potes pour regarder un peu qui l'a, qui l'a pas.
1: Et pour nous, c'est important d'être là pour elle à ce moment-là. Baudran, c'est BAU, hein, c'est ça?
3: Non, c'est BO.
1: Hein? T'allies pas?
3: Arrêtez, c'est pas drôle.
2: Bon, jupe.
3: Ok, tu vas mentir là.
0: Mais évidemment.
1: Mention assez bien.
3: J'ai une mention.
1: Trop cool.
3: Faut pas dire laquelle, les gars.
0: Ah, si, mention assez bien.
1: Trop cool.
3: Ah, trop bien.
0: Félicitations.
3: Merci.
1: C'est bien.
0: Tu croyais?
3: Bah, franchement, j'étais pas sûre, mais je me suis dit, en vrai, c'est grave facile.
1: Ah, putain. Non. T'as tu faisais pas ta manière en disant, mais imagine,
3: ouais,
1: j'ai foiré.
3: Ouais, ça va, je suis assez contente d'avoir mon brevet. Ça. Je savais que j'avais un contrôle continu assez bien et que j'avais réussi mon oral. Du coup, je me suis dit, j'ai pas beaucoup besoin de réviser, mais j'ai quand même révisé.
4: Moi, j'étais persuadé que Julia elle allait avoir le brevet parce que c'est pas forcément si compliqué que ça. Après la mention, j'avoue que je savais pas si elle allait avoir assez bien ou bien. Donc voilà, je savais pas.
3: Okay. Tu m'as surestimé de fou. Hein.
0: Après avoir bien, une mention, ça veut rien dire quoi.
3: J'ai eu une mention bien essayée. Bien. Ah, ce sont romance du riz.
0: Ça vient d'où ça?
3: C'est une vidéo sur TikTok, c'est un mec, en gros, il a eu son bac. Du coup, il a dit ouais, il est trop content, il a dit ce soir on mange du riz.
0: Ah oui.
1: C'est la grosse teuf quoi.
3: Ouais, de fou.
1: Ouais, très bien, t'es contente, hein, je te sens là, tu es excitée là, c'est chouette. Bravo, Nanette. On va profiter ça. Hein, elle a travaillé, elle l'a eu, elle a même eu une mention assez bien, donc elle est hyper fière d'elle et puis nous aussi. Oh, t'es contente aussi, du coup?
3: Oui.
1: Ouais, c'est cool. Bonne chose de faite.
3: Attends, t'es où? Mention. Avec les félicitations du jury, mais vas-y toi.
1: Salut.
3: Vas-y, la mention très bien et tout.
1: Mention très bien, félicitations du jury.
0: Bravo.
3: Putain.
1: Vraiment le Graal quoi.
0: C'est ça.
1: Putain, joli.
0: C'est-à-dire un parcours exceptionnel.
1: C'était à ça, Julie. Hein. À ça, la mention du jury.
0: Non.
1: Ouais.
3: Ah oui, à ça. Ouais. À ça, à 400 points d'écart.
1: À ça.
3: À ça.
1: Jules, on te laisse, hein, profiter un petit peu avec tes copines. Et puis vous venez quand vous voulez.
3: Ouais. Tac. Non. Non. Ok, voilà. Ok, ah, pas bon. Mal.
1: Ok.
3: Vas-y, à toutes.
1: À toutes.
0: Elle était trop cru que t'étais le pote de ta fille, toi.
1: Non, mais c'est sans truc, elle est surexcité, là. J'ai jamais fait ça d'habitude.

0: je vais lancer mes machines du jour. Voilà. Ensuite, on va aller ranger le linge.
1: Maman.
0: Oui.
1: C'est un papa.
0: Bah oui, j'ai vu.
1: C'est pas mon papa, moi.
0: Bah non, on en a déjà mis un, Eden. Ça suffit, là. Faut le laisser respirer, ton bobo. Là, je trie mon linge. Je fais vraiment au fur et à mesure. Dès que j'ai un sac, je le trie et je le range dans les placards pour pas avoir une montagne ou des panières ou des trucs. Oui, tu veux le mettre dans ta chambre avec tes affaires?
1: La tour de Perroni.
0: Tiens, je t'ai mis tes affaires là si tu veux le mettre. Souvent, je me mets par terre avec les enfants, comme ça ils peuvent m'aider. Je fais des tas par personne et ensuite je mets tout dans un sac pour chaque chambre et après je vais ranger les placards. C'est vrai que j'ai bien trouvé mon petit système et c'est bien, bien pratique comme ça. Je laisse pas s'accumuler le linge parce qu'avec bientôt 5 bébés, si on laisse s'accumuler après... Ah ben ouais, désolée. Le linge, c'est vrai que c'est quand même quotidien parce que je fais à peu près 3 machines et 3 sèches-linges par jour. Ça fait minimum 2 sacs de course par jour à trier, donc je fais un peu tous les jours pour pas me laisser déborder. Donc dès que je fais une machine, un sèche-linge et que j'ai un sac de course, je le range tout de suite. J'aime pas du tout laisser traîner, j'aime pas attendre. Comme ça, j'ai plus qu'à prendre mes petits tas, à les ranger dans les placards et après, c'est fait comme ça. Aussi surprenant que ça puisse paraître, moi j'aime bien faire le linge. Les caca m'ont beaucoup plus traumatisé que les lessives parce que les lessives encore, bon, il y a l'odeur de la lessive et tout, ça sent bon, c'est pas non plus si pire. C'est prenant, ça prend du temps, c'est rébarbatif. Non mais les caca, il y a aucun point positif quoi. En plus, moi je suis tombée sur des enfants qui font à peu près 3-4 caca par jour. Donc ça fait 3 fois 4, ça fait 12 caca minimum quoi. Je ferai pas ça.
2: C'est vrai.
0: Physiquement là j'ai mal, mais je me dis je préfère avoir mal et que ma maison soit propre plutôt que de pas faire, pas avoir mal et que ma maison soit sale. Même enceinte de 9 mois, je trouve que c'est important de garder la maison rangée. Déjà parce que j'ai pas envie de tout me taper après avoir accouché et puis les enfants ils ont rien demandé, on va pas laisser du bazar. Et on range tout pendant qu'ils sont sages. Quand on fait au fur et à mesure, c'est rapide. Hop. Si j'ai pas le temps de plier tout de suite, je laisse comme ça. Mais là, j'ai le temps parce qu'ils sont gentils. Qu'est-ce que tu ramènes ici? Non, non, non. Ça, on va laisser là-bas. Non, je suis pas d'accord. Non, non. Trop de bazar partout. Ouais, on joue là-bas, regarde, viens. Ah, tu veux que je fasse une tour avec toi?
1: Oui.
0: Oui. Bien, je mets juste ça dans le placard. Et voilà, on peut faire une tour.

0: Du coup, on va les assortir.
1: Vous avez déjà 2 ans, mon Dieu.
2: Il faut savoir que les jumeaux, c'est une grossesse quand même assez atypique. C'est qu'en fait,

0: pour commencer.
1: Ma grossesse est arrivée à un moment difficile de notre vie puisque nous étions séparés.
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0: Ça faisait à peu près 4 mois et demi qu'on était séparés.
1: C'était court et long à la fois. Parce qu'en 4 mois et demi, ça n'est pas assez quand même.
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1: Pendant cette période-là, on a dû suivre Lola qui faisait un concours de danse.
0: À Carcassonne.
1: J'avais réservé donc 2 chambres. Ma mère, ma sœur et Lola ont pris 1 chambre et nous nous restait la 2e. Il s'est passé ce qui s'est passé.
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1: Je suis tombée enceinte et là je me suis dit waouh, c'est pas possible, ça peut pas arriver et encore moins dans des conditions pareilles. On est séparés et une grossesse, enfin c'était vraiment pas envisageable quoi.
0: Moi j'ai dit écoute, ton choix sera le mien et j'ai mes responsabilités aussi donc j'ai dit
1: Mais toi t'étais content hein. T'étais content parce que c'était une manière en fait
0: de récupérer.
1: Voilà.
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1: Le premier rendez-vous du gynécologue, du coup, moi j'avais déjà fait mon choix et je lui avais dit à Stéphane, écoute, peu importe ce qui se passera,
0: s'il faut, je suis
1: seul ou pas. J'assumerai ce bébé-là. Le gynécologue, pendant 1 quart d'heure, il regardait le bébé va bien, bébé ci, bébé ça. Et là, il tourne, et en fait, les deux poches.
3: Il me regarde, je fais, oh con. Elle me dit quoi? Elle dit, il y a des jumeaux.
1: Et moi, je dis, ah, mais n'importe quoi. Moi,
3: arrêtez de me prendre
1: moi,
3: pour un con.
1: Je disais, mais n'importe quoi, c'est la personne qui avait avant. En fait, vous avez ressorti les mêmes images. Il me dit, non, Jennifer, je t'assure.
3: Et là, on a dit des jumeaux.
1: Là, tu es en pleine de jumeaux. Et là, on s'est dit. Ben en fait, s'ils sont là, c'est pas pour rien et on va continuer à se battre pour sauver notre couple, quoi.
4: Tilio, Tilia, coucou. Waouh. Allez, on va souffler la bougie.
1: Quelque part, ils sont arrivés pas par hasard et unir de nouveau cette famille qui avait un petit peu explosé, quoi.
4: On va souffler là. Ici. Regarde là la bougie.
3: Oh.
4: Là. Tu vas souffler?
3: Allez, souffle la bougie. 1, 2, 3.

0: Maman, qu'il y en a des escaliers, maman, que tu marches ici. Ça m'aurait étonné, t'es, Leïna.
1: Ah, bonne nouvelle.
0: Allô? Oh, bon, qu'est-ce qu'elle fait? Elle a acheté quoi, elle?
1: Bonjour, ma princesse. Qu'est-ce que tu fais, mon amour? T'as acheté quoi, pas? Elle ne barbe pas. Oh, pauvre, la maison, ça va coller de partout.
0: Mais...
1: à la fête foraine, je vais la mettre.
0: Et combien tu as payé ça?
1: Voilà, vive le dentiste.
0: On est loin, mais... on n'est jamais loin de nos gosses. Nous, ça, nos enfants, on ne peut pas. Hein.
1: Ben oui.
0: C'est dur, hein. On a besoin d'avoir un contact avec eux.
1: Je t'appellerai tout à l'heure, mon amour. Allez, je t'aime, je t'aime, mon amour.
0: Allez, bisous, ciao.
1: À la folie. Maintenant, direction la Tour Eiffel, on va faire des photos avec ma bombe atomique, là. Ah, c'est là. Elle est là.
0: Tu l'avais jamais vue, toi, la Tour Eiffel, Mario?
1: Si, je suis venu là, dans la fois.
0: Ouh, j'ai du mal, moi.
1: Ah, toilette. J'espère. Et tu verras qu'il faut payer. On fait la queue.
0: Mario qui attend au cabinet.
1: ouais, il y avait du monde devant. Ça désinfecte, ça ferme. Bon, c'est bien, hein. Mais ça si tu as une envie pressante de faire pipi, tu es dans la merde.

0: C'est le cas de le dire. Hein. Ça va durer 20 minutes, l'histoire. Lui, il a un problème. Hein. Faut que je le fasse voir. Hein. C'est la vieillesse, c'est la prostate. Hein. Marcel, à la queue le. Tout le monde s'éclate. À la queue le. Et lui, il a un problème. Hein. Mais oui, comme il tremble. Et ils ont des maladies, non? C'est la grippe aviaire, non? Non, c'est lui, là, le marron, il tremble. Aïe!
1: Eh, il va nous caguer dessus. Allez, Nem.
0: Nem où? Au poulet ou au crevette?
1: Allez.
0: Mais tu sais même pas où on va, là.
1: Toujours tout droit. On va prendre un cagarou.
0: Écoute-moi, c'est un pigeon qui te chie dessus.
1: Eh ben, tu feras partir avec les astuces.
0: Pas spécialement.
1: Allez, là, regarde. Regarde. Là, mes cousins, les gitans, ils se régaleraient. Il y a plein de ferrailles. Là, on ramasse tout et on mange tout. Hein.
0: Tu peux pas monter un tout en haut aussi?
1: Je peux pas, moi j'ai vertige.
0: Mais c'est surtout que ça coûte une fortune. Pour monter dans ce machin, ça coûte une fortune. C'est bien dommage. Ils pourraient faire des tarifs attractifs quand même. Hein.
1: Alors?
0: Mais de cette rue, tu la vois bien, soi-disant. Alors, oui. Du coup, on fait des photos, oui. On fait comme tout le monde. Hein.
2: Oui, pour faire des souvenirs quand même.
0: Pour faire des selfies. Clac, clac. C'est beau cette gueule.
1: Vas-y, je rigole maintenant.
0: Monsieur, vous pouvez? Merci, monsieur. Allez, de dos.
1: C'est bon?
0: De dos, tourne-toi, pêche à ta grosse figure.
1: Ah, tout cool.
2: Waouh. Qu'est-ce que c'est beau.
0: Après Emily in Paris, c'est Romero in Paris. In Paris, une de Tour Eiffel. Une de métro. Une de cabinet, une de pigeon. On a fait la totale à Paris, quoi.
3: Bon, ça va.
0: Et après, on fait quoi? On continue, on va la voir en vrai en dessous et on repart.
1: Oui.
0: Ça y est, tu l'as vu?
1: Oui.
0: T'es heureux?
1: Oh, oui, génial.
0: On fait quoi? Ben, ça va?
1: Allez, on va manger.
0: Alors, c'est où cette boulangerie?
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0: te donne deux, trois trucs, Brice, à descendre. Ça, je pense qu'on va pouvoir tout donner. Ou jeter, en fonction de l'état.
1: Là, ils sont pas, ils sont un peu sages.
0: Je vais te balancer d'autres trucs, là. Tiens, ça, il faudra pas le poser par terre dégueu, là. Ça, c'est les anciens poufs des petites.
1: Vas-y, lâche. Hop.
2: Ouais. Ok, là, il y a ça.
3: Notre garage n'a pas vu les roues d'une voiture, je crois, depuis sa construction. Hein?
4: Forcément, comme on est nombreux, bah, on a tous des affaires, donc ça s'accumule et ça fait vite très bazar.
2: Ouais, c'est impressionnant quand même.
4: On doit ranger souvent, plus souvent que les autres, je pense.
2: Oh, sa poubelle. Ah, bah voilà. Truc qu'on n'utilise jamais. Laissez-le au cas où.
3: On a décidé de faire de la place dans notre garage, donc on va tout déballer, trier et ensuite ranger comme il faut. Il va falloir vider, on va dire, au moins 40% histoire de pouvoir retrouver un garage convenable, parce qu'après, on va enchaîner les travaux et les travaux se feront dans le garage.
2: C'est tout neuf, c'est fou.
0: Non mais c'est ça qui est bien. Quand on range tout, on trouve plein de trucs.
2: Donc celle-là, je peux toutes les gars. Allez, je donne. On a quand même cumulé beaucoup, beaucoup de choses en 13 ans. Hein. C'est assez impressionnant. Hein. Mm. Faut que je trie quand même.
3: Oh. Ah oui, c'est énorme.
2: Énorme. Ah, trop bien, les petites épuisettes. Mais je les avais vues et les cerfs-volants aussi.
5: Tu peux me donner ?
2: Non, non, non.
5: S'il te plaît.
2: Non.
5: Pourquoi tu peux pas nous les donner ?
2: Oh, mais ça a carrément rouillé les trucs. Dégueulasse. Tu remontes, tu écoutes tes sœurs. Non, ça va dans la caisse d'Halloween. Tu remontes et t'écoutes tes sœurs.
4: Faut toujours qu'il y ait deux teams parce qu'il faut qu'il y en ait qui gardent les filles à la maison. Minimum deux personnes, c'est bien.
0: Les hyperappuis des petites qu'on emmenait pendant les vacances.
2: Ah bah ça.
0: On en a donné un, il nous en reste deux.
2: Ah non, bon, on les dégage. Hein.
0: Ouais, c'est sûr qu'ils ont été poncés. Hein.
2: Bah, en fait, c'est des copains à nous qui ont eu des triplés. À qui on a racheté tout le matos. Bon, la poussette, les lits parapluies, donc ils ont déjà fait deux paires de triplés. Donc je pense que ouais, on est pas mal là. Mmh. Donc je donne ce qui est en super état, je fais tourner et quand plus personne en a besoin, et ben je donne à la Croix-Rouge.
6: Allez, c'est plus belle. Ça c'est la déco des deux ans.
2: Putain, j'ai des caisses de déco. Oh, ça a donné. Moi, je me pose toujours la question du est-ce que je l'ai utilisé dans les deux dernières années ou pas. Et si je n'ai pas utilisé, je me dis c'est que j'en ai pas l'utilité, donc je jette ou je donne, suivant si c'est cassé ou pas.
0: Chérie ?
2: Oui ? Oui ?
0: Tu m'entends ?
2: Oui ?
0: Je vais envoyer un truc par Brice qu'il est hors de question de jeter.
2: Bah Clément, on n'est pas là-dessus, non ? C'est pas du tout la même team, hein, lui. Non.
0: C'est un sujet sensible.
2: Moi, j'en peux plus, le truc a tellement bien marché que ça n'existe plus à la vente. Non mais ça a fait tous ces déménagements. Son premier, le deuxième, le troisième. Et à chaque fois, je lui dis, d'où on n'a jamais utilisé. Non mais un jour, on l'utilisera. On n'utilise pas, mais on garde.
3: Il y a des choses que je suis pas prêt à me séparer.
2: Oui, voilà.
3: Comme ça.
2: Ouais.
3: C'est ainsi.
2: Non mais regarde la gueule de la boîte. T'as l'impression que t'as tous les chats du quartier qui ont uriné dessus. Enfin, c'est horrible.
0: Mais après, il va falloir faire des choix difficiles, chérie. Et je ne parle pas de la festinade qui n'est pas négociable.
2: C'est fou, hein, mon père, c'est le même. Il paraît qu'on se marie avec le duplicata de son père. Voilà, c'est fait. Non, mais c'est vrai.
0: Qu'est-ce qu'on fait des...
2: Ah, mais ça en garde, t'es ouf. C'est tout leur couffin.
0: Leur couffin, oui.
2: Ouais.
0: Leur couffin, on garde.
2: Ah bah oui, t'es fou. Bah non, mais comme ça, le jour elles auront, tu vois, les grandes ou les petites, un bébé, ça c'est le couffin familial.
0: Ah oui, c'est sûr, il y en a trois.
2: Bon, c'est parce qu'il y a, non mais tu te fous de moi. Quand il me garde son truc de poêlon là, ça fait 20 ans qu'il a, ça prend pas plus de place. Hein.

0: Donc j'ai reçu les commandes des filles et des garçons. Du coup, on va essayer. Les filles, elles ont plusieurs robes pour trouver la bonne. On croise les doigts parce que maintenant le délai est court. Il reste peu de temps. Donc si ça va pas, faut renvoyer. En espérant que les tailles vont aussi.
1: Ok, très bien.
0: On y va, on commence.
1: Eh ben les garçons, ils vont là-bas.
0: Allez.
1: En fait, les filles, elles vont arriver avec des robes et on doit dire si on aime bien. Ça, c'est le bonhomme qui aime bien. Il est content. T'as vu, il est vert. Et le bonhomme rose, t'as vu avec sa bouche, il est pas content.
0: C'est stressant dans le sens où on a un mois du mariage, j'ai passé X commandes et il y avait toujours quelque chose qui n'allait pas. C'est un peu la commande de la dernière chance.
2: Ouh.
0: Alors ?
2: Waouh !
0: Est-ce qu'elles sont belles ?
3: Je veux rester comme ça.
0: Ah, ouais. Tu veux rester comme ça ?
3: Oui.
0: Fais voir, mémé. Waouh !
4: Le choix du thème, c'est Axel. On était parti à la base sur quelque chose d'un peu plus bohème, avec des couleurs tonales. Et au final, elle s'est réveillée un jour, elle a dit bah non, ce serait plus noir.
0: C'est vrai que noir, tout le monde peut dire que ça fait enterrement. Mais c'est parce que j'ai un peu la vision de la déco, les invités, tout. Je trouve que ça fait très, très classe, quoi. Vous en pensez quoi? Vous devez voter. Alors, vous votez pour les grandes. Vert, ok. Et Ezra? C'est de l'autre côté.
1: Oui, c'est de l'autre côté. Oui. Tourne comme ça, oui.
0: Ouais, bon, donc, ouais, elles sont belles. Tournez, tourne quoi. Il faut savoir trouver le juste milieu parce qu'elles sont ados, donc je veux pas que ça fasse non plus trop femme, mais pas non plus trop bébé, parce qu'elles se sentent aussi jolies pour ce jour-là particulièrement. Est-ce que vous aimez vos robes?
5: Ouais, la robe, oui, elle est bien. En fait, elle est simple, mais classe.
0: Elle est simple, mais il faudra après que ça tourne. Il faudra accessoiriser. Et en plus, elle tombe bien sur vos pieds. Je crois que c'est la bonne.
6: Moi, j'ai pas l'habitude de mettre des robes. Du coup, ça m'a pas fait bizarre, mais ça m'a choqué un peu.
7: Ouais,
6: ça m'a changé, on va dire.
0: On va essayer les autres?
3: Non.
8: Ah non, mais c'est pas...
3: Hein? J'ai pas envie, j'ai un

0: j'aimerais que les filles elles aient la même robe. Allez, on va essayer la troisième robe.
1: C'est qui la plus belle?
2: Baba.
1: Elles étaient belles les robes, t'as bien aimé ou pas?
2: Baba.
3: Esme, je crois que sa robe elle a coûté 20 euros et les filles pareil, une vingtaine d'euros, donc c'est plus que raisonnable.
0: Non, et là ça va pas du tout là.
1: Ah, là ça va pas du tout?
0: Non, ça va pas du tout, bah, ça va très vite parce que c'est trop bon pour les filles.
1: Ah waouh, ah ouais non, ouais.
0: Bon, Esme, elle est belle sa robe. Tourne, montre le nœud derrière.
1: Encore un nœud derrière.
0: Wow. Ouais, et les filles, ça va pas du tout.
1: Non, ça va pas.
0: Non, allez, bah, vous pouvez aller échanger. Et Esme,
1: ce qu'on peut faire là, c'est que pour que tout le monde soit ensemble, on peut peut-être habiller les gars aussi en même temps.
0: Ouais.
1: Allez, go.
0: Attendez, les filles.
1: Alors, c'était pas forcément une question. Ça va durer 2 secondes. On va se dépêcher. Ça va aller super vite, vas-y. Lui, c'est un peu plus dur. Il voit pas bien le délire d'essayer ses vêtements avant, mais pas le choix. Là, il faut qu'on regarde. Donc, on va aller super vite.
0: Tu veux que maman elle fasse?
2: Oui.
0: Allez, c'est tout, viens. Viens. Des fois, quand on change, ça va mieux. Viens. Écoute, fais un câlin.
1: Par contre, je suis pas d'accord, tu vas être plus beau que moi.
0: Pardon?
1: Je dis par contre, je suis pas d'accord, il va être plus beau que moi.
3: Les costumes de Thiago et Ezra, je pense 95 euros pour les deux. Pour les 5 enfants, les tenues avec les chaussures compris, on en a eu pour maximum 200-220 euros.
0: Voilà, mettez-vous là tout ça pour qu'on vous voit. Fais un câlin, Ezra. Hop, fais voir, on regarde.
1: T'es trop. Hey, t'es trop beau.
0: Il est où son doudou?
1: Il est juste là, c'est le petit singe là.
0: Il est où? Mais du coup, je suis super contente. On coche encore une case en moins. Du coup. Et oui, tu prends, on choisit la 1.

0: Tu me donnes quoi à ce siège à la relève de la garde de la compagnie des carabiniers du prince de Monaco.
1: Je sais pas si on va pouvoir voir grand chose.
2: On va essayer de se placer un peu, mais à mon avis, ça va être difficile pour voir là, je pense.
3: C'est pas positionné avant parce que il fait très chaud, le soleil cogne et qu'il fallait que je reste dans une zone ombragée, notamment pour Martin, pour que les enfants puissent voir quelque chose. Il va falloir un peu jouer des coudes, ouais, je pense.
1: Regarde, mets-toi là.
2: Tête là. Viens voir, Paul.
3: Il va devoir les porter à la chaîne sous une chaleur infernale, mais bon, après, c'est la vie de parent, on est habitué à souffrir parfois.
1: Tu sais ce que tu vas faire, Maxime ? C'est pareil. Tu te faufiles au milieu et tu vas devant la barrière. Faufile-toi. Tu pousses. Viens, Lulu. Viens, Roche, je te prends sur les épaules si tu veux pour regarder. Voilà, là, tu y vois bien. Regarde les jolis fusils. Qu'est-ce qu'il y a, Rose ?
4: Que par tête, on peut rien voir.
1: Va là, devant. Va devant, faufile-toi. Il y a ton frère devant. Alors, je te prends pas sur les épaules parce que t'as peur, je te prends sur le... Oh, voilà, juste comme ça. Voilà, là, tu y vois un peu, tu vois comme moi. Regarde. Donc, tu y vois les carabiniers ou pas ? Regarde, le monsieur, il a le tambour, la trompette. Et ils ont des jolis casques. Hein.
4: Quand ce soir, je vais prendre une règle, comme ça, je danserai avec mon prof tout les soirs. Et maman, je tendrai plein d'or.
5: Non, Rose, t'as dit que tu voulais être en classe d'école, t'as changé d'avis ou quoi ?
2: Je vois rien. C'est, le quotidien des petites et des petits. C'est pas grave. Il y en aura d'autres.
3: Moi, la relève de la garde, clairement, on a compris, ça sera pas pour moi. Hein. Trop petite, je suis avec Martin, la poussette, même pas en rêve, quoi. Oublie.
4: C'est émotion.
1: Viens, retourne à l'ombre. Va voir avec ma main à côté de la poussette. Viens, tu veux pas voir un peu les carabiniers ?
4: Je vais aller au parc.
1: On va descendre au parc après.
3: Vers la fin de la relève, les enfants commencent à en avoir un peu marre. Et évidemment, Lucie fait du Lucie, quoi.
2: Lucie, maman, assieds-toi à côté, contre le chalet en bois, mais pas contre l'affiche, s'il te plaît.
3: Tout ce qu'on aime en tant que parents à l'extérieur, c'est un vrai, un pur bonheur.
1: On va descendre au parc après. Viens, regarde,
2: je donne à manger à Martichou.
1: Viens voir les messieurs avec les fusils, 2 secondes. Je te montre 2 secondes, toi qui aimes ça.
2: C'est joli à voir.
4: La relève des gars, c'est nul.
1: Viens, Paul.
4: On va aller au parc.
1: Rose.
4: Ouais, le parc.
1: Dans 5 minutes.
2: Martin, il mange et après on y va, les enfants.
1: On finit le repas, il y en a pour 7.

0: colo.
1: Alors, le bilan, il est positif dans le sens où bah, ils ont réussi à percevoir quelque chose de la relève de la garde. Ils ont fait un peu le prince. Ils ont fait le tour dans une ambiance musicale qui était sympa. Après, bilan négatif, bah, c'est vrai qu'il y a énormément de monde et il faisait très chaud. Donc, il aurait peut-être fallu s'organiser différemment. Mais c'est pas grave. Parce que toute sortie un peu ratée, entre guillemets, ça sert d'expérience pour les sorties suivantes.
2: Allez, venez les enfants.
3: Oui, j'ai mal aux pieds, c'est nul.
0: Alors si t'as mal aux pieds, on va pas au jardin, on rentre à la maison.
3: Ah,

0: allez, go faire les cours. Maman, tu sais tout ce qu'il faut, c'est bon?
1: Oui.
0: C'est toi qui me dis, maman.
1: Hein?
0: C'est toi qui me dis, on va, c'est tout droit, parce que là, je sais pas, tu me dis rien.
1: Regarde.
0: C'est à toi de me dire, je peux pas, j'ai pas le droit de regarder le téléphone, tu conduis pas.
1: Ah, c'est pas grave. Moi, je suis mon GPS. C'est moi, ton GPS. Au bout. Tu tourneras à gauche.
2: À droite.
0: Oh là là là.
1: À droite.
2: Wow.
1: Attends, je me suis trompée. Oh non, attends,
2: gauche, gauche, gauche, à droite.
1: La gauche, c'est où que je sais pas écrire. La droite, c'est où que je sais écrire. Voilà, c'est
0: oh
1: ça.
0: Oh là là, quoi.
1: Ah bah c'est bon, ça arrive de se tromper. Tout le monde fait des erreurs dans la vie. Hein. Je suis désolée.
0: Allez, comment je suis en copilote?
1: C'est Théo qui conduit parce que, étant donné que moi, j'ai pas le permis, forcément. Pas la dernière fois que j'ai passé le permis, ça faisait des années.
3: Sur un parcours de 2 km, la ceinture n'est pas obligatoire.
1: Moi, j'aurais dit oui.
4: L'accélérateur.
1: On accélère là.
5: Elle reprend.
1: Non? C'est quoi? Mais merde, je m'en peux plus, moi.
2: Au milieu, c'est le frein.
1: Je suis pas prête, en fait. Je suis vraiment pas prête pour le passer. Et j'ai mis en stand-by. Puis peut-être que plus tard, je le repasserai. Hein. Mais je sais pas si tout le monde va monter avec moi.
0: En vrai, ce serait bien qu'en 30 minutes, ça, serait bien qu'en 30 minutes on plie les courses. Hein.
1: Eh, mais fais-moi, faut pas me presser comme ça, toi, je vais prendre n'importe quoi après.
0: Ouais, non, mais. Tu veux pas qu'on prenne des notes plutôt, ouais?
1: Non, y a pas de notes. Hein.
2: Moi, de toute façon, moi, je prends les gâteaux.
1: C'est vrai que bah, on n'a pas beaucoup de temps pour faire des courses. Et en plus de ça, faut rien oublier.
0: Tiens, vas-y, aide maman, tu prends ça.
1: Ça le bien. Alors, il faut qu'on fasse des salades, tout ça, pour 25 personnes. Il faut que je prenne la crème fraîche, les pâtes. 4 et 4, 8. Regarde, le taboulé là, je vais prendre.
0: Ça, c'est bon.
1: Ça.
2: Ketchup, mayo, thon, après c'est bon pour les salades.
1: Non, ketchup, mayo, thon.
2: Et après c'est bon pour les salades.
1: Et non, la plus tagliatelle aussi, pour les pâtes. Hein.
0: Mais pourquoi vous n'avez pas fait une liste?
1: La liste, elle est dans la tête. Là,
0: okay.
1: La liste. C'est pour ça. Les pâtes maintenant, le tagliatelle.
0: Tagliatelle et après c'est bon.
1: Attends, arrête de dire après c'est bon.
2: Je veux pas être en retard car c'est quand même un anniversaire surprise pour ma sœur. Du coup, on essaye de se dépêcher un peu, donc c'est pour ça qu'on a un peu le stress et tout.
0: Non, un souci.
1: Pourquoi?
0: Bah, les gâteaux. Bah, le problème, c'est qu'on pensait que.
1: T'avais des grandes.
0: Il y avait plus de gâteaux, choix. De choix, de desserts, mais.
1: Et en plus, elles sont petites, quoi.
0: On n'a pas trop le choix et en plus, on.
2: C'est des
0: gâteaux, mais pour 6 personnes.
1: Alors, au total, on a.
0: Donc là, moi, j'ai 12 parts de flan. Ça, c'est une tropézienne. 6 de chaque, ça fait 12 aussi. Ouais, ça, bah, ça, au moins.
1: 12 personnes.
0: Ça, 10, hein, 10, 12 personnes, en vrai. On va rajouter un gâteau, je pense, et ça sera bon.
1: Moi, je suis vraiment déçue parce que les gâteaux que j'ai trouvés, c'est juste des petits gâteaux très simples. Et ça fait pas anniversaire. On va reprendre vite faire un gâteau à boulangerie là-bas, puis après, voilà.
0: Et puis voilà. Mais on va à la caisse, hein.
1: On va à la caisse, oui.
0: Allez, c'est parti.
1: 99,20. Moins de 100 euros pour 25 personnes. Moi, je trouve que c'est raisonnable. Ça revient à peu près 4 euros par personne. Et ce qui est bien par rapport au budget, on participe tous pour organiser l'anniversaire à Alicia. Bonjour.
6: Qu'est-ce que vous souhaitez, messieurs, dames?
1: Les fraisiers.
6: D'accord.
1: Moi, j'ai pris un gâteau d'anniversaire. On va être vraiment contents.
2: Je pense qu'on n'a rien oublié pour l'anniversaire.
1: Mission accomplie.
0: Bah, faut qu'on se dépêche.
1: Ouais, on va se dépêcher parce qu'après on va préparer le truc. J'espère que ça va être cool.

0: on arrive dans 4 minutes.
1: C'est qui a faim?
2: Moi.
1: C'est toi, Marceau, qui avait dit que tu avais faim?
2: Oui.
1: Et où est-ce qu'on va manger à midi?
2: À la lune. À la lune.
1: Non, pas à la lune. À la dune.
2: La dune.
3: On aime bien tout allier en vacances en général. À la fois profiter du calme au camping et se poser, mais aussi découvrir tout ce qu'il y a autour. Et là, pour le coup, on connaît un petit peu la région, mais il y a des choses qu'on a envie de faire et refaire. Parce que c'est trop chouette.
0: On n'a pas pique-niqué sous la flotte?
1: Là-bas, il pleut pas normalement.
3: Pique-nique sous la pluie, bof bof. Donc j'espère vraiment qu'on n'aura pas de pluie sur la dune du Pilat.
0: Allez, c'est parti, le pique-nique. Tu veux le prendre, chouchou?
1: Non, je te laisse.
0: Wow, vachement lourd.
1: Ouais, on n'a pas l'habitude de faire des glacières aussi grosses pour les pique-niques. Hein.
0: Allez, go.
1: La dernière fois qu'on est venu, on portait 3 bébés. C'est ouais, quand même moins lourd.
0: C'est mieux, ça, non? La glacière est plus confortable.
3: Les petits avaient 22 mois. Donc, c'est la première année où ils vont pouvoir, eux... monter.
0: Tout seul.
3: Tout seul.
1: Vous marchez là, hein? Marcus?
0: Allez, mon gamin.
1: Là, on va voir si les petites randos avec les petits servent à quelque chose. On va tester le côté sportif de ces miniatures.
0: Ça va grimper, les gars, hein?
1: Ouais. Gabin, tu vas pouvoir ressortir tes petits mollets costauds. Hein.
0: T'as emmené tes muscles?
1: T'as tes muscles dans ta poche, toi? Allez, c'est bon.
4: De toute façon, pas de bras, pas de chocolat. Hein.
3: Non, mais j'appréhende pas la montée parce que on a des enfants qui marchent bien, on fait beaucoup de promenades et on garde toujours cette idée un petit peu sportive au fond de la tête. Et puis au pire du pire, ils ont un papa super costaud, ils pourront en porter au moins deux.
0: Allez, c'est parti, on souffle
1: oui,
0: bien.
1: Oui, chérie.
0: Les marches ou tout droit?
1: Oh bah non, les marches.
4: Non, tout droit.
0: Allez, tout droit.
1: Tout droit?
4: Ouais.
0: Bah les marches, c'est pour...
1: Les marches, c'est quand on avait les petits.
0: Allez. Ça grimpe, hein? Allez, c'est bien.
1: C'est bien, mon grand.
0: Ça commence. Allez, trop dur. Tu veux mon sac à dos, moi?
1: Non, ça va, merci.
0: Et les enfants suivent bien pour la marche, oui. Hein, ils ne rechignent pas. Ils tiennent bien la cadence et tout le monde est motivé. Et ouais, les triplés sont assez étonnants, d'ailleurs.
1: Oui, oui.
0: Ça suit bien, c'est cool.
1: Allez, Makéa!
0: Elle est où, la puce?
1: Elle traîne.
2: Hyper trop fatigant de monter la dune dans tout ça, mais puis voilà.
5: Moi, c'est pas fatigant.
2: J'ai envie de me taper toute la montée, mais bon, je l'ai déjà fait.
5: Moi, c'est pas fatigant.
1: Bon, Marceau, il y va en courant, quoi.
0: Eh ben voilà. Ça va, Claire? Allez, regarde, lève la tête, je regarde. C'est beau.
1: T'as vu derrière, chérie? C'est joli, hein? Reprends tes chaussures, chérie, on continue un petit peu.
0: Allez, ma belle.

0: Il y a les boîtes à souvenirs des petites, de leur naissance.
1: Ah, excellent.
0: Ouais.
1: Avec leurs petites chaussures. Ah, il y en a une comme ça que j'ai
0: oui,
1: vue au repas.
0: Oui, je l'ai vue, elle est là. Petite cœur, attention. Vas-y. Ça, c'est ma robe du shooting mignon. Photo de grossesse.
2: Du vin, c'est du vin.
0: 42, pour. Pendant le tri, du coup, on retombe sur la caisse. On a fait une caisse souvenir de Grâce Mouillé-Jade.
2: Évidemment.
0: Oh, mais ça, c'est leur tenue pour leur un an.
2: Bah, évidemment, il faut garder ça, trop bien.
0: Oh, ces petites chaussettes, tes attaches tétines. Mini chaussettes. J'avais acheté des boîtes spéciales. Mais faut, ça, je voudrais, on va les enlever de là, je voudrais les ranger dans leur chambre, dans l'armoire tout en haut, il y a la place.
1: C'était quoi alors? Ah oui, les faire-part.
0: Il y a toutes les cartes de remerciement de tout le monde. Ah. Moi, ça me donne envie de refaire un bébé.
1: Alors, refus, hein, sur ses bases.
0: Ah oui, ça me donne envie, ça passe trop vite, elles vont avoir 5 ans. Ah, putain.
1: C'est affreux.
0: Oh, regarde ça. Non. Elle flottait dedans.
2: Ah ouais.
0: Fou, hein.
2: C'était du naissance, elle flottait dedans.
0: Non, c'est du préma.
2: Ah, c'est du préma en plus.
0: Ah bah ouais. Hein. Elle flottait dedans. Regarde. Et là, t'hallucines. Taille de la première couche. C'est ouf, hein. Et c'est assez impressionnant de se dire que, waouh, il n'y a pas si longtemps, elle c'était vraiment minuscule, quoi.
2: Ça, les petites, elles sont nées à 33 semaines d'aménorrhée, donc 7 mois tout pile.
0: Ouais, ça fait vraiment un habit de poupée, de toute façon.
2: On voit ces souvenirs d'il y a 4 ans déjà, et c'est beaucoup de nostalgie qui revient. Ça nous replonge dans ces années où elles étaient vraiment toutes petites, voire prématurées. C'était des périodes pour nous qui étaient extrêmement chargées en émotions.
1: Ah, les poupées.
0: J'avoue que j'ai l'impression qu'il y a quoi, il y a 6 mois qui se sont passés, quoi. C'est... La vie, je trouve, défile encore plus vite quand t'as des enfants. C'est incroyable. Oh bah là, ce ne sont plus des bébés, hein. C'est 3 belles petites filles en pleine forme.
2: Oh, la page des bébés est bien définitivement tournée, là. On est vraiment sur un autre mood. C'est pour ça qu'on peut garder ces petits souvenirs de elles quand elles étaient petites. Hormis toutes les photos qu'on a, je sais pas qu'on a, on doit avoir 8000 photos, donc, à peu près. Chacun, peut-être
0: ouais,
2: même.
0: Exactement. Trop mignon. Ça fait partie de leur histoire aussi, hein, cette période de néonat. Voilà, on garde, j'ai mis ça dans une petite boîte et je me dis que voilà, après elles en feront ce qu'elles en voudront plus tard, mais voilà, ça fait partie de leur histoire. Allez, ça rentre.
2: Ça rentre, ouais. Tu veux balancer
0: quoi?
2: Les Monsieur Patates.
0: Tu vois, en fait, je fais pas le tri des jouets quand il y a les petites, mais en fait, finalement, quand il y a le père, c'est pareil, quoi.
2: Attends. C'est...
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0: c'est le grand jour des résultats du bac. 715 000 lycéens et leurs familles attendaient ce moment.
1: Ah, j'ai pas dormi cette nuit.
2: Il n'a pas dormi, c'est vrai.
1: Je te promets, j'ai pas dormi.
2: À 2h du matin, il était assis au salon.
1: Ouais, j'arrivais pas à dormir, je pensais trop au bac en fait.
3: Ah mon petit passé.
1: Bien, mamie.
2: Oui,
3: oui. Oh mon chéri.
2: Ouais.
3: Gentil.
1: Merci.
2: Très gentil,
1: ouais. En vrai, mon pronostic, j'aimerais bien l'avoir avec une mention. Même si je l'ai pas avec mention, c'est pas grave. Mais je vise la mention en vrai.
2: Faut qu'il a son bac. Ça me ferait vraiment plaisir. Hein.
1: C'est gentil, mamie, merci.
2: Comme ça, tu fais ta gendarmerie.
1: Oui.
3: C'est bien ça.
2: Et oui. Dans son projet, il dit, si j'ai mon bac, mamie, je me mets dans la gendarmerie. Et c'est son rêve d'enfant. C'est très, très bien pour lui, pour son avenir.
4: Je souhaite qu'il défile aux Champs-Élysées au 14 juillet. Et je serai là. Je vous jure, hein, c'est vrai. Hein. C'est mon souhait.
2: Comme ça, le 14 juillet, je vais bien m'habiller, je vais au coiffeur, les cheveux de réponse, je vais mettre la perruque de réponse et je vais voir mon petit-fils. Ça, c'est promis, hein, je remettrai la perruque. Hein. Je serai la plus belle et la plus heureuse des mamies.

0: papa.
1: Ah, je stresse.
0: Ça va aller, ça va aller.
2: Moi, je pense qu'il va la boire. Et voilà.
3: En fait, c'est comme si c'était moi, là, qui passe le bac. Qui... Je sais pas, c'est carré, c'est le lien de frère. C'est ça, c'est vraiment comme si c'était moi, vraiment la même sensation. J'ai moins de stress pour le brevet que pour le bac, là. J'ai moins de stress.
4: Mel, on l'a vu réviser 2 mois avant son baccalauréat, avec de la détermination. On voyait qu'il veut faire vraiment... Parce qu'il y a eu beaucoup de critiques, mais dans ses dernières années à l'école, que ce soit par ses professeurs principaux, que ce soit par ses profs tout court, alors que mentalement, je savais qu'il était déterminé. Et là, arrivé au but ultime, je sais qu'il veut avoir son bac et j'espère qu'il va l'avoir.
5: Les gars, venez, allez, venez.
3: Allez, assieds-vous tous sur le canapé, tous.
5: Viens, Maëlle, assieds-toi. T'as la pression, ouais, si je suis pas bien là. Assieds-toi.
3: Allez, Denis. En fait, je me vends pas, Jerry, là, pas là.
5: Concours, examen. Alors,
3: mais c'est quoi, toi?
5: Bac général et technologique. Validé. Donc là, on va mettre Nice. Nice.
3: Maman, je peux pas regarder.
6: Je ne peux pas regarder, voilà, désolé. Hein.
5: Jean Zéphirin, il n'y a pas.
2: Quoi?
5: Il n'y a pas, je le vois pas.

0: Je t'ai parlé pour ça ?
1: Oui. Ouais. J'ai 13 après un accouchement, voilà, c'est. On mange des pizzas surgelées, ça nous arrive.
2: Merci.
1: On essaye de compenser, on a quand même une salade du jardin, on aura une tarte qu'on a faite à la maison, le dessert, mais voilà.
0: Mais bon, on va quand même essayer de les améliorer, parce qu'il n'y a pas grand-chose dessus.
1: On va essayer de les améliorer, mais par contre, ça n'enlèvera pas le carton, le plastique, les additifs.
0: Ce qui est fou, c'est ça.
2: Donc, on peut remettre des lardons, parce que là, il n'y a jamais de viande.
0: Non, on peut remettre des lardons.
3: Nos parents, là, depuis qu'il y a mars, ils sont moins investis dans les repas. D'habitude, on mange dans cette saison-ci, on mange plutôt des salades composées, des salades de tomates, des salades de concombres.
0: Quand on a une famille nombreuse, ben, la parfaite illustration du monde, qu'on ne peut pas être parfait partout, mais c'est l'alimentation. Hein. Des fois, ben, on est obligé de lâcher du lest. Hein.
1: On n'est pas parfait. Voilà.
4: Alors, c'est vrai que l'arrivée de mars fait qu'on arrive pas à maintenir nos exigences écologiques, on est moins bon sur cette partie-là.
5: Information à consommer de préparation.
0: Je cherche pas les ingrédients.
5: Ouais.
0: Quels sont les ingrédients?
5: Allez, farine de blé, purée de tomate quand même. Hein.
0: Elle n'est pas trop mal hein, finalement, parce que je vois pas beaucoup de E. Parce qu'il y a des aliments, parfois on les achète, c'est. On peut l'avoir 9, 7, 8, 10. J'ai compté une fois jusqu'à 17. 17 E dans un seul ingrédient, dans un seul produit. Celle-là, je regarde, il n'y a pas. Il n'y a pas de E. Des E 470, des E. Voilà, des E, il n'y avait pas beaucoup dedans. Par contre, ça m'a lu dans le sens que le capital santé d'un enfant, il se fait entre 0 et 16 ans. Donc, plus on leur donne les meilleurs produits possibles, mieux son capital santé dans le futur sera meilleur. Et
1: ça les rend pas malades non plus, donc on se.
0: Pour l'instant.
1: Non, il exagère. Mickey, ma table. Ziggy à table, Pégase, Malone à table, Télémac, Pipal, assieds-toi.
0: Bon, allez-y, vous pouvez commencer à prendre des.
1: Alors déjà, il mange la salade.
2: Oui, de pleine couche.
1: Non, fais-les manger la salade. Tu regardes. Ben regarde, Mickey.
2: Non.
1: Non, tu poses la pizza, Mickey.
2: Déjà, je la termine, après je reviens.
1: Tu manges ta salade, Mickey.
0: Ah, tu veux plus de salade? C'est bien.
1: Allez, mange ta salade. Et après, tu auras de la pizza.
2: Pourquoi tu me piques la fourchette?
1: Non, mais tout le monde avait une fourchette. Pourquoi Malone, il y a une fourchette, là.
5: La pizza, elle est plutôt bonne, mais c'est pas comme papa.
2: Moi, j'aime pas cette pizza. La pâte, elle est pas bonne.
3: Bah, les pizzas surgelées, elles sont très petites. Et puis, elles sont pas très bonnes. Enfin, elles sont bonnes.
5: Surtout les flamencus. Il n'y a pas assez de lardons et il y a trop de crème.
3: C'est pas la meilleure chose alimentaire qu'on peut manger.
1: En fait, les pizzas surgelées, c'est pas forcément pour faire plaisir aux enfants, c'était surtout pour nous dépanner, nous, hein, avec...
5: Bah, le dépannage, il est pas génial. Hein.
6: Vous pouvez faire des pâtes, c'est facile à faire. Tu fais cuire de l'eau, tu mets les pâtes.
0: On peut pas manger des pâtes tous les jours.
2: Les brocolis, c'est mon plat préféré.
0: Moi, j'aimerais bien faire des brocolis, mais sauf qu'il y a que toi qui manges des brocolis.
6: T'es vraiment malade, toi.

0: On a fait combien de kilomètres là?
1: Bah 500 non?
0: Ah ouais, c'est vraiment des pieds de route hein, pour y aller. Hein. Oh, on va s'amuser là.
2: Et Elias, il nous a enlevé sa playlist là.
3: Et je mets quelle musique?
2: Bah tu choisis. Hein.
0: Voilà, ça c'est du sens ça, tu vois. Ça c'est bien Elias, ça c'est du sens. Hein.
4: Ça fait du bien d'être en vacances. On est dans la vallée de la Dordogne, donc on est au calme. En pleine nature.
0: Cette fin d'année avec Ilias qui passe son bac, ça a été vraiment stressant. Et donc du coup, là, les vacances,
4: on les apprécie.
0: Mais on sait que c'est de courte durée parce que dans quelques jours, il va y avoir les résultats du bac.
4: Ouais.
0: Donc profitons de ces moments.
2: Là, on va s'arrêter, faire quelques courses comme d'hab. Je prendrai des trucs pour manger le matin, pour le goûter, tout ça. On se prend des trucs et puis on essaye d'être assez rapide. Hein.
4: Avant de profiter des vacances, étape obligatoire, quelques courses.
0: On ne fait jamais les courses en avance quand on part en vacances parce que déjà on n'a pas le temps. On a juste le temps de partir. Donc déjà c'est très compliqué d'anticiper. Donc on se dit toujours on les fera sur place.
4: Ah, mais voilà. Le plus gros truc pourquoi on ne fait pas les courses, c'est qu'on n'a pas de place déjà.
0: Déjà.
4: On n'a pas de place dans la voiture. Si en plus on doit se ramener des sacs de courses, pour laisser un enfant dans ce cas.
0: En plus, ouais.
4: Ouais. Donc, on ne peut pas.
0: Donc là, c'est les courses express.
4: Ouais, putain, il fait, je sais pas combien il fait là, mais.
3: Ouais, il va faire bon à l'intérieur.
0: Non, attention, allez, hop, petit choc thermique.
3: Attention.
0: Ah, ah, ah que ça fait ah. Du bien, tu vois. Thierry, est-ce que t'as fait
4: non.
0: Une liste?
4: Pas fait de liste, non.
0: On s'est parpillé.
4: Bah oui. J'ai pas fait de liste. C'est vraiment pour dépannage. Là, c'est des vacances, franchement, on va vraiment essayer de pas cuisiner. De manger n'importe quoi, mais c'est bon, on veut changer du quotidien. C'est pas la cuisine tous les midis, tous les soirs, stop. J'ai un gros besoin de souffler.
0: Souffle, ma chérie, respire, pas de cuisine.
4: J'ai pas envie de faire à manger, voilà. Tant pis pour l'équilibre alimentaire. Pendant une semaine, ce sera sans doute mal bouffe.
0: On va prendre quoi pour toi? Tu veux quoi? Tu veux manger quoi? Tu veux manger des bonbons? Oh là, ça c'était sûr. J'ai posé la question. Ils prennent quoi? Deux paquets grand max, chérie.
3: Deux paquets de bonbons.
0: Deux paquets grand max, vous choisissez, vous débrouillez. Essayez de vous entendre.
4: Allez, choisir qui?
3: Go.
0: Go. Allez, allez, allez. Le but, c'est pas de perdre de temps ici. Allez, on y go. C'est toi qui le portes, hein?
4: Je sais à qui. Tu ne pas, mais tu le portes. Ouais. Et vous pouvez. Oh, mais papa, il vous a dit quoi? C'est...
3: Ça? Ah ouais.
4: On est ça, non? C'est la guerre des bonbons.
0: Est-ce que vous voulez des compotes comme ça à boire? Non? Ça, vous voulez pas?
5: Je vais prendre des céréales, des paquets de bonbons. De la crème de spéculoos, je vais tenir, je pense, avec cette belle réserve.
4: Hakim
0: chocolat, ça, ça me
4: semble. Hakim.
0: Oui, chérie.
4: Pour le matin, tu veux quelque chose ou pas?
0: Pour le chocolat, t'as su, on prend ça, oui. Bah, prends-le.
4: Par contre, on n'a pas trop de place dans la voiture, là. Faut doucement. Ah, okay. On n'achète que des conneries. Faut le dire, on n'achète que des conneries. Des trucs d'apéritif, des trucs de goûter. Rien de sérieux, rien de... Voilà, c'est vraiment que des choses pour se faire plaisir, quoi. Normalement, on est bon. On a ce qu'il faut pour démarrer nos petits jours de vacances en toute tranquillité.
0: N'oubliez pas qu'on est une famille nombreuse. Ça consomme.
4: Allez, c'est bien. Allez, garçon, allez.
0: C'est bon? Il avait expliqué.
6: Hop. 128 euros 81.
0: Ça va vite, hein?
4: Eh oui, ça va vite.
0: Ça va vite.
4: Alors, le budget, là, il est énorme, hein, parce que 128 euros et on n'a rien pris pour manger.
0: Que des bricoles, ouais.
4: Franchement, on a explosé le budget. À la maison, avec 128 euros, on mange presque pour une semaine, quoi.
0: Après, on est dans un supermarché, pas dans un hyper, donc du coup, voilà, c'est un peu plus cher, mais on va pas regarder les prix. On n'est plus à ça près, on veut faire vite.
3: Là, on va galérer hein, pour mettre les courses dans la voiture. Hein.
4: Je pense que c'est ce qu'on va faire.
3: On va laisser un gamin dehors, je crois. Il ira à pied, on est pas loin du
4: parking. On va enlever la poussette, je pense, que je la prendrai avec moi. Et on mettra tout à la place.

0: fait de la place comme ça, je mets les gâteaux.
1: Ah. Ouais, mais il y a trop de trucs là.
2: Et de toute façon, on va faire la salade là.
1: Oui, je vais faire la salade.
3: Alors là, maman, il reste les salades à faire, encore une ou deux salades.
1: Voilà, il reste la sauce des concombres que j'ai déjà coupée là. Après, une deuxième tour de pâte et puis après, le taboulé, bah, c'est fait. Ouais. C'est déjà fait.
3: Après, là, le poulet au four, il nous reste à voir pour la musique.
1: D'accord.
3: Pour la musique pour l'arrivée d'Adicia. Là, il est 18h40, elle est censée arriver dans 1h30. Je sais pas comment on va faire. C'est un petit peu le stress parce que niveau timing, c'est vraiment sur ça que ça va jouer. Parce qu'Alicia doit arriver à une heure précise et si on n'est pas prêt à temps, bah c'est là qu'il peut y avoir un couac.
1: Pour le moment, non, tout n'est pas prêt. Parce que là, on est un petit peu à la bourre, c'est pour ça qu'on se dépêche.
3: Pour pas qu'Alicia saute de quoi que ce soit, on a séparé deux teams un petit peu. Donc il y a Rudy, mon petit frère, Jade, ma petite sœur, et Elsa, ma petite sœur, qui sont en train d'occuper Alicia chez Elsa. Mais après, là, il manque encore Mathieu qui doit arriver, sa femme, son fils, Chloé, son homme, son fils aussi. Rudy, je pense qu'il va arriver en même temps qu'Elsa. Il manque qui?
1: Bah après, là... dans notre famille, c'est tout. Hein.
3: Dans la famille, c'est compliqué que tout le monde soit à l'heure en même temps. On est nombreux en plus, minimum 17, avec tout le monde, plus les invités, les copains, les copines. Donc forcément, il y a plus de risques à ce qu'il y en ait un qui soit en retard ou pas présent du tout. Et c'est vraiment ça qui me met le stress, en fait. Je lui envoie un message à Elsa en lui disant « Il se peut qu'il faudra que tu la gardes encore...
1: Oui.
3: Peut-être une demi-heure
1: voilà,
3: de plus. »
1: Voilà, à peu près, ouais.
3: Comme ça très bien, j'anticipe.
1: Comme ça, qu'on soit bien à jour, quoi.
3: Tu peux voir le gâteau que t'as acheté? Waouh!
1: Wow. Voilà.
3: Ah, trop bien, c'est écrit joyeux anniversaire en plus.
1: Exactement.
3: Oh, c'est parfait, t'as assuré.
1: Et en plus, ah! Coucou, mon Kaiden! Tu fais bisous, papy? Bonjour, mon ange, ça va?
3: Ça va et toi?
4: J'ai mis plutôt Tef.
3: Grave.
5: Bonjour, mon ange.
4: Ça a été trop bien. J'arrive de Nantes, là. J'ai fait des déplacements, je travaille beaucoup là-bas. Je suis toujours dans le bâtiment, je travaille pour une agence et je refais pas mal d'appartements, de salles de bain et tout. Donc, comme j'ai signé beaucoup de contrats là-bas, ben, je pars toutes les semaines à Nantes. Et je reviens le week-end donc, pour voir un peu la famille et puis mes petits-enfants, un peu tout le monde. Donc, je profite de rentrer le week-end.
6: J'ai même quitté mon travail beaucoup plus tôt, parce que d'habitude, je rentre très tard le soir. Le vendredi soir, je rentre pas avant 22h, 23h. Là, j'ai fait une exception. J'ai sacrifié une après-midi. Mais pour mes enfants, c'est rien du tout. J'aurais pu sacrifier une semaine, même s'il faut. Donc, je suis super heureux.
3: Papa, si tu veux, je peux aller te changer.
4: Je vais me changer.
1: Ouais.
4: Est-ce que tu veux que papy se change, qu'il soit plus joli, Kaiden? Tu veux que papy soit plus joli? Oui. Papy, il va être beau gosse comme toi, d'accord? Ça marche? Oui, je vais me changer.
3: Hola.
7: Un baiser.
3: Ça va et toi?
7: Oui, j'ai chargé. Ouais, j'ai encore dans la voiture.
1: Moi? Maman. Et toi, ma chérie?
7: Ouais.
3: Yeah, ça va, mon gosse?
7: Ouais.
3: Vous êtes les derniers?
1: Ça va.
3: Tu es Esteban d'amour. Ça va, Malinda?
7: Et toi, ça va?
3: Ouais. Du coup, là, on est sur les derniers arrivés. Donc, c'est mon grand frère Mathieu.
6: Ouais.
3: Avec sa femme et leur fils Esteban qui est né il y a peu de temps. On attaque parce qu'Alicia va à l'école là.
6: Ouais.
3: On prépare la surprise. Hormis la surprise pour Alicia, c'est vraiment aussi des retrouvailles. Parce que ça va être la première fois qu'on va se retrouver tous ensemble, tous réunis au même endroit et au même moment. Et surtout, il y en a qui n'ont pas forcément encore vu les petits-enfants et qui sont nés il y a peu de temps ou autre. Donc c'est vraiment un rendez-vous, en plus de l'anniversaire, de grandes retrouvailles en famille.
4: Ma belle-fille, même si elle est moche, ma belle-fille.
8: Oh là là.

0: Oh.
1: Eh ben voilà.
0: T'as vu derrière, chérie? C'est joli, hein?
2: On a déjà vu la dune plus belle que ça avec un beau ciel bleu, mais finalement ça met une ambiance aussi très jolie. La dune bien claire devant un ciel un peu noir.
1: C'est différent.
2: Ouais. Et puis bon, on est bien content de ne pas être revenu sur notre idée à cause de la météo, parce que la vue, ça, hein, ça en vaut vraiment le coup.
0: Et ben voilà, on est en place. Et ben il est bien mérité ce petit pique-nique. Hein, un petit sandwich de quoi? Il y a mortadelle, jambon cru, jambon blanc, saucisson.
3: Mortadelle avec de pommes. Merci.
0: Jambon cru, mon titi.
1: Le cadre est pas mal.
0: Ouais, c'est pas mal.
1: Et que pas.
0: On a même besoin des lunettes.
1: Eh ben, bon appétit.
3: Mais ça ne vit pas ça.
1: Non, c'est le mien, celui-là.
2: Ça coûte rien. C'est l'esprit de famille, de partage. On se pose, on souffle, on est bien. On a changé d'environnement.
0: Oui, non, c'est des moments qu'on aime. Est-ce que vous êtes prêts pour la descente?
3: Oui.
0: Parce que ça va aller vite, hein.
1: Oui.
0: Un, deux, trois.
1: Allez, go.
0: Wouh.
1: Allez, vas-y, vas-y. Ah, plus vite, plus vite, plus vite, plus vite, plus vite.
0: Wouh. Arrivé en grand écart.
2: Ben là, c'est un petit peu la récompense du travail, des frais, des vacances. On voit ce que ça nous apporte en bien-être en famille. Et puis les phrases dans la voiture de « je veux rester avec mes copines, je veux pas venir ».
0: Ciao, Marcus. Allez, Makia.
1: Ouais.
2: Et au final, c'est que des fous rires, ils sont heureux comme tout, donc... C'est pour ça qu'on insiste, des fois, et qu'on est des mauvais et des vilains parents, et qu'on n'est même pas des parents d'abord parce qu'on ne les écoute pas.
1: C'est parti.
0: Ouh, Gabin, il va de plus en plus vite. Ça va.
3: Moi, j'ai fait des 4, mais j'ai mis un peu la vitesse.
4: Oh, mais là, t'allais super vite, non?
3: Ouais.
0: Ça va, Red, non?
1: Attends, mais tu veux faire quoi, là?
0: Je vais...
1: Tu veux t'écraser en bas?
0: Ouais, c'est ça. Allez, viens, Claire.
1: Tu vas finir à Walp.
0: Allez,
2: je pense que c'est important aussi pour eux de voir qu'on peut, jouer même à notre âge. On n'est pas si pourri et si vieux que ça. Hein.
5: Elle est encore potable, la mère.
2: On passe nos vacances et on essaye au quotidien de rendre heureux et faire rêver nos enfants. Mais nous aussi, on a le droit de se faire plaisir.
1: Allez, viens, chef.
0: Allez, les zouzous, coupez.
1: Bah, ça tourne. Pourquoi tu dis coupez?

0: Jean Zéphirin, il n'y a pas.
1: Quoi?
0: Il n'y a pas, je le vois pas.
2: Ouais, c'est bon. Maëlle?
0: Passe le second groupe, ça veut dire quoi? Passe le second groupe.
3: Mais c'est rattrapage.
0: C'est rattrapage?
3: Non.
1: Non.
0: Ça veut dire quoi, passe le second groupe? Mais
3: définition.
0: Second groupe correspond aux épreuves de rattrapage et aussi à épreuve orale de contrôle.
4: Ah, donc il est en rattrapage.
0: Donc il est convoqué au rattrapage.
3: Je peux au rattrapage, mais.
0: C'est bien ouais, rattrapage. C'est bien, Maël. C'est rien. C'est bien, ça veut dire que tu dois avoir. Non, c'est bien, Maël, c'est bien, franchement.
4: Encore une
0: c'est
4: épreuve,
0: bien.
4: Là encore.
0: C'est pas grave, il y a le rattrapage, c'est rien.
3: Franchement, je suis déçu, hein.
5: C'est rien, Maëlle, tu vas l'avoir. Dis-moi que tu vas l'avoir.
6: Oui, je vais l'avoir.
5: Tu vas rien lâcher, c'est bon. Ça t'es motivé? C'est rien, ça. Toi, t'as toujours galéré, ben là, c'est un petit truc en plus. Tiens, dans la gueule, galère. Allez.
3: Ouais, je vais l'avoir.
0: Mais oui, tu vas l'avoir, Maëlle, t'inquiète pas, d'accord?
3: C'est bien.
0: C'est, voilà, c'est
3: juste,
0: rien.
3: C'est juste le sème, c'est tout.
0: C'est juste que ça fout les nerfs, mais à mon avis, de pas beaucoup. Tu dois l'avoir vraiment de pas beaucoup.
3: J'ai un petit sentiment de. De tristesse, vraiment. Je suis dégoûté. J'imagine le pire scénario. Je vais faire comment? Imagine, je loupe le rattrapage. Je vais devoir faire une année de terminale. Encore une fois, franchement.
0: Non, Khadjouch, faut pas pleurer. C'est pas fini, là. Faut rester positif. Ah non, là, pas de larmes.
6: Pas de larmes.
0: Khadjouch, pas de larmes.
6: T'es deux neveux.
0: Non, il a pas loupé. Il est juste en rattrapage.
7: Ouais.
0: On va quand même faire la fête, c'est pas grave.
7: Ouais, mais.
0: Bah oui.
7: Moi, tu me connais, Raouda. Comment
0: je sais, t'es super sensible.
7: Voilà. Il a travaillé, le pauvre, jour et nuit.
3: Bah, mamie Marron, elle est vraiment triste.
4: Mais non, mais mamie, elle est pas triste. Elle est triste parce qu'elle voit que t'es triste. C'est normal pour tout le monde, mais mamie, elle sait que, avec la possibilité que t'as, avec l'intelligence que t'as, que tu vas l'avoir. Elle le sait très bien. Elle a confiance en toi, on a tous confiance en toi. Donc ne te dis pas dans ta tête que mamie, elle est triste parce qu'elle sait que je vais pas avoir mon bac.
8: Tu veux juste quelque chose de rassurante? Le frère Mbappé, l'année dernière, il est parti au rattrapage, il l'a eu après.
0: Donc on appelle papa pour lui dire?
8: Ouais, bah maman, il va passer une journée. Là, papa, il va être dégoûté.
0: Bah, il faut bien lui dire, non, il va m'appeler sinon. Non, bah, il s'en fout, il va pas être dégoûté. Pas, il sait que la vie, c'est de galère, hein. T'as pas tout facilement. Allô, Steph, ça va? T'as un haut-parleur?
9: Oui.
0: Bah, c'était pour te dire, Maëlle, il a eu son bac.
9: Non.
0: Non, je rigole. Non, il est en rattrapage. Pas, ouais. Rattrapage, c'est bien.
9: Pourquoi tu me fais des trucs comme ça?
0: Bah, désolé, Steph, mais en fait, je devais te faire la blague le contraire. Mais non, il est en rattrapage, Steph.
9: Rattrapage, ouais. Bon, on se reconcentre, Maëlle, si m'entends.
0: Maëlle, il te parle.
3: Oui.
9: On se reconcentre, c'est pas grave. Tu vas pas lâcher maintenant, c'est bien. Ça fait des années que tu bosses.
3: Ouais.
9: Moi, je suis fier de toi. Donc, oui.
3: Merci, merci.
9: D'accord. C'est très bien, c'est très très bien. C'est comme ça, dans ta vie, tu auras des examens aussi à passer. Des fois tu l'as, des fois tu l'as pas, c'est pas grave.
4: Je suis triste pour lui parce que c'est un petit garçon, c'est un grand garçon qui a travaillé pour ces examens-là. Voilà, il se donne à fond à son niveau et il aura au deuxième coup, il aura, c'est tout. C'est ce que je lui dis, c'est qu'il aura.
0: Faut pas lâcher.
9: C'est le thème, c'est rien.
3: Moi aussi, papa, c'est bon.
9: T'inquiète, t'es un grand, t'es un homme, tu vas pas baisser les bras.
3: Ouais.
0: Eh oui, à mon avis, t'as pas beaucoup de points à rattraper.
3: Oui.
0: À mon avis, tu l'as pas eu de. C'est dommage, hein, qu'on sache pas. Faudrait que tu regardes au lycée. Tu veux que je t'accompagne, Maëlle?
3: Oui, vas-y, c'est bon. Ouais.
0: Bon, allez, viens, on va au lycée alors. Tout le monde doit sourire, tout le monde doit rester positif. Ouais, on y va à la patate, Maëlle. On se fiche, c'est bien, c'est bien.
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18: Bonsoir. Pour nous rendre toujours plus beau et plus belle, la science et la recherche ne s'arrêtent jamais. Trois exemples ce soir dans EGLM6, le sommaire.
19: De toutes les couleurs, brillant ou pas, parfois surprenant, la science décortique pour nous le rouge à lèvres.
20: Alors, on distingue à peu près trois grandes familles, les rouges à lèvres mat, les rouges à lèvres satinés et les rouges à lèvres brillants.
19: Les pellicules qui tombent comme une fine neige sur les épaules, c'est gênant. D'où viennent-elles? Quelle solution pour s'en débarrasser?
21: Les shampoings de pharmacie, ce qu'ils vont avoir en plus, c'est qu'ils vont avoir une activité directe antifongique, anti-champignons.
19: Pour certains, se démêler les cheveux est une souffrance quotidienne.
22: Tu tires trop fort, maman.
19: Les brosses pour enlever les nœuds sans casser vos cheveux sont légion. Matière, forme, picot, comment choisir?
23: C'est important le diamètre des filaments?
24: Oui, parce que plus le filament est épais, plus il va être mécaniquement fait pour démêler.
19: Toutes les réponses, c'est maintenant.
18: Quel produit de beauté plus banal pour vous, mesdames, que le rouge à lèvres? On le connaît pourtant bien mal. Savez-vous qu'il est composé de graisse à 80%, qu'il a un point commun avec ce moule à gâteau? Voici trois infos étonnantes sur le rouge à lèvres.
19: Il a beau exister sous sa forme moderne depuis très longtemps, on ne sait pas grand-chose sur notre rouge à lèvres. À Paris, faisons le point sur le rouge à lèvres version 2026. Au Conservatoire du maquillage, avec Marjorie Zurano, maquilleuse experte.
20: On a différentes couleurs, différentes matières, différentes textures, différents finis aussi. C'est une combinaison à l'infini d'une palette de couleurs. Alors on distingue à peu près trois grandes familles, les rouges à lèvres mat, les rouges à lèvres satinés et les rouges à lèvres brillants.
19: Des milliers de couleurs et de textures, mais faites avec quoi? C'est ce que nous allons découvrir à l'École supérieure de chimie organique et minérale de Compiègne avec Sarah Zimalka, enseignante.
25: Donc ici, vous avez tous les ingrédients que vous allez retrouver dans tout type de rouge à lèvres. Les corps gras avec la cire qui est solide, le beurre et l'huile qui est liquide qui vont permettre de donner la bonne texture à votre rouge à lèvres.
19: Et du gras, il y en a beaucoup. Il représente 80% de votre rouge à lèvres. Pour la couleur, il faut des pigments.
25: Puis nous avons des conservateurs pour garder une bonne stabilité de votre rouge à lèvres au cours du temps et également limiter la prolifération de bactéries. Et enfin, pour terminer, les huiles essentielles pour l'aspect olfactif de votre rouge à lèvres.
19: Une fois fondus et mélangés, ces ingrédients sont moulés pour obtenir le fameux bâton. Mais pour parvenir à différents finis, plus ou moins mats ou brillants, il faut choisir les bons pigments.
25: Pour avoir un rouge à lèvres mat, on va utiliser des pigments minéraux qui ne réfléchissent pas la lumière.
19: Et on mettra plutôt de la cire qui a un pouvoir opacifiant. Tandis que pour un rouge à lèvres brillant,
25: on va être plutôt sur un rouge à lèvres type gloss, où là on va avoir une texture complètement différente, donc on aura beaucoup plus d'huile que de cire.
19: Le problème avec le rouge à lèvres, c'est qu'une fois qu'on en a mis, impossible de faire la bise ou de boire son café sans laisser de traces. Mais depuis les années 80, il existe des rouges à lèvres qui n'en laissent aucune. Et leur composition va vous surprendre.
25: Ce moule à gâteau et ce rouge à lèvres ont un point commun. Lequel?
26: Les deux sont moulés. Je sais pas. Une matière qui est dans les deux?
25: C'est le silicone qui a la particularité de former un film plastique étirable et souple sur la peau, ce qui va donner la caractéristique de non-transfert de votre rouge à lèvres.
19: Grâce à ce film invisible, il tient très longtemps.
25: En général, un rouge à lèvres sans transfert peut tenir toute une journée, c'est-à-dire 8 heures, si on a des lèvres bien hydratées.
19: Depuis peu, dans le commerce, on trouve aussi des rouges à lèvres bleus ou orange flashy. Mais méfiez-vous des apparences.
26: C'est spécial, le bleu.
20: Tu me fais confiance.
26: Ouais.
19: regardez. Au lieu de devenir bleu, les lèvres de notre journaliste se colorent en rose.
25: Mais c'est dingue! Mais ça, c'est le principe d'un rouge à lèvres autocollant.
19: Pour comprendre son fonctionnement, nous avons besoin d'un chou rouge, un légume aux propriétés étonnantes.
25: On va utiliser du chou rouge qu'on transforme en jus, ainsi que des produits qu'on a ici, de la lessive, du bicarbonate, du citron. Nous allons les mélanger ensemble pour voir ce qu'on obtient.
19: Ces produits ont tous un taux d'acidité différent et donc un pH différent. Or, il s'avère que le jus de chou rouge, lui, est sensible au pH. En fonction de son environnement, plus ou moins acide, il réagit et change de couleur comme on le voit ici. Avec le rouge à lèvres autocolorant, c'est le même phénomène.
25: On va retrouver l'indicateur coloré ou colorant dit pH sensible qui a le même rôle que le jus de chou rouge et qui va changer de couleur en fonction du milieu de pH.
19: Donc, le jus du chou rouge, c'est l'équivalent de notre rouge à lèvres bleu. Et le jus de citron, le bicarbonate ou la lessive représentent l'acidité de nos différentes peaux.
25: On n'a pas tous le même pH, mais il va varier sur une petite échelle entre 4 et 6.
19: Voilà pourquoi, d'une personne à l'autre, la couleur, une fois appliquée sur les lèvres, sera légèrement différente. Qu'il soit classique, sans transfert ou autocolorant, le tube le plus élégant du monde n'a plus de secret pour vous.
18: Elles touchent près d'un Français sur deux, et sans être grave, elles sont inesthétiques et source de complexes, les pellicules. Savez-vous que la science sait désormais quelle en est la cause, quelles sont les solutions pour s'en débarrasser et quelles sont les habitudes à proscrire pour ne pas aggraver le problème? Regardez.
19: Si votre tête vous démange et qu'une fine neige tombe sur vos épaules, vous avez des pellicules.
1: Let it snow, let it snow and snow.
3: Oh, c'est pas très esthétique.
26: Quand c'en est à tomber sur les épaules, c'est un peu négligé, quoi. Après, dans les cheveux, ça arrive.
19: Selon vous, à quoi sont-elles dues?
26: Les shampoings pas adaptés, qui sait, d'autres facteurs, le stress peut-être.
4: Un manque d'hydratation et de sébum.
5: La pollution. Vu qu'on met la pollution dans tous les problèmes, je pense qu'elle peut en avoir une petite incidence là, sur les pellicules aussi.
19: Cette petite neige, souvent source de complexes, elle ne tombe pas du ciel, mais bien de notre cuir chevelu. Allons regarder de très près ce qu'il s'y passe avec Jérémy Lupu, dermatologue.
7: Bonjour.
19: Équipé d'un dermatoscope, il va observer celui de notre journaliste.
8: Donc là, on a un cuir chevelu parfaitement normal. Donc on voit bien effectivement les follicules pileux. Donc on en a entre 100 et 150 000 sur tout le cuir chevelu. On voit également un petit film protecteur, la barrière en fait hydrolipidique. C'est là où vous avez le sébum. Il a un rôle protecteur sur la peau et sur le cuir chevelu.
19: Notre cuir chevelu est aussi habité. Il abrite tout un écosystème qu'heureusement, on ne voit pas à l'œil nu.
8: En fait, à l'intérieur de la peau, et du cuir chevelu en l'occurrence, on a un microbiote cutané. Exactement comme pour l'intestin. Et on trouve plein de bactéries, notamment des staphylocoques, et aussi des champignons, ou des levures, notamment une levure en particulier qu'on appelle Malassezia. Et donc toutes ces bactéries, elles cohabitent pour maintenir en fait un certain équilibre.
19: Mais lorsque l'un de ces micro-organismes veut prendre le dessus et prolifère, c'est tout cet équilibre qui se dérègle.
8: En fait, en temps normal, la peau, elle se renouvelle en 28 jours. Et l'élimination, en fait, des petits déchets de la peau se fait de manière complètement invisible. Lorsqu'il y a un déséquilibre de ces bactéries, et notamment une prolifération de cette levure, Malassezia, eh bien, vous allez avoir un renouvellement accéléré de la peau. Le sébum qui va être fabriqué beaucoup plus rapidement et en mauvaise qualité.
19: Ce renouvellement trop rapide crée une inflammation du cuir chevelu.
8: Et cette inflammation va engendrer un tiraillement, sensation de grattage. Les petits déchets en fait, de la peau vont devenir visibles et c'est ce qu'on appelle les pellicules.
19: Ce n'est donc pas par manque d'hygiène qu'on en a, mais à cause d'un champignon. Plus précisément, une levure qu'on a tous sur notre cuir chevelu. Mais pourquoi chez certains se met-il soudain à se multiplier en excès?
8: Il y a une partie génétique, c'est-à-dire que on est prédisposé à fabriquer des pellicules ou pas. Et ensuite, il y a un critère environnemental. Dès lors qu'on est fatigué, stressé, lorsqu'il y a certaines périodes hormonales comme la puberté, on va avoir une stimulation de certaines hormones, et notamment le cortisol. Et le cortisol va entraîner une prolifération de ce champignon.
19: Attention aussi à nos comportements, à commencer par les shampoings trop agressifs sur un cuir chevelu déjà irrité.
21: Pareil, lorsqu'on a des bonnets, des casquettes, on en met en excès, donc qui entraîne de la macération et donc de l'inflammation et donc l'apparition des pellicules à terme.
19: Si malgré l'arrêt de ces mauvaises habitudes, vous avez encore des pellicules, il y a des solutions. Les shampoings anti-pelliculaires. Justement, nous avons fait un petit shopping.
21: Généralement, les shampoings qu'on achète en grande surface vont être des shampoings qu'on appelle kératolytiques, c'est-à-dire qu'ils vont décaper, ils vont réduire un petit peu l'excès de sébum. Les shampoings de pharmacie, ce qu'ils vont avoir en plus, c'est qu'ils vont avoir une activité directe antifongique, anti-champignons. Après, ce qu'il faut savoir, c'est que les problèmes des pellicules, c'est une problématique chronique. Même lorsque vous avez plus de pellicules, il faut continuer à en utiliser au moins une fois par semaine pour éviter en fait que les pellicules reviennent.
19: En suivant ce précieux conseil, adieu les pellicules. Vous pourrez à nouveau porter des vêtements noirs sans complexe.
18: Tous les ans, un nouveau modèle de brosse à cheveux promet de révolutionner le brossage pour un démêlage sans douleur. Mais est-il possible de démêler nos cheveux en un seul geste? Comment choisir entre poils de sanglier ou poils en plastique, picots souples ou rigides, longs ou courts? Comment changer la matière, la forme, la densité de ces poils sur la résistance et la brillance de nos cheveux? Nos spécialistes vont tout vous dire.
0: Allez les filles, on va se brosser les cheveux. Tac, Mazel, tu commences.
3: J'aime pas qu'on me brosse les cheveux.
22: Tu tires trop fort, maman.
3: Tu fais trop mal.
19: Si vous avez des enfants, en particulier avec des cheveux longs et épais, cette scène sent forcément le vécu. Pour Justine et ses filles, Brune et Hazel, vaincre les nœuds est un combat quotidien.
0: Tous les matins, c'est la corvée de se coiffer, mais on n'a pas le choix. Voilà, faut être bien coiffé pour aller à l'école. Là, il y a un gros nœud, là. Désolée, je tire un peu. Hein.
22: Ah ouais.
19: Mais pour avoir une chevelure brillante et sans nœuds, encore faut-il avoir la bonne brosse. Parce que des brosses, il y en a de toutes sortes et de toutes les matières. C'est à Beauvais, dans l'Oise, que Mac va démêler tout ça pour nous. Dans cette usine, on fabrique des brosses depuis près de 200 ans. À sa tête, Olivier Remoissonnet, le directeur.
7: Bonjour Olivier.
9: Bonjour Mac et bienvenue.
7: Qu'est-ce que c'est qu'une bonne brosse ?
9: Eh bien, une bonne brosse, c'est celle qui correspond à vos cheveux. Il y a des bonnes brosses pour des cheveux bouclés, des cheveux frisés. Et le plus important, c'est que la

0: brosse apporte la promesse pour laquelle vous attendez son coiffage.
1: Nos brosses démêlent les nœuds, d'autres font plutôt briller les cheveux et certaines font les deux. Tout est une question de matière.
2: Parlons des matières avec lesquelles on fait les poils de la brosse. Il y a quoi comme grandes matières?
0: Les grandes matières, on va retrouver le nylon et puis on va retrouver une deuxième catégorie de filaments naturels. Et là, on retrouve le poil de sanglier.
2: D'accord. Alors, est-ce que ces deux matières, nylon et poil de sanglier, peuvent démêler?
0: La grande majorité des brosses qu'on va retrouver pour démêler sont faites avec du nylon. Parce qu'il y a une caractéristique mécanique qui est plus propice au fait de vaincre le nœud que l'on trouve dans les cheveux.
2: Donc démêlage vraiment égal nylon?
0: Et souvent, on va retrouver dans la grande majorité des démêlages égal nylon.
1: Mais pourquoi le nylon a-t-il ce super pouvoir pour démêler? Et du coup, quel est l'intérêt du poil de sanglier? Eh bien, c'est une affaire de physique. À l'université Paris Cité, voyons déjà avec Nicolas Chevalier, physicien, ce qu'est un nœud.
3: Alors les nœuds dans les cheveux, contrairement à ce qu'on pourrait penser, c'est pas des boucles comme sur nos chaussures. Ça va généralement plutôt correspondre à des entrelacements, c'est-à-dire des cheveux qui vont se croiser entre eux et qui vont frotter. Et donc un cheveu, c'est composé de kératine, c'est une protéine, et cette kératine n'est pas lisse, elle va former des écailles. Ces écailles de kératine vont avoir tendance à plus frotter et donc spontanément former des entrelacements et des cheveux emmêlés.
1: Et forcément, quand on bouge, ces frottements augmentent.
3: Et les cheveux vont s'emmêler sous l'effet du mouvement, essentiellement. Quand on passe la main dans les cheveux, on se réveille le matin. Alors pour simuler ça, ici, on a attaché 4 cheveux et on va les agiter. On a des entrelacements qui se forment, les cheveux sont emmêlés.
1: Revenons à notre nylon. Comment ce bout de plastique vient-il à bout de nos nœuds?
3: C'est un des matériaux qui va frotter le moins avec notre chevelure. En plus, on arrive à faire des picots qui sont à la fois relativement petits et rigides, ce qui va permettre de pouvoir les placer entre les entremêlements des cheveux pour pouvoir les défaire sans que les picots ne fléchissent.
1: Sur nos brosses, on trouve des picots de diamètre et de longueur différents. Alors, est-ce que ça joue? Retour à l'usine.
2: C'est important le diamètre des filaments?
0: Oui, parce que plus le filament est épais, plus il va être mécaniquement fait pour démêler.
1: Si vous avez les cheveux épais ou bouclés, optez pour des picots assez épais. Si vous avez des cheveux fins, des picots plus fins suffisent.
2: Et en termes de longueur, qu'est-ce qu'on prend, des poils plutôt courts ou des poils longs?
0: Alors en fait, il faut quand même des poils qui correspondent à l'épaisseur de votre chevelure. Il faut une bonne taille de filament pour rentrer dans la chevelure et pouvoir démêler l'épaisseur complète de la mèche.
1: Certaines brosses tendance, comme celle-ci, alternent les deux, des picots courts et longs. C'est pour qui?
3: On peut imaginer qu'elle va être surtout adaptée pour des chevelures volumineuses, où les picots longs vont pouvoir défaire les nœuds qui sont en profondeur de la chevelure, alors que les picots courts vont plutôt défaire ceux qui sont en surface.
1: Même si vous avez la bonne brosse, il y a une chose essentielle à retenir quand vous vous en servez. Si, comme Justine, vous attaquez les nœuds en partant des racines jusqu'aux pointes,
4: oui,
1: vous aggravez le problème.
4: Aïe, maman.
3: Alors, pour démêler ses cheveux, il est indispensable de commencer à les démêler par le bas. Si on commence par le haut, on va devoir appliquer énormément de force parce qu'on fait coulisser les nœuds les uns sur les autres. Ils vont tous se réunir au même endroit, à tel point que la pipette peut casser. Vous appliquez une trop grande force, ce qui veut dire que vous avez des chances, un, de casser vos cheveux, deux, de vous faire mal. Alors que si on commence par le bas, on va défaire les cheveux nœud par nœud et la chevelure se désemmêle beaucoup plus facilement.
1: On vient de le voir, le nylon est donc le champion pour démêler. Alors, à quoi servent les brosses en poils de sanglier? Souvenez-vous, nos cheveux sont composés d'écailles en kératine.
0: De la même manière, on va retrouver des écailles sur le poil de sanglier. Et là, sur le coiffage, ces écailles vont contribuer à une action mécanique, écaille contre écaille. On va avoir tendance à resserrer nos propres écailles de nos cheveux et apporter du brillant.
2: Ah oui, parce qu'on sait très bien que brillant, c'est quand on a des écailles bien resserrées.
0: Exactement. Et il y a à peu près 5000 poils de sanglier sur une brosse comme celle-ci. C'est tout l'intérêt de cette densité. Quand notre mèche va traverser, il faut s'assurer que l'ensemble de la mèche bénéficie de cette action mécanique pour son brillant.
2: Et donc ça brosse, ça accroche tous les cheveux. Je peux essayer?
0: Eh bien, bien sûr.
2: Hop. Voyons. Bonjour. Ah oui, on sent bien que ça, oui, ça accroche bien. C'est très agréable, hein.
0: Non mais c'est idiot. Moi j'ai passé le cheveu pour avoir de problèmes de démêlage.

0: Et voilà, le Gal M6 est terminé pour ce soir. On se retrouve très bientôt. D'ici là, passez une très bonne soirée sur M6, bien sûr. Au revoir.
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3: Au sud-ouest du Kenya, dans le Masai Mara, la plus grande réserve d'animaux sauvages du pays, Valentin guide safari depuis 5 ans.
4: Il y a un lion juste là.
5: Il a eu l'œil, hein ?
3: Est venu partager un tête-à-tête unique avec les rois de la savane pour ses 3 clients français installés au premier rang.
6: Vous allez être assez proche par contre, vous ne sortez pas les bras.
5: Sinon, on peut se mettre debout ou pas du tout ?
6: Vous pouvez vous mettre debout, juste pas de mouvement brusque. D'accord ? J'étais sous les...
3: À l'ombre des arbres, une famille de 4 lions savoure sa sieste. Brice, Anne-Sophie et Alexandre ont déboursé chacun 6000 euros pour ce safari d'une semaine. Et la surprise doit être à la hauteur de leurs attentes.
7: Voilà comme il est beau là. Il y a vraiment une image de Simba et Nala là, tu vois.
3: Il est 7h du matin, le moment idéal pour observer les animaux. Alors le groupe reprend les pistes, déterminé à dénicher de nouveaux félins. Sur le chemin, 15 lions sont venus saluer les visiteurs du parc. Mais Valentin, lui, veut dénicher un moment plus rare, plus exceptionnel.
4: On connaît les territoires, on va dire, des animaux, donc on essaie de maximiser nos chances comme ça. Et après, il faut de la chance aussi, bien évidemment.
3: Et quelques kilomètres plus loin, il repère un couple de guépards, une espèce normalement très difficile à observer. Mais aujourd'hui, les deux félins semblent prendre la pause dans les hautes herbes.
4: Mais ça coupe.
3: Et décident même de partager un moment intime, une scène inédite même pour Valentin.
7: Pour moi, là, c'est quelque chose. J'ai jamais vu d'accouplement de guépards dans ma vie, donc c'est magique, ça.
3: La promesse du guide, dénicher des scènes de vie sauvage exclusives, loin de la foule, pour offrir à ses clients l'impression d'être seul au monde. À 8 heures de vol de la France, le Kenya, l'une des destinations phares d'Afrique de l'Est, pour partir en safari. Chaque année, près de 50 000 Français viennent y explorer la savane et vivre des rencontres spectaculaires avec la faune sauvage. Des excursions d'une journée à 250 euros.
8: Il y a pas mal de voitures d'arrêtées, donc il y a sûrement quelque chose.
3: À des safaris 5 étoiles à plus de 6 000 euros la semaine.
4: Wow. C'est un petit qui vient de naître il y a quelques jours, là, qui est en train de transporter vers une nouvelle tanière. C'est incroyable.
3: Car certains sortent le grand jeu. Lodge exclusif au milieu de la brousse, chef privé tête à tête avec les éléphants. Il y en a pour tous les budgets. Et c'est dans ce décor qu'Alexis, guide safari, s'est lancé il y a 5 ans.
9: Il n'y a aucune routine parce qu'on va essayer de se faire un plan dans notre tête, mais très souvent les plans sont changés tout de suite. C'est pour ça qu'on aime ça.
3: Car ici, rien n'est jamais sûr. Et la nature peut parfois se montrer capricieuse.
10: On veut des lions.
3: Le trentenaire doit réussir à trouver le timing parfait pour offrir à ses clients le meilleur de la vie sauvage.
10: C'est énorme.
8: On est complètement fou.
9: Franchement, j'en perds mes mots. C'est hallucinant, c'est génial. Enfin...
3: Mais le Kenya, c'est aussi une fenêtre ouverte sur l'océan Indien. C'est là que travaille Clara, 23 ans, animatrice dans un club de vacances à Mombasa.
11: Je pars à la recherche des animaux. Tu fais quelque chose ?
12: Non. Ah.
3: Mais sur la côte, les safaris se vivent aussi en mer.
13: J'ai vu des étoiles de mer, j'ai vu des oursins. J'ai pas vu de raies. Mais peut-être que là, j'en reverrai.
3: Des pistes ocre de la région de Tsavo, aux terres verdoyantes du Masai Mara. Sans oublier l'incontournable Kilimandjaro.
14: C'est de la neige, tu crois ?
3: Cap sur le Kenya pour une aventure inoubliable.

0: dans la savane africaine. C'est à Nairobi, la capitale du Kenya, que tout commence. Point de départ des safaris. Alexis, guide depuis 5 ans, retrouve ses clients originaires des Hauts-de-France.
1: Bien le bonjour.
0: Gilles et Nelly ont déjà sillonné l'Afrique du Sud avec le guide il y a 2 ans.
1: Ça va, c'est plaisir de vous revoir.
2: Bah ouais.
0: Mais pour Stéphane et Hélène, c'est une grande première. Ce groupe d'amis s'est offert une semaine à la découverte de la faune sauvage kényane à 3000 euros par personne. Arrivés la veille, ils ont passé la nuit dans un hôtel près de l'aéroport pour se reposer avant le grand départ.
1: Allons dans les parcs, allons voir les animaux.
0: Après 4 heures de route, ils arrivent déjà devant le premier parc à explorer, le parc national d'Amboseli, situé à la frontière avec la Tanzanie. Depuis 5 ans, Alexis guide des safaris à travers l'Afrique, en Namibie, au Botswana ou encore en Zambie, et gagne entre 200 et 300 euros par jour d'excursion. Et chaque périple commence de la même manière avec un brief de sécurité obligatoire.
1: Vous avez vu, la voiture reste ouverte. Donc on peut avoir potentiellement des animaux, ça peut être un lion, un éléphant qui passe juste à côté. Pas de main, pas de bras qui dépassent. En fait, ils voient la voiture comme un ensemble. Et si on casse cette barrière, ça peut avoir deux réactions, soit les faire fuir, ou soit les rendre agressifs. Et dans les deux cas, on n'a pas envie que ça se passe. Pour moi, c'est extrêmement important parce que tu as peut-être parfois des gens qui pensent qu'on peut peut-être caresser les animaux. En fait, ils ne voient pas forcément le danger. Ça reste des animaux qui sont sauvages à 100%. Et le but, c'est vraiment éviter un accident qui peut être très, très, très, très grave.
3: Nous, c'est notre premier, ça nous rassure, ça.
4: Oui,
3: c'est professionnel.
4: Ouais.
3: Et puis, par contre, que l'animal voit la voiture comme une totalité, ça, voilà, fallait le savoir. Ouais. Donc, effectivement, on se dit, si on bouge une jambe, il va se dire, tiens, en fin de compte, il y a plein de petits trucs que je peux charger.
1: Bon, on est parti.
4: Allez.
0: Les entrées du parc d'Amboseli coûtent 80 euros par jour et par personne pour lutter contre le braconnage. Les commerçants locaux profitent de cet arrêt pour tenter de vendre quelques souvenirs à la volée.
5: C'est son anniversaire en plus.
0: Hélène, qui va fêter ses 63 ans, se fait un petit cadeau, des décorations en bois sculpté pour 25 euros. Pour Alexis, c'est le début d'un long travail de repérage qui va durer 5 heures. Avec l'aide de James, guide local, il doit rester constamment en alerte pour détecter et identifier la moindre présence d'animaux. Et pour ça, il peut se fier à son œil aiguisé.
1: C'est vraiment scruter et voir si on peut pas avoir une petite tête qui dépasse, une queue qui se balance dans l'herbe ou une oreille qui va tourner. Même parfois, vous allez voir le plus gros des mammifères terrestres, l'éléphant est très doué pour se cacher. Mais après, aussi regarder la route, voir s'il n'y a pas potentiellement des empreintes qui ont été laissées, qui sont récentes, qui nous permettraient de traquer, de se donner des pistes.
0: Hélène et Stéphane, qui font leur tout premier safari, prennent doucement leurs repères. Mais difficile pour l'instant de comprendre ce qu'ils voient.
6: Celui-là, là.
7: Il y a des choses.
6: Il y en a un autre encore plus loin.
5: C'est pas un buffle, ça.
6: Non, ça, non, je trouve.
8: Vous voyez quoi, Hélène?
5: Eh ben, je sais pas.
6: Un animal à 4 pattes. Noir.
5: Un gnou.
6: Avec la poitrine, le poitrail très, très, très costaud par rapport à la fin de l'animal.
1: Un troupeau de gnous.
6: Ouais.
1: Et il y a aussi un phacochère.
9: Il y a une espèce d'oiseau aussi qui est juste devant.
6: Oui, bah oui.
1: Ça, c'est la grue royale.
6: Ouais.
10: C'est plus de lait de la tête.
0: Chaque année, Alexis organise une vingtaine de safaris, de l'initiation de quelques jours jusqu'à plusieurs semaines d'observation pour les plus aguerris. Une vocation née dès son plus jeune âge et qui ne l'a jamais lâchée.
1: Déjà tout petit, j'avais même pas 2 ans, je dessinais des éléphants et j'ai eu la chance de venir assez jeune découvrir ce continent avec ma famille. Et ce que je voulais, c'est être présent le plus possible et le partager, de voir les yeux écarquillés des guests que j'ai avec moi à chaque fois. Je trouve que ça n'a pas de prix. J'ai beaucoup, beaucoup de chance à ce niveau-là.
0: La nuit tombe, les premiers prédateurs commencent déjà à sortir.
1: Ça, un chacal.
6: Chacal.
1: Ouais,
6: un petit chacal.
0: C'est leur dernier arrêt, avant la fermeture des portes du parc à 19h.
1: Il est plutôt jeune.
0: Ce n'est que le début pour aller.

0: Le guide va devoir s'adapter et improviser, car dans la savane, rien n'est jamais garanti et les animaux peuvent s'avérer très difficiles à trouver. À l'ouest du pays, sur la côte kényane, près des célèbres plages de sable blanc de Diani Beach, on propose des safaris d'un tout autre genre, sous l'eau, à la découverte de la faune aquatique de l'océan Indien. Sous ses eaux turquoises, un récif corallien que tous les touristes veulent admirer. Clara, 23 ans, s'est offerte une excursion d'une journée en snorkeling.
1: It's better. It's nice.
0: Proposée à 120 euros par personne, tout compris, depuis 2 mois, elle est animatrice dans un centre de vacances à Mombasa. Alors, pour son jour de congé, la jeune femme originaire de Montauban tente de nouvelles expériences.
1: Je regarde droit devant moi. J'ai pas le mal de mer à la base, mais là je sens qu'il faut quand même que je fasse attention, donc je regarde la mer et je prie.
0: La côte kényane est aussi réputée pour abriter une centaine de dauphins. Et au bout de 30 minutes, les premiers ailerons apparaissent.
1: Et là on voit des dauphins, c'est juste incroyable. Incroyable.
0: 5 dauphins joueurs viennent s'amuser près du bateau pour le plus grand plaisir des touristes.
1: C'est pas tous les jours qu'on peut en voir de ce que les guides nous disent, donc on a eu beaucoup de chance. Et en plus, c'était vraiment très très proche, donc magnifique. Magnifique.
0: Direction les alentours de l'île de Wassini, à 1 heure de la côte, où s'étend une barrière de corail de plus de 5 km. Sur le bateau, une trentaine de touristes, en majorité européens, trépignent d'impatience à l'idée de se jeter à l'eau.
1: Prête pour plonger. J'ai mon masque, j'ai mon tuba, j'ai mes palmes. Plus qu'à.
2: So snorkelers, if you're ready, please. The guys are inside, waiting for you.
1: Ok. Mon objectif, c'est de voir une raie aujourd'hui.
0: Ici, l'eau est entre 25 et 30 degrés, et il est possible de s'y baigner toute l'année.
1: Elle n'est pas assez fraîche. L'eau est bonne. Je vais mettre mon masque. Hop.
0: C'est parti pour 30 minutes de snorkeling, juste assez pour admirer toute une palette de poissons tropicaux. Une impression de plonger dans un aquarium grandeur nature. C'est cette envie d'évasion qui a poussé la jeune femme à partir après ses études pour découvrir le monde. Elle qui n'était encore jamais allée en Afrique de l'Est.
1: Les coraux sont jolis. J'ai pas vu de raies. À ma grande déception.
3: Faudra revenir ?
1: Et ouais, faudra revenir pour voir des raies, des tortues aussi. Mais j'ai quand même vu des dauphins. J'ai vu plein de poissons bleu fluo, jaune, multicolores, blanc, noir, de toutes les couleurs, de toutes les grandeurs. Magnifiques, ils jouaient entre eux, ils mangeaient des algues. Enfin, trop beau, trop trop beau. Très sympa.
0: C'est maintenant l'heure pour Clara de retrouver les vacanciers de son club. Un travail exigeant avec parfois des journées de 12 heures, car pour les clients, même en vacances, chaque instant compte. À 250 km au sud de Nairobi, le Masai Mara, la plus grande réserve nationale du pays, est la plus emblématique. Elle appartient à la communauté Masai, qui touche l'intégralité des entrées, fixées à 85 euros par jour et par personne.
4: Ok, bienvenue dans votre nouveau camp.
0: Au cœur de ces 1500 km² de verdure, un hôtel d'exception. C'est là que Valentin emmène ses clients pour une expérience de safari haut de gamme, loin de tout.
5: Oh, good, yeah. How are you, Joel?
6: I'm fine, thank you.
5: Good to see you.
6: Good to see you again.
0: Installé dans une concession privée de 1000 hectares, le lodge compte en tout une dizaine de tentes, avec tout le confort d'un grand hôtel.
5: Voilà, donc vous aurez la chambre numéro 3. C'est celle qui a la plus belle vue.
0: C'est ici que Brice et Anne-Sophie, un couple d'infirmiers originaires de Fréjus, vont passer les 3 prochaines nuits en totale déconnexion.
5: Vous avez une belle vue, là.
7: Wow.
0: Électricité générée par l'énergie solaire, eau courante, connexion Internet. Ici, l'équipe est composée d'employés masculins issus de la communauté Maasai et les invités doivent se plier aux traditions.
3: Ça, c'est de la lessive, si vous avez besoin de laver vos sous-vêtements.
5: Vous pouvez laver votre linge, c'est inclus, d'accord. Vous avez un petit panier ici pour mettre votre linge. Simplement, ne lave pas les dessous féminins, traditionnellement, ici. Voilà.
6: Okay. Tu dois juste remettre tes slips, du coup. Voilà, c'est bien. C'est la seule chose, d'accord. Là, donc, c'est un plus que ce soit aussi beau, bien pensé.
7: Voilà, pour nous, c'est un plus. Il y a tout à disposition.
6: Ce qu'on voulait vraiment, c'était cette vue. Ouais.
5: La plupart des structures au Kenya, on a des camps qui font 40, 50 chambres, voire plus. Là, on est à 10 chambres au total. Et pour une chambre comme celle-ci, on est à peu près à, je crois que c'est dans les 400-500 euros par personne la nuit. Quand je dis ça, c'est en full board. Donc en full board, c'est les 3 repas par jour.
0: Avant de pouvoir profiter de la chambre, les clients doivent connaître les consignes pour pouvoir survivre à cette nuit en pleine nature.
5: Le camp, il n'est pas clôturé du tout. Donc les animaux vont et viennent à travers le camp, notamment la nuit, de jour c'est très rare. Il peut y avoir des éléphants ou des girafes qui viennent de temps en temps, ou des zèbres. Les zèbres aiment bien venir dans le camp. Et la nuit, vous entendez souvent les hyènes, les lions. Donc même s'ils viennent proche des tentes, vous inquiétez pas, vous êtes en sécurité à l'intérieur. Il faut se dire que c'est des animaux qui ont plus peur de nous que nous, on a peur d'eux. Donc non, à ce niveau-là, il n'y a pas de problème. Mais par contre, si on sortait la nuit, là, on deviendrait potentiellement une proie.
7: C'est sûr qu'il y a des règles à respecter. Et on va les respecter.
6: Oui, par contre, oui, pas besoin de nous le dire deux fois.
0: Et pour tester les clients, un invité, surprise, s'est glissé à la réception. Un serpent a capturé un gecko, un petit lézard tropical.
6: On parlait de la sécurité, voilà, 10 minutes après, on voit un serpent. Pour nous, on trouve ça formidable. Voilà.
0: Valentin a prévu pour ses convives un déjeuner intimiste sous les acacias. Ici, tout est pensé pour qu'ils se sentent chez eux. Au menu, beignets d'oignons, spaghettis et suprême de volaille à l'italienne, un repas préparé spécialement par les chefs kényans du lodge.
5: Bon appétit.
6: Bon appétit. Bon appétit.
0: Avec des produits frais, acheminés chaque jour depuis les villes alentours à 3 heures de route, une prouesse logistique pour maintenir ce niveau de service en pleine brousse.
5: Vous avez bien pris vos caméras, crème solaire. Vous avez un petit pull aussi. Tu as un pull aussi, toi, Alexandre ? Super.
0: Pour l'instant, il fait 30 degrés. Mais le soir, les températures peuvent chuter à 15 degrés. Après s'être restauré, c'est le moment de prendre la route. Et pour sa première fois, Alexandre, passionné de photos, a déjà son top 2 idéal.
8: Léopard et les lions, si possible. Après... C'est ma première fois au Kenya, donc peu importe ce que je verrai, je serai content.
0: C'est parti pour 2 heures de visite guidée à travers les plaines de la concession privée du lodge. Un périmètre restreint qui permet déjà aux Français d'observer leurs tout premiers zèbres et surtout de capturer des scènes de la vie sauvage. Avec cet aigle martial qui tient sa proie entre les pattes.
5: Tiens-toi prêt en passant parce qu'il risque de s'envoler.
0: Valentin cherche à impressionner ses clients pour cette première journée.
5: Hyène. There's a hyena in front there.
0: Et pour ça, il décide de miser sur cet éléphant, en se rapprochant à seulement quelques mètres du pachyderme.
5: Vous voyez les défenses, les encoches là que vous avez ? Ça montre qu'ils sont soit droitiers, soit gauchers.
0: Le guide doit jongler en permanence, donner un maximum de conseils pour que les Français réussissent leurs photos.
5: Et toi, à l'horizontale, en vertical, je ne sais pas si ça va être bien.
0: Tout en partageant ses connaissances sur les animaux observés.
5: Juste à côté, là. Les deux doigts qu'ils ont, ça c'est typique des éléphants d'Afrique. Alors que les éléphants d'Asie, eux, ils n'ont qu'un seul doigt. Regarde, attaque et hop.
0: Et pour conclure en beauté cette journée d'introduction, un somptueux apéritif attend ses clients. Avec à la clé, un magnifique coucher de soleil.
5: Qu'est-ce qu'on peut vous offrir à boire, s'il vous plaît ?
9: Du soft pour moi.
5: C'est on va dire le spot que j'aime beaucoup pour prendre l'apéritif et pour souhaiter la bienvenue donc à Anne-Sophie, Brice et Alexandre dans le Maasai Mara.
9: Et d'avoir l'éléphant, le gros mâle là à, je sais pas, 3 mètres, 2 mètres. Ça c'est vraiment impressionnant, la tension artérielle qui doit bien monter. Et non, franchement c'est magnifique.
5: Chin chin, voilà. Ben voilà. Merci à vous, bienvenue au Maasai Mara. Cheese.
10: Cheese.
5: Chapati.
0: Le groupe profite de cette fin de journée tranquille, car demain, un tout autre défi les attend, un face-à-face avec les lions, les rois de la savane.
10: C'est de la neige en haut, c'est de la lave.
11: C'est de la neige,
0: tu crois. Deuxième jour de safari, qui commence fort pour le groupe d'Alexis. Face à eux, le Kilimandjaro, le plus haut sommet d'Afrique situé en Tanzanie et qui culmine à 5900 mètres de haut. Un avant-goût de ce qu'Alexis leur réserve pour la suite du voyage. Il est 6h du matin, les animaux commencent doucement à se réveiller. Un joli tour d'horizon qui démarre et qui permet déjà d'apercevoir quelques mammifères herbivores.
7: Excellent.
0: Mais la matinée est plus calme que d'habitude. Le guide doit réagir et décide d'initier ses clients à l'ornithologie. Un quart du parc est occupé par un immense lac, un véritable paradis pour les oiseaux. Et ça tombe bien, c'est aussi l'une des spécialités d'Alexis.
12: Donc là, on a des flamants nains. S'il y avait trop d'eau, il n'y aurait pas de flamants. Là, c'est vraiment idéal pour eux à ce moment-là de l'année, avec un bas-fond pour aller chercher sa nourriture, ses vers ou crevettes. On a deux jacanas à poitrine dorée, qui est un oiseau qui a des énormes pattes. On a un martin-pêcheur noir et blanc, qui est le martin-pêcheur pie, qui est le seul martin-pêcheur au monde capable de faire du surplace en vol. Après, on a plusieurs espèces d'ibis, de foulques, de canards.
0: Et après 5 heures de safari plutôt paisible, Alexis est alerté par des cris d'oiseaux.
12: Donc là, ce qui se passe, la scène est complètement dingue. Moi, je suis fan. Le python a attrapé un oiseau. Là, il est surtout en train de l'enrouler. Le python, c'est un constricteur qui n'a aucun venin. Aucun venin. Il n'a même pas les crocs pour. Par contre, du coup, ce qu'ils font, c'est qu'ils étouffent leur proie. Ils peuvent rester assez longtemps comme ça. Bon là, si c'est un oiseau comme une échasse, ça peut durer 10 minutes comme une heure. Et par exemple, ça, c'est des animaux qui peuvent aller tuer des antilopes. Hein. Et ça, ils peuvent passer 24 heures à les étouffer. Et après, ce qu'ils vont faire, c'est les engloutir, les avaler entièrement.
13: C'est énorme. C'est vrai. Et déjà, je pensais pas que les boas pouvaient aller dans l'eau. Les pitons. Et voilà.
14: Regardez.
13: Bouge.
15: Ça y est, là il bouge, il est en train d'avaler le.
13: Ah ouais là.
14: Waouh.
13: T'as vu là. Oh là là là.
0: Après avoir étouffé sa proie, le python ramène l'oiseau au bord du lac et vient l'avaler juste au pied de nos touristes.
15: Mais elle casse croûte pour la journée là.
0: Passionné d'oiseaux et de reptiles, Alexis ne pouvait pas rêver mieux.
12: C'est fou. Franchement, j'en perds mes mots. C'est hallucinant, c'est génial. Enfin,
0: assister à une scène de chasse dans un lac avec un python de 4 mètres. Autant d'éléments improbables qui ont rendu cette matinée magique pour les touristes et surtout pour Alexis. À 15 km au nord de Mombasa, un village de vacances où presque tout le monde parle français. Ici, une semaine de vacances tout compris coûte environ 1000 euros, une offre proposée par un célèbre tour opérateur. L'hôtel compte au total 70 chambres, à deux pas de la mer et propose des safaris à la journée. Et quand les vacanciers ne sont pas en excursion, Clara s'occupe de tout.
16: Messieurs, je vous invite à me rejoindre pour la séance de fitness. 100% fessiers. On fait des serres.
0: Comme chaque matin, l'animatrice enfile sa casquette de coach sportive pour un cours de fitness très cardio.
16: Les genoux bien vers l'extérieur, d'accord? Niveau 1, sans sauter, d'accord?
0: Et pour Clara, ce n'est que le début, car toute la journée...
16: Encore 10 secondes.
0: Elle va assurer l'animation de différentes activités au sein de l'hôtel.
16: Entier, on contracte le bouti.
0: De 10h du matin jusqu'à 23h.
16: Merci beaucoup. On fait la course, on est des poules, on fait la course. On y va, on tend, on plie. En fait, c'est même plus de l'aquagym, c'est de l'aquafun, quoi.
0: Depuis un an, Clara enchaîne les destinations de rêve. Après une première saison en Grèce, elle a été affectée ici pour passer l'hiver au soleil en contrat saisonnier de 4 mois. La jeune femme touche le salaire minimum et elle est logée, blanchie et nourrie sur place et profite gratuitement du buffet kényan proposé par l'hôtel.
16: En général, les Kenyans aiment beaucoup faire des plats en

0: sauce. Il y a une sorte de ratatouille avec un petit peu de petits pois, des aubergines et des courgettes. Moi, j'aime beaucoup les épices. J'aime quand ça pique. Après, ça pique pas énormément parce qu'ils savent que les vacanciers, justement, n'aiment pas trop quand ça pique trop. Ensuite, on passe à la viande. Ils adorent faire cuire la viande au barbecue. Au barbecue ou à la plancha, en tout cas. Ils sont très, très forts là-dedans. Bien sûr, du poisson aussi.
1: Demain, Clara va accompagner un couple de vacanciers pour une journée safari dans le plus grand parc national du pays.
2: On fait une oula, on fait
1: une grande première pour la jeune femme. Célébrée dans la bonne humeur.
0: Bon appétit.
1: Il est à peine 5h30 du matin. Valentin, guide et photographe animalier.
3: On a 3 hyènes là-bas à droite. Hyènes tachetées là qui rentrent de leur maraude nocturne.
1: Emmène Alexandre à la recherche de l'animal le plus convoité, le lion. Un départ avant l'aube indispensable pour prendre une longueur d'avance sur le prédateur.
3: On part très tôt le matin pour essayer de trouver les animaux encore actifs, notamment les prédateurs qui chassent principalement la nuit, alors que pendant la journée, c'est l'heure à laquelle ils vont dormir. Donc pas très actif, pas très intéressant.
1: Pendant ce temps-là, Brice et Anne-Sophie sont restés au camp de base. Ils ont décidé de s'envoler pour un moment unique, tous les deux. Un safari dans les airs, pendant près d'une heure. Un luxe, 500 euros par personne, pour avoir la savane et les animaux à leurs pieds.
3: Regardez, on voit le ballon de Brice et Anne-Sophie qui décolle là-bas, celui qui est coloré. Fais coucou à Brice et Anne-Sophie. Coucou.
1: Alexandre, lui, va profiter d'un cours privé de photographie animalière animé par Valentin.
3: On verra si on a le temps, mais il y a un marécage avec des hippos, là.
1: Et dans cette réserve, qui fait 12 fois la taille de Paris, Valentin compte sur son expérience pour dénicher les plus belles scènes de vie sauvage.
3: Ça fait depuis 6 ans que je vis en Maasai Mara, donc j'ai appris à connaître pour le coup cet endroit-là. Et puis je suis toujours avec William qui lui est né ici.
1: À 5 ans, Valentin fait son tout premier safari et tombe amoureux de la faune africaine. Après un master en biologie, il décide de réaliser son rêve en passant son diplôme de guide en Afrique du Sud.
3: On va se mettre côté gauche, si tu veux, Alexandre. On va se mettre côté là, qu'on va voir la forêt derrière.
1: Après 45 minutes de route, Valentin vient de repérer un lion. Le prédateur le plus redouté de la savane. Il s'arrête à quelques mètres seulement, dans une voiture totalement ouverte. Mais pas de danger, l'animal reste indifférent, à condition de suivre quelques règles.
4: Là, il est encore assez loin, mais s'il se rapproche, Alexandre doit vraiment rester bien à l'intérieur du véhicule, enfin poser juste l'appareil comme ça. Et c'est des animaux qui ont grandi avec des véhicules, donc il n'y a pas de crainte de leur part.
5: Oui. Vous attendiez à avoir un lion après seulement 30 minutes?
6: Non, pas, franchement, non, pas tout de suite.
7: C'est une super surprise, ouais.
1: Alexandre prend sa toute première photo du félin et suit à la lettre les consignes du guide.
3: Tu vas prendre le lion, par exemple, en bas à droite, et puis un peu de forêt derrière. Et essaie de ne pas couper la cime des arbres, si tu peux. Ouais.
1: Après quelques clichés, le groupe repart. Valentin veut offrir encore mieux à son apprenti photographe. Le guide doit se dépêcher s'il veut profiter de la golden hour, la lumière dorée, la plus photogénique de la journée.
3: Il arrive. On va s'avancer un tout petit peu. Quick. Ok, là, vas-y, sois prêt. Ici, stop. Hop.
1: La réserve du Maasai Mara abrite environ 900 lions. C'est l'un des plus grands sanctuaires au monde pour le prédateur emblématique.
6: On se sent assez petit en fait, donc c'est impressionnant, on se tait, on apprécie le moment et puis...
1: Mais pour satisfaire son client, Valentin voit plus grand encore. Il se lance à la poursuite d'un autre lion.
8: Tu mitrailles.
3: Ok, rentre les bras.
1: La traque est lancée, quitte à s'aventurer hors des pistes.
3: Wait a bit for the tree, William. Wait in case he does the same, please.
1: Valentin espère capturer la photo parfaite, voir le lion debout contre l'arbre pour faire ses griffes. Mais cette fois-ci, c'est raté.
3: Saligo.
1: Il n'est que

0: 8h30, et Valentin a déjà offert à Alexandre une matinée inoubliable. Et avant de repartir, la nature leur réserve un ultime cadeau.
1: Oh, serval. There's serval in the grass.
0: Un serval, un petit félin rare, d'ordinaire très discret et presque impossible à trouver.
1: Wow.
0: Une rencontre inattendue que Valentin décide quand même d'écourter.
1: William, venez, please. Pour moi, là, il faut le laisser parce qu'on voit qu'il a été stressé par une situation avec le lion qui est passé littéralement à quelques mètres de lui où il aurait pu y passer. Nous, on est arrivé derrière, même si on n'arrivait pas vite, bah, c'était un stress supplémentaire pour lui. Ça, après, on a éteint les moteurs et là, on a vu qu'il s'est calmé. On a eu des belles photos, on a profité, donc voilà, maintenant, on va le laisser tranquille.
0: Après 4 heures de piste, place enfin au petit déjeuner. Car même en pleine vadrouille dans la nature, Valentin doit tout anticiper pour garantir le confort de ses clients. En quelques minutes, William installe une table de pique-nique de rêve au cœur d'un spot exceptionnel avec vue sur la rivière et ses hippopotames. Membre de la tribu Maasai, c'est lui qui avait fait découvrir le parc à Valentin il y a 6 ans.
1: Il a grandi ici. Pour aller à l'école, il devait aller marcher plusieurs kilomètres au milieu des éléphants, des hippopotames, etc. Et donc voilà, toute sa famille est encore ici, donc il est très attaché à cette terre-là et qui aime son métier, quoi. Il n'est pas juste là pour faire un travail comme un autre.
2: Je ne considère pas Valentin comme un étranger. Pour moi, c'est comme un frère qui est venu de l'autre bout du monde.
1: Ça va, ça a été? Vous êtes régalé?
0: Brice et Anne-Sophie sont de retour de leur petit tour en montgolfière, prêts à reprendre le safari. Et découvrir ce qu'ils ont raté.
3: Et vous, du coup, vous avez vu quoi, vous?
4: Des lions! C'est la première chose que j'ai demandé, ils ont vu des lions!
0: Valentin va devoir maintenir la cadence, car les prochains jours vont mettre sa patience à rude épreuve. Pour la suite de leurs aventures, Alexis emmène ses clients à 170 km d'Amboseli, dans la région de Tsavo, l'un des parcs naturels les plus anciens du pays. Un décor complètement différent et une nature beaucoup plus aride, que l'on associe immédiatement à l'image de carte postale
5: une girafe
0: de la savane africaine.
6: C'est quelque chose de très représentatif du sud-est du Kenya. C'est cette terre rouge, rougeâtre, qui va aussi donner ces éléphants qui vont se couvrir de cette terre rouge. Et du coup, c'est une terre qui est très riche en fer.
0: Mais avant d'explorer les terres brûlées de Tsavo, le groupe doit d'abord déposer ses valises dans leur nouveau lodge.
6: Là, t'es sur un camp en pleine brousse.
7: C'est dur.
8: Et Yozo, on sort de la cabane, on a un lion devant nous, quoi.
6: Non.
0: L'hôtel est complètement ouvert sur le parc, au milieu de la brousse. Il faut même signer une décharge pour s'engager à ne pas porter plainte en cas d'accident.
9: Qu'est-ce que c'est que vous êtes en train de signer, là?
10: Notre arrêt de mort.
11: On va dire oui, de toute façon, on est là maintenant.
9: No injury.
10: Mais tu vas repartir à pied.
9: No injury. Pas d'injury.
12: On va attendre la traduction d'Alexis, peut-être.
9: Peut-être que la mienne est douteuse.
6: Il y a des animaux qui peuvent potentiellement être dangereux, donc il y a quand même quelques règles et consignes à suivre. Voilà, par exemple, pas se balader la nuit, et que voilà, s'il y a un risque et qu'il se passe quoi que ce soit, c'est pour que le lodge et le lieu ne soient pas attaqués.
0: L'hôtel compte une vingtaine de tentes et quelques maisonnettes dotées d'un toit en chaume, typique de l'architecture locale. C'est là que Nelly et Gilles vont dormir pour les deux prochains jours.
13: Finally.
14: Okay. Welcome.
0: Une suite luxueuse à 300 euros la nuit. Avec son lit à baldaquin et un point d'eau où les animaux sauvages viennent se désaltérer.
15: Oh là là, c'est magnifique. C'est magnifique et puis je crois qu'on est super exposé.
16: Oh,
15: je pense avoir le coucher du soleil de mes rêves. J'adore. Salle de bain extérieure, peignoir et tout.
16: Oh. Franchement, exceptionnel.
15: Franchement, non. C'est top.
16: Tout ce que j'aime.
0: Mais attention, interdiction de sortir seul la nuit au risque de devenir des proies. Mais ici, tout est prévu.
15: La sonnette?
0: Grâce à un petit bouton dans la chambre.
15: Hop, j'appuie là
17: et j'attends.
15: Et il arrive.
0: Les guerriers Maasai assureront la sécurité de nos touristes sur le camp.
15: Voilà,
0: Le couple va devoir patienter avant de profiter de leur chambre, car ce soir, Alexis leur a réservé une petite surprise pour terminer la journée en beauté. Mais avant ça, le guide a prévu un safari un peu original, à pied, dans un coin balisé du parc. Une exploration qui nécessite plus de vigilance qu'en voiture. Un danger rôde tout près, une famille d'hippopotames, l'herbivore le plus dangereux au monde, qui tue près de 500 humains chaque année.
6: Là, on va faire attention parce que on est proche des hippopotames. C'est un animal qui est très très très dangereux à pied. Mais bon, normalement, il devrait être dans l'eau. Mais on ne sait jamais, surtout avec cette météo là où il ne fait pas encore très chaud, parce qu'ils sortent la nuit pour brouter. Hein, on entend.
15: C'est pas rassurant quand même. Je serais passé sans réfléchir. Hein.
0: Et heureusement pour notre groupe, les hippopotames sont restés bien au chaud dans la rivière.
15: Premier, là.
6: Là, ils sont en train de dormir, souvent regroupés. Parfois, on voit des têtes posées les uns sur les autres. Oui. Après, l'hippopotame peut retenir sa respiration assez longtemps. Oui. On dit environ 5 à 6 minutes. Là, il y a un monstre de crocodile.
11: Ah, là.
6: Waouh. Celui-là, il peut aller manger les antilopes qui viennent boire.
0: 20 ans se sont écoulés depuis le tout premier safari d'Alexis. Pourtant, notre guide s'émerveille toujours autant.
6: Il y a un côté dangereux, il y a un côté effrayant, mais il y a surtout un côté fascinant. Moi qui me fascine, et de me dire que cet animal, il est là depuis des millions et des millions d'années, qu'il a très peu évolué et qu'il a su s'adapter avec son temps.
0: Mais Alexis sait qu'il ne doit pas trop traîner. Il est déjà 17h et il faut encore traverser le parc pour arriver à temps au rendez-vous qui doit clôturer ce safari d'une semaine en beauté. Une surprise de taille qu'il réserve à ses clients. Un apéritif au cœur de la savane pour célébrer les 63 ans d'Hélène.
15: Oh, c'est extra! Oh la vache!
0: Et en prime, un coucher de soleil unique avec en toile de fond la reine des montagnes africaines.
6: Regarde, même Kilimandjaro, il a décidé de montrer un petit peu le bout de son nez à travers les nuages.
15: C'est fou.
0: Un anniversaire entouré de ses proches à l'autre bout du monde et un safari à 3000 euros, tout aussi réussi.
15: Bon, on fera pas ça tous les ans, hein, ça a l'appareil haute là maintenant.
0: Alexis peut être fier de ce final grandiose.
6: C'est la moindre des choses. On va pas laisser passer des occasions comme ça.
0: Le guide a réussi à conclure en beauté un voyage riche en émotions à la découverte de la faune sauvage kényane. Il est un peu plus de 5 heures du matin. Clara va avoir le privilège d'accompagner Liliane et Jean-Noël, deux vacanciers, pour une journée safari. C'est l'un des nombreux avantages de son métier. Prix de l'excursion, 250 euros par personne. Après 3 heures de route, ils arrivent dans la région de Tsavo. 9000 km² de parc national à découvrir. Les premiers animaux commencent à apparaître.
3: Ah oui, il y a une autruche. Il y a une autruche.
5: Quelques antilopes à gauche. Il y a des zèbres là-bas. Girafes.
11: Girafes, elles sont où ?
3: Ah oui, il y en a plein.
11: Ah oui, il y en a plein.
3: Il y en a plein là-bas. Et je crois que c'est des girafes Maasai, celles-ci aussi. C'est les Maasai ? Maasai. Waouh, c'est incroyable. Elles sont proches.
0: Et quelques kilomètres plus loin...
15: Ouais, pourquoi on va pas là ? Oui, petit.
0: Une rencontre qui va devenir encore plus inoubliable.
3: Ils nous disent bonjour. Dégage, je sais pas trop.
0: Le groupe va partager un moment unique.
3: On a Pumba au moins.
0: Un tête-à-tête avec une famille d'éléphants venus se rafraîchir dans un point d'eau.
7: C'est beau. Hein.
3: Puis avec les jumelles, tu vois tous les détails de leur pli, de leur peau, de comment ils mangent, quand ils s'arrosent avec leur trompe.
0: Le Safari Express n'aura duré au total que 6 heures à l'intérieur du parc, assez pour leur faire vivre une expérience magique. Partir loin de la France et de la vie de bureau qui l'attendait, c'est la décision qu'a prise Clara à la fin de ses études il y a un an.
3: Je suis bien contente d'ailleurs d'avoir pris cette décision-là, de pouvoir voyager et de me dire

0: à 23 ans. J'ai un job pour moi de rêve.
1: La jeune femme se laisse encore quelques années à l'étranger pour profiter, avant de redéposer ses valises en France. Dernier jour de safari dans le Masai Mara, en compagnie de Valentin et de ses trois clients.
2: A lion there, lion.
1: Aujourd'hui, le trentenaire va tester leur patience. Car ce matin, une scène exceptionnelle est sur le point de se jouer. Un troupeau de 400 zèbres s'apprête à migrer de l'autre côté de la rivière. Une traversée aussi spectaculaire que dangereuse.
3: S'ils y vont, ça risque d'être un carnage, ouais, je pense.
1: Dans l'eau, une vingtaine de crocodiles attendent le moment idéal pour attaquer les zèbres qui oseraient traverser. Un grand festin qui s'annonce, et pour les touristes, c'est la scène rêvée.
4: Même si c'est triste et ça risque d'être difficile à observer, à supporter, mais ça fait partie du jeu.
5: Ça reste quelque chose d'impressionnant à voir.
4: D'impressionnant, de naturel, et en effet, qu'on a l'habitude de voir que dans les documentaires animaliers, et là on y est quoi.
3: Ils arrivent.
1: Les zèbres approchent. Première tentative. Mais trop nerveux, le troupeau renonce au dernier moment. L'attente risque d'être longue pour nos Français. Pour être sûr de ne rien rater, les yeux braqués sur la rivière, ils improvisent un pique-nique rapide.
6: On mange dans la voiture et puis on verra bien s'ils traversent ou pas.
1: Après plus de 2 heures d'attente, un groupe de zèbres se décide à franchir de nouveau la rivière.
7: Wow.
1: Mais un crocodile impatient ruine leur chance.
7: Stupid croc. Ah, he messed up everything.
1: Tous les zèbres rebroussent chemin. Une occasion unique se dérobe sous les yeux de Valentin.
3: Mais malheureusement, voilà, pour aujourd'hui, c'est manqué.
4: Ça fait partie du jeu, comme on le sait. Et c'est ce qui rend plus intense les moments exceptionnels qu'on peut vivre.
1: La chance semble bouder le petit groupe. Et Anne-Sophie commence à s'impatienter.
8: Ouais, légèrement vers 11h.
9: Je vois.
10: Des rochers, tu penses?
8: C'est des rochers?
9: Je pense pas que c'est des lions.
1: Pour ce safari d'une semaine, les touristes ont déboursé 6 000 € chacun. Alors, notre couple n'attend qu'une seule chose, voir des lions. Et quand ils en croisent enfin un en pleine sieste, difficile d'être satisfait.
3: Bah, honnêtement, ça fait suer, hein, mais j'ai peur qu'on attende encore pour pas grand-chose, malheureusement.
4: On part en retente de ce matin qui est
3: couché. Oui, je travaille sur cette zone-là, ouais.
4: Bah, je pense.
3: En fait, c'est un choix, c'est qu'on peut pas, on pourra pas faire les deux, quoi. C'est soit on reste là, on jusqu'à la fin pour essayer d'avoir des images. Mais bon, c'est risqué. Enfin, les deux sont risqués de toute façon.
1: Et comme si la pression n'était pas encore assez forte, un couple de Français rencontrés par hasard décide d'en remettre une couche.
4: Il bouge pas trop.
11: Celui-là, non. On en a vu 12 ce matin. Vraiment, on a fait des belles photos.
4: Félicitations.
11: Bravo.
4: Et là ?
11: Et nous ?
12: C'est calme.
3: Bon séjour.
4: Oui, ils m'ont gavé.
13: C'est clair.
4: Ah là là. Bon ben, je commune.
13: Ça continue.
4: It's like all the animals have been like on strike this afternoon. Like no time out, no work.
1: Il est presque 18h et alors que la journée touche à sa fin, sous leurs yeux,
4: Oh, baby.
1: Une scène inespérée.
4: Come.
3: Oh my God.
4: Okay, watch up.
3: Oh my God, William.
4: Wow. C'est un petit qui vient de naître il y a quelques jours là, qui est en train de transporter vers une nouvelle tanière. C'est incroyable.
3: Okay, just wait, William, so we get it in backlight.
1: Un moment extrêmement rare qu'Anne-Sophie, Brice et Alexandre ne sont pas prêts d'oublier.
3: Right, yeah. Okay, stop. Franchement, videz les cartes, faites ce que vous voulez, mais là, faut vous faire plaisir. Là, c'est pas.
1: Et c'est pour vivre ce genre de scène que Valentin a choisi de passer sa vie en safari. Le guide en prend plein les yeux.
4: C'est incroyable.
10: Les girafes sont curieuses de ce qu'elles transportent, c'est ça?
14: En fait, là, les girafes restent en visu parce qu'elles veulent savoir où le prédateur va pour le garder à distance.
3: Ça, c'est une scène de rêve qu'on vient d'avoir.
14: On est très, très, très, très chanceux et c'est les girafes qui nous ont alertés. J'avais vu les girafes de loin et William a dit elles ont l'air d'avoir repéré quelque chose. Et c'est là que j'ai vu la lionne en fait sur le côté. C'est magique, c'est quelque chose que j'ai jamais vécu.
15: On passait 30 secondes avant, on ne la voyait pas. 30 secondes après, idem. On est tombé pile au bon moment.
10: Rien ne se prépare, rien ne s'organise. Rien
15: c'était pour nous.
10: Voilà, c'est la magie du safari.
1: Une vive émotion que partage aussi William, l'acolyte de Valentin. Lui non plus n'en revient pas.
16: J'étais choqué. Je ne savais pas quoi faire. Regarder ou filmer avec mon téléphone. Oh mon Dieu, regarde-moi ça. C'est très beau, c'est très très beau. Incroyable.
1: Un moment suspendu, d'une rare intensité.
17: Salut les girafes et merci.
18: Merci les girafes.
1: La savane kényane a offert son plus beau cadeau à nos Français. Des scènes de vie sauvage uniques, des instants suspendus que même les guides ne vivent qu'une fois dans leur vie.
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21: Dans le Gard, à Saint-Hippolyte-du-Fort,
22: c'est le jour J, on va aller faire les courses.
21: Le système D n'a aucun secret pour Ange et sa famille. Ce célibataire de 30 ans, responsable dans un centre aquatique, 2000 euros net par mois.
22: On voulait simplement d'abord savoir ce que vous voulez à ce mois-ci.
21: Fait les courses en gros pour sa famille.
23: Tu as regardé qu'il manque pas les cotons-tiges parce que j'en ai pas.
22: Bah si, je l'ai noté.
21: Il partage son quotidien avec Christine, sa mère, en recherche d'emploi, Nicole, sa grand-mère retraitée, et Jean, son colocataire, saisonnier dans la restauration.
23: C'est quoi qui te manque, toi ?
21: Ils habitent une maison divisée en plusieurs appartements pour un loyer global de 900 euros. Plusieurs générations sous le même toit.
23: N'oublie pas mon lit concentré sucré.
22: Non, je n'oublierai pas ton lit concentré sucré.
21: Et autant de goûts à satisfaire.
24: Moi, il y a tout ce qui...
22: Oui, après, toi, tu prends
24: tout
22: sur
24: ce qui me va, hein ?
22: Non, alors mamie, soyons honnêtes. On ne fait pas des courses souvent, mais le peu de courses qu'on fait, ne me dis pas que des fois tu t'arrêtes pas dans les rayons. Oh, je veux ça, oh, j'ai vu ça. Non, mais jamais.
24: Bien sûr.
22: Jamais.
24: Je ne me
22: rappelle pas. Tu ne te rappelles pas. Hein? Moi, je me rappelle très bien. C'est sûr que nous, quand on fait les courses en gros. Hein. On fait 2-3 gros caddies, et puis en général, on est tranquille pour un mois et demi, des fois 2 mois.
21: Cette habitude, Ange l'a instaurée en 2017. Il stocke toutes ses courses dans son cellier. Une véritable supérette à domicile.
22: Et ici, tout est rangé par catégorie de produits. Donc de ce côté-là, on a vraiment la partie salée. De l'autre côté, j'ai divisé avec la partie sucrée. Ici, on a mis tout ce qui est café. En bas, j'ai du lait, j'ai des soupes. On a des produits d'hygiène, d'entretien, lessive, produits lave-vaisselle, etc. Donc là-bas, on va vraiment retrouver tout ce qui est vraiment pâte, riz, purée. Parce que bon, j'ai essayé de caser avec la place que j'avais.
21: Ange n'est pas survivaliste. Il achète des lots en promotion pour ne jamais être à court. Comme un gérant de supermarché, il surveille les dates de péremption et réapprovisionne ses stocks.
22: Tac, tac, tac. Et là, on est sur mois de mai.
21: Un système bien rodé qui lui permet de réaliser de sacrées économies, soit 2500 euros par an.
22: Bon, on va y aller, mamie.
21: Ses courses, Ange les fait seulement 8 fois dans l'année.
22: Ouais, tu es prêt pour la guerre, ouais. Oh, allez, mamie.
21: Avec le concours de sa grand-mère, Nicole.
22: Bonne journée, moi.
21: Comme Ange, face à la baisse du pouvoir d'achat et à l'explosion du coût de la vie, de plus en plus de Français redoublent d'astuces pour boucler leur fin de mois. Séverine traque les réductions sur son téléphone grâce à une vingtaine d'applications. Objectif, cumuler les réductions et les avantages.
25: Et là, on a moins 50% toute la soirée.
21: Mais quand faire des économies ne suffit pas, il existe une autre astuce, le crédit municipal. Alexandre met en gage ses effets personnels pour la seconde fois contre des liquidités.
0: Bonjour.
2: Bonjour.
0: Vous avez noté pour financer un examen, c'est quel
2: examen ? L'examen des meilleurs frites de France.
0: Bon courage. Hein.
2: Merci. Hein.
21: Radia, 63 ans, elle est une habituée du crédit municipal. Elle s'y rend depuis 30 ans et avec la crise, elle en est devenue plus que jamais dépendante.
5: J'ai récupéré ce bracelet, ça fait plaisir. Bah, ce bracelet, je l'ai acheté quand j'avais 20 ans.
21: Halim, lui, va encore plus loin. Pour moins dépenser, il troque tout jusqu'à se troquer lui-même.
17: Bonjour Bernard !
18: Ce qu'il y a à faire, c'est le dessus du mur ici.
17: Ok.
18: Il faudrait peut-être commencer à tailler la glycine en hauteur.
17: Ok, bah écoute, moi pour moi ça me va très très bien. C'est un boulot que j'aime et puis c'est des choses que je sais faire.
21: Échange de services, prêt sur gage, achat en gros, chasse aux promos.
25: Bonjour.
21: Rencontre avec celles et ceux qui traquent la moindre dépense pour réduire les factures.
2: Alors 2022 EDF à 2023, il y a 7000 euros d'écart.
23: C'est énorme.
2: C'est énorme.
21: Sans pour autant renoncer
25: les économies. Allez.
21: À se faire plaisir.
25: Allez, santé.
21: Dans le Rhône, à Lyon. Pour Radia, 63 ans, célibataire et sans enfant, salariée dans une entreprise, la retraite approche à grands pas.
26: Bonjour, messieurs, dames.
21: Elle percevra 1100 euros par mois, un revenu insuffisant pour elle au quotidien. Son dernier recours, le crédit municipal.
5: Quand on a un manque d'argent et qu'on a un petit peu de bijoux, ben c'est l'occasion de le déposer pour pouvoir finir les mois. Ça aide énormément les personnes qui sont dans le besoin.
21: Le seul bien de Radia, ce sont ses bijoux.
5: C'est mes parents qui m'ont offert et qui, quand ils ont été à la Mecque. Depuis très très jeune, nos parents, ils économisent pour nous.
21: Radia puise dans ses réserves.
26: Madame.
21: Quelques bracelets et deux pièces d'or.
26: Bonjour, bonjour.
27: Bonjour, ça va bien.
26: Bah oui.
28: Vous connaissez ça par cœur.
5: Ah. 30 ans. Il faut bien l'apprendre. Ça fait plus des années et voilà.
21: Mais avant d'obtenir de l'argent, ses bijoux vont être estimés. Face à elle, un expert et une machine de précision, un spectromètre, capable d'analyser la pureté de l'or en quelques secondes.
29: On est sur de l'or 18 carats, 750 millièmes.
21: Pour Radia, le timing est inespéré. En 20 ans, le cours de l'or a été multiplié par 8.
29: Donc voilà.
5: Alors, qu'est-ce que vous me proposez, monsieur ?
29: Vous proposez 2320 euros.
5: Oh, bah, c'est une bien gracieuse somme. Franchement, je m'imaginais pas que ça pouvait me rapporter une telle somme.
21: Une jolie somme qu'elle compte épargner.
5: 1, 2, 3, 4.
21: Pour sa future retraite. Dans le Doubs, à Saint-Hippolyte.
30: Salut toi.
21: Comme Radia, Alexandre, 33 ans, restaurateur, qui gagne à peine plus que le SMIC.
30: Ils sont belles, hein ?
21: A dû faire appel en urgence au crédit municipal. Une décision nécessaire, car la banque ne peut pas lui octroyer un nouveau crédit.
2: Quand on a besoin de liquidité, bah c'est vrai que c'est top, quoi, parce que ça peut financer des projets, quoi. On a beaucoup de prêts. Vu que le taux d'endettement est déjà bien élevé, l'occasion d'avoir l'argent disponible maintenant, on gagne du temps, quoi. Voilà.
21: Dans son coffre, Alexandre transporte une collection de montres familiales.
2: Celle-ci, c'est la première de madame. Là, je crois qu'on est sur les 300.
21: Comme pour Radia, la procédure est la même. Avec cette fois, un interlocuteur différent.
2: Bonjour.
21: Un commissaire-priseur.
31: Qu'est-ce que vous souhaitez déposer ?
2: Deux herbelins.
31: C'est un prêt temporaire ?

0: vous voulez faire?
1: Oui.
2: Un modèle homme?
1: Oui.
2: Pour celle-ci, vous avez la boîte, vous avez la facture, les documents?
3: Oui. Je regarde un peu chez confrère qui s'est vendu récemment.
4: Quelques minutes d'attente.
3: En modèle un peu équivalent, là j'ai un Newport Slim également, qui s'était vendu, qui était estimé 300-400 euros et qui s'était vendu un peu mieux, autour de 500 euros.
0: Okay.
3: Nous, sur une valeur de prêt, pour être prudent vis-à-vis du crédit municipal, on sera autour d'un prêt de 200 euros. 200 à 250 euros en fonction de l'état après, mais on ne pourra pas faire mieux.
2: Vous avez acheté quoi, 1000 euros?
1: Ouais, on était à 1200
2: et 1000 euros, voilà.
1: Ouais.
4: L'expert propose 150 euros par montre.
3: 150 euros, oui, on est à 1 pour 10.
5: 300 euros, ça vaut le coup quand même ou pas?
1: On est dans l'urgence. On a besoin de fonds, de liquidités. Donc, voilà. Monsieur est là tout de suite pour m'aider. Ça fait partie du jeu, quoi. On ne peut pas gagner à tous les coups.
3: Personne qui vient nous voir, effectivement, c'est des frais de dépannage qui font face à un imprévu, des travaux sur une voiture, un accident de la vie.
0: Voilà, merci beaucoup, bonne journée. Au revoir, monsieur.
4: 300 euros, c'est bien éloigné de la somme attendue par Alexandre.
1: Bonjour.
6: Bonjour.
1: Bonjour.
6: Enfin, en fait, c'est deux montres Michel Herbelin.
1: Oui.
6: D'accord, donc ça représente un prêt de 300 euros. Vous avez déjà déposé chez nous, je crois.
1: Oui.
6: Ouais.
4: Alexandre découvre le crédit municipal depuis 6 mois.
6: On a déjà vu monsieur, donc il nous a déjà déposé des belles montres.
4: De belles montres de collection qui lui ont permis de financer les frais pour passer le concours du meilleur ouvrier de France, pour lequel il n'a pas été retenu.
6: Plein qu'on vous a demandé de faire, c'était quoi?
1: Des Saint-Jacques.
6: Ah, c'est bien, c'est bon, ça, en plus. C'est bon.
4: Les montres d'Alexandre sont mises en gage, conservées par l'établissement, le temps qu'il trouve la somme suffisante pour les récupérer. Sinon, elles seront vendues aux enchères.
6: C'est une aide, hein. Donc l'avantage c'est qu'ils vont rester propriétaires des biens qu'ils déposent, donc souvent ils y sont attachés. Ça leur donne une bouffée d'oxygène, et comme ça nous on est contents quand ils peuvent récupérer. On fait toujours le maximum pour les clients.
4: Cette aide n'est pas gratuite, il s'agit bien d'un prêt avec des intérêts qui sont perçus au bout de 6 mois.
6: Le contrat part pour 6 mois à compter d'aujourd'hui, une signature ici.
4: C'est en partie ainsi que le crédit municipal se finance.
6: 100 et 50.
1: Merci.
4: Une somme qui s'ajoute à celle déjà prêtée par l'établissement. Mais dans ce contexte de crise, cela suffira-t-il à Alexandre pour faire face au coût de la vie?
6: À bientôt.
1: Merci.
4: Et à ses dettes.

0: dans les Bouches-du-Rhône, à Marseille. Une matinée comme les autres pour Séverine, une célibataire de 45 ans. Cette infirmière gagne 2000 euros par mois et est accro aux économies.
1: Tous les matins, j'ouvre le compteur et je débloque le fusible pour éviter que ça consomme, puisque c'est le fusible des volets roulants électriques.
0: Dans son appartement, chaque geste du quotidien est réfléchi pour réduire les dépenses.
1: Moi, je me suis rendu compte que quand je ne coupais pas le fusible, effectivement, j'avais une consommation. Tout le reste coupé, mis à part le frigo, tous les appareils débranchés, les lumières éteintes, je me rendais compte qu'il y avait une consommation et j'ai cherché d'où elle venait.
2: Et des volets.
1: Des volets.
0: Même réflexe pour la cafetière.
1: Toutes les nuits, je débranche parce que ça fait partie des appareils qui peuvent consommer même éteints ou en veille.
0: Et sa vigilance n'a pas de limite. Pour son budget alimentation, Séverine guette aussi la moindre économie.
1: C'est un coût d'acheter la machine au départ, mais vu que c'est une machine à grains, c'est le café le moins cher. Moi, je l'achète à 10 euros le kilo à peu près. Mais c'est vrai que le café en capsule, ça monte jusqu'à 90 euros. C'est beaucoup plus économique.
0: Il y a également la machine à pain qui permet de faire de la pâte à pizza et des brioches.
1: J'ai fait une brioche dimanche. Là, j'ai noté le nombre de kilowattheures départ et le nombre de kilowattheures à la fin de la cuisson de la brioche. Ça m'a consommé 2 kilowattheures pour 3 heures de cuisson. C'est plutôt une alimentation qui est saine aussi et qui est économique.
0: Au total, sa brioche aura coûté 4 euros et aura duré 2 semaines. Séverine a aussi installé récemment sur son téléphone l'application

0: jours aux parents. Aujourd'hui, le créateur de l'application a pris rendez-vous avec Séverine.
1: Bonjour Guillaume.
2: Bonjour.
0: Pour connaître la consommation énergétique de sa nouvelle utilisatrice.
3: Si ça vous va, j'ai une petite liste de questions à vous poser. Sur une échelle de 1 à 10, à quel point vous êtes sensible justement à la consommation d'énergie, aux économies, aux éco-gestes ?
2: Ah bah, je dirais bien 9,5 quand même.
3: 9,5, c'est un super score. Et quel geste vous mettez en place dans votre quotidien pour justement faire attention ?
2: Au quotidien, bah, ça va être je sors d'une pièce, j'éteins la lumière. Le soir, je coupe la télé, le décodeur numérique, puisque c'est sur une multiprise avec un...
0: Des efforts récompensés, l'application rémunère les bons gestes économiques.
2: Le plus possible.
3: Eh bien, ça tombe bien, parce que grâce à cet appel, je vais vous créditer 1000 points sur votre compte.
2: Ça sera 20 euros quand j'aurai 25 000 points. Et là, à l'heure actuelle, j'en ai 12
4: 095. Hey, chouchou !
0: Séverine devrait percevoir son premier virement de 20 euros dans 2 mois. Cette infirmière gère rigoureusement son budget, en veillant à limiter notamment ses dépenses d'énergie et d'alimentation. Dans l'Essonne, à Saint-Michel-sur-Orge, Alim, 42 ans, chef de chantier, marié et père de 4 enfants,
5: laser rotatif,
0: a trouvé lui aussi une parade face à la crise.
5: Le laser rotatif, il n'y en a pas.
0: Depuis 20 ans, il consomme en dépensant le moins possible. Sa solution, le troc.
5: Je fais partie d'une famille qui est très modeste. Donc moi, je suis parti sur la débrouillardise de me débrouiller autrement que d'acheter des choses. Donc le troc, à l'époque, j'ai changé mes baskets contre une autre paire de baskets ou un survêt contre une casquette parce que je n'avais pas les moyens d'acheter tous mes vêtements.
0: Aujourd'hui, ce n'est pas un objet qu'il va troquer.
6: Salut Ali.
7: Ça va Bernard ?
6: Ça va.
7: Boss. Ouais, ça va, bah, tu connais. Hein.
0: Mais un échange de services avec Bernard, son voisin, professeur d'anthropologie.
5: Tu viens, il y a le prof d'histoire.
0: Il va donner un cours d'histoire à son fils, Jayan.
8: Yo, c'est super de te voir.
5: Donc voilà.
8: On m'a parlé de tes envies de réussite à l'école.
5: c'est cool ça. Jayan, c'était le prof d'histoire que je t'avais parlé.
0: Jayan, 21 ans, est en licence d'histoire. Ses résultats sont bons, mais il doit préparer ses examens.
5: Mon fils, il est passionné d'histoire, en fait. Et l'idée, lui, c'est de se perfectionner vraiment dans le domaine. Aujourd'hui, tu sais qu'avec les conjonctures, de payer un prof d'histoire en privé, ça coûte une blinde, quoi.
8: Je te dis tout à l'heure.
5: Bravo. Allez, super. Mon fils.
0: Le cours va durer 1 heure.
9: Donc là, on t'a demandé de faire un travail sur comment l'histoire familiale rejoint l'histoire officielle.
10: Bah, dans le côté de ma mère, du coup, on a des origines françaises.
0: Un cours particulier à 100 euros de l'heure.
9: Tout à fait.
0: Mais là, qui n'a pas coûté un seul centime au père de Jayan.
9: Bon, bah, c'est bon, hein. T'as la trame, là.
0: En contrepartie, le chef de chantier va effectuer pour l'enseignant des travaux d'entretien.
9: Là, on va discuter avec ton papa.
8: Là, j'ai un souci avec la bordure de la gouttière, en fait. Et en haut, je n'ai pas accès, et parce que j'ai le vertige, et c'est un peu technique, quand même.
9: Ciao, allez.
6: Ça s'est bien passé, salut. Là, Ça s'est bien passé.
9: Ah, bah écoute, super. T'as un génie dans la famille, là.
6: Ah bah nickel.
9: Et il nous a parlé de plein de bonnes choses.
6: Bah, je pense que voilà, bah, c'est le but.
9: Allez.
6: Je te remercie, Bernard.
9: Allez, au revoir.
0: Quelques jours plus tard...
6: Pour les rosiers.
0: Alim a rendez-vous chez son voisin, professeur d'histoire.
6: Allez, c'est parti, on va chez Bernard.
0: Pour finaliser l'échange de savoir-faire, une maison ancienne avec son lot de réparations et d'entretien.
9: Salut, ça va? Alors?
6: Eh ben super.
9: T'as tout ton matos?
6: Ouais, on a tout pris, là.
9: Ce qu'il y a à faire, c'est le dessus du mur ici.
6: Ok.
9: Il faudrait peut-être commencer à tailler la glycine en hauteur, mais très légèrement.
6: Ouais, bien sûr.
9: Elle va encore fleurir. Hein, donc, tu vois, simplement le haut, histoire de dégager le.
6: Ok, bah écoute, moi pour moi, ça me va très très bien. C'est un boulot que j'aime et puis c'est des choses que je sais faire. Ah, pose là, c'est bon, mais là, je me l'occupe. Je la pose ici. J'ai des lunettes de sécurité, j'ai les gants. J'ai vu qu'il avait des rosiers, donc avec les épines, tout ça. Je m'équipe toujours en sécurité, c'est important.

0: Seulement comme ça, Bernard.
1: Eh ben super. Si ça te va, si tout le monde est content, je suis content.
2: Ensuite, il y a cet autre problème dont on a parlé. C'est un toit en ardoise.
3: Avec une bâtisse aussi ancienne, les réparations peuvent vite chiffrer.
2: Et de temps en temps, les crochets rouillés se rouillent et du coup lâchent l'ardoise qu'ils retiennent. Ça fait un risque d'infiltration par le toit.
1: Moi, l'idée, sincèrement, c'était de monter ou soit un échafaudage.
2: Ah ouais, mais pour une.
1: Ou soit. Ouais, mais c'est. De toute façon, dans tous les cas, en termes de sécurité et puis de travailler proprement, c'est ce qu'il faudra prévoir. Bernard, parce que là, il y a de la hauteur. T'as bien 15 mètres de haut, là.
2: Et là, on est hors troc, je pense. Là, c'est un gros chantier, ça. Ouais, voilà.
1: Eh ben, super, Bernard.
3: Pour Alim, pas de temps à perdre. Car un troc, d'un tout autre genre, l'attend déjà. À Saint-Hippolyte-du-Fort, c'est le début du marathon des courses pour Ange et sa grand-mère, Nicole.
4: Buongiorno. Bon, ça va, tu es en forme ?
5: Oh, ça va.
4: C'est une sacrée journée quand même, les courses. Hein. Par rapport à des courses du quotidien, on va dire, je pense, lambda, c'est beaucoup plus fatigant. Et ma grand-mère, quand même, qui a un certain âge, elle assure. Elle assure vraiment. C'est ma binôme, c'est ma partenaire de course, ma grand-mère.
3: Avec Ange, faire les courses, c'est toute une stratégie. Et en une seule journée, il va enchaîner 3 enseignes pour trouver les prix les plus bas. Direction Super U.
6: Alors on va directement au liquide.
4: On va directement au liquide.
3: Où il va faire le plus gros des achats.
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6: Oui, au moins une.
4: Hop. T'as de la chance, pêche aux framboises.
3: Pour Ange, il ne s'agit pas seulement d'acheter en lot et en quantité. Tout est bon à prendre, jusqu'au cashback.
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3: 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Mais ce n'est pas terminé. Ange va enchaîner avec un supermarché discount où il a repéré d'autres prix cassés.
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3: 6 heures plus tard.
4: Mettez-vous à l'eau dans le couloir, comme d'habitude.
3: Retour à la maison.
4: Et voilà.
3: C'est le moment de faire les comptes.
4: Ça en fait, hein ?
6: Ça y est, ça y est. On vous attendait.

0: Plus je suis lessivé. C'est un retour de course.
1: La douloureuse.
0: Bon, voilà.
1: Des guirlandes.
0: Ouais, les graines guirlandes. La graine guirlande. Ce qui nous fait un total de 769,36 €. Et après division par 5, ça nous fait un total de 153,87 € chacun.
1: Ça s'en sort bien là.
2: Et si Ange divise par 5, c'est qu'il fait aussi les courses pour son petit frère.
0: Et on n'a pas oublié les concentrés sucrés.
1: Ah, ça c'est important.
0: Quand on estime qu'un panier moyen pour un Français c'est 230 € par personne, nous quand on regarde ce qu'on paye, on estime économiser 80 € par mois en moyenne. Donc je pense que c'est vraiment raisonnable et pas cher. Les produits secs.
2: Chaque mois, Ange estime son budget course autour de 150 € par personne.
0: La viande hachée au congélateur et le fromage à raclette, c'est pareil.
2: Mais Ange a plus d'une astuce conso dans son sac, surtout quand il s'agit de se faire plaisir.
0: Pas de souci, je suis devant le portail.
2: Quelques jours plus tard...
0: Ça, c'est la nouvelle piscine qu'on s'est payée là, récemment. Tous les 5, on s'est fait plaisir. On a changé la piscine. Ouais, je veux bien que vous m'aidiez à la porter au moins là-bas. Hop!
2: Une piscine, dénichée à prix cassé.
0: Oh, elle est belle, hein?
2: Grâce à une stratégie simple.
0: Ah ouais, non, elle est belle.
2: Achetée hors saison, 6 mois à l'avance.
1: Pas le problème du boudin.
0: Non, on n'a plus ce problème-là, ouais. C'est une piscine, normalement, qui coûte dans les 800 €. Et j'ai réussi à la trouver à 750, après je l'ai trouvée à 680, et puis je l'ai eu à 562.
2: Soit plus de 200 € d'économiser.
0: C'est fait 6 mètres ta piscine. Tu fais 1, 2, 3, 4, 5 et 6, elle s'arrête là.
2: Et la nouvelle piscine sera installée ici, exactement à la place de l'ancienne.
0: Voilà.
1: On va pouvoir la placer ici.
0: Hop.
2: Cellier, course en gros, achat en différé.
0: Passe, passe, passe.
2: Toute la famille d'Ange est gagnante.
1: Oh. Oh. Ça va, deux.
2: À Lyon.
3: Avec un rendez-vous, oui.
2: À Radia, cliente du crédit municipal.
3: Et hop.
2: Cherche à compléter ses revenus. Sa retraite ne lui suffit pas. Après plusieurs mois d'efforts et de petites économies, elle a réussi à réunir 500 €. Une somme qu'elle vient déposer aujourd'hui.
3: Bon. Bah écoutez, aujourd'hui je vais dégager.
2: Dégagé dans le jargon du crédit municipal.
3: Est-ce que c'est celui du mois d'avril ou du mois de mai?
2: C'est le fait de récupérer les biens mis en garantie.
4: Elle, ça l'arrange parce qu'elle peut récupérer une partie de ses bijoux auxquels elle tient. Pour la plupart des gens, c'est des bijoux auxquels ils tiennent.
5: On est en mesure de pouvoir vous rendre pour 500 € ce bracelet.
6: Voilà. On est bon? Parfait.
3: J'ai récupéré ce bracelet, ça fait plaisir. Bah, ce bracelet, je l'ai acheté quand j'avais 20 ans.
7: Vous êtes content de le récupérer?
3: Oui, tout à fait. Voilà, je le récupère et puis je vous le remettrai dans la boîte à bijoux. Hein. Ça pourrait servir à un autre moment.
8: Et merci pour votre gentillesse.
2: Pour Radia, ces bijoux restent sa seule bouée de sauvetage en cas de nouvelles difficultés financières à l'aube de sa retraite. À Saint-Hippolyte, dans le Doubs, la retraite est encore loin pour Alexandre, le restaurateur. Avec sa femme Ivana, qui travaille à ses côtés, il surveille leur compte de près.
9: Alors 2022 EDF à 2023, il y a 7 000 € d'écart.
10: C'est énorme.
9: C'est énorme.
10: Je pense qu'il faut qu'on fasse vraiment attention et qu'on surveille, quoi.
2: Le principal défi pour le couple, c'est la flambée des prix de l'énergie.
9: Bah oui, parce que t'as les frigos sont allumés H24.
2: En plus de l'électricité, le restaurant utilise aussi le gaz et le fioul.
9: Le DF augmente, le gaz, le fioul. On a beau vendre des assiettes entre 15 et 30 €, même ça, parfois, c'est compliqué à gérer par rapport à la trésorerie.
2: Pour faire face à ces hausses, Alexandre a fait un choix.
9: Alors, concernant le four.
2: Remplacer le vieux four, trop énergivore.
9: Donc là, ils ont fait un financement sur 48 mois, donc 4 ans.
2: Un investissement indispensable, mais qui a un coût.
9: Et à la fin, on sera à 7 500

0: 35,04 euros.
1: Une solution s'impose à nouveau.
2: Ça, si jamais j'ai les miennes aussi.
1: Recourir au crédit municipal.
2: Quand on a besoin d'un certain budget, sur le moment, c'est vrai que c'est une vraie facilité. On va, on fait estimer, on a la valeur, on retourne au crédit municipal, on sort, on a notre argent.
1: Trop de crédit, pas assez de marge, le couple va devoir alléger sa collection de montres.
0: Investir dans une montre, c'est bien parce que ça permet, ça prend pas de place, puis ça peut prendre un peu de valeur, voilà.
1: Reste à faire un choix difficile.
2: Là, tu te rappelles, c'était pour la naissance de Julia.
0: Oui.
2: On avait acheté une pour toi et une pour moi.
1: Parmi ces pièces, qui ont toute une histoire.
2: Moi, je pense qu'il y aurait la Herbelin et la Pierre Lanier que je pourrais éventuellement déposer au crédit municipal.
1: Ivana et Alexandre sont prêts à se séparer de tous leurs objets de valeur.
3: T'as fait une grosse journée.
1: Mais ces jeunes parents réuniront-ils les financements nécessaires pour acheter le nouveau four ? À Marseille, Séverine poursuit la chasse aux prix les plus bas. Et elle a déniché une nouvelle combine.
4: Aujourd'hui, j'ai envie de me prendre un petit bouquet pour la maison. Donc, je vais aller sur mon appli Too Good To Go parce qu'ils ne font pas que le gaspillage alimentaire. Il y a aussi possibilité d'avoir des fleurs et des plantes, ce que j'ai déjà testé. C'est vraiment moins cher et c'est très intéressant dans le sens où je paye 6,99 pour une valeur de 20 euros.
1: Soit 65% d'économisé sur un petit bouquet grâce à cette fleuriste qui utilise cette application.
5: Bonjour Maria.
4: Bonjour.
5: Vous allez bien ?
1: Pour vendre des bouquets qu'elle aurait dû jeter.
5: Qu'est-ce que vous m'avez mis d'autre aujourd'hui ?
6: Ben là, des astromérias.
5: D'accord.
6: Des grosses roses rouges,
5: okay.
6: De la rose blanche et de l'astroméria.
1: Un concept gagnant-gagnant.
5: Ah, super.
7: Et c'est des fleurs qui sont pas chères, pourquoi en fait ?
6: Eh bien, parce que ce sont des fleurs de la semaine d'avant. À partir de demain, vous coupez.
5: D'accord.
6: Et toujours en biseau, comme ça elles prennent bien l'eau.
5: Très bien.
6: Voilà.
5: Et à bientôt, et à puisque bientôt. Ça m'a débloqué un avantage exclusif,
6: Oui.
5: Comme la dernière fois,
6: oui.
5: De moins 20%, donc
6: oui.
5: Se reverra.
6: Et oui.
5: Vous êtes ma fleuriste maintenant. Je vous dis à bientôt.
6: À bientôt.
5: Bonne fin de journée.
6: Au revoir.
5: Au revoir.
1: Pour ses courses, Séverine a l'habitude d'aller dans un magasin de déstockage. À côté de chez elle, c'est ici qu'elle a trouvé des tarifs imbattables.
5: Alors, bonne petite récolte, des Activia à 3 euros, des mozzarella, pas mal de fromage, des anneaux d'un cornet, donc pour 17,50 euros.
1: Une économie, près de 30% de réduction par rapport à un supermarché classique.
5: Très contente, très jolie.
8: Un beau bouquet de fleurs pour me faire plaisir, sympa.
1: Et quand Séverine veut se concocter de bons petits plats, c'est toujours avec la même démarche.
9: Je retire les feuilles.
1: Garder le contrôle de son budget en faisant baisser la note.
5: Ça, ce sont des encornets que je vais couper en rondelles, des anneaux d'encornets, et du coup, ça va donner des petits calamars. 3,50 euros les 500 grammes de calamars, donc 7 euros le kilo. Effectivement, encore valable, très frais. Des pommes de terre que j'avais déjà, c'est une bonne économie. Je fais une petite recette parce que j'ai découvert une application récemment et très sympathique qui s'appelle Miam World.
1: Miam World est une application gratuite et si elle intéresse aussi Séverine, c'est qu'elle récompense ses utilisateurs.
5: Mon plat est fait et dressé dans mon assiette. Je vais sur l'application. Donc là, j'ai 1616 points. Donc, je vais prendre en photo mon plat. Je vais ajouter un selfie. Toc. Et je vais poster mon plat. On analyse ton plat. Donc, je récolte 10 de plus. Je suis à 726 points. Là, c'est les loteries en cours. Je clique sur le air fryer. Je participe. J'achète un ticket. Et je valide. En réalité, plus les plats sont variés et plus on mange de légumes, de fruits et d'aliments sains, plus ça apporte de points, en fait.

0: très goûtu. C'est super bon. En même temps, c'est moi qui l'ai fait, alors. Hein.
1: Prochaine mission, dénicher une promotion encore plus étonnante. Dans l'Essonne, à Saint-Michel-sur-Orge.
2: Oh, c'est beau ça.
1: Pour Alim, chef de chantier, adepte du troc depuis 20 ans, c'est le moment de se faire plaisir. Avec lui, chaque objet peut devenir une monnaie d'échange. Aujourd'hui, il pioche dans sa collection de petites voitures.
3: J'ai une Toyota Supra, donc je l'ai en Lego. Hop. Donc voilà, ça va être celle-là en fait. Voilà, donc cette voiture-là, voilà, Fast and Furious. Voilà, il y a bien la signature Fast and Furious. Mais celle-là, en fait, je me permets de la troquer parce que mon fils de 8 ans, il l'a eu en deux fois, en cadeau de Noël.
1: En troquant ce jouet, Alim voudrait offrir des lunettes de marque à sa femme.
3: C'est au 5.
4: Je peux toquer.
3: Ouais, tu peux toquer, il n'y a aucun souci.
1: Le rendez-vous a été préparé dans les moindres détails.
3: Ouais.
1: Avec l'Ortiz, 19 ans.
3: Oh, Ortiz, ça va?
5: Vous allez bien?
3: Ouais, super.
5: Ça va, nickel.
3: Nickel. Vas-y, rentre, fais comme chez toi.
5: Je vous ai ramené deux trois petits trucs.
3: Ouais, super, je te remercie.
1: Un échange estimé à 150 euros. Mais c'est sur place que la valeur se vérifie.
5: Non, oui, je vois très bien ce que c'est la Supra dans le film Fast and Furious.
3: Quoi?
5: Que Drift. Voilà. Ah oui, je connais très bien. La voiture dans l'état, elle est nickel, les stickers sont nickel. Donc ouais, ça me va.
3: Bah, c'est bien, je suis content, si ça te plaît.
5: Ouais, bah moi, je vous montre ce que j'ai à vous échanger avec ça.
3: Ben moi, je t'avais demandé pour la Fast and Furious, je t'avais demandé les lunettes.
5: Voilà, on a les lunettes.
3: Ah, super, comme tu m'as dit, la petite boîte.
5: Ouais, j'ai tout avec, j'ai...
3: Oh, bah nickel. Elle est proche du neuf, quoi. Donc, je vais les essayer. J'avais peur un peu pour la forme de la tête, mais ça va. Ouais, super. Ah, bah écoute, moi qui voulais les offrir à madame, ça se trouve, c'est moi qui vais les garder. Ah bah c'est bien, nickel, bah pour moi, pour ce troc là, je vous...
5: On serre la main.
3: Bah franchement sympa, merci.
1: Grâce au troc et une bonne dose de système D...
3: Allez salut, mon retour, on s'appelle.
1: Alim semble avoir trouvé une solution face à la crise. À Saint-Hippolyte-du-Fort...
6: 303,42€.
1: Pour Ange, faire des économies est une véritable obsession.
6: À rouler 2,80€.
1: Et pour garder le contrôle face à la hausse des prix, il a donc conservé ses tickets de caisse,
6: voilà,
1: année après année, depuis 9 ans.
6: Pour parler de la différence de prix, je vais essayer de les mettre côte à côte avant.
1: Il compare tous les prix par rapport à l'inflation.
6: En 2020, on avait des pains au lait, les 20 pains au lait qui apparaissaient à 2,30€, par exemple. Aujourd'hui, donc là, en 2022, donc soit 2 ans après, les pains au lait, ils sont arrivés à 3,42€. Sur seulement 2 ans, ces pains, ils ont pris quasiment 1€.
1: Soit une augmentation de près de 50% sur les pains au lait dans le même supermarché où Ange fait ses courses. Il s'est pris de passion pour les économies et a décidé de partager ses astuces en devenant influenceur.
6: Alors... J'ai une question. J'ai entendu dire que les fruits et les légumes étaient moins chers là-bas. Est-ce que c'est vrai? Qu'en penses-tu? Merci pour ta question. Alors, tu parles de fruits, donc j'ai pris des bananes.
1: Sur les réseaux sociaux, il rassemble aujourd'hui plus de 257 000 abonnés. Et ses vidéos cumulent des millions de vues.
6: Il y a à apprendre et à laisser. C'est bien, finalement, de répondre à ce genre de questions parce que c'est quelque chose qui peut intéresser plein de gens. Plein de gens se reconnaissent ce genre de questions. Ben, pour conclure cette vidéo...
7: Je t'encourage à vraiment regarder les prix dans plusieurs enseignes.
1: Une parole d'autant plus libre que Ange n'a signé aucun partenariat avec des marques, mais qui apporte à ce responsable dans un centre aquatique un complément de revenus généré au nombre de vues. Des revenus sur lesquels il préfère rester discret.
6: Voilà, j'espère avoir répondu au mieux à ta question.
1: Le coût de la vie a changé les habitudes d'Ange, mais pas son envie de se faire plaisir en famille.
6: Alors n'hésitez pas à vous abonner juste là. Et sur ce, très gros bisous.
1: À condition bien sûr de payer toujours moins cher. À Saint-Hippolyte, dans le Doubs, pour Alexandre le restaurateur, c'est un grand jour. Grâce au dépôt de ses deux montres et à un financement étalé,

0: pas four culin encore. Ouais.
1: Alexandre a réussi à acquérir son nouveau four pour 7535 euros.
2: Ça, c'est le pour le, mettre le nettoyage. Tu sais, on te montrera après.
3: Il se nettoie tout seul.
2: Oui.
3: Waouh.
2: Ah ben oui, c'est ce que t'avais pas sur l'autre.
3: Ah ben.
2: Oui.
3: Putain, il est incroyable.
4: Tu verras, ça va te changer la vie.
3: Ok. Ah, c'est génial. Ah ben là, ça la Rolls, là. Pour moi, c'est un cadeau de Noël avant Noël.
1: À peine installé, le nouvel appareil est mis à l'épreuve. Et déjà, Alexandre peut en mesurer les premiers bénéfices.
5: Parfait.
3: Bah là, c'est génial parce que déjà en 20 minutes, c'est cuit. Avec l'ancien four, j'étais à 35-40 minutes. On a un gain de temps, un gain d'énergie. Voilà, elles glissent toutes seules. Là, elles sont juste craquantes. Donc là, elles sont fondantes et elles sont prêtes pour ce midi. Même si à la base, c'est quand même quelque chose qui est assez onéreux, je pense que le tarif est justifié par rapport à la qualité du four.
1: Entre charges, investissements et imprévus, le restaurateur semble avoir trouvé une parade. Sa solution de financement lui permet de tenir le cap.
6: La même chose,
7: oui.
1: Quitte à vivre, encore un peu à crédit. À Marseille, Séverine, la reine des économies, s'est donné un nouvel objectif. Et une fois de plus, le secret de ses bons plans se trouve dans son smartphone.
8: On a envie de se faire un resto demain soir. Donc, je vais regarder sur une application qui permet d'avoir des réductions et d'avoir un resto gratuit. Donc, demain, on va y aller pour 19h30, pour deux personnes, et on va voir ce qu'ils me proposent. Et là, on a moins 50% toute la soirée.
9: C'est déjà énorme, là, 50%.
8: Sur un prix moyen à 20 euros, c'est déjà pas mal. Bonsoir. Coucou.
10: Salut.
8: Ça va? Moi, je vais prendre la chèvre et miel.
1: Bonne surprise. Séverine a déniché une offre supplémentaire.
8: Du coup, j'avais pas vu, ils ont un QR code aussi avec un programme de fidélité. Un point par euro dépensé. Génial. En fonction de la note de l'addition là, du coup, ça peut faire une boisson fraîche la prochaine fois, par exemple.
10: Bah, carrément.
8: C'est cool.
11: Chèvre et miel.
8: Oui, c'est pour moi, s'il vous plaît.
1: Entre économie, consommation responsable et plaisir.
8: Super joli, merci beaucoup.
1: Séverine a trouvé son équilibre.
10: Bon appétit.
8: Ben ouais, bon appétit à toi. Alors, du coup.
11: Avec la remise, ça nous fait 25,30 euros.
8: Très bien. 25,30 euros pour deux personnes avec deux bonnes pizzas, deux boissons, oui, c'est très bien. Franchement, en plus, c'est très bon, donc on reviendra.
1: Multiplier les astuces et le système D, une réalité qui, pour Séverine, s'impose aujourd'hui à des millions de Français.

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0: pour le contrôle bio de l'association. Je voulais savoir si c'était possible de commencer par la visite du terrain pour voir un petit peu ce qui a été planté.
1: Bien sûr, tout à fait.
0: Ouais,
1: on y va.
0: Ouais, allons-y.
2: Ce matin-là, Chiara Bianchi.

0: qui, chargé de mission certification au sein d'IQAE, l'Institut de la qualité et de l'agroécologie, est en visite au jardin de Font-Imar, dans le quartier du Tour des Roches à Saint-Paul.
1: Et pour l'instant, c'est que de la semence de tomates. Est-ce que tu arrives à faire d'autres types de semences? Tomates et brinjelles,
2: voilà,
1: d'accord.
2: On a fait tomates, brinjelles, bissap.
1: Ouais.
2: On a essayé de faire aussi les breads.
1: Ok.
2: Parce qu'on a laissé un peu monter les breads aussi pour récupérer.
1: Ouais.
2: Donc on a eu aussi bread moutarde.
1: D'accord.
2: Que c'est bien reparti. Là, on est en train de travailler sur la roquette. On
1: ouais.
2: laisse monter en semences pour récupérer. Donc, bien sûr,
0: sa mission aujourd'hui, renouveler la certification bio de cette association qui œuvre depuis 2022 dans le domaine de l'insertion professionnelle.
1: En fait, je me suis occupée de leur habilitation donc en 2023. Donc, j'étais venue à l'époque où il n'y avait pas tout ça. Et comment ça se passe, c'est qu'avec l'interlocuteur de l'époque, on établit un petit peu ce qui est à mettre en place pour les prochaines fois et on fait en même temps une visite, m'expliquer un petit peu qu'est-ce qui allait être planté, sur quel endroit, etc. Au moins une fois par an, il y a une visite où on fait à la fois, comme avec Laurent, la visite du terrain et après on s'assoit un instant et on regarde les papiers, donc tout ce qui a été fait depuis la dernière fois où je suis venue.
3: Et donc, toi, ton rôle quand même important, c'est de contrôler que les bonnes pratiques soient bien mises en place, quoi.
1: Voilà, c'est ça, exactement, que le cahier des charges en agriculture biologique a bien été respecté.
2: On est content, hein. On est content, on t'a mis ça, là, hop, tu récupères. On n'a pas besoin de prendre de l'engrais extérieur pour ramener. On fabrique notre propre engrais.
1: Okay. Ça, du coup, c'est utilisé pour préparer les planches de culture comme celle-là,
2: exactement,
1: par exemple.
2: Okay.
1: C'est vrai que c'est très intéressant, cette exploitation, parce qu'il y a vraiment une volonté de tout faire sur place, amener la moindre chose de l'extérieur. Et c'est hyper intéressant aussi de discuter avec Laurent, qui est très ouvert, explique comment ça se passe, donc c'est enrichissant à la fois. Et est-ce que du coup, chaque parcelle a, on va dire, une spécificité, une plutôt maraîchage, une autre plutôt aromatique, ou chaque parcelle a vraiment, c'est très diversifié, il y a de tout sur chaque parcelle.
2: Oui, on va dire, les parcelles, c'est plus du maraîchage, hein.
1: Okay.
2: Plus du maraîchage, parce qu'après le côté agroforesterie, ça va être en délimitation des parcelles justement.
1: D'accord.
2: Comme là, on voit, on a fait une haie de moringa. Plus haut, là-haut, on a fait une haie fruitière, justement, pour délimiter la parcelle Sakalav. Un petit peu mélange de fruits, on a un petit peu des dattes, un petit peu d'avocat, un petit peu de tout, ouais, sur la haie, on va aller voir.
1: Ouais.
2: Et sinon, ça, sur la parcelle, l'exploitation, c'est maraîchage, plutôt.
1: D'accord.
2: Maraîchage. L'objectif de l'association aussi, c'est de mettre en place une forêt nourricière, donc de mettre en place, de proposer des parcelles pour les agriculteurs en détention de BPREA ou un diplôme agricole. Donc on a toute la friche à enlever pour créer la forêt nourricière. Et là, on tombe sur une nouvelle parcelle avec la nouvelle équipe. Ça fait 4-5 mois que c'était de la friche, là, juste la partie en haut. Et que maintenant, c'est ce qu'on voit là. On voit une partie qui est bien agencée, défrichée, les cailloux sont bien remis en place pour les fascines. Et une partie où il y a encore les... à dessoucher. Les petits bouts là, et c'est magique. Et même les salariés, ils prennent plaisir aussi justement à mettre ça en place.
0: Certifiés en agriculture biologique, les jardins de Font-Imar sont avant tout une association créée en 2018 par Coralie Waro, une architecte réunionnaise très attachée à sa terre natale.
4: La petite idée, c'est que Lila a toujours vécu dans l'agriculture. Mais après, Lila est partie dans l'architecture. Mais après, quand Lila a remis la réunion, on dirait la tête et appelle à lui, ton rat appelle à lui. Mais il a remis ce projet-là en place. Créer des forêts nourricières pour aller vers l'indépendance alimentaire. Une petite peu réussir.
0: À travers ces ateliers chantiers d'insertion, l'association accompagne aujourd'hui une douzaine de salariés.
4: Accompagne les autres dans notre projet de travail et dans notre projet personnel. Il n'est pas obligé d'être en lien avec l'agriculture. Hein. Il peut être un autre projet personnel. Et comme ces personnes-là, entre guillemets, il a été délaissé un peu par le système par rapport à ce qu'il arrive à d'autres, on donne à d'autres confiance parce que là, on est là des talents. Les talentueux. Remettre ça en avant et après accompagne les autres.

0: C'est ce que nous fait tous les jours ici, avec la joie au cœur.
1: Cela fait bientôt un an que Joanne Palcros travaille ici, au jardin de Font Imard. Avec sa collègue Clarisse, ils cultivent tous les deux une parcelle de 1000 mètres carrés. Ce retour à la terre est pour Joanne une véritable révélation.
2: Aujourd'hui, c'est cher de travail, mais il n'est pas pareil que la plantation. Et là, dans la plantation, on gagne des dattes, on gagne
3: des plantes couvertes.
2: Ouais, on gagne des plantes couvertes. Comme ça, on gagne, quand on plante aussi là, on pense toujours de famille des hier. On gagne une route de famille des hier, tranquille. Parce que les autres métiers, ça va. Ouais, il faut vous acheter. Et tandis que là, nous faisons directement bio, sans produits chimiques. Et nous gagnons soin de la famille ensemble. Nous soignons la famille, nous donnons la famille pour manger tranquille.
1: Pour l'aider à développer ses compétences, Joanne peut compter, tout comme ses collègues, sur les conseils de Laurent Lucien, encadrant technique de l'association.
4: Mais je dis, vous voulez la montrer.
5: Eh bien, c'est ça même, le la montrer. Mais bon, le la montrer, c'est pas parce qu'elle est la montrer qu'on est toutes. Hein. Le la montrer, apprendre aussi avec ceux qui sont là. Parce que les salariés aussi, il y en a, ils ont des connaissances dans le jardin depuis la famille. Donc moi, mes techniques comme elle en a, nous met en équilibre ensemble, en parallèle. Si sa technique à lui est meilleure que la mienne, ben c'est lui qui m'apprend.
1: Corentin Guichard, lui, est l'un des pionniers des jardins de Font Imard. Grâce à l'association qui a mis à sa disposition une parcelle qu'il cultive, Corentin prépare actuellement un diplôme pour pouvoir s'installer comme agriculteur.
6: On a eu plusieurs petites formations, notamment en permaculture, tout ça. Et là, on prépare un BPREA, mais en VAE, c'est-à-dire qu'avec les expériences qu'on a eues déjà, depuis 2021, on est vraiment dedans avec la pépinière endémique et le jardin urbain. Et ici, au jardin de Font-Imard, on prépare un BPREA pour en fait avoir la capacité agricole et pouvoir aller sur une parcelle peut-être un peu plus grande plus tard.
7: Ton rêve, ce serait trouver une parcelle et puis planter.
6: Ce serait ça, oui. On va dire, c'est tout simplement planter. Planter, avoir un jardin, me connaît, il manque de rien. Un jardin nourricier, il nourrit à moi constamment sans que. C'est ce que j'ai un peu déjà, mais tous les jours en train de récolter déjà. Donc, on veut dire, à un moment, le rêve. Et de vivre, comment on dit ça ? Faut pas vivre ses rêves, faut pas rêver sa vie, vivre ses rêves. C'est ça. Donc on est un peu là-dedans, là, en fait.

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